0: En voici un autre bien rempli, c'est celui de Cédric. Il est climatologue et Cédric, lui, va nous emmener littéralement dans un autre monde. Parce qu'avec ses analyses à Cédric, eh bien, on ne regarde pas demain. Non, on va regarder 100 ans en arrière. Car Météo France, eh bien, conserve en quelque sorte la mémoire du climat depuis plus de 150 ans. Parce que le passé, eh bien, il nous permet quoi ? De comprendre l'avenir. Surtout avec les notions du dérèglement climatique qui nécessite une véritable expertise. Alors, après ce dévoilage d'outils, de calculs, d'équations et d'expertises en tout genre, comment se fait-il qu'en 2026, on puisse encore se tromper dans les prévisions ? Eh bien, j'ai posé la question et la réponse de mes spécialistes est claire. Prévoir la météo, c'est comme essayer de prédire la forme exacte des vagues dans une soupe qu'on remue en permanence, sauf que la casserole fait la taille de la planète et que la cuillère tombe toute seule. Et en plus de ça, il y a quelqu'un qui joue avec le feu. On continue. Bref, vous l'avez compris, impossible d'être parfait, seulement de se rapprocher de probabilités, mais avant tout, le rôle de Météo France Alsace, c'est d'anticiper au maximum les risques.
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2: La place du village, c'est notre rendez-vous quotidien avec les frères Jean-Noël et Philippe de Paris à la rencontre des Savoyards et Hauts Savoyards. Et aujourd'hui, c'est Philippe qui est avec nous. Philippe, vous nous racontez une très étonnante visite sous terre à Ugine.
3: Ah oui, on est à Ugine, en Savoie, et c'est une rencontre absolument étonnante. Et ce jour-là, on est accompagné par Rudy Lauberton, qui nous fait pénétrer, Laurent, carrément sous la montagne. En fait, nous sommes dans des tunnels de la guerre. Il nous conduit dans des abris anti-aériens de la Seconde Guerre mondiale. Des abris construits juste avant la guerre. Et comme il nous dit, comme on avait des usines sidérurgiques juste à côté, les avions pouvaient les bombarder. Voilà pourquoi il y a des tunnels. Et là, il nous conduit dans un tube qui lui appartient. 90 mètres de long, 2,50 mètres de diamètre. Et il nous dit là, on est juste au-dessous du centre-ville d'Ugine, juste au-dessus de nous, on a même le musée du Crécherel. Et c'est là que Rudy nous explique qu'il a un jour décidé d'occuper ces tunnels. Il avait pourtant déjà entendu que ces tunnels avaient déjà servi de cave à affinage pour les bons fromages de chez nous.
2: Bon, le suspense a assez duré, Philippe. Qu'est-ce qu'il y fait exactement ?
3: Eh oui, qu'est-ce qu'il y fait ? Et c'est là qu'il nous fait découvrir une étonnante ferme, l'Aubricole. Tenez-vous bien, l'Aubricole. Ah oui. Et oui, Rudy élève des vers. Il y cultive aussi des endives et des champignons. Et là, il nous raconte comment il a découvert la lombriculture. C'est l'élevage des vers de terre, pour mettre dans les lombris composteurs. Vous avez peut-être ça chez vous.
2: À la différence de vous, vous voulez descendre les vers.
3: Vous voulez descendre. Et il s'agit donc de ces déchets organiques, le compost, vous savez tout ce que c'est. Oui. Et donc, il va récupérer le terreau, mais aussi, tenez-vous bien, le jus fait par les vers, qui dit-il, c'est le meilleur engrais naturel, le jus de vers. Non, vous ne savez pas trop ce que c'était. Et bien, ce sont ces vers de terre que vous mettez justement dans votre compost. Il y a aussi le jus, il ne faut pas l'oublier. Et Rudy nous explique que le vers l'occupe surtout l'été, parce que l'hiver, qu'est-ce qu'on en fait des vers ? On n'en fait rien. Et pendant l'hiver, il s'est donc mis à cultiver des endives. Et puis, donc, du mi-novembre jusqu'au mois de mars. C'est vrai que pour que l'endive soit bien blanche, nous dit-il, pour qu'elle n'ait pas d'amertume, elle doit rester totalement dans le noir. Et là, c'est l'endroit idéal.
2: Alors, les vers, l'endive, mais il y a aussi les champignons.
3: Eh oui, les champignons, des amis du noir aussi. Ils cultivent les fameux rosés des prés, mais aussi la pleurote. L'endroit est parfait, nous dit-il, 15 degrés, 85% d'humidité. Et là, il nous fait quelques confidences. Le champignon de Paris pousse sur du fumier de cheval, la pleurote sur du peuplier broyé, et le fameux shiitake, ce champignon étonnant, sur du chêne broyé. Le shiitake, vous savez qu'il a des vertus magiques, il fait pousser les dents, pousser les cheveux, et empêche de vieillir.
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1: Bonjour à toutes et tous, bienvenue dans Affaires classées, le podcast. Nous sommes en janvier 1879. Le sympathique garde champêtre du village de Laguinge, en Haute-Soule, est poignardé de 5 coups de couteau dans une auberge. Les gendarmes arrivent et son meurtrier a disparu.
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1: Les bohémiens. Ces individus migrant en groupe d'un village à l'autre ont longtemps alimenté les conversations, les polémiques, les peurs au Pays Basque et au-delà. Les historiens situent leur arrivée dans le coin en l'an 1602. C'est le seigneur Burtubi à Urugne et le vicomte d'Etchaus à Baïgorry qui accueillirent en nombre ces descendants du peuple Tzigane ou Rome venus de Bohême grâce au sauf-conduit que le roi de cette contrée d'Europe centrale délivrait. Nombre d'entre eux vont finir par s'implanter en Soule ainsi que dans les pays de Cise et de Mix. Vivant à l'écart des villages, ils offraient leurs services aux villageois, bien contents de leur donner du travail contre très peu d'argent. Selon les saisons, ils étaient employés chez les paysans. D'autres œuvraient comme vanniers, empailleurs de chaises ou tondeurs de mulets. Leurs épouses fabriquaient des chapeaux, de la vannerie aussi. Elles ne tardèrent pas à susciter la curiosité, voire la peur, lorsqu'elle disait disposer de pouvoirs magiques, de remèdes naturels ou jurant prédire l'avenir en lisant dans les lignes de la main. Frappant à la porte des fermes, on les disait mendiants, voire chapardeurs. Dans les gendarmeries du secteur, les plaintes des villageois affluaient pour vol d'animaux, de victuailles ou de linge. Leur présence finit par agacer le préfet palois qui décide de lancer en 1802 une gigantesque rafle. 475 bohémiens sont arrêtés et jetés en prison dans l'attente de les expédier outre-Atlantique en Louisiane. Mais le projet du préfet tourne court et la plupart des rescapés de la rafle reviendra vivre au Pays Basque où ils désigneront leur propre roi.
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1: Il se nomme Pierre Aguerre. Il vit en Haute-Soule, dans le petit village de Laguinge, et partage son existence avec une femme, encore jeune, qu'il dit être son épouse, même si les registres d'état civil du secteur ne trouvent nulle trace de leur mariage. Chez les bohémiens, point n'est besoin de s'ennuyer avec les formalités. On est libre depuis des lustres et la loi que l'on reconnaît d'abord est celle des traditions. La modeste masure qui lui sert de quartier général à Laguinge ne l'empêche toutefois pas de faire de fréquentes excursions ailleurs. Pour tondre les mulets officiellement, comme il le clame à ceux qui l'approchent, et peut-être aussi pour tondre les bourses et les biens des paysans du secteur. Combien de fois, en effet, son premier voisin n'a-t-il pas déploré des vols d'objets agricoles ou d'animaux dans sa propre ferme ? Le dit voisin aurait bien aimé récupérer ses biens en signalant ses méfaits aux gendarmes de Tardets. Mais Aguerre traîne une sale réputation. Maintes fois condamné pour vol, violence, il pourrait bien se venger. Aguerre sait cultiver ses relations et, pour asseoir son autorité, il va lier amitié avec un homme influent au village. Le garde champêtre, un certain monsieur Iriard. Le brave fonctionnaire est au courant de tous les potins du village. Son goût immodéré pour la bouteille fait de lui un informateur facile, de premier choix. Ce 9 janvier 1879, Aguerre accoste le garde champêtre. Il l'invite sans peine à boire ensemble dans le premier cabaret venu. Les deux larrons y retrouvent le vieux Albex, un paysan du coin, et l'instituteur du village, qui a momentanément déserté sa classe. C'est alors parti pour une série de plusieurs tournées de vin.
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1: Dans le canton de Tardets, chacun sait que le garde champêtre, Iriard, est de ces muets à qui la picole alimente surabondamment les paroles. Ce soir de janvier, la nuit tombe tôt et la conversation s'éternise. Ivre à l'excès, Iriard dévoile toutes sortes de fâcheux secrets sur tel ou tel habitant du village. Ses amis, tout aussi ivres, en rajoutent. Soudain, Iriard explose de colère. Il menace ses acolytes de comptoir en ces termes.
3: « Pour un peu, je vous battrai comme on taille le lin !»
1: À peine a-t-il fini sa phrase que Pierre Aguerre, le roi des bohémiens, se retourne. Il lui assène 4, voire 5 coups de couteau en hurlant « Puisque tu le veux, c'est comme ça !» Celui qu'on surnomme le roi des bohémiens prend, sans attendre, la poudre d'escampette, sans doute en direction de son domicile. Dans le troquet, c'est la panique absolue. Le pauvre garde champêtre hurle de tous ses poumons. Il scande des mots de peur, conscient sans doute qu'il vit ses derniers instants. Quelques secondes suffiront pour qu'il s'effondre, baignant dans son sang. On accourt des maisons voisines, le médecin de Tardets arrive peu après, mais il est trop tard. Le malheureux Iriard accuse plusieurs plaies profondes. L'une d'elles a perforé l'abdomen, causant la libération d'une partie de ses intestins. Les gendarmes rappliquent à cheval. Avant d'expirer, Iriard réussit malgré tout à leur balbutier quelques mots, dont le nom de son meurtrier. On se lance aussitôt à la recherche d'Aguerre. Voyant de la lumière à l'intérieur de sa ferme, les gendarmes l'encerclent avec prudence. Qui sait si le roi des bohémiens n'a pas encore quelques armes qu'il pourrait utiliser pour s'enfuir.
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1: Malin, Aguerre s'éclipse par la porte arrière de la demeure. Il marche à pas de loup avant de se blottir dans les broussailles, espérant tromper la vigilance des gendarmes et s'évanouir dans la nature, afin peut-être de se planquer plus tard en Espagne. Hélas, le bruit de ses pas sur les feuilles desséchées va le trahir. On le saisit avant de le coucher au sol, sous la menace d'un fusil. Les gendarmes imaginaient qu'une telle posture lui ôterait toute envie de résistance. Que nenni ! La perspective de sombres lendemains réveille son audace. Aguerre tente les plus violents efforts pour se soustraire à ses gardiens, usant de coups, de nouveaux coups de poing à dessein. Mais la vaillance des gendarmes aura raison de lui. Le voilà maintenant conduit à Tardets, où son interrogatoire commence. Et la première question qui se pose, pourquoi a-t-il tué Iriard ? Le roi des bohémiens aurait fort bien pu être en proie à des remords, formuler des regrets au besoin. Pas un instant. Il livre une fable ingénieuse à ses yeux. À l'écouter, le garde champêtre l'a d'abord frappé avec un bâton, jeté à terre et menacé de mort. C'est pour se défendre et seulement pour cela qu'il s'est emparé d'un couteau qu'il range habituellement dans sa poche. Il avoue donc son forfait, sans hésitation, mais entendez-le bien, son seul regret est de ne pas lui avoir tranché la gorge. Iriard l'avait saisi au bras et serré si fortement qu'il n'avait pas le choix, dit-il. Hélas, pour Aguerre, cette jolie fable ne convainc personne. Les piliers de comptoir présents le soir des faits démentent formellement son récit. Et le médecin venu l'examiner ne trouve sur son corps aucune trace de plaie, de contusion ou d'ecchymose. Conclusion, Aguerre ment.
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1: Le procès du roi des bohémiens s'ouvre à Pau le 21 février 1879. Une foule nombreuse a fait le voyage pour l'occasion. Des congénères venus du Pays Basque, des amis et aussi des proches du malheureux garde champêtre que chacun appréciait en Haute-Soule. Le procès d'un bohémien n'a rien d'une première à la cour d'assises des Basses-Pyrénées, mais cette fois, on juge l'autoproclamé roi des bohémiens. Âgé de 58 ans, il a le teint cuivré, l'air astucieux et même féroce, selon l'un des journalistes parisiens présents au procès. Les préjugés contre les bohémiens ne manquent pas. Le président de la cour, par exemple, M. de Lagerie, pose en préambule, je cite, « qu'au milieu de la race noble et loyale des Basques vit la race maudite et dangereuse des bohémiens. Aguerre, selon les témoins, aurait été proclamé roi des siens à cause de ses innombrables méfaits. » Il était si redouté en Soule que même le maire du village de Laguinge en avait peur. L'élu lui délivrait son certificat de bonne vie et de bonne mœurs, non parce qu'Aguerre était vertueux, mais pour qu'il aille migrer ailleurs. Le procès vire au mauvais spectacle. Tantôt calme, Aguerre justifie sa royauté bohémienne et tente de lui donner quelque chose d'imposant. Tantôt en colère, il se dresse sur son banc. Saisissant la rampe des deux mains, il insulte, il menace les témoins qu'il dit être des suppôts du diable. Ses regards menaçants n'épargnent personne, pas même son avocat. Aucune émotion n'affecte son visage quand on lui présente les vêtements ensanglantés du défunt. Avec un tel client, qui ne rêve que de représailles et de vengeance, la cour d'assises n'aura aucun état d'âme à envoyer le roi des bohémiens au bagne, à perpétuité.
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1: Le roi des bohémiens, c'était ce nouvel épisode en podcast. Merci de l'avoir écouté. Dans un prochain rendez-vous, je vous emmènerai en 2018 du côté de Pau avec une intervention policière qui va faire couler beaucoup d'encre.
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1: Je rêvais d'avoir une maison à la campagne. Cette maison, c'est comme si j'y étais née. C'est ma maison de famille.
2: Ma maison s'appelle l'Ostao de la Mar.
3: C'est une maison un peu envoûtante.
4: Eh bien, vous voyez, des livres et trois fenêtres qui me donnent le paysage du pays, comme si c'était trois tableaux.
5: Ils ont vécu ici.
0: Thibaut Gaudry.
6: Ce fut autrefois Montmartre ou Montparnasse. C'est aujourd'hui Saint-Germain-des-Prés, avec ses rendez-vous littéraires, ses silhouettes et ses figures. Avec Juliette Gréco qui en fut l'enfance et n'y est plus qu'une passante.
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5: Symbole de liberté et de féminité, la jolie môme Juliette Gréco devient à la fin des années 50 la muse de Saint-Germain-des-Prés, avant de devenir une icône de la chanson française à texte. Ce qu'elle n'avait pas prévu, se rêvant plutôt danseuse.
8: Je donne mes textes à Cosma, il aime si tu t'imagines, et l'après-midi même, il en fait la musique. Moi je suis là, maintenant il va me falloir chanter. Et puis tout d'un coup le miracle s'est produit. Pour moi, il y a eu un miracle. Voilà, ça y est, je m'envole, je me mets à chanter. Et depuis, j'ai toujours chanté.
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5: Juliette s'échappe régulièrement de Saint-Germain-des-Prés, fuit le tourbillon de la vie parisienne pour goûter la douceur de vivre du Sud, en virée parfois à Saint-Tropez avec ses copains Boris Vian ou François Sagan. Jusqu'en 1985, où elle est invitée à chanter au festival de Ramatuelle. Et c'est le déclic. C'est là qu'elle veut vivre avec son mari, le musicien Gérard Joannest.
9: Je voulais une maison face à la mer. Je voulais le soleil qui tourne autour de la maison toute la journée, parce que Gérard adore ça. Et je voulais une maison qui me permette de rêver dans le silence.
5: Elle achète un terrain et demande à Serge Meige, l'architecte du théâtre de Verdure où elle a chanté pendant l'été, de lui concevoir son futur havre de paix qu'elle baptise la Maya. Elle va en penser les moindres détails, comme cette table de jardin construite autour d'un mûrier platane ou la tortue en mosaïque au fond de la piscine.
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5: Juliette, contemplative, aime se ressourcer sur la terrasse, avec vue sur la Méditerranée, et dans son jardin constellé de toutes sortes d'espèces méridionales. Elle développe même une passion pour les orchidées blanches. Elle fait de ce jardin et de sa maison son petit coin de paradis, son refuge. Celui qu'elle n'a jamais eu petite et qu'elle partage avec ses chats, ses chiens, un ménate prénommé Goya et même un bébé panthère. Mais on peut aussi la croiser dans Ramatuelle, au marché ou au café de l'Ormeau. Et puis femme libre, c'est également une collectionneuse, notamment d'objets érotiques, mais aussi religieux.
7: Déshabillez-moi.
5: Elle était venue, elle aime toujours chanter au festival de Ramatuelle.
9: C'est vrai que ça ressemble un peu à Avignon, quand Avignon a démarré. C'est-à-dire une chose totalement artisanale, faite d'amour, de tendresse et de sueur, de larmes de sang, de larmes de sel, de larmes de miel.

0: C'est dans cette maison, face à sa Méditerranée, le 23 septembre 2020, que la jolie môme quitte la scène.
1: Jolie môme.
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3: Pour Chloé Valette, la musique est une histoire de famille, car c'est avec son papa qu'elle a appris la musique.

0: originaire de Boulogne-sur-Mer, Chloé est une artiste sensible. La musique et l'écriture lui permettent de lâcher prise. Chloé Valette, Rentrée tard, un coup de cœur ici Nord. 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
1: Et aujourd'hui, dans les histoires insolites, on va découvrir le parcours d'une femme exceptionnelle du forêt, une historienne résistante, pionnière, Marguerite Gonon. Bonjour Jessica Vial.
2: Bonjour.
1: De l'Office du tourisme Forêt Est. Qui était-elle, cette Marguerite Gonon?
2: Alors, Marguerite Gonon, c'est vraiment une figure incontournable du forêt. Elle naît en 1914 à Saint-Étienne d'un père, Joanny, issu d'une famille de chapeliers de Chazelles-sur-Lyon, et d'une mère, Marguerite, de famille de meuniers à Poncin. Elle grandit dans cette commune, une enfance plutôt simple, mais qui annonçait ses futurs intérêts.
1: Oui, car elle ne va pas rester très longtemps dans l'ombre des moulins.
2: Non, pas du tout. Elle devient institutrice à Artin, et là, elle rencontre le comte de Neubourg, qui l'encourage dans sa passion pour l'histoire médiévale. Elle entre alors à la Diana, la grande société historique du forêt, et rejoint l'équipe des chartes du forêt. Un travail titanesque qui a consisté à lire, traduire et publier plus d'un millier de textes datant d'avant 1300.
1: Ce qui frappe surtout, c'est qu'elle ne s'est pas contentée de fouiller les archives. Elle a aussi pris part à l'histoire qui était en train de s'écrire.
2: Exactement. Quand son frère est tué en 1940, elle entre dans la résistance. Elle organise une filière d'évasion pour des officiers de la France libre. Et en 1943, elle devient même l'une des responsables de l'armée secrète du secteur de feu. Une femme vraiment de courage.
1: Et après la guerre, elle poursuit sa carrière d'érudite et devient même la première femme à être nommée au sein du CNRS.
2: En effet, elle devient donc docteur en lettres, ingénieure dans cette institution. Elle passe même un doctorat au sujet de la vie familiale en forêt au XIVe siècle et sera récompensée par le Grand Prix Gobert de l'Académie française.
1: Ouais, c'est une résistante, une historienne, une pionnière. On n'en a pas beaucoup parlé de cette Marguerite Gonon.
2: Non, c'est vrai. Elle meurt en 1996 à Feur et elle nous laisse en fait une connaissance immense de l'histoire et de la langue du forêt. Marguerite Gonon, c'est un peu la mémoire vive de notre territoire.
1: Merci beaucoup Jessica Vial. À bientôt.
2: À bientôt.

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1: C'est quoi cet objet, Pierre ?
2: Ah, c'est un appareil, c'est pour tester la force. Ça date des années 50. On serre la poignée, donc ça vous indique là, votre force.
1: Et qu'est-ce que ça fait dans votre salon de coiffure ici à Frouzens ?
2: Ah bien, les jeunes appréciaient beaucoup là avant de partir à l'école. Là, ils partaient à l'école, ils passaient devant ma boutique et très souvent ils posaient leur cartable, leur sac et ils venaient tester leur force. Et ça leur plaisait beaucoup.
1: Ce qui marque quand on entre dans votre salon, c'est un tout petit salon et surtout il y a que des objets hyper datés.
2: Il y a beaucoup d'objets qui ont appartenu à mon grand-père donc qui était coiffeur. Mon grand-père était coiffeur, mon père, mon frère, ma sœur.
3: Incroyable.
2: Oui.
1: Ces flacons par exemple. Alors, parlez-moi de ces flacons.
2: Les flacons appartenaient à mon grand-père à l'époque, donc c'est des flacons, on appelait ça des frictions. Et donc, je me souviens très bien, quand j'étais gamin, il y avait ces frictions là qu'il utilisait tous les jours.
1: On est accueilli quand on entre dans votre salon par des vieux films en noir et blanc. Oui. Je me dirige vers la caisse qui est juste incroyable. Quand date cette caisse ?
2: Ah oui, la caisse appartenait à mon père. Là, d'accord, mais elle est très vieille. Vous voyez, si je peux me permettre. Voilà, donc on peut faire.
1: Vous en servez toujours ?
2: Ah oui, je m'en sers un petit peu, oui, comme ça, vous voyez, c'est du papier. Donc comme ça, hop, après, vous voyez,
1: Elle est de quelle époque ?
2: C'est les années 50.
1: Il y a même un agenda de 1954. Quel souvenir vous gardez de votre enfance quand vous étiez petit et que vous étiez dans le salon de votre grand-père ?
2: Particulièrement donc du père Joseph qui venait se faire raser donc tous les matins. Et donc il parlait en patois avec mon grand-père et je participais. Je savonnais le père Joseph, j'ai des bons souvenirs. Des très bons souvenirs de ça.
1: Alors il y a un objet que vous avez offert à votre grand-père. Je crois même qu'il l'avait fabriqué.
2: Ah, c'est un petit sac en peau de brebis qu'il m'avait confectionné. Donc j'y mettais mon casse-croûte. Vous voyez, puis j'ai metté mes outils, peine, ciseaux, et je l'ai toujours sur moi, je l'ai toujours dans ma boutique et j'y tiens beaucoup.
1: Ouais. Votre grand-père, votre père, ils vous ont vu coiffeur ?
2: Ah oui, bien sûr, oui, ils m'ont vu coiffeur, oui, ouais. Et fier de, oui. Ouais.
1: Que vous disent les habitants de Frouzens sur votre petit salon qui est juste incroyable ? C'est la première fois de ma vie que je vois un salon comme celui-ci.
2: Tous les Frousinois m'appellent Pierre, et les jeunes m'appellent Pierrot le blaireau, c'est par rapport à mon outil de travail. Bien sûr.
1: Est-ce qu'il y a un bruit, un son que vous voudriez nous faire écouter, Pierre ?
2: Oui, je peux vous dire oui tout de suite. C'est un objet que je me sers tous les jours, pratiquement à chaque client. C'est ma tondeuse manuelle.
1: Bon, on l'entend un petit peu. Merci.
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5: Bonjour Arnaud Fromage.
6: Bonjour, bonjour à tous.
5: La nécessaire minute comptoise, c'est maintenant. C'est vous que j'ai vu tout à l'heure, hein, le doigt dans le pot à pâte à tartiner. C'est quand même pas très propre, hein, tout ça.
6: Je sais, mais que voulez-vous, c'est tellement bon et tellement régressif, la pâte à tartiner, du chocolat, des noisettes et plein d'huile. Bon, ça aide pas à rentrer dans du 38, mais flûte à la fin, il faut savoir se faire plaisir. Et surtout, cette merveille a bien failli ne jamais exister.
5: Ah, comment ça ? À cause de Monsieur Ferrero, c'est ça ?
6: Non, lui, il y est absolument pour rien, ce serait plutôt à cause de l'homme de Néandertal. Je vous explique. L'année dernière, des scientifiques de l'université d'Aarhus au Danemark se sont mis en tête de reconstituer le paysage et d'identifier les essences de plantes qui poussaient en Europe il y a 100 000 ans avant l'arrivée de l'homme. Pour cela, ils ont collecté des pollens anciens, les ont analysés et les résultats ne sont finalement pas si surprenants que ça. On y retrouve du tilleul, du hêtre, du charme et donc bien sûr des noisetiers. Beaucoup de noisetiers même, l'arbuste prolifère en effet dans les plaines, hors des forêts. Or, il faut s'imaginer qu'à cette époque, l'Europe était remplie de hordes de bisons, de rhinocéros, d'éléphants de 4 mètres de haut qui pouvaient peser jusqu'à 13 tonnes, autant dire des débroussailleuses, des animaux géants qui, en empêchant la forêt de tout grignoter, assuraient ainsi indirectement un espace pour les noisetiers. Bon, les années passent, et il y a 45 000 ans, l'homme quitte son berceau africain pour gagner l'Europe. Les premiers humains s'habituent à leur nouvel environnement, ils commencent à chasser les grosses bestioles. Aucun risque pour ces espèces, les humains sont bien trop peu nombreux pour représenter le moindre risque. Mais il n'empêche que ça commence à modifier légèrement l'équilibre en place. Moins de grands animaux, moins de défrichage, donc plus de forêts et moins de noisetiers. Si bien que, nous dit encore l'étude, ils sont passés pas loin de l'extinction.
5: Alors qu'est-ce qui a sauvé les noisetiers justement, Arnaud ?
6: Eh bien, ces mêmes humains. En effet, alors que les noisetiers étaient sur le point de disparaître, nos ancêtres ont commencé à développer ce qu'on appellera plus tard l'agriculture. Or, le bois de noisetier, c'est très pratique si l'on veut se fabriquer des outils, des armes, réaliser un peu d'artisanat ou tout simplement manger des noisettes. Les premiers hommes ont donc commencé à les cultiver, sauvant ainsi les noisetiers de la disparition. Alors, aujourd'hui, on n'a plus d'éléphants sauvages de 4 mètres de haut en Europe, mais heureusement, il nous reste les noisettes. La pâte à tartiner peut donc exister et ma journée peut commencer.
5: Ouf, je suis rassuré aussi parce que le petit déjeuner n'aurait pas la même saveur. Sinon, merci beaucoup Arnaud Fromage et heureusement également qu'on n'a plus d'éléphants. Eh bien, à demain, je crois.
6: À demain.
5: Bah oui, c'est ça, demain pour la nécessaire Minute Comtoise en réécoute, évidemment, sur l'application ICI et sur ICI.fr.
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3: Les médias, les réseaux sociaux, les moyens aujourd'hui sont multiples pour connaître une célébrité mondiale, mais fut un temps où l'arc était loin de posséder autant de cordes.
7: En plein dans le milieu.
3: 8 septembre 1886, des cordes, cette fois vocales, retentissent dans la maison de Félix-Philippe Valin, clerc de notaire à Montalieu-Versieux. Cette voix, c'est celle de Joséphine Eugénie, que l'on surnommera plus tard Ninon, et si c'est la première fois qu'on l'entend, ce ne sera certainement pas la dernière. D'ailleurs, la première fois qu'elle l'emploiera en spectacle, ce sera chez nous. En 1909, après un passage au Conservatoire de Lyon, sa première expérience de soliste, c'est à Bourgoin, pas encore jumelée à Jallieu à l'époque.
8: Quelle histoire, ça aussi.
3: Une histoire de maladie, figurez-vous. La première chanteuse de l'Opéra de Lyon tombe malade, et Ninon la remplace pour le premier rôle, et c'est un triomphe. Cette réussite, elle poussera son entourage à l'envoyer à Paris pour tenter sa chance, mais les débuts sont difficiles. Ninon s'aguerrit, fait des rencontres, notamment l'un de ses premiers fans, un certain Claude Debussy. Et puis en 1912, c'est le tournant grâce à un deuxième fan de la voix si particulière de Ninon. Elle auditionne à l'Opéra Comique.
9: Un comique, toi, tu regardes les Simpsons le soir.
3: Et Albert Carré, le directeur, est séduit. Il l'engage aussitôt. Mais l'idylle ne durera pas. Pierre Barthélémy Gueusi succède à Albert Carré à la tête de l'Opéra Comique.
9: Ça va trancher, chérie.
3: Il déteste Ninon et lui fait subir des crasses en tout genre. C'est le cauchemar.
10: Personne ne peut être aussi con que ça.
3: Son salut viendra d'un gala. En 1916, elle chante au profit des blessés de guerre. Le destin aura voulu que dans la salle soit présent le directeur du colonel de Buenos Aires, une salle aussi prestigieuse que la Scala de Milan ou l'Opéra de Paris.
11: Ça, c'est énorme.
3: Et Ninon, elle lui a tapé dans l'oreille au directeur. La chanteuse n'hésite pas. Elle casse son contrat avec Gueusi et s'embarque dans le plus grand voyage de sa vie.
12: Oh, ça fait du bien, ça.
13: C'est bon, ça.
12: C'est bien.
3: Pour la Montalieu-Lande, c'est le début d'un triomphe de 10 ans en Argentine qui lui assure une célébrité mondiale.
14: C'est Darty mon kiki.
3: Ninon Valin est accueillie comme une star en Grèce, en Turquie. Elle donne un récital privé à la Maison Blanche pour le président Roosevelt. La reine mère d'Angleterre réclame au président Lebrun de l'entendre pour sa venue diplomatique en 1938.
15: Soit on est quelqu'un, soit on est personne.
3: Les tournées s'enchaîneront jusqu'en 1945, date à partir de laquelle Ninon préférera rester dans sa propriété lyonnaise de Millerie. Héroïne dans les opéras qu'elle interprète, Ninon Valin le deviendra aussi dans la vraie vie. Pendant l'occupation, elle cachera des juifs et sauvegardera, en la soustrayant aux Allemands, la collection inestimable de François Lang, l'un de ses amis, pianiste et mécène français qui décédera en déportation.
16: C'est des commandos anti-char, des P-51.
17: Ce sont nos anges gardiens.
3: Si sa carrière a fait d'elle une voix incontournable à l'étranger, son héritage dépasse la simple performance. Elle est à l'origine de la création du conservatoire de Montevideo, en Uruguay. Elle a tourné les cinéphonies, les premiers clips de l'histoire. Elle a été l'artiste la plus radiodiffusée dans les années 20 et 30.
18: Enfin, c'est fou! C'est fou!
3: C'est également à Ninon Valin que l'on doit l'éclosion de jeunes talents comme Georges Guettari ou encore un certain Luis Mariano. Mexico. Comme un symbole ou une reconnaissance ultime du destin, Ninon Valin décède le 22 novembre 1961, jour de la Sainte Cécile, patronne des musiciens. La plus grande cantatrice du monde a été pendant longtemps Ninon Valin, une Iséroise, illustre Iséroise.

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1: Empathique, sociable, chiante.
2: Moi je file un rencard à ceux qui n'ont plus rien.
3: On m'a dit, les restos ont besoin de bénévoles, si tu veux y aller, je te fais rentrer. Et puis voilà, j'ai mis les pieds, on m'a dit une demi-journée, deux demi-journées par semaine, c'est très bien. Et pour finalement arriver à pratiquement 5, 6, 7 jours, des fois, 7 jours sur 7, il y a des semaines, c'est très lourd, mais bon, on le fait volontiers et vraiment avec passion. Et puis ben voilà, j'y suis allée, j'ai poussé la porte, et puis depuis, ben, la porte s'est jamais refermée.
4: Finalement, vous n'êtes pas à la retraite, clairement, dans le rythme du quotidien, Dominique, vous êtes à plus qu'à temps plein.
3: Oui, et c'est d'ailleurs ce que les enfants me reprochent. Là, je suis partie une semaine à Paris, là, en formation pour les restos, et ensuite pour aller voir ma petite fille et ma fille. Mais j'avais l'ordinateur, il a fallu que je repasse des trucs. Oui, tu es là et tu fais encore. Ben non, mais ça va vite, hein, t'inquiète.
4: J'imagine qu'il y a quand même un peu de fierté.
3: Oui, bien sûr, ils ne me verraient pas rester à la maison. Non, parce qu'ils savent, bon, c'est pas mon caractère de rester là, à ne rien faire ou rester planté devant la télé. Bien sûr, ils sont très contents de ce que je fais. Hein. Ils voient que ça me permet de continuer d'avoir une vie active.
4: Au-delà d'une occupation, qu'est-ce que vous en retirez de ce bénévolat au Resto du Cœur, Dominique ?
3: C'est toujours le contact avec les personnes, hein, surtout de voir un petit peu cette population qui a vraiment besoin de nous, et on se sent vraiment utile de les aider. On fait un maximum pour les aider, donc pour essayer de vraiment d'améliorer le quotidien de toutes ces personnes.
4: Est-ce que vous créez aussi un peu du lien avec certaines de ces familles? Il y en a que vous accompagnez depuis un petit moment?
3: Oui, bien sûr. On ne devrait pas dire, mais des fois, de temps en temps, on a nos petits préférés, c'est sûr. Hein. On en a qui, à chaque fois, chaque distribution, nous disent merci. Et un merci, ça soulage énormément. Ça vaut vraiment deux ou trois critiques.
4: Je peux vous demander quel âge vous avez, Dominique?
3: 76.
4: Vous avez réfléchi.
3: On ne s'en rend pas toujours compte. Il faut faire le calcul, hein, depuis un certain temps, on est obligé de calculer.
4: Et vous voyez continuer jusqu'à quand?
3: Je ne sais pas. Peut-être un petit peu lever le pied. Complètement lâcher, non. Mais un petit peu lever le pied, avoir retiré certaines casquettes quand même. Les années passent, hein, et tant que je suis encore un petit peu valide, j'aimerais bien pouvoir en profiter.
4: Vous diriez que ça vous maintient en forme aussi, cette activité?
3: Ah oui, bien sûr. On est obligé de réagir, on est obligé d'être là. Oui, ça vous booste automatiquement, parce que sinon, si vous restez à rien faire, vous faites quoi, moi, hein? Vous avachissez, vous faites là, vous réagissez plus. Ça nous permet de réagir, d'être en contact avec des gens, de discuter, d'échanger, pas toujours être d'accord, bien sûr.
4: Est-ce que ça vous a appris des choses, et si oui, quoi?
3: Je voulais dire d'être patiente, non. Si, l'empathie, oui, c'est sûr, encore plus qu'avant, ça fait du bien. Et ça se passe ici, ici et aujourd'hui. Venez, franchement, il y a une bonne ambiance, ça fait du bien d'aider les autres. C'est très prenant, mais c'est très intéressant et c'est très positif.
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5: Aujourd'hui, on est sur une méthode qui date à la fois de l'époque moderne, tout ce qui est technique de ferrage. Quant au matériel et la position, ça a évolué au milieu du XXe siècle. Et on reste sur des choses assez anciennes.
6: Ouais. Donc là, on a sorti une jument, c'est ça?
5: C'est ça, oui.
6: Ponita?
5: Oui, c'est ça, oui, Ponita. Donc c'est une jument qui a une bonne quinzaine d'années. Hein, on peut un peu le voir à sa morphologie, un petit peu encellé, un petit peu démusclé sur le dos. Donc on va rester sur une ferrure plutôt classique parce qu'elle a pas de problème particulier. Donc on va commencer donc les soins sur Ponita. Là, ce qu'on va faire, on va commencer par dériver, c'est-à-dire un petit peu défaire les lacets de la ferrure, un petit peu comme nous les chaussures. Okay. Donc ça, c'est la première étape.
6: Qu'est-ce qu'on utilise?
5: On va utiliser une maillotche en cuir et un dérivoir.
6: Ça lui fait pas mal, on est d'accord. Aucun moment ça lui fait mal.
5: Non, du tout. On travaille que sur l'ongle. Donc c'est pour ça qu'on a des outils spécifiques, des positions spécifiques pour éviter de leur faire mal.
6: Donc là, l'idée, c'est que je me mets à côté de lui et je vais lui demander qu'il me donne, moi je dis sa patte, mais son sabot, quoi.
5: Alors on parle de membre, tu te positionnes devant.
6: Là, et là.
5: Et alors il faut que tu mettes le membre sur toi, hein. Faut pas que t'aies peur, faut un peu forcer quand même, voilà. Et là, tu viens dériver ce clou là, celui-ci là.
6: Celui-là.
5: Eh bien, c'est pas mal, voilà, vas-y, repose. Comme ça, lâche tout, voilà.
6: Donc là, on vient d'enlever le fer avec une tricoise. Je pensais que ça allait lui faire mal, mais en fait, pas du tout. Et là, maintenant, c'est quoi? C'est un peu la séance manucure.
5: Oui, exactement, c'est ça. Le pied bien à plat, donc on est un bon parage.
7: Plus notre parage est réussi, plus la ferrure sera réussie.
6: Là, tu viens d'essayer le fer le zéro.
7: Ouais, voilà, c'est ça. Oui. Donc là, on essaie la taille zéro. C'est une taille qui correspond. Donc au niveau du travail sur mon fer, c'est qu'on mette les clous dans cette partie-là qu'on appelle la ligne blanche. Faut pas les mettre en paroi parce que c'est pas assez souple, ça va éclater. Ouais. Faut pas les mettre trop par ici, parce qu'on va être dans ce qu'on appelle le pied de chair et on va lui faire mal. Donc là, l'idée, c'est qu'on tombe bien sur la ligne blanche. Donc quand je le présente, on voit ici que mon pied dépasse un peu du fer, donc il faudra que j'ouvre un peu cette partie-là du fer.
6: Là, c'est quoi l'étape? C'est de le mettre au feu? On va le réchauffer, le chauffer.
7: Ouais, c'est ça. Là, on va le mettre dans ce qu'on appelle une forge. On va le travailler, on va le mettre à la tournure du pied. Donc là, on a vu ce qu'il fallait faire. On a mémorisé la tournure du pied. Donc on va reproduire cette tournure du pied sur le fer. Et ensuite, on va aller porter à chaud.
6: Donc là, on a sorti le fer et on le met directement.
7: Voilà, alors il a refroidi un peu. Et là, tu vois ce que je disais, nos contre-perçures. Donc il faut que nos contre-perçures tombent sur la ligne blanche. Là, tu vois, elles sont un petit peu sur la paroi. Donc je vais pouvoir modifier un petit peu ma branche.
6: Et donc, la dernière étape maintenant.
7: On va poser le fer sur le pied. Donc, okay. C'est l'étape du brochage.
8: Alors, je vais ouvrir mes talons.
6: Et ça lui fait pas mal.
7: Non, du tout. Si on a bien ajusté notre fer, on broche dans ce qu'on appelle la ligne blanche.
6: Et là, notre pépère, il est tout prêt.
7: Voilà. Là, il est tout beau. On peut lui rendre sa liberté.
6: Tu vas être libre, mon petit. Merci, Emmanuel, de nous avoir montré ton travail.
7: Eh bien, avec plaisir.
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2: L'incarnation en chair et en os du poster que vous aviez collé au-dessus de votre lit dans votre chambre d'ado. Cal, Steve, Nathan, les Worlds Apart sont de retour. Bonsoir les gars.
3: Sur le radio, maintenant, tout de suite.
2: Vous parlez super bien français maintenant.
3: Pas super, mais ça va.
4: Après un coup de champagne, Willy.
3: Le nouveau niveau.
2: Ils ont bu du champagne avec modération, évidemment. N'oubliez pas que nous sommes sur le service public.
3: Modération.
2: Recontextualisons tout ça. 30 ans après leur premier tube et l'incroyable phénomène des boys bands, les Worlds Apart sont de retour sur scène. D'abord dans le cadre d'une tournée nostalgique, genre I Got a Feeling, années 90, le festival Do You Remember, et puis à leur tournée à eux, les Worlds Apart partout en France à partir du mois d'octobre, et quelques concerts aussi cette semaine à Paris. On va en parler, l'occasion de prendre de leurs nouvelles et vérifier que la flamme est toujours là. Alors, Cal, Steve, Nathan, comment ça va les Worlds Apart?
3: Ça va bien, merci. Ça va bien.
5: Un peu fatigué,
6: c'est normal pour moi.
2: Oui, pourquoi c'est normal? Pourquoi tu es fatigué?
6: Le jet lag. J'habite en Los Angeles.
4: Le meilleur, c'est travaille très dur le dernier 5 jours pour nous préparer le spectacle.
3: Le grand spectacle
2: des Worlds Apart à Paris. C'est complet, évidemment. Demain à la Cigale, après-demain au Trianon. Donc, voilà, celles et ceux qui n'ont pas de place, là, c'est trop tard. En revanche, il y a une grande

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1: 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Et puis en 98.
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1: Alors, mis à part la voix un tout petit peu agaçante du monsieur qui faisait la pub, il n'empêche que c'était dingue cette exposition que vous aviez 96, 97, 98. On vous filmait sur scène, on vous filmait dans les coulisses, on faisait des documentaires, vous étiez invité dans toutes les émissions de télé. Vous n'avez fait que ça, vous n'aviez pas le temps de faire autre chose que d'être des Worlds Apart à cette époque-là. Oui.
2: J'ai une question pour toi.
1: Ok, vas-y.
2: Qu'est-ce que c'est ton chanson que tu préfères avec les Worlds Apart? Qu'est-ce que c'est ton préféré?
1: Baby, come back.
2: Ah, yeah, you say. Wow. Tout le monde aime la chanson. C'est mon préféré aussi.
1: C'est ton préféré aussi?
2: C'est mon préféré aussi, okay. Oui, exactement.
1: Alors, c'est quoi vos souvenirs de l'époque? C'était un vrai tourbillon. What do you remember of those times in 96, 97, 98, when you were on the TV, in the advertisements?
3: Mayhem.
2: C'est la vie fou.
1: Ouais, c'est ça, la vie folle.
2: C'est l'effet folle, oui, exactement.
3: Well, it was a crazy time for us.
1: C'était un moment fou pour nous. Ouais.
3: Parce que we have beaucoup d'années avant in England. Trying very hard to become successful.
1: Oui, ils avaient passé beaucoup d'années précédemment en Angleterre à essayer d'avoir du succès. Mm-hmm. And then it happened.
3: And then we arrived.
1: Et ensuite, c'est arrivé.
3: And we arrived very quickly.
1: Ouais.
3: And all of a sudden, I remember we did a dance machine at Bercy.
1: Oui.
3: And it was direct. We became Worlds Apart.
1: C'est
3: you
1: ça.
3: Know?
1: Et donc, ils sont arrivés en France. Ils ont fait Dance Machine. Il faut vous souvenir, c'était une grande émission de télé qui passait sur M6, un grand concert à Bercy. Et là, c'était le début de l'histoire des Worlds Apart. Et alors, est-ce qu'à l'époque, vous aviez le temps de faire autre chose ou bien c'était un job 24 heures sur 24? Did you have the time to do anything else at the time? Or being a Worlds Apart, was it 24/7?
2: Oui, exactement. C'est 24/7.
3: It was 25/8.
1: C'était 25 heures par jour, 8 jours par semaine.
2: Oui, exactement. Non, c'est la vie, c'est incroyable. En France, c'est magnifique. Beaucoup de concerts, beaucoup de missions, beaucoup de radio, beaucoup de magazines et les Worlds Apart arrivent dans notre culture en France.
1: Ouais. Mm-hmm.
2: C'est plus gentil arrive dans la fabrique de la vie en France. Et ça, c'est pourquoi les Worlds Apart continuent encore après 30 ans.
1: Ouais.
2: Ça, c'est le bel moment pour les Worlds Apart. Le 30 ans avec les fans en France, c'est spécial.
3: Yeah.
1: Mm-hmm. Nathan, avoir voulu comme ça que ça marche très fort et quand finalement ça arrive, c'est quoi tes souvenirs à toi de ce tourbillon? What are your memories of that whirlwind?
4: Le plus grand moment, c'était quand nous avons fait Je te donne pour la première fois.
1: Donc la reprise de Jean-Jacques Goldman.
4: Avant ce moment, je crois le public
2: n'aime pas.
1: Ah bon?
4: Je me sens une fraude.
1: Le syndrome de l'imposteur.
2: Mais il dit avec moi, Carl, je pense le public n'aime pas parce que l'accent, c'est pas bien, c'est pas bon.
4: Je suis un imposteur. Oui. Nous avons un registre de chansons, ligne par ligne, mot par mot. Je ne comprends pas rien de la chanson.
1: Ouais, vous aviez peur.
2: J'ai dit avec Nathan avant le concert, la première fois, j'ai dit, Nathan, c'est pas un problème. Je pense que le public aime les chansons et aime les Worlds Apart.
3: C'est normal pour Nathan.
2: Pas de stress.
1: It will never happen.
2: Et les Worlds Apart arrivent sur la scène pour mettre le concert. Mm-hmm. Explosion avec les Worlds Apart en France.
4: Juste avant, nous arrivons sur scène, je regarde le Backstreet Boys.
1: Ouais.
4: Et le host, le présentateur.

0: presenter.
1: Pousser la backstreet boys. Ah, excusez-moi, voici la Rosa Parks. Et ils arrivent sur scène, devenus chante la chanson, et tout le public chante chaque
0: plus
1: mot.
0: Fort, plus
1: le
0: fort.
1: Le même ton. And I was, pour moi, I was like, wow. C'est fantastique.
2: C'est incroyable.
1: And, so, je connais dans ce moment. It's pas de problème. Stress, Nathan. Stop. Arrête, Nathan. Arrête.
0: Oui, aime le moment. And, aime le moment.
1: It was a moment magique.
3: C'est quoi la magie qui a fait que vous, groupe pas français, et les Français très chauvins, tombe amoureux? Le rapport que vous avez eu avec la France, cette connexion, cette histoire d'amour qui dure depuis 30 ans, ça tient à quoi?
1: Pour moi, beaucoup de fans qui étaient là au tous les débuts, ils sont toujours là.
3: Ils sont toujours
1: maintenant.
3: Là. Ouais.
1: je me sens un lien profond entre nous qui existe depuis ce moment. Et pour moi, c'est incroyable. La fille maintenant, maman, devenue maman, elle arrive avec le garçon, les enfants, toute la famille.
3: Oui, elles sont devenues adultes.
1: And, ouais. Yeah, and so like, tu dois écouter-la, regarder-la, World's Apart, ok? C'est spécial.
3: C'est il y a non. Des générations World's Apart maintenant. Et à avoir tellement de succès en France, plus que dans votre propre pays, est-ce qu'à un moment, vous avez déménagé en France, vous avez vécu vraiment en France?
4: Oui, moi, j'habite un peu à Paris, dans le sud, en Corse aussi, avant. Et maintenant, je vis un petit appartement dans le Côte-Megève, dans les Alpes.
3: Ouais.
4: Et c'est la vie de Français restée dans moi. Oui, j'aime la culture, le manger, la personne, le public. Toute personne, c'est cool. C'est meilleur. Plus de meilleur d'anglais.
3: C'est mieux que l'Angleterre.
4: Oui, exactement. Plus meilleur.
3: Steve, donc toi, tu vis à Los Angeles, c'est ça?
2: J'habite dans Los Angeles.
4: Il n'aime pas. Il n'aime pas. Non, il n'aime pas.
3: You don't like it. He says you don't like it.
2: It's okay.
3: Ça va, c'est pas mal.
2: Be careful what you wish for.
4: Yeah.
2: But during the time of the pandemonium of Worlds Apart, it was très difficile pour moi to habite en France.
3: Oui, pendant l'énorme succès au début des Worlds Apart, c'était pas possible d'habiter en France, c'était trop.
2: Oui, we are in the restaurant. I have my cap, my glasses in the corner of the restaurant.
3: Au restaurant, ils se mettaient au fond, cachés, lunettes, casquettes.
2: It was just too much. Too many eyes and
3: trop.
2: Too much, and thank God there was no internet.
3: Oui, et à l'époque, c'est vrai, il n'y avait pas internet, donc il y avait juste des yeux rivés sur
2: because
3: vous.
2: Because it would have been just too much, you know.
3: Oui, oui c'est
2: everything.
3: Vrai, il n'y avait pas internet. C'est malin ce qu'il
4: pas
3: dit.
4: Pas le mobile phone.
3: Et il n'y avait pas les téléphones pour prendre des photos. Sinon, vous auriez.
2: Non, really, thank God.
3: Impossible.
4: Oui.
3: C'est fou ça, c'est complètement dingue. Et ils ont chanté en français les Worlds Apart. On a entendu Je te donne, mais n'oubliez pas quand je rêve de toi.

0: Voilà, petit florilège des Worlds Apart qui chante en français. Alors, c'est vrai qu'à cette période qu'on a appelée la période musicale des boys bands en France, vous étiez sur le haut de l'affiche, vous n'étiez pas les seuls. Évidemment, il y avait la concurrence ou les copains, je ne sais pas, vous nous le direz tout à l'heure.
1: Oui, c'est copains. Oui, copains. Oui. C'est pas un problème avec les autres artistes en France, autres boys bands, ses amis.
0: Bon.
1: Mais les Worlds Apart fait la vie longtemps avant d'arriver en France. Et je comprends, la vie, c'est un peu... Ok, tu regardes, c'est le public qui regarde, c'est plus simple, c'est plus fameux, c'est plus simple, mais c'est pas la vérité. C'est plus difficile pour la vie. Mais tu n'es pas la vie private.
0: Ouais.
1: C'est plus dur. Je
0: de pas avoir de vie
1: privée. Connais l'autre personne dans l'autre boys band française. Oui, c'est explosion en France, c'est beaucoup de boys band arrivent, mais... La fame.
0: La célébrité.
1: Célébrité, merci, arrive plus vite. Ça, c'est plus difficile.
0: Ouais.
1: Mais pour les Worlds Apart, c'est doucement.
0: C'est ça.
1: Ça, c'est plus difficile de nous.
0: Certains, ça leur est vraiment tombé dessus en une semaine. Vous aviez déjà une carrière et donc vous avez eu le temps de vous habituer à l'idée de la célébrité et du succès. Alors, on a eu une série d'artistes qui nous ont quittés, de ces groupes-là, qui sont morts assez jeunes, tous entre l'âge de 30 et 50 ans. Je pense à Philippe des To Be Free, qui est mort en 2009, Steven de Boyzone en 2009 aussi, Quentin de Alliage en 2014, ou encore Andrew des G-Squad, qui lui est mort récemment. Alors, je me demandais, est-ce que vous aviez un style de vie qui allait avec votre métier et qui était dangereux?
1: Oui, j'ai dit, c'est pas la vie... De boys band, c'est pas dangereux.
0: Alors c'est quoi? Pourquoi?
1: C'est après.
0: C'est après.
1: Les personnes appellent la vie finie avec le boys band. C'est dur pour arriver dans la vie normale.
0: Le retour à la réalité.
1: Oui, exactement, c'est ça. Ouais. La réalité, c'est plus dangereux après la vie de Worlds Apart, le boys band.
0: Ouais.
1: C'est normal.
0: Vous pensez ça aussi, les gars? C'est difficile. Une fois qu'on a connu une célébrité extrême, ce qui était votre cas dans les années 90-2000, après revenir à une vie plus simple, ça peut être difficile. Et c'est pour ça que ces garçons l'ont mal vécu. Do you think that going back to normal, more simple life after the fame and the pandemonium, you said the mayhem, could it be, I mean, so difficult for some of those guys that they...
2: I think what happens is you get thrust into fame so quickly that it becomes this like unimaginable experience that when you come down again as quick as you went up, it's really hard to stabilize.
0: Ouais, quand on a été jeté comme ça dans une immense célébrité très très vite et qu'ensuite ça redescend, ce qui est naturel, mais c'est difficile de se stabiliser.
2: Oui.
0: Ouais.
3: Yeah, it's un tellement incroyable moment quand tu devenais une grande star.
0: Bah oui, c'est incroyable.
3: And it's presque comme une drogue.
0: C'est une drogue, oui, bien sûr.
3: You know, accepter une vie normale comme j'ai conduit un taxi.
0: Oui, conduire. Quand tu as été une énorme star et qu'après il faut aller faire tes courses, conduire, faire les devoirs à tes enfants, c'est une vie tellement différente.
3: Jamais un problème de conduire un Uber. Bah, pour accepter un life comme ça, contre une vie comme une star sur scène, chante avec beaucoup de fans, tout de nous, it's really tellement difficile. And so, je comprends quand quelques artistes trouvent un moment difficile, naturellement là. Je vous avais expliqué pour Gerald.
0: Oui, c'est ça, les artistes que j'ai cités.
1: Gerald est still alive.
3: Pardon, les gars.
0: Non, oui. Mais c'est ça, les artistes que j'ai cités, oui, voilà, qui ont eu, donc, ouais, selon vous, du mal, en fait, à se réhabituer à une vie normale. Et
1: Mais je pense aussi, l'autre raison, ce n'est pas arrivé pour les Worlds Apart, Steve, moi.
0: Mais non, vous allez bien.
1: Non, parce que. En français, difficile pour moi de dire en français,
0: mais
1: en anglais.
0: Tu peux dire en anglais.
1: We don't take ourselves too seriously.
0: On se prend pas trop au sérieux.
1: We keep ourselves grounded. Oui. You know, each of
0: on a les pieds sur terre, on se connaît très bien.
1: And,
0: on s'appelle, on prend des nouvelles.
1: Yeah, we don't, you know, we keep each other on, keep each other's feet on the ground.
0: Ouais.
1: You know, you see how much fun we have.
0: Oui.
1: Yeah. And if this
0: tu vois, on est encore très célèbre et c'est vrai. Là, j'ai jamais eu autant de monde dans la régie. Le couloir devant la radio est plein, mais vous restez les pieds sur terre.
1: Tu connais après le World's Part fini. Ses amis, frères, pour toute ma vie.
0: Oui.
1: Just because World's Apart finishes tomorrow, we will always be there for each other.
0: Et même si World's Apart s'arrête demain, on sera toujours là pour les uns pour les autres et pour se soutenir.
1: 100%. Et bah, tant mieux, 100%.
0: Ça fait plaisir. J'ai envie de vous faire écouter un souvenir. I'd like to share a memory with you. Une émission de télé qui était animée par Séverine Ferrer et qui s'appelait Fan 2. Ah. Et il y avait dans Fan 2 une séquence incroyable où des fans étaient tirés au sort pour passer une journée avec leurs idoles. Et il y a la jeune Angélique, vous allez l'entendre, qui a été tirée au sort et elle est trop heureuse, elle passe la journée avec vous. On est en 1997.
4: Salut, je m'appelle Angélique, j'ai 15 ans et j'aimerais rencontrer les stars de ma vie, les World's Apart.
5: Grâce à Fan 2, Angélique va aujourd'hui rencontrer ses idoles.
0: C'est pas vrai.
5: Non. Mais si, une journée entière avec les World's Apart pour Angélique, qui a remporté cette semaine le concours Fan 2. Une surprise soigneusement préparée par ses parents, qui lui avaient caché la vérité jusqu'à la dernière minute. Départ pour les répétitions, Angélique est conviée à se joindre au groupe dans le bus de la tournée.
4: Je suis la seule à être là, peut-être la seule fan à y être entrée, c'est super.
5: Après de tendres moments de complicité, le groupe arrive à la salle de concert où les fans sont déjà au rendez-vous. Visite exclusive des coulisses avec Nathan.
6: Voilà, c'est par ici qu'on entre.
7: Première chanson, c'est soir.
6: En haut, on y va. Et voilà, tout se passe ici.
0: Et merci à Lina pour cette belle archive. Des fans qui pleurent, des fans qui crient, des fans qui courent dans la rue. Après vous, c'était votre quotidien, les World's Apart, à la fin des années 90. Là, on a entendu Angélique, mais il y en avait des milliers comme ça. Aujourd'hui, vous êtes devenu père, alors vous avez des jeunes filles, vos filles à vous. Vous supporteriez qu'elles crient comme ça pour des artistes? Now that you've become fathers, what would be your reactions if you saw your own daughters crying and screaming for other artists?
2: I had that.
0: Yes. Il va nous expliquer. Steve, il a ça.
2: Yes. So I took my daughter to see Harry Styles.
0: Ah, j'ai emmené ma fille au concert d'Harry Styles.
2: In Los Angeles, and we were there, and I got us a special seat. It was quite
0: il avait
2: close.
0: Des bonnes places près de la scène.
2: And I actually have the video of it.
0: Il a la vidéo.
2: Usually, she says, "Dad, stop filming me."
0: D'habitude, elle dit, papa, arrête de me filmer.
2: This time, she didn't realize I was filming because she was so focused on Harry.
0: Cette fois, elle se rendait même pas compte que Steve filmait parce qu'elle regardait que Harry.
2: I'll kill him. Anyway.
0: Il a envie de le tuer.
2: anyway, I'm joking, Harry. But, and she fanned out. She went nuts.
0: Elle est devenue dingue.
2: And I had the moment. I had that moment. She was 13.
0: Elle avait 13 ans.
2: And I thought, wow, that's exactly the same. And I was so happy to give her that experience. And it made me thank every father that took their daughters to see us.
0: Et quand j'ai vu ma fille vraiment péter un câble et être tellement heureuse devant Harry Styles, je me suis dit, mais c'est exactement ce qui s'est passé pour moi avec des jeunes fans. Et donc, je remercie tous les pères qui ont laissé leur fille aller au concert de World's Apart. Parce que ça apporte une telle joie.
2: Yeah, she had so much joy that she lost her voice. I mean, she went for it.
0: Elle était tellement heureuse, elle criait tellement fort, elle a perdu sa voix.
2: Yeah, so I respected every single parent that let their child or brought their children to the shows.
0: Ouais, et donc gros respect de la part de Steve pour tous les parents qui accompagnent aussi leurs jeunes ados au concert. Oh, ça va être beau. Ça va être beau ces concerts. À quoi il faut s'attendre, World's Apart sur scène en 2026-27? Est-ce que vous dansez encore? World's Apart on stage 2026-2027, do you still dance?
2: Nothing's really changed.
0: Rien n'a changé.
2: Nothing's really changed, honestly. We have to modify some... I don't do backflips anymore.
0: Ah, il ne fait plus les backflips. Bah oui, non, c'est le dos, the back.
2: I haven't tried. So maybe.
1: Do you know what? Ah. It was really weird. I was only thinking today.
2: Shall I try it?
1: Let's see if you can do a backflip.
0: Est-ce que Steve peut encore faire les sauts périlleux arrière?
1: Yeah.
2: No. Do you have insurance? Do you have insurance?
0: Il me dit, est-ce que je peux essayer maintenant dans le studio? Mais est-ce que vous êtes bien assuré?
2: No. Right now, we're making a documentary.
0: Ah oui, alors vous faites un documentaire?
1: About backflips.
2: With a guy called, is the master of documentaries, a guy called David Serrero.
0: Alors, David Serrero.
2: So I was going to, if I do a backflip, David, will you film it?
0: Alors,
2: and
0: David,
2: if I break my neck, send my daughter my love to love, tell my children I love them.
0: Yeah. But, donc, David Serrero, qui est un réalisateur de documentaires, notamment, vous l'avez entendu en interview dans Décibel à propos du documentaire sur Serge Lama, et donc il est en train de faire un documentaire sur les Worlds Apart. Et donc, Steve dit, si je fais un saut périlleux arrière dans le studio et que je me brise le cou, est-ce que tu me filmes et est-ce qu'on est bien assuré? We have no insurance. On n'a pas d'assurance. Attention à toi.
1: Next time. La prochaine fois.
2: Okay,
1: la prochaine fois.
0: Ouais. Next time. Mais alors, les concerts, ça va être comment? Oui. How are the shows going to be?
1: Oui, c'est un peu le même d'avant. C'est nostalgie avec les chansons pour les derniers 30 ans.
0: Ouais.
1: Mais les Worlds Apart présentés un peu différent avec le musicien.
0: Ah, il y a un groupe avec
1: oui,
0: vous sur scène.
1: Derrière,
0: ok, super.
1: Oui, si change les chansons un peu pour faire notre émotion avec la même chanson.
0: Ok.
1: Et
0: donc des réinterprétations des chansons que vous connaissez déjà.
1: Mais c'est un cadeau. Ça, c'est le plus important. C'est un cadeau pour les fans pour les derniers 30 ans. Pour dire un grand merci. Oui, j'ai connu les fans rester avec nous pour les derniers 30 ans. Ça, c'est spécial. Ouais. Oui.
0: Les fans sont toujours là. Ils sont restés depuis 30 ans.
1: Oui. Ouais. C'est les fans pour les derniers 30 ans. Je connais bien. Tu parles avec les fans, Reeve, pour le concert maintenant. C'est pas juste une fan, c'est un peu plus. C'est amis. Ça, ouais. c'est pourquoi les Worlds Apart donnent un grand cadeau de tournée pour le 30 ans.
0: Ah, c'est beau ça. Voilà des fans qui voient leur fidélité récompensée. Et donc, oui, Kalk explique que des fans, c'est plus que des fans. C'est presque des amis, c'est autre chose. C'est une relation particulière. Bah, je suis très contente pour vous. I'm very happy for you guys.
1: Merci.
0: Amusez-vous
1: merci.
0: Bien. Bonne tournée. Merci beaucoup.
2: Merci beaucoup.
0: À vous.
2: Merci to the fans, the Worlds Apart. They're incredible.
0: Elles sont really. Incroyables, les
1: et
0: fans
1: merci
0: de
1: à Radio
0: Apart.
1: Ici aussi. Merci yeah. beaucoup
0: ah, merci
1: pour l'invitation ici.
0: Merci ici.
1: Merci
3: je
1: ici.
3: Suis très heureux oui. de passer ce moment avec toi.
0: Merci beaucoup. Merci à tous les trois.
1: C'est plus spécial.
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2: Est-ce qu'on peut transformer un contrôle fiscal en l'un des plus gros tubes de la chanson française ? Pour Florent Pagny, la réponse est un immense oui.
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2: Nous sommes en 2003. Le chanteur est en pleine guerre médiatique et judiciaire avec le fisc qui l'accuse d'évasion fiscale. Il se sent traqué, dépossédé. C'est là que son complice Lionel Florence lui écrit un texte sur mesure. Une réponse en forme de bras d'honneur musical, Ma liberté de penser.

0: penser.
1: Fanny dresse la liste de tout ce que l'État peut lui prendre. Ses meubles, sa télé et même ses chiens. Mais il hurle surtout ce qui lui reste, sa liberté. Le pari est risqué, mais le public adore.
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3: Un artiste rare qui s'apprête à passer l'une des semaines les plus intenses de sa carrière. Nous sommes lundi et ce vendredi, le 12 juin, Kalash sortira son 7e album, jouera dans la plus grande salle d'Europe et fêtera son 38e anniversaire.

0: Lala, je peux chanter comme un ange et rapper telle une mitraillette, d'où son nom de scène. Il écrit en français, en créole, en anglais, en mode lover ou très énervé, des chansons d'amour ou bien engagées. En fait, il sait tout faire, alors il a choisi de ne pas choisir. Méthode qui paie artistiquement. J'en veux pour preuve son milliard de streams dépassés depuis longtemps et sa collection de disques de diamants. Médiatiquement, en revanche, ça fait que les radios et les télés ont du mal à le mettre dans une case et que le grand public a pu passer à côté de sa musique. Et ça, c'est trop dommage parce qu'elle est dingue, sa musique. Alors ce soir, youpi, Kalash est pour la première fois sur votre radio, ici. Bonsoir Kalash.
1: Bonsoir.
0: Bienvenue dans Décibel. Bah, merci de prendre le temps d'être avec nous ce soir.
1: Plaisir.
0: Kalash, je fais les présentations. Votre vrai prénom, c'est Kevin. Vous êtes né à Strasbourg, né dans le gris par accident, comme dans la chanson de Woolsey, hein, puisque en fait vos deux parents sont martiniquais. Ils étaient en France, enfin en métropole à ce moment-là, à Strasbourg, parce que votre papa finissait ses études pour devenir prof de philo. Et en fait, dès vos premiers mois de vie, vous êtes retourné en Martinique. Voilà. Vous avez grandi là-bas, pas dans une famille de musiciens, mais baigné de musique quand même.
1: Ouais, une famille religieuse, adventiste du côté de mon père, catholique du côté de ma mère, et ça chantait énormément, du gospel, ouais. Avec des oncles pasteurs, des tantes chanteuses, donc voilà, un peu de musique, un peu de foi.
0: Pas mal de Bob Marley aussi, pareil.
1: Beaucoup de Bob Marley à la maison, pas au temple, mais à la maison. Beaucoup de Bob Marley, Lenny Kravitz, Francis Cabrel.
0: Oh, Francis Cabrel.
1: Beaucoup.
0: Bref, une enfance baignée dans la musique et un ado qui se met à la musique. Dès vos 15 ans, vous commencez à chanter, à monter sur scène. Et en 2010, vous avez 22 ans et vous sortez votre premier album. Alors, j'ai envie de faire découvrir, je le disais tout à l'heure, votre voix. Parce que vous pouvez tout faire avec votre voix. Kalash, ça peut être une voix grave, profonde, presque crépusculaire.

0: incroyable l'étendue de ce que vous faites. Quand je dis en présentation que vous avez choisi de ne pas choisir, c'est ça votre direction artistique à
1: l'âge? J'ai choisi de ne pas choisir parce que je n'avais pas le choix.
0: C'est encore mieux, ça rajoute une couche.
1: Ça va encore plus loin.
0: Est-ce qu'on vous a demandé de choisir? Est-ce qu'un jour, quelqu'un, que ce soit un directeur artistique, ou vous a dit, bon, choisis ton camp, soit tu chantes, soit
1: au
0: tu
1: début,
0: rap.
1: Oui. Ouais. Au début, oui. Au début, on m'a... Enfin, au début, pas en Martinique, mais au début, ma première signature en France, on m'a pas imposé de choisir, mais on a essayé de m'aiguiller vers une catégorie. Genre, est-ce que tu veux être Sean Paul?
0: Oui.
1: Est-ce que tu veux être Shaggy? Est-ce que tu veux être Joe Star? Est-ce que tu veux...
0: Oui, il fallait choisir son camp.
1: Il fallait choisir sa langue aussi. Et voilà, c'est un choix que j'ai toujours refusé de faire, car ça m'était possible, quoi.
0: Ouais. Il y a le français, il y a l'anglais, il y a le créole aussi. Si le choix est impossible à faire, là, on a bien entendu que selon les chansons, c'est une des trois langues qui prend le dessus, qui prend le lead. Alors, c'est la chanson qui choisit?
1: C'est la chanson, c'est la musique, c'est l'instru. C'est ce qui m'inspire et me guide en premier. J'écris rarement. Donc, dès que je vais en studio, je m'adapte à l'instru. Wow. À la production musicale.
0: Ok, donc c'est ce qu'on va découvrir. On va vous faire écouter évidemment des titres de Ex Voto, mais avant, vous dire quand même que le plus gros tube de Kalash, c'est une chanson qui s'appelle Mwakamoon. C'est un énorme tube qui est multi-platine. Celui-là, je pense qu'il faut le rajouter à votre playlist d'urgence.

0: Rockamoon, est-ce que c'est un point de bascule dans votre carrière? C'était il y a quelques années maintenant?
1: C'était à presque 10 ans.
0: Ouais. Ouais. Est-ce que vous vous dites, depuis qu'il y a eu cette chanson, ma carrière a pris un tournant différent? Est-ce que le tube, finalement, ça change les choses?
1: Ben, ce genre de tube-là, ouais. C'est un nouveau step qui. Il y a un avant et un après, quoi. Comme Rockamoon, jusqu'à maintenant, il y a des gens qui m'appellent Rockamoon.
0: Le Wakabos, on vous appelle
1: Wakabos,
0: aussi.
1: Qui pense que mon nom, c'est Rockamoon. Mais ouais, ça change une carrière. Et puis, ouais, comme vous avez dit, les chiffres sont tellement gigantesques que ça fait passer un step, quoi.
0: Vous les regardez, les chiffres? C'est quelque chose qui vous intéresse ou vous restez vraiment du côté artistique de la force?
1: Avant, je regardais pas, mais là, ça s'impose tellement à nous tous les jours. Tout le monde parle que de ça. C'est les chiffres, quoi. On parle plus chiffres maintenant que musique, malheureusement.
0: C'est vrai. Allez, je donne quelques chiffres. Alors, vous m'en voudrez pas, quel âge, parce que les vôtres, ils sont quand même assez incroyables. Je le disais tout à l'heure, hein, le milliard de streams dépassés largement. On est à 1,5 milliard déjà de vues sur YouTube. Donc, pour toutes les vidéos de vos chansons, vous avez 1,5 million de followers sur Instagram et sur Facebook et sur X et Spotify. C'est 4 millions d'auditeurs mensuels. Vous enchaînez, je le disais, les disques de diamant, de platine. Vous avez 3 de vos albums qui sont déjà certifiés platine. Dans une époque où tout le monde parle de chiffres, les vôtres, ils sont cool.
1: On est cool, on est bien placés.
0: On

0: Kalash, je le disais tout à l'heure en intro, il y a quand même cette incompréhension médiatique qui fait que malgré les disques de platine, les énormes concerts, eh bien vous êtes absent des victoires de la musique, des grandes émissions télé type Enfoiré. Alors à l'exception notable du Grand Échiquier, parce que Claire Chazal est fan, elle vous invite dès qu'elle peut. Ouais. Elle rate jamais une occasion. Mais est-ce que ça vous interroge ou est-ce que ça vous enquiquine la place que vous avez ou pas encore pour le grand public français?
1: Non, ça ne m'interroge plus. Je me suis fait une raison et c'est peut-être ma place de ne pas y avoir ma place.
0: mais outsider pas, professionnel.
1: Voilà, mais on ne dit pas non. Mais outsider né, je suis né comme ça dans une sorte d'incompréhension que d'autres appellent injustice, mais moi je suis confortable avec ça.
0: Ça ne vous peine pas?
1: Non, ça ne me peine pas, ça ne me pèse pas. Je sais que c'est ainsi.
0: J'avais eu cette discussion avec Jacob Desvarieux, Cassave, évidemment, qui nous a quittés. À la paix à son âme. Qui est, dans les chiffres, le plus grand groupe français de tous les temps. Hein, 2000 concerts sur les 5 continents, 5 millions d'albums vendus. Cassave, c'est énorme. Mais lui, il me disait, ouais, mais Cassave, pour les programmateurs, ce n'est pas un groupe français, en fait. C'est un groupe antillais, et donc on met à part. Ouais. Et puisque vous évoquiez Cabrel tout à l'heure, Kalash, on a eu aussi une grande conversation sur les langues régionales avec Francis Cabrel, parce que lui, c'est quelque chose qui lui tient beaucoup à cœur. Il a fait des chansons en occitan, et puis il a fait toute une session en fait de ces rencontres d'Astafor avec des langues régionales. Donc ils ont sorti plein de chansons en breton, en basque, en corse, etc. Est-ce que vous vous sentez représentant de la langue créole?
1: Je le suis malgré moi et je suis content de l'être. C'est tellement naturel. J'ai grandi toute ma vie en Martinique. J'habite en France depuis 2016. Donc ça fait partie de moi, quoi. Donc d'où le fait que j'ai refusé de ne pas chanter en créole sur mes gros disques. Ouais. Ça fait partie de moi, donc je suis content de l'être, d'être un des représentants de la langue créole.
0: Ouais. Surtout, il y en a tellement peu à qui on tend le micro, on se dit, il y a presque une responsabilité sur vos épaules.
1: Mais à un moment, on m'a collé cette responsabilité, mais j'aime pas qu'on me force à faire quoi que ce soit. Donc,
0: ça marche pas avec vous.
1: C'est vrai qu'à un moment, on m'a reproché de pas chanter assez en créole. Par exemple, la chanson « Moment gâché » ou « Tekken », qui sont ce qu'on appelle des hits et c'est en français. Mais pour moi, ce qui compte avant tout, c'est la musique. Donc, la musique passe avant tout. On ne peut pas politiser la musique.
0: La musique passe avant tout. La voix de Kalash, incroyable. Vous l'avez entendu dans plein de registres déjà depuis le début de l'émission. Et en live, alors qu'est-ce que ça donne? Live acoustique, Kalash.

0: Avec un public très expressif, toujours Kalash, ça c'est Can't Live Without You, donc un live acoustique. Vous l'avez découvert comment, votre voix? Comment vous vous êtes rendu compte que vous pouviez aller du plus grave, du plus guttural au plus angélique?
1: Ça s'est venu au fur et à mesure. Au début, j'ai toujours envie de le faire, mais j'avais pas soit les capacités ou pas assez d'entraînement ou pas assez peut-être confiance. Et à force de faire des concerts, des petits sons de système, des gros sons de système, des scènes un peu partout, je pense que qu'avec l'entraînement et la confiance, la voix c'est forgé elle-même quoi. Mais j'ai toujours eu envie de chanter quoi, que ce soit en toastant de façon entre guillemets hardcore, de rapper, de chanter de façon suave ou dans les aigus, j'ai toujours voulu faire ce qui m'influençait déjà, hein, les morceaux gospel, ouais. les morceaux de Bob Marley, les morceaux de Francis Cabrel, même du Johnny Hallyday, enfin j'ai toujours Michael Jackson aussi beaucoup,
0: ouais.
1: J'ai toujours voulu faire ce genre de grand écart là quoi, donc à force d'essayer. Et beaucoup de studios, beaucoup de scènes, je pense que c'est venu. Et puis la confiance aussi aide beaucoup.
0: En fait, c'est comme un athlète avec votre voix. Vous devez la chauffer, vous devez l'entraîner. Vous ne devez pas vous faire des foulures en démarrant trop vite, etc.
1: Ouais,
0: vous travaillez tous les jours la voix?
1: Je ne travaille pas la voix tous les jours, mais je fais de plus en plus attention à mes cordes vocales. Et, on a un coach de cordes vocales aussi, un médecin pour les cordes vocales qui surveille avant chaque tournée. Mais c'est vrai que plus jeune, on ne fait pas attention à ce genre de choses-là.
0: On fait n'importe quoi.
1: Et c'est peut-être ça qui rend les cordes vocales aussi robustes, d'avoir fait n'importe quoi. Ouais.
0: C'est ça. Alors, votre nouvel album s'appelle Ex Voto.
1: Ouais.
0: Il y a dedans, vous vous en doutez, des chansons d'amour, moi j'adore. Chansons de jalousie, j'adore 18h30.

0: 8h33, chanson de jalousie très savoureuse que je vous recommande. L'album s'appelle Ex Voto. Alors un ex voto, c'est un petit objet qu'on dépose en remerciement au Dieu auquel on croit quand il a exaucé nos prières. Alors est-ce à dire, cher Kalash, que certaines de vos prières ont été exaucées et que cet album, c'est une façon de montrer une gratitude ?
1: Une gratitude, une reconnaissance. Je suis très reconnaissant envers la vie, envers Dieu, envers les gens que Dieu met sur mon chemin. Et c'est exactement ça. Ça représente la gratitude et la reconnaissance pour toutes les prières et les bénédictions que je reçois. Ouais. Et que ma famille et mes enfants aussi reçoivent.
0: Alors ces petits objets, les ex-votos, ça peut être en forme d'oiseaux, ça peut être des sculptures, ça peut être des peintures, mais ça peut être aussi ces chœurs. Vous savez qu'on voit notamment les chœurs mexicains, ouais, absolument magnifiques. Il y en a un d'ailleurs sur la pochette. Donc forcément le chœur, je me suis dit l'amour. Et là j'ai écouté, je me suis dit c'est dingue. Il dit beaucoup « je t'aime » dans cet album. Et on sait que pour les hommes, alors vous êtes jeunes, mais pour les hommes en général, alors les générations précédentes encore plus, mais c'est dur de dire « je t'aime », ça fait pas très viril. Est-ce que vous avez dû apprendre, vous, à dire « je t'aime »
1: Non, je suis né dans des « je t'aime », même ouais, si ma situation familiale, enfin mes parents sont pas restés ensemble très longtemps, ouais, mais à leur façon, chacun me disait « je t'aime », non. Et puis aussi grandir, dans la foi, on entend beaucoup « je t'aime », que ce soit de par les écrits bibliques, etc. Il y a beaucoup cette notion d'amour, etc. Donc non, j'ai jamais eu de mal à dire « je t'aime », moi. Peut-être à recevoir un « je t'aime », ouais, mais à le dire, non.
0: Alors en tout cas, vous le chantez merveilleusement. Alors il y a une chanson qui est géniale, qui s'appelle « Vous, mes amours, pitié ». Vous n'êtes pas tout seul sur cette chanson, Kalash. Vous êtes avec une petite fille qui s'appelle Yeva. Ouais. Valérie, comme vous, parce que c'est votre fille. Ouais. Quel âge elle a ?
1: Elle aura 10 ans.
0: 10 ans. Ouais. Alors vous allez l'entendre hein, dans la chanson Yeva, mais vous n'allez pas entendre juste Kalash et Yeva. Vous allez peut-être entendre aussi quelque chose qui va vous rappeler un roi de la rumba congolaise, Monsieur Taboulay Rochereau.

Mireille Rochereau, qui est hyper connue pour ses chansons et aussi pour le fait d'avoir, alors lui, on ne sait pas exactement, plusieurs dizaines d'enfants probablement. Et parmi ces enfants, il y a Youssoupha, un rappeur que vous connaissez bien, qui est déjà venu plusieurs fois dans Décibels et qui a samplé cette chanson Pitié sur sa chanson Les Disques de

0: Et donc vous avez, vous aussi, Kalash, utilisé ce sample de Taboulé Rochereau, Pitié. Elle raconte quoi, sa chanson, à lui? C'est un papa qui est tout le temps sur la route parce qu'il est chanteur.
1: Hein, ouais, et qui exprime quelques remords d'être absent et qui veut quand même le rappeler ou se rassurer, je sais pas, en disant je travaille, c'est pour vous que je le fais, quoi. Je suis pas en train de m'amuser, bon, même si on s'amuse aussi, hein.
0: Oui.
1: Mais c'est quand même pour vous, c'est votre héritage, soit culturel ou financier, ou je sais pas, mais ouais, c'est pour vous que je le fais, quoi.
0: Ouais. Et c'est ça aussi le message, alors, que vous voulez passer dans Vous, mes amours, ou c'est un peu plus large que ça?
1: Ben, il y a plein de choses. Il y a de la tristesse, du chagrin, la distance, et ça en rejoint ça aussi. Je suis tout le temps sur les routes. J'habite dans un pays différent. Je suis à 8 heures de mes enfants. Et voilà, il y a aussi ce genre de sentiments-là, de remords, de pas, lié à l'absence, à la distance, quoi.
0: Ouais.

0: aussi des artistes avec qui vous collaborez. On vous a entendu tout à l'heure en duo avec Satori. Il y a beaucoup de rappeurs avec qui vous avez enregistré. Damso, on a entendu Booba, Gazo, le regretté Werenoi, Niska, Dadju, Nino. Et là, sur le nouvel album, ah, là, c'est un nom qui va vous parler si vous êtes une vieille personne comme moi. Il y a Lino, l'arsenic, ouais. Et du Bissona Bisso, ouais, qui est avec vous. Ouais. Légende, Lino.
1: Énorme légende.
0: Ouais.
1: Énorme légende, imbattable en couplet.
0: Non,
1: c'est un kiff de, bah, c'est un flex personnel déjà d'avoir Lino sur un album en 2026 et il fait partie aussi des artistes sur lesquels j'ai grandi avec son regretté frère Calbo.
0: Calbo, ouais.
1: À son âme et voilà, c'est un immense honneur d'avoir Lino sur l'album.
0: Ouais, et puis tiens, pour les rêves de personnes âgées, le premier groupe de rap qui m'a parlé de vous, Kalash, c'est IAM, en me disant, ah bah lui c'est pas compliqué, c'est le meilleur chanteur du monde.
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0: Ça, c'est vous qui lâche sur la chanson Eldorado d'Ayam sur un super album qui s'appelait Yasuke, qui est un peu sous-côté d'ailleurs, vous devriez le réécouter. C'est très plaisant pour vous d'aller en studio avec d'autres artistes, de mélanger, de confronter parfois vos univers, ça vous nourrit?
1: Ouais, j'adore déjà ce genre d'invitation. Je trouve que c'est très flatteur déjà. Et quand il s'agit de groupes comme Ayam qui sont des groupes sur lesquels on a grandi et qu'on ne peut que respecter, bah c'est pas des défis, mais être au studio avec eux, j'aime bien montrer quelque chose, quoi. J'aime bien faire des démonstrations.
0: Et là, je trouve que vous, votre carrière montre que oui, quoi. Plus on se mélange.
1: Ouais, j'aime beaucoup ça, le partage.
0: Ouais. Hein.
1: Et puis échanger avec des artistes qui m'ont inspiré et d'une autre génération, je trouve ça super enrichissant. Et ouais, c'est des kiffs. Je dis ça souvent, c'est des kiffs personnels, c'est des cadeaux. C'est pour ça, avec Exoto encore, ça rejoint tout ça. C'est
0: la
1: reconnaissance.
0: Ouais.
1: Si je pensais déjà, quand j'étais petit, j'avais ce genre d'objectif, de rêve au fond de ma tête, de faire des sons avec NTM, IAM, Bounty Killer et tout.
0: Ah oui, le Jamaïcain qui est aussi sur un beau titre.
1: Et tout s'est fait, en fait.
0: Tout s'est réalisé.
1: Tout est venu, ouais.
0: Ah là là. Alors, puisque ce Ex Voto, cet album arrive vendredi comme un témoignage de gratitude pour tous vos vœux et toutes vos prières qui ont été exaucées, est-ce que vous avez là, en cette semaine vraiment spéciale, où vendredi, vous êtes sur la plus grande scène d'Europe, vous sortez votre album, vous fêtez votre anniversaire, vous avez encore des prières, des vœux, des rêves dans la tête?
1: Moi, mes prières se sont simplifiées, mes vœux aussi. Ça, maintenant, l'essentiel pour moi, c'est la paix, la santé, surtout la santé mentale et physique. Bon, c'est cliché pour tous, mais je prie beaucoup pour la santé de mes enfants, mon entourage. Quand je rentre sur scène, avant de monter sur scène, je prie pour la santé des gens dans la salle, dans l'avion, je prie pour la santé des passagers, enfin, je prie toujours pour la santé des gens.
0: Et que le pilote aille bien.
1: Et que tout le monde aille bien. Maintenant, mes vœux se sont simplifiés. C'est très simple et je trouve que c'est le plus important en plus.
0: Bah, je vous souhaite tout ça et le bonheur. Et je vous remercie d'être venu nous voir.
1: Merci, c'est moi. Merci
0: Kalash. J-4 pour Paris, la Défense Arena. À très bientôt et bravo pour votre nouvelle
1: année. Merci beaucoup.
0: Merci.
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0: ça fait du bien de retrouver Nicoletta sur votre radio ici. Bonjour tout le monde, j'espère que vous avez bien dormi, ça va vous à la maison? Déjà peut-être en route là de bonne heure pour aller au boulot, on est ravis de vous retrouver avec toute l'équipe d'ici 5h qui est là.
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0: Elle est là, notre étoile dans la nuit. Que dire, notre péninsule, notre Valentine Letesse. Bonjour Valentine.
2: Bonjour Louis, merci beaucoup pour cet accueil. J'aime bien commencer la journée comme ça.
0: Ah ben vous voyez, si je peux vous donner le sourire à vous Valentine et à vous qui nous écoutez, j'en suis ravi. Et j'en profite d'ailleurs pour vous dire, si vous êtes un lève-tôt, et cela je n'en doute pas puisque vous nous écoutez tout de suite, que vous partez de bonne heure pour aller bosser, vous pouvez nous appeler tout de suite au 0810 055 056. De même, si vous êtes un couche-tard et qu'à l'inverse, là vous nous écoutez, eh bien sur la route pour rentrer à la maison, on attend vos appels au 0810 055 056. Il y a un joli cadeau qui vous attend, je vous en dis plus tout à l'heure. Alors qu'on parle avec vous Valentine de punitions plus sévères pour les fumeurs.
2: Ceux qui jettent leurs mégots n'importe où, y compris lorsqu'il y a un grand risque d'incendie, certains l'avouent ce matin à notre micro, reportage dans un instant.
0: Et pour nous vous accompagner jusqu'à 6h, avec nous ce matin, nous avons Diana à la réalisation de l'émission, c'est Saveria qui vous accueille au standard, et Emmanuel à la rédaction en chef ce matin, ici, dès 5h, ça commence maintenant.
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0: Jeudi 3 septembre, excellent réveil à l'écoute de votre radio ici, il est 5h. 5h, c'est parti pour le tour de l'actualité à vos côtés, Valentine. À la une, cette question, faut-il davantage punir ceux qui jettent leurs mégots par terre?
2: Après un été brûlant au cours duquel près de 100 000 hectares ont été réduits en cendres dans notre pays, un sénateur de l'Aude propose de porter à un an de prison et 15 000 euros d'amende le jet de mégots de cigarettes lorsque la météo est favorable au départ de feu, à la campagne, en voiture ou en ville, comme à Marseille, Laurent Grollet, où des fumeurs ne voient pas vraiment le problème.
3: Ils ne s'en cachent pas.
4: Oui, honnêtement, oui.
3: Léo et Mehdi jettent leurs mégots par la fenêtre très régulièrement et ils n'y voient rien de dangereux.
4: Ah non, enfin, attention, en état, moi j'écrasais le mégot, il n'y avait pas de femme, c'est juste le papier.
5: Pareil, je laisse qu'il n'y a plus de braise, lorsqu'il n'y en a plus, je jette. Après, c'est un risque mesuré, je ne vais pas jeter dans la nature, c'est vraiment dans le goudron.
3: Ironie de la situation, Mehdi reconnaît avoir un cendrier dans sa voiture, mais...
5: J'en ai un, mais je ne veux pas salir ma voiture.
3: Des propos qui choquent Liliane.
6: Les abrutis restent abrutis.
3: Dans ce quartier de l'Estac ravagé par l'incendie de l'été 2025.
6: Ma copine a perdu ses deux chiennes dans la maison. Brûler vivant sa maison, comme tous les gens d'ici, quoi. Les gens, je pense qu'ils ne se rendent pas compte du mal qu'ils font. C'est dur, non?
3: Romain, lui aussi, s'agace de la négligence ambiante, car un incendie, ça peut évidemment partir tout simplement d'un mégot.
7: Après, ça finit par un quartier qui a cramé. Voilà. On a encore le souvenir de s'être fait évacuer. Les enfants et tout, ça a été compliqué.
3: Mais pour Romain, ce n'est pas une amende, y compris de 15 000 euros, qui va changer grand-chose.
7: Pour moi, c'est quelque chose qui ne se fera jamais. Souvent, les amendes, on parle de 15 000 euros. Et puis après, quand vous passez au tribunal, de 15 000, ça passe à 150. Ils savent très bien qu'ils ne payeront jamais 15 000 euros pour un mégot.
2: Et pourtant, les incendies de cet été nous coûtent cher. 500 millions d'euros de dommages, selon l'estimation des assureurs. Et le risque de feux de forêt est encore élevé aujourd'hui dans 6 départements proches de la Méditerranée, où jusqu'à 38 degrés sont annoncés, dans le Languedoc notamment. Météo France anticipe déjà de possibles records de température pour un mois de septembre.
0: Des loyers trop chers et carrément illégaux.
2: Les propriétaires respectent de moins en moins l'encadrement des loyers, dispositif en place dans 69 villes et communautés de communes de France. C'est le constat en cette rentrée, Marina Capitaine de la Fondation pour le Logement.
8: Oui, des propriétaires qui fixent un loyer supérieur au plafond autorisé dans leur ville. C'est à Paris qu'ils sont le plus nombreux. 46% des locations de la capitale sont plus chères que ce que permet l'encadrement, contre 31% l'an dernier. Ce bond de 15 points, c'est du jamais vu et ça reflète une tendance nationale sur l'ensemble des villes concernées. 37% des annonces dépassent les plafonds, soit une hausse de 5 points. Pourquoi ce recul? La Fondation donne des hypothèses. Marché de la location encore plus tendu, manque de moyens pour les contrôles, mais aussi le timing. L'encadrement des loyers, c'est

0: associations sportives en parallèle. Interdit de diffusion en France et dans toute l'Union européenne d'ailleurs depuis l'invasion de l'Ukraine il y a 4 ans, les médias russes comme Sputnik et Russia Today sont toujours accessibles sur Internet. L'agence de vérification de l'information Radio France a pu accéder à leur site en quelques clics, notamment grâce aux intelligences artificielles grand public comme ChatGPT.
1: 5h04, Valentine, on prend la direction de New York.
0: Où 4 Français disputent aujourd'hui le deuxième tour de l'US Open de tennis, et notamment Gaël Monfils, opposé à 40 ans désormais au grand espoir américain du tennis, Fabrice Abgral, à savoir au jeune Lirner Tien, avec 20 ans de moins dans les jambes.
2: Lirner Tien n'était pas encore né quand en 2005, Gaël Monfils a débuté sur le circuit professionnel et qu'il a participé cette année-là à son premier US Open. Ce Californien d'origine asiatique a grandi au rythme des exploits de Federer, Nadal et Djokovic, mais son idole, ce n'est pas l'un de ces monstres sacrés. Non, son joueur préféré, celui qui l'a inspiré, c'est Gaël Monfils. Il y a un mois à Montréal, Lirner Tien a rencontré au deuxième tour son idole et il l'a battu en 3-7. Sur la caméra, à l'issue du match, l'Américain a inscrit « légende ». Et sur le court, juste avant de rentrer au vestiaire, Lirner Tien, un peu gêné et redevenu fan, a demandé à Gaël Monfils de lui signer une balle. Le Français l'a fait, tout sourire, avant de lui tomber dans les bras. Monfils est ravi de retrouver Lirner Tien sur le court, d'autant qu'après sa victoire au premier tour, il est rassuré sur son niveau de jeu.
3: Je voulais vraiment au moins gagner un match, bien jouer, être compétitif. Et maintenant 40 ans, donc c'est cool de l'avoir fait. Je joue pas à mon prime, ça c'est sûr, mais que je joue mieux et je sens que je suis un peu plus dur à manœuvrer pour les jeunes, donc je leur donne un peu plus de fil à retordre.
2: La nuit prochaine, Gaël Monfils va disputer son 201e match en Grand Chelem, peut-être le dernier. En attendant, il en a gagné 131. Jamais un joueur français n'a remporté autant de matchs en Grand Chelem.
0: Un choc des générations à suivre la nuit prochaine avec le décalage horaire. D'ici là, vous pourrez suivre le match entre le français Quentin Alice et l'allemand Alexander Zverev programmé cet après-midi. La météo, Louis.
1: Avec un ciel en deux parties, ce jeudi Valentine, on retrouve un ciel plus couvert. Beaucoup de nuages dans le nord de la Bretagne et Hauts-de-France. Quelques nuages également ce matin au-dessus des Pays de la Loire, de la région centre de Loire également. Et puis ailleurs, eh bien, c'est du soleil pour les températures. On gagne encore quelques degrés ce jeudi. Il va faire chaud au petit matin tout de suite à 5h06. On a 17 degrés de moyenne, c'est 2 degrés de plus que ce qu'on a eu au cours de la semaine. Puis en milieu de matinée, ça va continuer de grimper doucement pour l'instant. À Rouen, 17 degrés, Grenoble et Dijon, 18 degrés. À Valence, 21 degrés. À Avignon et Nice, ce matin, 24 degrés. Puis cet après-midi, un peu de changement côté température, puisqu'il va faire plus chaud que les jours précédents. Ça grimpe pour les maximales ce jeudi. Dans le nord, notamment, on atteint 28-30 degrés à Auxerre. Et puis dans le sud, c'est là où ça grimpe davantage. 32 à Marseille, 35 à Perpignan, et jusqu'à 37-38 degrés pour les maximales, pouvant aller à Nice ou encore à Montpellier cet après-midi. 5h07, bon réveil avec nous.
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1: Et on fête les Grégoires ce matin. Bonne fête à tous les Grégoires qui se réveillent avec nous ce jeudi. Dans 3 minutes, tiens, dans la revue d'ici, je vous parlerai du retour des gueules cassées. Est-ce que vous avez une petite idée sur ce que sont nos gueules cassées, Valentine? Je vous vois avec un regard suspicieux, mais vous savez, vous.
0: Bah oui, je sais.
1: Vous savez. Vous, à la maison, vous pensez à quoi, tiens? Eh bien, la réponse, vous l'aurez dans 3 minutes, puisque tout de suite, vous allez profiter d'une jolie musique pour commencer cette journée. Un bon souvenir, peut-être d'ailleurs, en chanson. C'est entraînant, ça fait du bien pour commencer la journée. Voici Renan Luce avec La Lettre sur votre radio ici. Bon réveil avec nous.

0: dès 5h. Avec Renan Luce, ce jeudi matin, une émission qu'on est ravis, bien entendu, de partager avec vous. Dès 5h du lundi au vendredi, c'est un petit peu votre dose d'émulsion de bonheur pour commencer la journée. Merci d'être avec nous.
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0: Un petit peu d'histoire pour commencer ce matin. Ce week-end, Lille va se transformer en immense vide-grenier pour sa célèbre braderie. Mais Valentine, à l'origine, eh bien, on était loin des antiquaires et des collectionneurs.
3: On était plutôt sur un vintage version 16e siècle où les domestiques vendaient les vieux vêtements et objets de leur patron.
0: Alors, comment sommes-nous passés de quelques vieux manteaux à la plus célèbre braderie de France? Réponse de Stéphane Bern juste avant 5h30 sur ICI. Avant ça, eh bien, j'espère que vous êtes bien réveillés pour faire votre lit au carré.
3: Oui, nous sommes au 19e régiment du génie de Besançon où les premiers volontaires du tout nouveau service militaire ont commencé leur formation.
0: Reportage à suivre dans 3 minutes. On tourne les pages à présent de vos magazines ce matin dans la revue d'ICI, 5h11. Le journal Aujourd'hui en France nous annonce le retour des gueules cassées dans les supermarchés. Après un été difficile, beaucoup de fruits et de légumes sont tachés, trop petits ou déformés. Et pourtant, ils restent bons à manger sans correspondre pour autant aux standards habituels de nos magasins.
3: Et l'arrivée de ces fruits et légumes moches en rayon est attendue à partir de la mi-septembre avec jusqu'à 30% de réduction sur leur prix.
0: Une bonne nouvelle pour notre porte-monnaie et aussi pour nos producteurs.
3: Une incroyable découverte également près de Lyon.
0: À Saint-Romain-en-Galles, des archéologues et des étudiants viennent de dégager un mausolée romain vieux de plus de 2000 ans.
3: Un tombeau monumental de 15 mètres de diamètre et dans un état de conservation exceptionnel.
0: Les chercheurs, ils ont trouvé à l'intérieur des cendres humaines, des restes de fil d'or et pensent donc qu'une personne riche et puissante y repose, c'est à lire dans Le Parisien et Aujourd'hui en France.
3: Et puis une interview exceptionnelle réalisée depuis l'espace.
0: Celle de Sophie Adenau, première astronaute française à être sortie dans le vide spatiale. Elle raconte depuis la Station Spatiale Internationale ce qu'elle a ressenti.
3: C'est à lire sur ICI.fr et franchement c'était pas rassurant puisqu'elle compare la sensation à l'ouverture d'une portière de voiture en marche pour finalement se retrouver avec les pieds au bord d'une falaise.
0: Ça fait peur effectivement.
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0: Soyez les bienvenus. 5h13, on vous présente les premiers volontaires du tout nouveau service militaire.
3: Ils ont entre 18 et 25 ans et se sont engagés pour 10 mois au sein de l'armée. Le dispositif remplace le service national universel et propose cette année 3000 places au sein des bases militaires françaises, comme au 19e régiment du génie à Besançon, Alexandre Rubin, où 26 jeunes ont commencé leur formation cette semaine.
6: Ah bon ?
7: Une ambiance très solennelle dans la salle d'honneur du 19e régiment du génie au moment de la signature des contrats.
6: Alors, bienvenue au 19e régiment du génie. Mon nom, c'est Guillaume Levasseur et je commande le régiment. Alors, c'est un moment qui est un peu symbolique quand même.
8: C'est fort, c'est vraiment fort. Le plus fort, ça a été le contrat et surtout le discours.
7: Léo, 21 ans, il repose son stylo après avoir signé son contrat d'engagement. Les débuts d'une nouvelle vie de militaire avec tout son lot d'adaptations.
9: Réveil à quelle heure ce matin?
10: 5h30.
8: Trop tôt. C'était trop tôt. Mais après, on est tous arrivés, c'était impressionnant.
7: Il est originaire de la Côte d'Azur et a déjà sympathisé avec William, lui aussi 21 ans. Il vient du Val-de-Marne.
10: On découvre un nouveau monde, par exemple. On voit un peu les alentours, on voit des engins qu'on n'a jamais vu auparavant, sauf dans les films ou les séries.
7: Avec déjà des premiers réflexes militaires, le téléphone portable est resté rangé dans les casiers.
8: On nous a clairement fait comprendre que le téléphone, il n'y a pas intérêt qu'on l'ait sur nous. Si on l'a sur nous, il part dans l'eau.
10: On a droit, par exemple, que pendant les temps de pause, c'est surtout le soir, pour appeler nos familles, regarder nos téléphones, en général.
7: Les premières valeurs commencent aussi à être inculquées.
10: L'entraide et la camaraderie qui commencent un peu à se former. C'est par exemple faire en sorte d'aider son camarade quand il a un problème. Nous, pour le moment, le début de la camaraderie, ça a été de faire nos lits, faire le lit en carré, au carré et en bataille.
8: C'est un nouveau départ, je pense, pour un peu tout le monde et ça devrait bien se passer.
7: Un nouveau départ pour ce qui est de Léo, il cherchait à rebondir après l'arrêt de ses études supérieures.
8: J'ai essayé des concours de gendarmerie qui n'ont pas réussi et à un salon de l'armée, j'ai pu voir voir le salon du 19e régiment. Ça m'a intéressé, je me suis renseigné. Et j'ai voulu découvrir en premier avec le service national pour plus tard, si ça me plaît, pouvoir ensuite me diriger vers une carrière militaire.
7: Et après une visite médicale et un entretien ressources humaines, place aujourd'hui à la remise des fameux treillis militaires et de l'incontournable passage chez le coiffeur pour raser les cheveux qui seraient trop longs.
3: De quoi susciter peut-être de nouvelles vocations au sein de l'armée.
0: Merci Valentine. 5h16 dans les coulisses TV ce matin. Place à une énigme qui va nous faire cogiter. TF1 propose ce soir le mystère de la chambre jaune. Une seule question, qui est le coupable? Patrice Gascoigne nous emmène dans les coulisses de cette adaptation dans moins de 5 minutes sur ICI. Mais avant, tiens, laissez-moi l'occasion de vous faire bouger ce jeudi matin. Là, nous sommes en 80. On est dans une période où le disco commence un petit peu à s'essouffler, mais Earth, Wind & Fire décide de le faire évoluer avec de tout nouveaux synthés, un son plus moderne, résultat un énorme tube qui deviendra numéro 1. Bon jeudi avec Let's Groove.

0: Le Let's Groove d'Earth, Wind & Fire. Il est pour vous ce jeudi matin, profitez-en. Bonjour tout le monde, soyez les bienvenus. Vous êtes là au bon moment puisqu'il faut nous appeler tout de suite au 0810 055 056. Avec Valentine, on veut parler à deux d'entre vous. Nous voulons une personne qui se lève très tôt, peut-être que vous nous écoutez là de bonne heure sur la route pour aller au boulot, et à l'inverse, une personne, elle, qui se couche très tard et qui potentiellement, eh bien, nous écoute tout de suite sur la route, elle, pour rentrer à la maison. Et l'un d'entre vous repartira avec sa radio ici, Valentine.
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0: Alors ne tardez pas, c'est Saveria qui attend vos appels ce matin au 0810 055 056. Bonne chance à vous.
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0: Et à 5h21, à présent, on retrouve Patrice Gascoigne qui nous rejoint avec ses coulisses TV. Et aujourd'hui, Patrice, vous nous proposez une série de TF1 où il va falloir deviner qui est le coupable. Ce soir, place au mystère de la Chambre jaune.
3: Vous avez peut-être déjà lu ce classique de la littérature policière signé Gaston Leroux, mais avec sa série, TF1 va vraiment vous surprendre.
4: Celle qui s'est fait agresser, c'est ma grande sœur. Personne n'y comprend rien. Il n'y avait pas d'autre issue dans cette chambre.
3: Le romancier Gaston Leroux, c'est un peu notre Agatha Christie à nous, et TF1 a eu raison de réinventer son classique, le mystère de la chambre jaune, mais en le modernisant. Je vous plante rapidement le décor. Le journaliste Joseph Rouletabille est maintenant une jeune femme, Joséphine, appelée le plus souvent Jo. Jo qui apprend qu'une tentative de meurtre a eu lieu dans son village natal, village proche des Gorges du Verdon. La victime est une amie d'enfance. Les circonstances de l'agression sont intrigantes, puisque lorsque les villageois, alertés par les cris de la victime, réussissent à ouvrir la porte blindée de sa chambre, celle-ci s'y trouvait seule. Or, il n'y a aucune autre issue possible à cette chambre jaune. Cette Jo est incarnée par la comédienne qui monte Claire Romain. Vous l'avez peut-être découverte dans le feuilleton de TF1 Ici tout commence, mais plus sûrement dans Montmartre ou dans Cat Size, puisqu'elle est l'une des trois sœurs, l'une des trois héroïnes. Claire Romain, qu'est-ce qui vous a plu dans ce projet de série Le mystère de la chambre jaune?
5: C'était un projet qui était hyper hyper intéressant. Moi, c'était un genre que j'avais jamais eu l'occasion de faire. Je connaissais le bouquin, mais j'avais pas lu le livre, donc j'ai pas pu m'identifier au personnage de Joseph Rouletabille. Mais en tout cas, ce que j'ai adoré dans cette version contemporaine et moderne, c'est vraiment tout l'aspect en fait du personnage qui était justement. Il était très, enfin c'est un personnage, Joséphine, elle est très dynamique, elle a une forme d'intuition, elle est perspicace, c'est quelqu'un de courageux, et le fait aussi de représenter une héroïne moderne. C'était aussi hyper intéressant.
3: Claire Romain qui vient donc incarner la nouvelle héroïne de ce classique du polar, la série Le mystère de la chambre jaune est réussie, spectaculaire. Le retournement final est tellement puissant et légendaire que je n'en dis pas plus. À vous de tenter de percer le mystère de la chambre jaune dès ce soir sur TF1. Quant à moi, et c'est pas un mystère, je reviens demain pour de nouvelles coulisses télé.
0: Merci Patrice, et puis à demain, 5h20. Est-ce que vous êtes déjà allé, les amis, à la braderie de Lille? Si c'est pas encore le cas, figurez-vous que c'est ce week-end, ça commence ce samedi et ce dimanche, et si en plus vous voulez frimer un petit peu, restez avec nous, puisque ce matin, Stéphane Bern va vous raconter son histoire. C'est juste après Florent Pagny et la musique d'ici qui vous réveille ce jeudi. Très bon début de journée avec nous. Voici pour vous le braquage des sentiments à l'écoute de votre radio.

0: Issu de son dernier album Grandeur Nature, c'était Florent Pagny sur ICI à 5h27, jeudi 3 septembre. Bon réveil avec nous. Un petit peu d'histoire tout de suite avant l'actu à 5h30 aux côtés de Stéphane Bern. Et ce matin, on voyage au temps où la plus grande brocante d'Europe n'était qu'une affaire de vieux manteaux et de draps usés.
1: Au départ, la braderie de Lille, ce n'est pas des meubles vintage ni des collectionneurs de vinyle. Non, non, ce sont des domestiques qui vendent les vieux habits de leur patron en pleine rue. Vinted, version 16e siècle. Lille, Moyen-Âge. La ville flamande est un immense carrefour commercial. Dès 1127, une grande foire attire des marchands venus de toute l'Europe. On y vend du drap, des épices, du cuir, des tissus venus des Flandres. Bref, Lille fait déjà du commerce international avant même que le mot et les frais de port existent. Et surtout, avant le fameux « Votre colis arrivera entre mardi et septembre », si tout va bien.
2: Demandez à Chronopost, ça ira plus vite.
1: Puis arrive une étrange autorisation. Au XVIe siècle, les domestiques lillois obtiennent le droit de vendre les objets usagés de leur maître entre le coucher et le lever du soleil. Vieux manteaux, draps râpés, vaisselle ébréchée, tout ressort des maisons. Une sorte d'affaire conclue, mais à la bougie. Un marché aux puces avec des vraies puces en prime.
3: Il l'a trouvé au marché aux puces. C'est là qu'il a débuté. Il poussait une charrette.
1: La ville entière devient un marché nocturne. Ça négocie, ça fouille, ça s'engueule un peu aussi. Et surtout, ça sent le gras et la fumée. Car dès 1446, deux marchands ont l'idée de vendre des harengs et des poulets rôtis sur la foire pour nourrir la foule. En flamand, braden signifie justement rôtir. C'est de là que vient le mot braderie.
4: Elle nous fait sa mijaurée tous les ans à la braderie du curé.
1: Au 19e siècle, le train fait exploser l'événement. Des vendeurs ambulants débarquent de partout. Et bientôt, des moules frites. Au fond, la braderie raconte peut-être toujours la même chose depuis le Moyen-Âge. Le plaisir très humain de fouiller dans le passé en espérant tomber sur un trésor.
0: Merci beaucoup Stéphane. Et pour trouver un trésor, comme vous le dites, n'oubliez pas la braderie de Lille, elle commence ce samedi. Bon jeudi à l'écoute d'ici. Il est 5h30, voici l'actualité en France et dans le monde en 90 secondes. C'est avec vous, Valentine Letès.
5: Des températures inédites pour un mois de septembre s'annoncent. Météo France prévoit jusqu'à 38 degrés cet après-midi dans le Languedoc. Attention, 6 départements proches de la Méditerranée sont concernés par un risque élevé d'incendie. Cette masse d'air chaud remontera dans les régions du Nord ce week-end. Et nos cours d'eau restent à sec. Selon l'Office français de la biodiversité, les petits cours d'eau de toute la France sont dans un état de dégradation exceptionnel, avec des chiffres largement supérieurs au record de la sécheresse de 2022. Derrière les barreaux, un professeur de sport du Pas-de-Calais, mis en examen pour viol et agression sexuelle sur 7 mineurs. Et la police poursuit son enquête à la recherche d'autres victimes potentielles, puisqu'il a également exercé dans des associations sportives. Encore une grève à bord des avions. Des suppressions de vols sont possibles à partir de demain et tout ce week-end chez Volotea, compagnie espagnole à bas coût. Les hôtesses et stewards se mobilisent pour obtenir de meilleures conditions de travail et de meilleurs salaires. Un nouveau record pour Sophie Adno. À partir d'aujourd'hui, la Française devient l'astronaute européenne avec la plus longue mission à bord de la Station Spatiale Internationale au compteur. Plus de 200 jours et ce n'est pas fini. Trois clubs français joueront la Ligue des Champions féminines de football. Les joueuses du Paris Saint-Germain se sont qualifiées hier grâce à leur victoire contre l'Eintracht Francfort. La compétition commence dans moins de 3 semaines, le 22 septembre, pour l'OL Lyon et le Paris FC également.
0: L'info du jour, c'est l'encadrement des loyers de moins en moins respectés.
5: Dans 69 villes et communautés de communes de France où le dispositif est en vigueur, 37% des loyers dépassent le plafond autorisé selon l'enquête de la Fondation pour le logement. C'est 5 points de plus par rapport à l'an dernier. Et encore pire à Paris, Thomas Vinclair, où des locataires sont même expulsés lorsqu'ils demandent à leur propriétaire de respecter la loi.
6: Gaspard pensait avoir décroché le Graal. 20 visites d'appartement et enfin une réponse positive.
7: Tout s'est fait en 48 heures.
6: Mais 10 mois plus tard, il tombe de haut après avoir rempli en ligne un questionnaire de la ville de Paris.
7: Je suis en meublé dans le 20e. J'ai deux pièces.
6: Son loyer est de 1300 euros par mois pour 32 mètres carrés. Résultat,
7: j'ai 221 euros de dépassement.
6: Soit en 10 mois, déjà plus de 2000 euros.
7: Qui est du coup dans la poche de mon propriétaire. Dans sa tête, l'accord, c'était on est d'accord pour pas respecter la loi et tu dis rien parce qu'en fait, t'es dans une situation où tu peux pas te plaindre.
6: Son propriétaire invoque alors un complément de loyer, pourtant écrit nulle part sur le bail.
7: Il m'a juste dit, c'est un appartement qui a une belle vue, quoi. Et j'ai une vue sur une micro-place de Paris. Le bar qui est en bas, il est ouvert jusqu'à 2h du matin tous les soirs. C'est quand même un petit peu osé, je trouve, enfin, en fait, d'argumenter que c'est un bien exceptionnel, c'est un appartement dans Paris, quoi. Et il m'a dit, ok, bah en fait c'est très simple, soit on reste au loyer de 1300 euros par mois, soit j'envoie les huissiers pour te signifier ton préavis de départ. Trois jours après, j'avais les huissiers à la porte.
6: Sous la menace d'une expulsion, Gaspard n'a plus qu'un mois pour trouver un nouveau logement.
7: Le plan le plus probable, c'est que j'aille sur le canapé d'un pote. J'ai 27 ans, je travaille, je suis diplômé, enfin voilà, c'est la réalité aujourd'hui à Paris.
6: Cet ingénieur a déposé un signalement à la mairie de Paris, il espère désormais pouvoir récupérer ses plus de 2000 euros de dépassement au plus vite.
5: Presque un appartement sur deux ne respecte pas l'encadrement des loyers à Paris. Et quand il s'agit des logements étudiants, les propriétaires en profitent largement selon Que Choisir Ensemble, que ce soit à Grenoble, Lyon, Montpellier, Lille, Bordeaux ou Paris. 95% des annonces affichent un loyer largement supérieur au plafond autorisé, affirme l'Association de défense des consommateurs.
0: Merci Valentine. La météo tout de suite de ce jeudi 3 septembre, avec un ciel en deux parties ce matin. Un ciel plus couvert avec beaucoup de nuages de la Bretagne aux Hauts-de-France. Quelques nuages également ce matin au-dessus des Pays de la Loire et de la région Centre-Val de Loire. Ailleurs, c'est du soleil. Pour les températures, on gagne quelques degrés ce jeudi au petit matin à 5h33, 17 degrés de moyenne, c'est 2 degrés de plus que ce que nous avons connu précédemment dans la semaine. Et puis elles vont monter ces températures doucement au cours de la matinée. À Rouen, 17 degrés. Grenoble et Dijon, 18 ce matin. Valence, 21 degrés. Et puis Avignon et Nice, 24 degrés. Cet après-midi, dans le ciel, pas de changement ni de perturbation annoncée. En revanche, les températures, elles, qui grimpent ce jeudi pour la maximale dans le nord, 28 degrés à Auxerre. Et puis il fera plus chaud dans le sud, 32 degrés à Marseille et jusqu'à 35 degrés attendus à Perpignan cet après-midi.
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0: Et ici, dès 5h, on vous donne la parole avec un tout nouveau rendez-vous depuis ce début de la semaine. On cherche un auditeur qui... Et ce jeudi, Valentine, j'avais envie de parler à un auditeur qui peut-être, comme vous, tient d'ailleurs, a pris de bonnes résolutions pour cette rentrée.
5: Oui, oui, j'en ai prise.
0: Oh, alors là, j'ai vu dans votre
5: j'avais décidé de me remettre à la course à pied.
0: Et pourquoi vous ne l'avez pas fait? Pas encore?
5: Et ben, j'ai toujours pas été acheter les baskets.
0: Ah, mais ça va,
5: je vais y aller.
0: Vous avez une semaine. Vous, tiens, qui nous écoutez, quelle est votre résolution de cette rentrée? Appelez-nous 0810 055 056. Venez nous le raconter. C'est Saveria qui vous attend au bout du fil. Tout de suite pour vous, Madonna.

0: anniversaire de Madonna sur votre radio ici dès 5h avec toute l'équipe. On est ravis de vous retrouver. Il est 5h38 dans 5 minutes. Tiens Valentine, on vous met en garde contre une plateforme de streaming.
1: Vendue comme un équivalent de Netflix ou d'Amazon Prime, en fait elle n'existe pas.
0: C'est pas vrai, c'est avec Aude Razo et c'est pour vous à 5h45 sur ICI.
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0: Et ici, plus que jamais, vous avez la parole. Et on a instauré ce nouveau rendez-vous depuis le début de la semaine. C'est un duel initialement de couche-tard contre lève-tôt. Avec, à la clé Valentine,
1: le poste de radio parfait. Il vous suivra partout puisqu'il se recharge à l'énergie solaire. Il a le Bluetooth, il fait lampe torche. La seule fonction qu'il n'a pas encore, je vous le disais, c'est de faire le café.
0: Ah, mais c'est bien dommage parce que vous voyez, j'aurais bien bu un café.
1: Mais on y est presque.
0: Mais on va y réfléchir. Tiens, on va l'inventer celui-là. On a deux auditeurs qui sont avec nous ce matin et qui vont donc s'affronter. C'est un duel un petit peu spécial puisque nous avons deux lève-tôt, à commencer par William. William du Lot-et-Garonne qui est pâtissier. Oula, bonjour William.
1: Bonjour William.
4: Et bonjour.
1: C'était le bruit du four peut-être.
4: Bah oui, je viens juste de sortir les chocolatines.
1: Ah, voilà.
4: Juste avant de prendre le téléphone.
1: Et voilà, c'était bien le bruit du four.
0: Vous êtes loin, eh William, oui. Sinon on serait venu vous voir. Ça va le boulot? Ça se passe bien?
4: Oui, ça va, oui, la rentrée, ça y est, c'est reparti, là, donc le boulot est reparti aussi, quoi.
0: Bon, bah tant mieux, regardez, j'espère que, enfin, on va tout faire pour que vous fassiez une belle manche et peut-être qu'on va vous mettre un joli poste radio dans votre boulangerie. Mais nous avons aussi Marthe, Marthe qui est en Moselle. Bonjour Marthe.
1: Bonjour Marthe.
5: Bonjour.
0: Et Marthe, vous avez un boulot de dingue, vous travaillez dans l'aviation au sol?
5: Oui.
0: Ça consiste en quoi, concrètement?
5: En fait, je m'occupe des clients dans une compagnie d'aviation d'affaires.
0: Ah, d'accord, ok. Donc, vous accueillez... d'accord, très bien.
1: C'est vous qu'on va voir quand on veut valider notre billet ou le changer, par exemple?
5: C'est de l'aviation d'affaires. Donc, c'est des propriétaires de leur avion, en fait.
0: C'est d'accord. Les gens riches, l'aviation d'affaires. C'est les gens pétés de thunes. Nous n'irons jamais. J'ai une question pour vous départager, William et Marthe, ce matin. Je vous explique. Je vais vous poser une question. Il va falloir me donner le chiffre, le premier chiffre qui vous vient par la tête et ce, le plus rapidement possible. J'ai lu ça dans le magazine Espilon il y a quelques jours. Cet été, figurez-vous qu'un squelette de T-Rex est devenu le dinosaure le plus cher jamais vendu aux enchères. À votre avis, combien l'acheteur a-t-il déboursé et ce, en millions d'euros? William, je vous écoute pour un chiffre.
4: 3 millions.
0: 3 millions d'euros pour William. Marthe?
5: 30 millions.
0: 30 millions d'euros. Et je demande bien sûr à l'avare de cette émission, c'est elle qui a les bonnes réponses, c'est Valentine.
1: Environ 44 millions d'euros. C'est donc Marthe qui est le plus proche.
0: Marthe, c'est vous qui gagnez votre poste radio ce matin, bravo.
5: Ah génial, je suis trop contente.
0: Je suis bien contente pour vous Marthe. Et un mot aussi, tiens, sur votre passion. Vous avez une passion super, j'ai envie de dire. C'est votre cheval, il s'appelle Ulysse, rigolo comme prénom.
5: Ouais, je l'ai pas choisi. Mais ça, c'est quand je l'ai vu, il avait déjà 13 ans, donc il avait déjà son nom. Et voilà, c'est ma grande passion.
1: C'est quoi comme cheval?
5: C'est un sel français.
0: Ah, c'est bien. Eh bien, écoutez, Marthe, félicitations. On vous envoie votre poste radio directement à la maison. Et puis, William, pardonnez-moi, belle journée. Et travaillez bien. C'était un plaisir de jouer avec vous ce matin, William.
4: Ouais, moi, j'aurais pas mis 40 millions dans un putain de 3 morceaux.
0: Oh, c'est vrai, ça comprends. Fait un petit peu cher. Je vous l'accorde.
1: On préfère mettre des euros dans des chocolatines.
0: De vous à moi, William, nous non plus. Hein, rassurez-vous, on les a pas de toute façon.
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0: 5h42, chaque matin sur ICI, on s'intéresse aux bonnes idées testées près de chez vous et qui pourraient inspirer toute la France. Et cet été, nous l'a encore rappelé, quand les températures grimpent, difficile de garder les EHPAD au frais. Mais en Auvergne, Valentine, on a trouvé une solution plutôt originale.
1: Une initiative étonnante même, qui a été mise en place pour rafraîchir les établissements et elle risque de donner des idées ailleurs.
0: Alors, est-ce que ça marche? Réponse avec Robin Bernot, c'est juste avant les infos de 6h. Et à 5h43, c'est le premier coup de folie de cette journée. On est jeudi, on est ravis de vous réveiller ce matin avec Valentine et profiter de la musique d'ici, bien entendu, accompagnée par vos chansons préférées. Voici Thierry Pasteur.

0: Ça fait beaucoup de folie tout ça. Bon jeudi à l'écoute d'ici dès 5h. 5h46 sur votre radio. Bon réveil avec nous.
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0: C'est pas vrai, c'est votre rendez-vous anti-arnaque avec Aude Razo et on s'intéresse ce matin à une plateforme vidéo qui n'existe pas.
3: Oui, son nom va peut-être vous dire quelque chose puisqu'il pollue sérieusement nos boîtes mail depuis quelques semaines. J'ai nommé Cellcast Vidéo. À la suite de votre période d'essai d'un an, nous sommes ravis de vous confirmer votre inscription, confirmation d'abonnement, c'est ce qui est écrit. Sauf que vous êtes abonné à rien du tout. Et pour cause, Cellcast Vidéo, ça n'existe pas. Enfin si, c'est le nom d'une entreprise australienne, une vraie, mais elle n'a rien à voir avec une plateforme de streaming. Ce mail est un piège, et c'est un piège, attention, très bien ficelé.
0: Mais alors tiens, pourquoi très bien ficelé, Aude ? Qu'est-ce qu'on lit dans ce mail ?
3: Alors, tenez-vous bien parce que le message affiche votre nom, votre adresse postale et même votre IBAN. Oui, oui, votre IBAN, le vrai, le bon. Et donc ce mail, à première vue, il est tout à fait crédible. Vous vous dites, mince, c'est vraiment moi, j'ai vraiment souscrit à cet abonnement streaming. Comment faire pour annuler tout ça ? Vous cliquez, le piège se referme, l'escroc va vous demander votre numéro de carte bleue parce que, soi-disant, il aurait besoin de votre numéro de carte bleue pour annuler l'abonnement. En fait, c'est exactement la même arnaque que les faux mails d'abonnement Netflix, Disney+, et surtout les faux mails Prime Video. Ils tournent énormément cette rentrée, faites attention. Grand merci d'ailleurs aux auditeurs qui m'alertent là-dessus, ça m'est toujours très utile. Petite astuce que je vous donne, quand un mail ou un texto d'ailleurs vous étonne ou vous inquiète, copier-coller dans Google le texte du message. Vous allez vite tomber sur des gens qui ont reçu le même que vous et vous allez vite savoir si c'est une arnaque.
0: Merci beaucoup, Aude, pour cette information. Votre rendez-vous, c'est pas vrai, revient demain à 5h45. La musique d'ici, avant de vous retrouver ce matin, c'est aux côtés de Pascal Obispo qui a invité Francis Cabrel sur son nouvel album. Voici Il faudrait que pleuve l'amour sur votre radio ici. Bon jeudi.

0: Elle est belle cette chanson. Bon jeudi, bon réveil avec nous Pascal Obispo et Francis Cabrel. Il faudrait que pleuve l'amour.
1: Il faudrait qu'il pleuve tout court.
0: Oui, c'est vrai, il faudrait qu'il pleuve tout court. Et tiens, si on peut même en plus faire de la pluie et de l'amour, alors là, on est vraiment sur un début de journée parfait. 5h52, chaque matin, une initiative qui marche quelque part en France et qui pourrait bien donner des idées ailleurs. Dans les EHPAD, la question du rafraîchissement devient aujourd'hui, et plus que jamais, un véritable sujet de société. Alors, face aux besoins en climatiseurs, des initiatives parfois étonnantes ont vu le jour, comme par exemple en Auvergne, Robin Bernot.
2: Dans l'Allier, à Montluçon plus précisément, une entreprise a lancé une cagnotte en ligne pour financer des climatiseurs dans les EHPAD.
3: Je pense que c'est très bien parce que plus on vieillit, plus on souffre de la chaleur.
2: Il s'agit de l'entreprise Mendes qui connaît plutôt bien le sujet puisqu'ils sont chauffagistes et installateurs de clim à Montluçon. Cette idée d'ouvrir une cagnotte en ligne, ils l'ont eue après plusieurs appels reçus cet été, comme l'explique Alexandra Lopito, assistante commerciale chez Mendes, jointe par Noémie Guillotin.
4: On s'est rendu compte que ce soit dans le privé ou dans le public, non, les EHPAD ne sont pas encore climatisés correctement. Les résidents sont dans des chambres qui sont à plus de 30 degrés. Et on s'est dit qu'en lançant une cagnotte solidaire, ben peut-être que si tout le monde mettait 2, 3, 4, 5 euros, et ben ça nous permettrait de pouvoir mettre, même si c'est que dans une pièce, hein, une climatisation supplémentaire dans les EHPAD. Et les établissements n'auront rien à débourser. C'est vraiment un cadeau qui va être fait aux établissements.
2: Depuis son lancement cet été, la cagnotte a dépassé les 3000 euros. Alors ici en Auvergne, ça semble marcher. Mais vous, qu'en pensez-vous? Alors, on va entendre pas mal d'avis assez différents. On va commencer avec Fleur qui, elle, est assez séduite par la démarche.
5: Et moi, je trouve que c'est vraiment une super idée parce qu'on pense pas trop aux personnes âgées. Elles ont beaucoup souffert cet été. Et donc voilà, je trouve ça super qu'on fasse des choses pour les personnes âgées.
2: Quelques mètres plus loin, après avoir discuté avec Fleur, je prends le temps d'en parler avec Francine.
3: Moi, je trouve que c'est très bien. Celui qui peut mettre dans la cagnotte et aider les autres, c'est super.
2: Est-ce que ça vous embête pas un peu que ce soit une entreprise qui soit obligée de créer une cagnotte pour qu'on prenne soin de nos aînés?
3: Oui et non. Après, c'est difficile pour tout le monde, la vie. Donc, tout le monde n'est pas apte à penser aux autres. Donc, autant que quelqu'un lance l'idée, oui.
2: Des citoyens qui se cotisent et remplissent une cagnotte pour permettre à nos anciens de pouvoir rester au frais. Pour certains, ça passe, vous venez de l'entendre. Mais alors, pour Sylvain, pas du tout.
6: Je trouve ça scandaleux qu'on soit obligé d'arriver à une cagnotte pour financer des climatiseurs, alors que les EHPAD, on va en prendre soin et ce sera à l'État de le faire.
2: L'État a, pour sa part, annoncé fin juin 2026 que le fonds de 100 millions d'euros dédié à l'amélioration de la qualité dans les EHPAD serait mobilisé en priorité pour financer des équipements de rafraîchissement afin de mieux protéger les résidents lors des fortes chaleurs.
0: Robin Bernot avec Noémie Guillotin, une nouvelle initiative demain, juste avant vos infos à 6h. Julien Clerc qui débarque sur ICI avec Elle voulait qu'on l'appelle Venise. Bon début de journée avec nous.

0: Quelle drôle d'idée.
1: Julien Clerc à l'écoute d'ici, elle voulait qu'on l'appelle Venise. Je recherche quelqu'un qui, un auditeur qui, c'est le nom d'une de nouvelles séquences sur votre radio ici. En cette semaine de rentrée, justement, nous voulions parler avec Valentine à un auditeur qui avait pris de bonnes résolutions pour cette rentrée. Et Valentine, notre auditrice, eh bien c'est Joël qui est avec nous.
2: Bonjour Joël.
1: Bonjour Joël.
3: Bonjour tout le monde, j'espère que vous allez bien.
2: Ouais. Très bien, et vous Joël?
3: Très bien.
1: Joël, quelle est
3: plein de bonnes résolutions.
1: Ah, plein de bonnes résolutions, donc déjà il y en a plusieurs. Quelle est la première?
3: Alors la première, c'est d'arrêter de fumer.
1: Ah oui.
3: Parce que j'ai un fils jeune et je veux pouvoir vivre le plus longtemps possible.
2: Ça c'est une très bonne résolution, c'est pas facile. Après, vous avez déjà essayé d'arrêter de fumer Joël?
3: Oui, j'ai déjà essayé d'arrêter, ça n'a pas duré très longtemps. Et là, je suis bien décidée.
2: Motivée.
1: Bon, tant mieux.
3: Motivée, voilà. Et puis bon, c'est vrai qu'on a été tous les deux seuls. Il a grandi auprès de moi tout seul, parce que le père ne s'en est pas occupé. Et donc, ça n'a pas été évident. On a eu recours au Resto du Cœur. Enfin, ça a été très difficile.
1: On vous envoie plein de courage, ma chère Joël. Donc, première résolution, déjà, la cigarette, c'est acté, on arrête pour cette rentrée. Il y en a une deuxième?
3: Oui, c'est l'alcool bourgeois. C'est-à-dire boire de temps en temps, mais un peu trop, quoi.
1: Et ben ça, hop, on arrête aussi.
3: Là, j'ai déjà bien diminué.
1: On va retrouver une Joël toute pimpante pour cette saison 2026-2027.
3: Voilà, pour mon fils.
1: Et ben Joël, félicitations en tout cas pour ces initiatives. On vous embrasse très fort et on vous envoie plein de force avec Valentine. Bisous ma chère Joël. Il est 5h59. Nous, on va poursuivre nos bonnes résolutions. Et puis, Valentine, on va vous retrouver dans quelques instants.
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1: À 6h, vous avez rendez-vous, comme d'habitude, avec vos infos locales et ça se passe dans votre région. Et tout de suite, ils sont déjà là, présents ce jeudi matin, avec le sourire et pour vous accompagner. Voici toute l'équipe d'ici matin, en vous souhaitant à tous une belle journée sur ICI, bien sûr.
4: Merci Louis, à demain, ICI les 5h. Bonjour le Berry, bonjour les Berrichons. Bon réveil à vous qui ouvrez difficilement les yeux. Bonne nuit à vous qui terminez le service et qui vivez en décalé de tout le monde. Bonjour Margot.
5: Bonjour Simon, bonjour à tous. Petite astuce ce matin, je ne sais pas si vous avez l'habitude de manger des œufs le bon matin.
4: Ça peut arriver, ouais.
5: Et ben des fois c'est un peu galère là d'enlever la coquille. Ah ça bon vous arrive jamais? Oh non. Bon d'accord, bah super, j'avais une astuce pour vous. Bah c'est tombé, voilà, c'est simple, c'était de mettre du vinaigre allez-y. Et du gros sel apparemment dans l'eau avant de plonger vos œufs dedans.
4: Ah pour les œufs durs.
5: Oui.
4: Ah oui d'accord, oui, bah précisez que c'est les œufs durs.
5: Pardon.
6: Ouais, moi je voyais l'omelette, je me disais
5: Ah non, je partais sur les œufs durs, les cacos là.
4: Je le voyais en train d'éplucher son œuf pas dur, bizarre cette histoire.
5: Ah bah voilà, ça commence bien.
4: Ça va Jérôme?
6: On est en pleine forme.
4: Ah bah voilà, Étienne est aux manettes ce matin et Brenda attend déjà vos appels au 02 54 27 36 36.
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4: Merci d'avoir choisi Ici Berry, votre radio locale, il est 6h.
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4: Ici Berry Première sur l'actu locale, votre journal Jérôme Collin. Encore un très mauvais signal pour les jeunes motivés à travailler.
8: Il y a d'abord eu la baisse des aides pour inciter les entreprises à recruter des apprentis. Et c'est désormais au tour des centres de formation d'être durement pénalisés en Centre-Val de Loire. Puisque l'État divise par 8 son soutien, de 16 millions l'an dernier à seulement 2 millions cette année. Et ça exaspère le président de région François Bonneau.
9: On a porté les moyens pour maintenir une couverture territoriale, pour une égalité des territoires, pour que les départements, les zones rurales puissent aussi former un apprentissage.
4: Et vous n'allez plus pouvoir le faire?
9: Et on ne pourra plus le faire. C'était une somme qui nous avait été donnée par l'État à la suite d'une forte mobilisation pour l'égalité pour les territoires. Et ça nous est retiré.
4: Vous
9: c'est annoncé comme ça. Ah, je suis très en colère. Très en colère parce que l'apprentissage, c'est essentiel pour la qualification de nos jeunes. Il y a des jeunes qui ont besoin de ça pour réussir dans les métiers de la bouche, dans les métiers de l'hôtellerie, dans les métiers du bâtiment, dans un tas de métiers. Aujourd'hui, c'est essentiel. On supprime ça. C'est vraiment une économie aveugle qui va pénaliser tant et tant de jeunes, tant et tant de familles, tant et tant de territoires, tant et tant d'entreprises qui n'auront plus les compétences.
8: Et les aides de l'État pour les centres de formation d'apprentis en Centre-Val de Loire vont carrément disparaître l'an prochain. Alors, peut-on se permettre de sacrifier l'éducation pour des économies de bout de chandelle? Non, tranche le département de l'Indre qui poursuit sa politique de rénovation des collèges. Un peu plus de 8 millions d'euros investis cette année encore. 15 collèges sur 27 dans le département bénéficient d'ores et déjà de travaux, par exemple du chauffage géothermique, des panneaux solaires posés ou encore la végétalisation des cours. Et parfois, la rénovation ne suffit pas. Il vaut donc mieux tout raser pour repartir de zéro.
4: Et c'est le cas au collège des Sablons à Buzancet.
8: Le plus grand collège du département va être reconstruit, un chantier à 20 millions d'euros, mais c'est nécessaire selon le président de département, Marc Fleury.
0: C'est vraiment le projet de la fin de mandat. On s'est posé la question, est-ce qu'on rénove ou est-ce qu'on fait un nouveau collège ? Et finalement, à quelques millions d'euros, il valait mieux refaire un nouveau collège. Ce qui fait qu'on aura un collège qui sera exemplaire, à la fois dans sa conception fonctionnelle, mais également sur le plan de l'impact écologique. On va travailler sur des isolations qui sont très performantes. On a des surfaces vitrées qui sont moins importantes, avec des systèmes de flux qui seront travaillés pour avoir un brassage d'air à ce qu'on appelle à double flux, où on vient récupérer l'air frais la nuit pour réinjecter l'air frais dans les salles le jour. Voilà, donc tous ces systèmes-là vont être intégrés dès la création du collège.
8: Et le début des travaux est prévu pas avant fin 2027, début 2028. Les métiers de la santé recrutent. À Saint-Doulchard, la clinique Guillaume Devary cherche des infirmiers et infirmières. Rendez-vous à l'accueil de l'établissement à partir de 16h pour un job dating, une session de recrutement avec une prime de 1000 euros garantie en cas de signature d'un CDI. Les pompiers ont encore du travail dans la lutte contre les incendies. 4 hectares d'herbes sèches parties en fumée hier après-midi à Rhône dans le département de l'Indre. C'est une victoire pour les associations de protection et de défense des animaux. Il n'y aura pas de loup cette année au médiéval du château de la chapelle d'Angillon. Le propriétaire des lieux renonce après un rappel à l'ordre, en quelque sorte, de la préfecture.

0: vraiment, vraiment des clubs qui ont été en souffrance, notamment dans les quartiers prioritaires où ça a été parfois une catastrophe. Alors nous, on n'a pas été trop impactés au niveau du département et d'ailleurs on est le seul dans la région à ne pas avoir baissé de licenciés parce que les collectivités, la plupart ont réagi et ont pris en charge le coût du passeport et ça c'est génial. La seule nuance que je pourrais avoir cette année, c'est que effectivement les conditions au niveau national, ce sont des conditions plutôt de coefficients familiaux, ça risque de pénaliser puisque l'année dernière, les collectivités, elles n'avaient pas calculé. En fait, c'était tous les licenciés qui étaient bénéficiaires.
1: En fait, il n'y avait pas de conditions de revenus, hein, c'est ça.
0: Sur Châteauroux, sur l'agglo et les collectivités que l'on connaît, il n'y avait pas. Et donc, ça a permis, je pense, de maintenir, voire même de dynamiser encore un petit peu plus ce secteur jeune.
2: Et qui sait, peut-être qu'un jour, l'un des jeunes qui s'inscrit en club cette année deviendra une grande sportive ou un grand sportif, comme les basketteuses de Bourges, par exemple, les Tangos, qui ont livré une belle prestation hier. Succès 78-40 contre Chartres en match amical. Il n'y a pas d'âge pour briller en sport. Laetitia Bonorgue conclut en beauté les championnats du monde master. L'athlète castelroussine de 49 ans, vice-championne du monde cette nuit au relais 4 x 400 mètres. Ça lui fait donc un total de 4 médailles d'argent pendant cette compétition. La Berrichon Foot a beau être reléguée en 4e division cette saison, elle continue d'attirer de bons joueurs. Preuve en est la signature officielle du défenseur Stéphane Lambèze, le latéral droit de 30 ans, compte une petite cinquantaine de matchs en Ligue 2 et quasiment le double en Ligue 3. On le verra peut-être samedi soir pour le derby face à l'Union Foot de Touraine. Et puis ce matin, on prend des nouvelles de notre astronaute quasi berrichonne, Sophie Adenau, originaire de Cosne-Cours-sur-Loire à la frontière avec le Cher. C'est la première fois qu'elle s'exprime à 400 km au-dessus de la Terre depuis ses 3 sorties dans l'espace.
3: C'est un effort colossal, une sortie extravéhiculaire. Je devais prendre des notes en tenant un stylo. Rien que tenir le stylo pour écrire est douloureux pour ma main aujourd'hui. Et donc quand on sait qu'on doit enchaîner 3 sorties en 15 jours, oui, la clé c'est la récupération. En réalité, les 3 sorties extravéhiculaires étaient très très différentes les unes des autres. Donc la concentration était intense, les enjeux étaient assez élevés aussi. La première est vraiment difficile, c'est ce grand saut dans l'inconnu quand on sort la tête du sas, voir la Terre immense sous nos pieds. Alors qu'après, la deuxième et la troisième, on progresse déjà. Mais malgré tout, enfin voilà, jamais blasé parce que on est très très concentré.
2: Et on vous partage sur ici.fr les plus belles photos, les plus impressionnantes des sorties dans l'espace de Sophie Adenau.
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5: À 6h07, la météo, Margot, du soleil, des températures qui grimpent.
6: Oui, voilà, c'est plutôt bien résumé. Alors oui, on a encore quelques nuages ce matin par-ci, par-là. Mais ça restera quand même une journée largement ensoleillée et sec aussi. Pour ce qui est des températures, ce matin, elles sont plutôt fraîches. Hein, on a quelques commentaires sur le Facebook. Il y a Nadège et Julie qui nous annonce 14 degrés à Bourges et Trouy, Corinne 12 degrés à Baudre. Mais cette sensation de fraîcheur, eh ben, elle ne devrait pas durer bien longtemps puisque cet après-midi, les températures vont remonter. Il faudra compter entre 29 et 31 degrés.
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5: Elle était bien, votre astuce sur les œufs.
6: Merci. Mais j'ai bien compris que personne ne l'avait comprise. Donc, bon, c'est pas grave.
5: Mais non, mais on ne voulait pas vous vexer.
6: C'était
5: de bon
6: une
5: matin.
6: Bonne intention, mais voilà.
5: Mais voilà. Je suis sûr qu'à la maison, vous aviez compris. Pas de souci. 6h08, bienvenue au bon réveil avec les Communards et Don't Leave Me This Way. Tentez pas la note aiguë. Hein. Ça ne sert à rien. C'est un coup à vous casser la voix avant le week-end. Ce serait dommage.

0: Mais non, on va pas vous quitter comme ça. La matinée ne fait que commencer. Vous écoutez Ici Berry, toutes vos chansons préférées, avec Philippe Lafontaine, Zazie et votre petit préféré Margot Soprano qui arrive tout à l'heure.
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0: Il est 6h13, merci d'entamer ce jeudi 100% local avec votre équipe ici matin, Ici Berry. Est-ce que vous avez déjà rêvé de la vie de château?
4: Pas vraiment, parce que ça me fait peur, je crois.
0: Ah ouais?
4: De vivre dans un château. Trop de pièces, trop grand, les parquets qui couinent, les portes qui grincent.
0: Alors, parquets qui couinent et les portes qui grincent, ça peut arriver partout, même pas dans un château.
4: Oui, mais je sais pas, il y a toute une histoire derrière un château. Je me dis, il y a des trucs là-dedans.
0: À 6h20, notre Berrichon du jour est un ancien avocat. Il a fait de son rêve une réalité. Il est maintenant propriétaire du château de Sagonne. C'est notre portrait du jour, des rencontres que vous pouvez retrouver, déguster sans modération en podcast sur le site ou l'appli ici.
4: On est jeudi, c'est bientôt le week-end, alors sur la route du travail, en train de vous réveiller doucement mais sûrement, on vous accompagne jusqu'à 9h30 et la phrase du jour, plus de jours de Saint-Grégoire, autant de vin de plus à boire.
0: Ouais, et on pense évidemment à nos viticulteurs, nos vignerons qui ont commencé les vendanges beaucoup trop tôt, qui ont subi la sécheresse, la chaleur, la canicule également, qui voient leur récolte se réduire en termes de quantité, qui doivent se réadapter au changement climatique et aux fortes chaleurs. Chaleur qui revient d'ailleurs en cette fin de semaine et tout à l'heure à 7h15, on vous dit tout sur les seuils de chaleur. Margot, aujourd'hui, c'est le 3 septembre.
4: Et qu'est-ce qui s'est passé dans le monde un 3 septembre?
0: Je vous le demande.
4: Alors, je vais vous le dire. Imaginez-vous si on devait changer du jour au lendemain notre façon de rouler. De droite, on passe à gauche.
0: Oh, l'enfer.
4: Ce serait pas simple.
0: Non, mais déjà que j'ai dû passer 3 fois mon permis, alors si en plus on change de sens...
4: Bienvenue dans ma team.
0: Génial.
4: Oui. Avant le 3 septembre 1967, les Suédois roulaient à gauche. Et au matin du 3 septembre, ils ont vu leur habitude complètement changer. De gauche, ils ont dû passer à droite.
0: L'enfer.
4: Ouais, ça devait pas être simple. Hein.
5: Vraiment, il y a eu combien d'accidents sur les 3 premiers mois?
4: Apparemment, pas tant que ça. Okay. De ce que j'ai pu lire, pas tant que ça. Bon, alors que moi, je pense que je serais la première. Vraiment à l'accident.
0: Allez, le rond-point, paf.
4: Alors, on va où? Ah, panique à bord. Ensuite, si vous êtes né un 3 septembre, vous êtes né en même temps qu'une certaine humoriste.
6: Il faut absolument prévenir le papa du petit parmentier, là. C'est quoi son frère? Achille. Ah bah oui, bah voilà. Hein, bon. Le père, c'est pas le castor le plus utile au barrage. Hein, donc on va... Ah bah à chaque fois qu'il parle, j'ai envie de lui dire, mais ne montrez jamais votre cerveau à quelqu'un qui a peur du vide, hein, y aurait des morts. Donc on le reprévient.
4: Voilà, Élodie Pou, c'était un extrait de son sketch Les maîtresses en burn-out. Et puis bonne fête aussi au Grégoire et au Grégory.
0: Des trucs et des astuces pour tondre la pelouse avec nos experts jardins dans 2 minutes.
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2: Quelle est la bonne période pour tondre son jardin? Comment faire pour éviter les mauvaises herbes? Thierry, notre expert jardin, est avec Antoine Bally pour nous donner tous ces petits trucs et ces petites astuces. Bonjour à vous.
3: Bonjour.
4: Bonjour Thierry, ce matin, bienvenue au jardin. On va pas tondre des moutons, mais on va tondre sa pelouse.
3: Eh ben pas trop quand même. Il faut éviter quand il fait très chaud comme ça. D'abord, faut remonter la hauteur de coupe. Plus on taille, plus on coupe, plus on met la terre à nu. C'est pas un golf que vous avez dans votre pelouse, donc voilà. Hein. Donc on évite de tailler, surtout s'il y a des mauvaises herbes. Vaut mieux enlever les mauvaises herbes qui fleurissent, j'entends bien. Hein. Les adventices, il y en a partout. Mais si votre, si vous avez des graines, des porte-graines qui montent des fleurs jaunes dans votre pelouse, essayez de les enlever à la main et de jeter les fleurs pour pas qu'elles montent à graines. Sinon, quand vous voulez la tondre, vous êtes obligé de la tondre, tondez, et s'il n'y a pas de mauvaises herbes montées à graines, vous pouvez très bien vous en servir comme paillage. C'est très bien, ça chauffe la terre et ça protège des rayons du soleil. Seulement, si vous avez des graines et que vous récupérez tout ça, ça va pas le faire parce que là, vous allez en ressemer 10 fois plus.
4: D'accord.
3: Donc faites en sorte de récupérer la tonte, de ne pas trop tondre, de remonter la hauteur de coupe et de faire en sorte que si vous avez des graines, eh ben on le met au rebut plutôt que de le garder en paillage.
4: Et si on doit le garder, ça se conserve comment ?
3: Ça se dissout tranquille, ça pourrit tranquille.
4: D'accord.
3: Si vous en mettez une certaine épaisseur, faut pas trop parce que ça chauffe, ça peut même brûler les végétaux qu'il y a dessous. Mais si vous en éparpillez même 2-3 cm, il va sécher tranquillement au soleil et puis voilà.
4: Merci Thierry, à très vite.
3: Au revoir.
2: Et demain, on rempotera nos plantes en attendant, si vous êtes un peu perdu dans votre jardin, vos conseils sont à retrouver sur notre site internet ici.fr et notre application ici.
5: À 6h18, rapidement la météo du jour, Margot.
2: Quelques nuages par-ci par-là, mais de belles éclaircies attendues, du beau soleil avec des températures qui vont un petit peu augmenter cet après-midi entre 27 et 31 degrés.
5: On vit la vie de château dans 4 minutes après Zazie. Très bon réveil, merci d'écouter Ici Berry.

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1: 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Aujourd'hui, Francky découvre la vie de Château-Feu.
2: Je m'appelle Jean-Philippe Spang, je suis le responsable du château de Sagan.
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2: Alors j'ai eu plusieurs vies, puisque moi j'ai connu Sagan, c'est mon père qui l'a sauvé, qui l'a racheté en 1977. J'ai adhéré à la démarche dès le départ, aujourd'hui il nous a quittés, je suis là. J'ai exercé la profession d'avocat pendant une petite quarantaine d'années à Paris. J'avais pendant très longtemps fait des allers-retours entre Paris et Sagan. Maintenant je suis fixé à Bourges, donc je suis beaucoup plus près et beaucoup plus souvent à Sagan.
4: Comment on devient justement propriétaire de châteaux aujourd'hui, notamment celui de Sagan?
2: J'aurais tendance à dire, pour une fois, c'est une affaire d'héritage, hein, puisque c'est mon père qui l'a racheté, qui l'a sauvé. On est parti de très loin et j'ai pris la suite parce que effectivement, c'est une passion que j'ai toujours partagée avec lui. On a un superbe château. C'était vraiment du gâchis de le voir dans l'état dans lequel il était jusqu'à la fin des années 70.
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4: Et aujourd'hui, un retour en arrière, ça serait possible? Revenir comme avocat?
2: Non. Il faut savoir tourner les pages. Là, j'ai un boulot à temps plein qui est de m'occuper du château de Sagan.
4: C'est un beau boulot, je suppose.
2: Ah, c'est un boulot superbe. Et puis, on est entouré de gens très sympathiques, hein, aussi bien au niveau de l'office de tourisme Loire-Ambéry, à la Gage-sur-Bois, qu'au niveau de notre agence départementale de tourisme, et puis tous nos camarades qui s'occupent de l'animation et de la restauration des châteaux alentours.
1: Tous les portraits de nos berrichons sont à découvrir ou redécouvrir, hein, sur notre site internet ici.fr et aussi notre application ici. Dans un instant, Catherine Viguier avec l'horoscope.
0: Amis Sagittaires, vous travaillez en bonne compagnie. Aujourd'hui, c'est le cas puisque vous écoutez ici Berry, la compagnie de Soprano.

0: Il est 6h27, le dernier Soprano avec DJ.
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3: 6h27, l'horoscope avec Catherine Viguier. Du positif pour nos amis taureaux.
4: Les taureaux se sentent aimés et désirés.
5: Bélier, aujourd'hui vous vous occupez du dossier finance et vous trouvez des solutions.
6: Taureau, de la sincérité dans vos mots et dans vos démarches et ça pèse sentimentalement.
7: Gémeaux, vous êtes dans votre bulle adoptant un regard bienveillant sur vos protégés.
8: Cancer, journée très réussie, avec des actions qui donnent de très bons résultats.
9: Lion, il s'agit de défendre votre honneur, en douceur ce sera mieux.
10: Vierge, excellente journée, avec des réjouissances personnelles en vue.
11: Balance, il est question de ce que vous faites ou pas pour être bien avec vous-même.
12: Scorpion, aujourd'hui, une personne tant attendue vous fait signe.
13: Sagittaire, vous travaillez en bonne compagnie ou alors vous bossez sur un projet qui vous plaît.
14: Capricorne, douce journée avec des satisfactions venues d'un ou d'une autre.
15: Verseau, vous sentir sécurisé sera important tout autant que de protéger les êtres aimés.
16: Poisson, un jeudi dépaysant idéal pour vous entendre avec le monde entier.
17: Et pour nous tous, accomplir son chemin à l'ombre ou au soleil, peu importe.
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0: Et comme chaque matin, on vous souhaite la bienvenue à vous qui nous rejoignez sur le canal 3 de la TNT et sur l'application ICI également en images qui bougent. Ça bouge comme le Berry, chaque jour. Vos événements sont à l'honneur dans les 3 plus ICI Berry, Margot.
3: Vous aimez les chèvres, vous aimez le fromage, eh bien j'ai le rendez-vous parfait pour vous. La fête de la chèvre et du fromage à Pouligny-Saint-Pierre, c'est ce week-end et c'est la 45e édition. Alors pas mal de nouveautés qui vous attendent. Je vous détaille le programme dans les 3 plus à 6h50.
0: Et les chèvres, les chats, les animaux en général, ça aime le mouvement. Ça aime se balader, puis des fois, eh bien, ça se perd. Pour les retrouver, pour les suivre à la trace, les objets connectés envahissent les rayons des magasins animaliers. Et à 6h45, le vétérinaire ICI Berry Pierre Fabin nous dit si c'est une bonne idée ou non.
3: Et puis ce matin, on va aussi vous offrir votre dictionnaire, le Petit Larousse, nouvelle édition, avec plein de nouveaux mots encore.
0: Ouais, des anciens mots aussi qu'on n'utilise plus trop, et ça, c'est toujours chouette de les redécouvrir. Vous écoutez ICI Berry, il est 6h30 à la une de l'info d'ici ce matin, Jérôme.
18: Des cours d'eau asséchés à cause de la sécheresse, du déficit de pluie, mais parfois aussi à cause du manque d'entretien de nos rivières. Reportage dans un instant sur la rivière Larnon, c'est dans le secteur de Limières. Venez avec votre CV ce soir à la clinique Guillaume de Vary dans le Cher. L'établissement à Saint-Doulchard organise une session de recrutement à partir de 16h. C'est surtout des infirmiers et des infirmières qui sont recherchés, avec une prime de 1000 euros d'ailleurs en cas de signature d'un CDI. Le pass sport est rétabli pour les enfants de 6 à 13 ans. Un petit coup de pouce de 50 euros pour vous aider à payer l'inscription dans une association sportive. Les clubs Berrichons se félicitent de cette nouvelle. Et puis bravo aux basketteuses de Bourges, elles ont gagné 78 à 40 contre Chartres hier soir en match amical. De bon augure à 3 semaines de la reprise de la saison du championnat de France. Vous écoutez ICI Berry, 6h31, le tour de l'info en 90 secondes avec Valentine Letesse.
19: Risque élevé d'incendie dans 6 départements du Sud encore aujourd'hui. Et dans ces conditions, un sénateur propose de punir plus sévèrement les fumeurs qui jettent leurs mégots par terre.
20: Je ne veux pas salir ma voiture. Après, c'est un risque mesuré. Je ne vais pas jeter dans la nature. C'est vraiment dans le goudron.
19: Ce geste, cette proposition de loi le sanctionnerait d'un an de prison et de 15 000 euros d'amende. Près de 4 annonces de location sur 10 ne respectent pas l'encadrement des loyers, constate la Fondation pour le logement en cette rentrée dans les 69 villes. Les
4: les communautés de communes où le dispositif est en place est clairement de moins en moins respecté. Un professeur de sport du Pas-de-Calais mis en examen pour viol et agression sexuelle sur 7 mineurs. Et il y a peut-être d'autres victimes, précise le parquet, puisque l'enseignant a également exercé dans des associations sportives. Des liens entre la France et le Royaume-Uni aussi étroits que les fils de la tapisserie de Bayeux, désormais exposée à Londres. C'est le souhait d'Emmanuel Macron sur place pour l'inauguration hier. Il rencontre aujourd'hui le nouveau Premier ministre britannique pour parler immigration notamment. Le nouveau record de Sophie Adnot, première française à sortir dans l'espace. Elle devient désormais l'astronaute européenne avec la plus longue mission à bord de la station spatiale internationale à son actif, plus de 200 jours à partir d'aujourd'hui. Et puis sur les cours de tennis de l'US Open, Gaël Monfils tente ce soir de prolonger sa dernière aventure en Grand Chelem. À 40 ans, le Français affronte au deuxième tour le numéro 15 mondial, l'Américain Lirner Tien.
18: On s'est beaucoup plaint, et à juste titre, de la sécheresse, du manque de pluie cet été. Mais si certains cours d'eau sont à sec, c'est aussi parfois parce qu'il y a un manque d'entretien flagrant. C'était le cas, par exemple, de l'Arnon, asséché sur quasiment 4 km dans le secteur de Lignières cet été. Michel Benoît, il a fallu la création d'une association de riverains pour qu'il y ait une prise de conscience.
21: Rien de miraculeux si l'eau est revenue dans l'Arnon. À Lignières, l'annonce de la constitution de l'association a tout simplement déclenché des travaux immédiats pour évacuer les embâcles qui obstruaient le cours de la rivière. Annie Marché, vice-présidente de l'association des Amis de l'Arnon.
22: Quand il y a des déchets comme ça dans la rivière, eh bien, ils s'accumulent derrière les pelles des moulins, sous les ponts. On a des ponts qui étaient bloqués complètement.
21: Des troncs d'arbres, des grosses branches, issues notamment des crues de cet hiver, et de l'élagage pour le moins radical des arbres du château de Lignières. Le problème, estime Delphine Angelevin, secrétaire de l'association, c'est que tout n'a pas été ramassé.
23: Il reste des branchages, des déchets qui peuvent être susceptibles de créer des embâcles et d'endommager ne serait-ce que les rives qui ont quand même bien souffert malheureusement.
21: L'association des Amis de l'Arnon restera bien sûr vigilante.
23: Nous sommes également dans ce rôle d'information et de faire en sorte que chacun soit acteur de l'avenir de l'Arnon et de sa préservation.
21: Une étude a déjà finalisé des travaux nécessaires sur l'Arnon, tout en rappelant que chaque riverain d'une rivière a l'obligation d'entretenir les berges, ce que beaucoup ne font pas.
18: Reportage de Michel Benoît à réécouter sur ici.fr.
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0: À 6h34, que dit le ciel du Berry, Margot, ce matin?
3: Le ciel du Berry, ce matin, dit quelques nuages, mais de belles éclaircies avec du soleil, finalement, en milieu de journée. Pour ce qui est des températures, ce matin, elles sont plutôt fraîches. Il y a Bernard sur Facebook qui nous annonce presque 14 degrés à Mercey. Karine qui nous annonce 15 degrés à Beaumier. Donc ce matin, on est vraiment aux alentours des 14-18 degrés. Il fait encore un peu frais ce matin, mais au fur et à mesure de la journée, ça va commencer à augmenter. Les chaleurs, les températures vont aller un petit peu mieux aussi. Pour ce qui est des températures, 29 degrés du côté de Saint-Benoît-du-Sault, Aiguzon et La Châtre. À Châteauroux, Buzancé et Argenton-sur-Creuse, 30 degrés. La maximale annoncée, 31 degrés au Blanc.
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0: C'est le programme, c'est la promesse qu'on vous fait chaque matin à 6h35. Merci d'avoir choisi votre radio locale ici, Berry. Et on va vous faire chanter sous la douche ou dans la voiture en direction du boulot avec Philippe Lafontaine et Cœur de Loup.

0: Dans la prochaine demi-heure, plein de belles choses à vous offrir, toutes vos chansons préférées, toute la journée dès le réveil, avec Culture Club, Christophe Maé et France Gall notamment.
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0: Et la bouche qui se balade dans ce studio et qu'on va essayer d'avoir avant la fin de cette matinale.
3: Pour l'instant, ça n'a pas marché pour l'instant.
0: Mais je crois que c'est pas la même. Ah. C'est une mouche différente.
4: Il y a un relais de mouche.
0: Bon, café, croissant, baguette sont sur la table, tout juste sorti du four. Merci de partager votre petit déjeuner avec nous ce matin. Et on salue deux petits nouveaux qui se sont installés rue Grande à Châteauroux depuis hier. Benjamin et Pauline qui viennent de reprendre la boulangerie aux délices. Vous savez, celle de la rue Grande à Châteauroux qui fait le plein chaque samedi de marché. Ils ont ouvert hier, ils mettent l'accent sur la pâtisserie. On leur souhaite toute la réussite possible pour cette petite pépite, parce que c'est comme ça qu'ils l'ont appelée, pépite.
4: Ah, je vais y aller.
3: Ah bah voilà, les gourmands. Nouvelle adresse pour les gourmands. Est-ce que vous aimez bien tout ce qui est objets connectés?
0: J'adore.
3: Alors pour les humains, on en voit beaucoup, mais ça marche aussi beaucoup pour les animaux. On en voit de plus en plus. Collier GPS, distributeur de croquettes automatiques, caméra détecteur de mouvement et qui vous permet aussi de parler à votre chien ou à votre chat. Alors, qu'est-ce qu'il y a? C'est ce que vous
0: non,
3: avez
0: alors, Non, mais justement, je trouve ça assez insupportable d'avoir des gens avec qui tu partages un moment en terrasse, un café, et puis il les laisse sur son téléphone en train de dire « Allez le chat, allez, va prendre ta baba !» Non, vas-y, c'est bon, c'est...
3: Alors que voilà. Le chat, il comprend absolument rien.
0: Ah, mais c'est ça, il regarde...
3: Finalement, on va parler un petit peu de tous ces objets connectés, qu'est-ce qui est essentiel, qu'est-ce qui est juste gadget, finalement. On fait le point avec notre veto Pierre Fabat, un peu avant 7h.
0: Des outils connectés qui vous permettent de savoir que, bah tiens, à partir de lundi, par exemple, attention, si vous circulez sur l'A20 entre les échangeurs de Parnac et de Selon en direction de Toulouse, va y avoir une petite difficulté de circulation, des travaux qui vont durer un mois. Alors si vous êtes déjà sur l'autoroute, vous circulerez que sur la voie de gauche. Par contre, si vous voulez rentrer par l'autoroute depuis Selon, bah, vous ne pourrez pas. Il faudra prendre la départementale en direction de Limoges et après, à Parnac, là, vous pourrez rentrer sur l'autoroute. Prévoyez un petit quart d'heure supplémentaire par rapport à ce que vous faites d'habitude. Ça va être sport et ça va durer jusqu'au 2 octobre.
3: Et justement, en parlant sport, qu'est-ce qui se passe dans le Berry? Tout ce qui est actualité sportive, ça se passe avec Jérôme Collin.
0: Pour votre journal des sports à 6h41 et sur le papier, c'est une belle recrue pour la Berrichon Foot.
4: Stéphane Lambez, 30 ans, a signé hier avec le club Castelroussin. Le défenseur latéral droit ne manque pas d'expérience. Il va pouvoir l'apporter à cet effectif Castelroussin assez jeune. Il compte quasiment 50 matchs de Ligue 2, 80 en Ligue 3 et il jouait avec Fleury la saison dernière. Une défense solide, une attaque efficace. Tout s'est très bien passé pour le Bourges Basket hier pour le deuxième match de préparation des Tangos. Victoire 78-40 contre l'équipe de Chartres. Une quatrième médaille d'argent pour Laetitia Bonorgue, l'athlète castelroussine, est montée cette nuit sur le podium du relais 4x400 mètres au championnat du monde master d'athlétisme. Elle conclut donc cette compétition avec 4 podiums. Et puis le sport de haut niveau n'existe que parce qu'il y a plein de clubs amateurs où les jeunes peuvent découvrir ou bien se perfectionner dans une discipline. Et pour aider à se payer une licence, il existe le pass sport, un coup de pouce de 50 euros suspendu l'an dernier pour les enfants de 6 à 13 ans et rétabli cette année. Une excellente nouvelle selon Johan Michou, le président du district de foot du Cher.
5: On s'aperçoit qu'il y a un peu plus de monde date à date par rapport à l'an dernier. Environ 5% de licences en plus, et ça c'est sur toute la Ligue du Centre, aussi bien en jeunes qu'en seniors. Donc on a bon espoir que la Coupe du Monde nous ait aidé à recruter un peu de joueurs ou de joueuses. On est ravis que l'État ait pu de nouveau débloquer une aide aux licences pour les gens qui en ont plus besoin. Les familles qui sont un petit peu plus démunies vont pouvoir inscrire leurs petits au football.
0: À 6h43, la météo, Margot.
3: Des températures un petit peu fraîches ce matin, entre 14 et 18 degrés, mais puis finalement, au fil de la journée, ça va grimper avec un beau soleil et des températures comprises entre 27 et 31 degrés.
0: Que pensent entre Veto et Sibérie des objets connectés pour animaux? Réponse dans 2 minutes.
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3: Collier, GPS, caméra, distributeur automatique de croquettes, le rayon des objets connectés pour nos animaux explose. Notre veto Pierre Fabin, alors parmi tous ces gadgets technologiques, lesquels sont vraiment utiles ?
0: Alors le grand gagnant, c'est sans aucune hésitation le collier GPS. Ce n'est absolument pas un gadget, c'est un outil de sécurité qui peut sauver des vies. Le boîtier se fixe au collier et vous permet de suivre votre chien en temps réel sur un écran de smartphone. Si vous avez un chien au fort instinct de chasse, un fugueur, ou que vous vous promenez dans une immense forêt inconnue, c'est un équipement indispensable. Au lieu de paniquer pendant des heures si votre chien disparaît derrière un chevreuil, vous ouvrez l'application et vous le localisez au mètre près. C'est un véritable soulagement au quotidien. Surtout qu'aujourd'hui, ces traceurs sont devenus très légers, totalement étanches et offrent plusieurs jours d'autonomie.
3: On voit aussi beaucoup de caméras d'intérieur qui permettent de surveiller, mais aussi de parler à son chien depuis le bureau. Alors ça, est-ce que c'est une bonne ou une mauvaise idée ?
0: C'est une excellente idée pour observer en silence, mais pas forcément une bonne idée pour communiquer. Regardez discrètement votre chien pour vérifier s'il dort paisiblement ou s'il détruit vos chaussures est très utile pour poser un diagnostic sur son comportement. Mais le piège absolu, c'est d'utiliser le microphone intégré. Beaucoup de maîtres appellent leur chien depuis la caméra pour le rassurer. C'est le drame. Votre chien entend votre voix résonner dans le salon. Il vous cherche partout avec excitation, mais ne vous trouve nulle part. Ça déclenche instantanément une crise d'angoisse très violente. Il va se mettre à faire les 100 pas ou à aboyer sans fin. Si vous achetez une caméra, c'est uniquement pour jouer les espions, jamais pour parler.
3: Côté alimentation, est-ce que les gamelles et distributeurs connectés apportent un réel bénéfice pour la santé de notre animal à la maison ?
0: Alors, ces distributeurs automatiques, ils sont révolutionnaires pour les chats. Physiologiquement, un chat a un tout petit estomac et doit manger 10 à 15 fois, voire 20 mini-repas par jour. C'est impossible à gérer manuellement pour un propriétaire qui travaille à l'extérieur. Mais la machine s'en charge à la perfection et ça évite qu'il ne vous réveille à 4 heures du matin parce qu'il a faim. Pour les chiens, c'est moins indispensable car ils font 2 repas par jour en général et c'est toujours un moment d'échange privilégié avec son maître, donc c'est plutôt à éviter.
3: Évidemment, tous les conseils de notre vétérinaire sont à retrouver sur notre site internet ici.fr et aussi sur notre application ici.
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1: Le 13 février au MAC 36 de Châteauroux des Halles pour aller applaudir Christophe May. Dépêchez-vous, c'est presque complet à 6h50. Les 3 plus ici Berry, justement, on va continuer de parler, Margot, des événements qui se déroulent dans le Berry.
2: Et oui, avec un large choix encore ce week-end, il y a vraiment y en avoir pour tout le monde et pour tous les goûts aussi. Alors ce week-end, c'est le premier week-end de septembre et qui dit premier week-end de septembre dit fête de la chèvre et du fromage. Ça se passe à Pouligny-Saint-Pierre. Ce week-end, c'est la 45e édition de cette fête organisée par la municipalité et l'association des Cabouins Fêtards. La fête de la chèvre et du fromage vous a préparé quelques nouveautés. Déjà le samedi, un forum des associations avec une douzaine d'assos locales. L'après-midi, deux randos, 7 et 12 kilomètres. Le tout suivi d'un repas et d'un spectacle. Et cette année, les vachettes landaises de la Ganaderia Aventura seront les invités d'honneur. Allez, un peu d'ambiance. Moi, j'adore cette ambiance.
1: Ah là là là là. Les férias de Bayonne n'ont qu'à bien se tenir. Attention.
2: Attention. Le lendemain, encore plein de choses pour vous. Une brocante, un défilé dans les rues de la commune avec la fanfare de Saint-Genoux. Et puis si vous aimez les motos, le club Les Crotards rouleront des mécaniques. Vous retrouverez aussi les Tuff Tuff Blancois. Et puis pour finir ce week-end, un feu d'artifice. Elle aussi, elle revient, la foire du tout d'Issoudun. C'est ce dimanche qu'a lieu la 51e édition. Une journée pour dénicher la bonne affaire, fouiller, découvrir, collectionner, trouver ce petit truc finalement que vous cherchiez tant. Au programme, une bourse aux jouets de collection. Pas mal d'animations aussi vous seront proposées de 11h à 17h30. Sur place, vous aurez de quoi vous restaurer. C'est presque 5 km d'exposants qui vous attendent. Donc je pense que vous devriez réussir à trouver finalement ce petit truc, la petite pépite.
1: Évidemment.
2: Un voyage à Venise sans quitter le Berry. Ce samedi, venez vivre la mascarade de la Venise du Berry. Une trentaine de personnages en costume vénitien défileront dans les rues d'Argenton-sur-Creuse. Le tout, évidemment, accompagné de musique vénitienne, masques, costumes. C'est une vraie immersion qui vous attend. C'est de 11h à midi et de 15h à 18h. Ciao.
1: Eux portent un fac. J'aime beaucoup. Eux portent un masque pour vous faire rire sur scène. Ce sont les humoristes que l'on retrouve chaque matin avec Fred Ballard pour l'humour en tube, Danny Boone et Pierre Thévenoud, et qui nous racontent que la fin des vacances pour les parents, pour les enfants, eh bien c'est une délivrance parfois. 6h52.

0: On est toujours sur cette fameuse mouche. Hein. Elle nous suit depuis bientôt maintenant une heure. Je pense que l'objectif de cette matinée, ça va être d'essayer de la faire sortir du studio.
1: Oui, j'ai un objectif plus radical, mais ça se dit pas à l'antenne. 6h57, merci d'écouter ici Berry dans 3 minutes, le journal de 7h.
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0: 6h57, l'humour en tube avec Fred Ballard. Et on croit toujours que les enfants sont tristes quand les vacances se terminent. Mais en cette rentrée scolaire, Fred Ballard a voulu rendre hommage à tous les enfants pour dont les vacances ont été gâchées par le fameux cahier de vacances.
4: 120 pages avec toutes les matières scolaires, toutes! Et quand même, en fin de paragraphe, des pages détente. Ah, avec du calcul mental.
5: Ah ben oui, c'est vrai qu'un petit 3 x 7 plus 45 au carré divisé par 8,3, ça vous détend un gosse peu stressé en vacances à la vitesse de la lumière divisé par racine carrée de pi. Mais que les enfants maltraités par les devoirs de vacances se rassurent, Danny Boone est passé par là, il a surbondir hein, après le trauma du passeport pour la 5e.
4: Tout est pensé pour saccager tes vacances et ton enfance. C'est pour ça que je foutais rien à chaque rentrée scolaire et que fin de premier trimestre, j'avais toujours dans mon bulletin « Daniel vient en touriste ». Bah ouais, j'ai pas eu de vacances.
5: Voilà, donc réfléchissez un peu les parents pour les prochaines vacances. Hein. C'est pas un cahier de vacances qui empêchera un destin de cancre, bien au contraire. Mais l'excès de confiance, c'est pas top non plus pour attaquer la rentrée. Pierre Thévenoud le sait maintenant qu'il est sorti du système scolaire.
6: Moi, je fais partie de ceux qui ont longtemps cru qu'ils étaient pas trop cons. On est beaucoup comme ça en France, hein. C'est ça qui fout le pays en l'air d'ailleurs. Parce qu'on dit, moi j'ai des trucs à dire, on dit non, en vrai c'est vraiment mieux si tu fermes ta gueule. Et on les dit quand même. Si à l'école, tu te débrouillais dans à peu près toutes les matières, sauf les maths, ouais, mais c'est nous les plus cons de la Terre.
5: Voilà, bon alors que ceux qui ont toujours été nuls en maths se rassurent, hein, cette théorie ne s'appuie sur aucune étude scientifique. La seule chose qui est sûre, c'est que ceux qui font les clowns en classe se débrouillent très très bien une fois adultes. Hein, donc affûtez vos vannes les enfants, J-4 avant la rentrée.
1: Et ben voilà, et bon, J-4, J+4 avant la rentrée quand même, Fred Ballard actuellement. les cahiers de vacances qui ont été inventés chez nos voisins, c'était en Creuse.
0: Ah
1: oui, ça a
0: été
1: exact. Créé dans les années 30, et à l'époque on pouvait gagner une bagnole. Hein.
0: C'est-à-dire là, on n'a pas la même chose.
1: Tu remplissais ton cahier de vacances, t'avais toutes les bonnes réponses et tu gagnais une voiture.
7: Mais t'avais 10 ans.
1: Bah en fait, c'était pour les parents,
7: pour les parents.
1: Plus, ouais, évidemment.
7: Ah, c'est pour ça qu'ils poussaient.
1: Allez, rempli. Vas-y, fais tes maths là, c'est bon. On s'en fout de la plage. 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
0: Évidemment, chaque jour avec ce matin déjà à gagner votre petit Larousse. Et oui, c'est la rentrée des nouveaux mots, donc faut se mettre à la page finalement. Donc ça se passe d'ici un petit quart d'heure.
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1: Merci d'avoir choisi votre radio locale, Ici Berry, les 7h.
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1: Ici Berry Première sur l'actu locale, votre journal Jérôme Collin. Les petits berrichons de 6 à 13 ans ne sont plus privés du passeport.
8: Un an après l'avoir supprimé, le gouvernement rétablit ce coup de pouce de 50 euros. Et oui, c'est utile parce que ça coûte cher de payer une licence et d'acheter aussi l'équipement pour une année de sport. Manon Klein, les clubs berrichons se réjouissent car certains avaient perdu beaucoup de jeunes l'an dernier.
9: Les clubs de basket dans le Cher ont perdu 6% de leurs licenciés la saison dernière. Il y a bien sûr plusieurs facteurs, mais on peut faire le lien avec le passeport parce que les catégories d'âge les plus jeunes sont particulièrement concernées, souligne Joël Cousin, secrétaire du comité départemental de basketball.
10: Pour les catégories de 6 à 11 ans, où là on avait des baisses de 15-20% suivant les catégories.
9: Dans l'Indre, globalement, les clubs s'en sortent un petit peu mieux. Aurélien Thomas est conseiller technique au comité départemental de tennis de table.
11: Ça a eu une incidence au début et finalement, les clubs ont trouvé des solutions, des remises éventuellement pour les licenciés, pour les familles nombreuses. Il y a eu aussi l'aide de Châteauroux qui a permis de remplacer un petit peu le passe-sport. Et bien sûr, l'aide aussi à la licence du conseil départemental.
9: Le retour du passeport pour les plus petits est salué par les différents comités berrichons, même si les critères de revenus sont plus restrictifs qu'avant. Joël Cousin du comité de basket dans le Cher regrette juste le timing un petit peu tardif.
10: On en avait entendu parler au mois de début juin, en disant disant que ça allait certainement être conduit. Et c'est dommage, il faut attendre le 31 août pour avoir l'information. Et puis le 15 septembre pour que les gens reçoivent le passeport, parce qu'il y a aussi toute la gestion derrière qui est difficile pour les clubs.
9: Il va falloir potentiellement rembourser les 50 euros à ceux qui ont déjà pris leur licence. Une gestion administrative en plus pour les clubs.
8: Et ce passeport est quand même soumis à des conditions de revenus. Hein. Il faut avoir un quotient familial inférieur à 700 euros. Toutes les informations, vous les retrouvez sur ici.fr. Une prime de 1000 euros si vous signez un CDI à la clinique Guillaume de Varry. C'est la promesse de l'établissement de santé à Saint-Doulchard. Dans le Cher, il organise un job dating, une session de recrutement de 16h à 20h. Ce sont essentiellement des infirmiers et infirmières qui sont recherchés. Un énorme coup de rabot dans les aides à l'apprentissage. L'État divise par 8 son financement des centres de formation d'apprentis en Centre-Val de Loire. 16 millions d'euros l'an dernier, à peine 2 millions pour cette rentrée, ce qui va évidemment pénaliser les structures, mais aussi les jeunes qui souhaitent se lancer dans cette filière de l'apprentissage. Et pendant ce temps, le département de l'Indre, lui, maintient ses investissements pour la rénovation des collèges. Près de 9 millions d'euros cette année encore, pour la pose par exemple de panneaux solaires ou encore pour améliorer l'isolation thermique. Reportage au collège de Levroux dans l'info d'ici à 7h32.
1: Il est 7h03, l'entretien des cours d'eau est une absolue nécessité.
8: La sécheresse, le déficit de pluie ont fait beaucoup de mal à nos rivières. Ça, on le sait, mais c'est aussi à nous d'agir. Dans le secteur de Lignières, la création d'un collectif de riverains au mois de juillet a mis la pression sur les pouvoirs publics pour évacuer des déchets de l'Arnon. La rivière a rapidement retrouvé de l'eau. Annie Marché est la vice-présidente de l'association Les Amis de l'Arnon.
12: Lignières a cette particularité d'avoir beaucoup de moulins. Et donc, quand il y a des déchets comme ça dans la rivière, eh bien, ils s'accumulent derrière les pelles des moulins, sous les ponts. On a des ponts qui étaient bloqués complètement. Une semaine après les reportages qui ont eu lieu, l'eau est revenue. Donc, on était très, très contents. Il y a eu une intervention de la mairie de Lignières et du CIRA qui a fait intervenir une entreprise de Lignières qui a pu enlever au moins près du pont de l'église, près du moulin qu'on appelle le moulin Gourlier, qui est un moulin très ancien, où ils ont enlevé les déchets. Ça a permis l'écoulement. C'est une solution d'attente et il faut qu'il y ait des études particulières pour vraiment se pencher concrètement sur ce problème. Et donc, l'association sera extrêmement attentive à l'information qu'il sera donnée. Les citoyens sont très sensibles à ça, on l'a vu. Plus de 100 personnes à la Réunion. Donc, ça montre à quel point il y a un intérêt.
8: Et l'eau, on en a tous besoin, mais la question de son partage est sensible. Les opposants aux méga-bassines pour l'agriculture organisent une conférence à Bourges, salle Elsa Triolet à 20h. Et parmi les invités, le journaliste Nicolas Selnik, qui sera notre invité sur Issy-Berry à 7h45 pour nous dire, par exemple, comment on peut trouver une répartition plus juste de l'eau.

0: qu'on l'avait annoncé, vous voyez, comme tous les ans. Deuxièmement, il faut bien reconnaître qu'ils ont été certainement terriblement poussés par les associations écologistes.
1: En fait, tout est parti d'un signalement de l'association de défense des animaux, l'association PAS. Amandine Sanvicens en est la cofondatrice.
2: C'est l'application de la loi. Oui, si vous voulez, évidemment que c'est une avancée, qu'on s'en réjouit. Après, ce qu'on se dit, c'est que fait l'État pour faire appliquer la loi ? Enfin, je veux dire, ça existe depuis 2023. Est-ce que les fêtes médiévales ont été sensibilisées ? Est-ce que les préfectures ont été sensibilisées ? Parce que dans le Cher, cette fête médiévale, elle est très connue. Et nous, c'est à nous, association, à éplucher les programmes et à le signaler au préfet. Donc, on s'interroge quand même sur pourquoi ça n'a pas été fait avant. Nous, en tant qu'association, on se dit que faire appliquer des lois, c'est encore une difficulté à celle déjà de se battre pour qu'une loi soit adoptée.
1: Pas de loup donc, mais les fêtes médiévales du château de la chapelle d'Angillon dans le Cher sont quand même maintenues. L'événement se déroule de demain jusqu'à dimanche. En sport, l'excellente réaction des basketteuses de Bourges après une défaite pour leur premier match amical. Elles ont gagné hier 78 à 40 contre Chartres, un match de préparation franchement abouti et qui donne confiance à 3 semaines de la reprise du championnat de France. La Berrichonne Foot, elle, officialise l'arrivée d'un nouveau joueur, Stéphane Lambèze, défenseur latéral droit, qui a déjà joué en Ligue 2 et en Ligue 3. On espère encore une autre recrue dans le secteur offensif cette fois, puisque les Castelroussins n'ont pas marqué le moindre but en 2 matchs de National 1 pour l'instant. Et puis l'équipe féminine du Bourges FC se renforce également avec la signature de la jeune attaquante Mélia Venel, jeune attaquante de 19 ans qui rejoint les Berruyères pour la saison en seconde ligue.
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4: À 7h07, la météo dans le Berry, Margot, on vous l'annonce depuis quelques jours, les températures commencent à grimper.
5: C'est ça, cet après-midi ça va commencer à grimper, mais ce matin c'est plutôt frais. On nous annonce du côté de Neuvy-Pailloux 14 degrés. C'est Anne-Marie qui nous a laissé un message sur le Facebook. Serge nous annonce 13,8 degrés à Dun-sur-Oron. Alors ce matin, on aura encore quelques nuages par-ci par là, mais au fil de la journée, eh bien, le soleil va briller encore un peu plus. Pour ce qui est des températures cet après-midi, du côté d'Aiguzon, la Châtre, 29 degrés, Châteauroux, Buzancer, Argenton-sur-Creuse et Saint-Amand-Montrond, 30 degrés, la maximale annoncée, 31 degrés, et ce sera au blanc.
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4: Il est 7h08, merci d'avoir choisi votre radio locale ici, Berry. Merci de démarrer cette journée de jeudi avec nous, jeudi 3 septembre aujourd'hui. J'espère que tout va bien, que vous êtes en pleine forme, que la rentrée du petit dernier s'est bien passée. France Gall, tout en douceur, tout pour la musique.

0: 7h12, vous avez choisi Sibérie, c'est le bon choix. Soyez les bienvenus avant 8h, qu'est-ce qui vous attend? Boulevard Désert, Billy Joel et Mylène Farmer.
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0: Très bon jeudi à vous, merci de le démarrer ici, avec votre local, votre radio Ici Berry et votre matinale 100% locale. À partir de quand peut-on dire qu'il fait chaud? Et surtout qu'il fait trop chaud. Tout à l'heure à 7h15, notre spécialiste météo Olivier Renard de l'association Météo Centre nous explique les seuils de chaleur qu'on risque encore de dépasser ce week-end et qui sont en nombre anormal depuis le mois de mai.
3: Ils se font rares, il sera un peu plus d'une quinzaine en France, les facteurs de Via la Roue. La Via la Roue, c'est un instrument de musique traditionnel à cordes. Et cet instrument, eh bien, c'est surtout une histoire à savoir-faire. Alors comment est-ce qu'on les fabrique? Comment on les répare? On en parle avec votre invité ce matin, Simon.
0: Une écodisciple pleine de tradition, c'est Sébastien Tourny, les luthiers. Il fabrique des Via la Roue depuis 1998. C'est un artisanat d'art assez incroyable qu'on met notamment en avant dans le Berry, pendant le festival Le Son Continue, tous les étés à l'Eurouer Saint-Laurent. Il nous raconte son histoire et son parcours tout à l'heure à 7h25.
3: Les papiers, l'administratif, c'est toujours une galère. Il y a toujours une petite case qu'on n'a pas cochée qui nous empêche de passer à la page d'après, ou alors on s'est trompé et on n'arrive plus à faire marche arrière. On n'a pas une bonne connexion Internet. Alors c'est compliqué, hein, vu que maintenant finalement tout se fait sur Internet avec un ordinateur.
0: Ouais.
3: Alors pour vous aider, Maxime Daniel à 8h25 sera avec Séverine Fleury. Elle est conseillère France Service.
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3: Avec à gagner ce matin votre Petit Larousse nouvelle édition. Quel est le mot du jour, Simon?
0: Est-ce qu'on peut dire de vous que vous êtes infatué?
3: Oh là!
0: Infatué, ça se dit de quelqu'un qui a une trop bonne opinion de lui. Voilà, et que, comme ça, quand il y a un collègue que vous aimez pas, qui se la pète un peu, voilà, et ben vous lui dites, ah, toi, un peu infatué quand même.
3: Un peu infatué, celui-ci, là.
0: Et pas vous le sécher.
3: Mais il va rien comprendre, surtout. Il va dire, qu'est-ce qu'elle me dit, celle-ci?
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3: 7h16, mon œil avec David Ossiou. Et une nouvelle preuve ce matin que le commerce est en difficulté. Il suffit de regarder le prix d'une étagère, par exemple.
10: Oui, mais pas n'importe laquelle. Celle que nous avons presque tous à la maison, l'étagère Billy d'IKEA. Vous savez, c'est cette bibliothèque qui est livrée dans un carton tout plat, avec une clé Allen, une notice sans un mot et suffisamment de planches pour vous faire regretter d'avoir appris à lire. Officiellement, elle se monte à deux. En réalité, elle se monte tout seul pendant que l'autre vous explique que vous avez placé la planche à l'envers. Mais cette fois, le problème de Billy, ça n'est pas son montage, c'est son prix, ou plutôt sa baisse de prix. Depuis lundi, l'étagère est vendue en magasin 34,99€ au lieu de 49,99€. 15 euros de moins, une baisse de 30%. Tant mieux pour nous, mais pour l'économie, c'est un mauvais signe. IKEA baisse le prix de son meuble le plus célèbre, parce qu'il faut désormais nous convaincre de l'acheter. L'enseigne va même réduire le prix de 450 produits en France. Elle met 60 millions d'euros sur la table et accepte de gagner moins sur chaque meuble dans l'espoir d'en vendre davantage. C'est ce qu'on pourrait appeler l'indice Billy. Très haut pendant le Covid, quand il fallait acheter pour la maison des bureaux pour télétravailler, des canapés, des rangements. Mais ça, c'était avant que notre pouvoir d'achat baisse, avant que le carburant flambe également. Et vous avez remarqué où se trouvent généralement les magasins IKEA ? En périphérie des villes, voitures obligatoires, tout ça, ça fait baisser l'indice Billy. Encore plus quand le marché immobilier va mal, lorsqu'on déménage moins, on achète moins de cuisine, moins de canapés, moins de bibliothèques. Alors pour savoir comment va l'économie, on peut regarder le PIB, on peut regarder la consommation, la confiance des ménages, ou tout simplement observer Billy.
0: David Ossiou, 7h18, on est sur la météo ce matin avec nos camarades de Météo Centre pour une météo locale et expertisée. Olivier Renard, bonjour.
11: Bonjour.
0: On le dit, hein, depuis quelques jours, les températures continuent de grimper. C'est encore le cas aujourd'hui.
11: Oui, clairement, on va monter encore cet après-midi. Alors pour le moment, on est entre 9 et 14 degrés, hein, localement sur le Berry, d'Aubigny-sur-Nère, localement du côté d'Argenton-sur-Creuse. Mais cet après-midi, on va commencer à grimper et atteindre des seuils qu'on a déjà connus cet été. On va aller vers 30, 31, 32 degrés localement.
0: Alors justement, ces seuils de chaleur, c'est important d'en parler parce qu'ils sont pas les mêmes quand on est à Lille, à Marseille, à Rennes, à Strasbourg ou à Châteauroux. Chez nous, on parle de quoi quand on parle de dépassement de seuil de chaleur pour là, par exemple, un 3 septembre ?
11: Alors, un 3 septembre, comme pour tout le reste de l'année, on est sur 25 degrés. C'est une journée estivale, c'est le seuil de chaleur. Et il faut bien se dire que cette année, depuis le début, depuis le 1er janvier, hein, véritablement, on a 98 jours au-dessus du seuil de chaleur, soit 34 jours de plus à Châteauroux et 101 jours à Bourges, soit 38 jours de plus que les normales. C'est-à-dire qu'on a vécu plus d'un mois estival en plus déjà.
0: D'autant plus que, alors j'allais dire, l'année n'est pas encore terminée. Est-ce que ces seuils de chaleur, ils se calculent aussi une fois que l'été est terminé, une fois qu'on passe sur la saison un peu plus hivernale ?
11: Non, c'est véritablement une norme nationale. Au-dessus du seuil de chaleur, on a le seuil de forte chaleur à 30 degrés. Là, on est déjà à 59 jours à Châteauroux avec 40 jours en trop. À Bourges, on est à 63 jours avec 45 jours en trop. Et je parle pas des nuits tropicales où on a une température qui ne descend pas en dessous de 20 degrés au plus frais de la journée, au plus frais de la nuit. 14 nuits à Châteauroux, 26 à Bourges, c'est assez exceptionnel.
0: Des chiffres assez énormes et importants qu'il est utile de rappeler. Merci beaucoup Olivier Renard et bonne journée.
11: Bonne journée.
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0: Le gagnant du dictionnaire ou la gagnante du dictionnaire, c'est Béatrice à Saint-Denis-de-Jouhet qu'on accueille dans 3 minutes. Le temps d'écouter Boulevard Désert avec Bruxelles.

0: Berry avec Boulevard Désert à 7h23.
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0: Et on accueille Béatrice. Bonjour Béatrice.
2: Bonjour.
3: Bonjour Margot, bonjour Simon.
0: Comment ça va ce matin?
3: Très bien, la très forme.
0: Bon, quoi de prévu aujourd'hui?
3: Un petit peu de jardinage. Et puis certainement une petite promenade cet après-midi.
2: Oui, il va faire beau, vous avez bien raison, profitez-en. La fraîcheur n'est pas encore là d'ailleurs, hein, quand le frais va revenir, on va devoir rallumer le chauffage. On va en parler tout à l'heure à partir de 9h, 9h, 9h30. Vous le rallumez le chauffage l'hiver à partir de quand?
3: À partir du mois d'octobre à peu près.
2: Ouais. Vous vous posez la question de le rallumer quand on voit le prix du gaz qui augmente, quand on voit le fuel aussi qui prend des proportions assez énormes?
3: Ouais, c'est vrai que bon, nous on a une pompe à chaleur, mais bon, c'est vrai que tout coûte cher maintenant de toute façon.
0: Est-ce que ça devient un luxe finalement aussi de pouvoir mettre le chauffage comme ça? On va en parler hein, dans Ici c'est vous entre 9h et 9h30.
2: Avec vos réactions
3: 0254. Ouais, c'est vrai que ça devient un luxe.
2: Mais malheureusement, 0254 27 36 36 pour en parler ensemble ce matin. Mais ça, c'est pas un luxe, c'est un cadeau qu'on vous fait ce matin.
0: Et oui, ce matin, Béatrice, eh bien, on vous offre votre nouveau dictionnaire, le Petit Larousse. Voilà, c'est ce qu'on vous offre ce matin, Béatrice.
3: Ah bah, c'est super gentil.
2: Il y a plein de nouveaux mots qu'on comprend pas dedans.
0: On comprend pas des anciens mots.
3: Je vous écoute le matin, c'est vrai qu'il y a des nouveaux mots qu'on ne sait même pas ce que ça veut dire, donc on va se mettre à la page.
0: Oui, mais même nous, on n'y arrive pas. Hein. Franchement, il y a des choses, des fois, moi, j'arrive pas à suivre.
2: Ah non, ça devient compliqué de tout suivre, malheureusement.
0: Oui.
3: Ah oui, maintenant, oui.
2: Bon, merci beaucoup, Béatrice, en tous les cas, d'avoir partagé un moment avec nous ce matin. Vous êtes une bonne journée.
3: Merci à vous et bonne journée à tous.
2: Bonne journée à vous.
0: Bonne journée.
2: À bientôt, au revoir. Au revoir.
0: Connaissez-vous le facteur de vielle à roue? C'est celui qui répare, qui entretient, qui fabrique les vielles à roue. Cet instrument de musique traditionnel qui existe depuis maintenant près de 1000 ans. Ils sont peu et ce matin, Simon, eh bien, on a la chance d'en avoir un.
2: C'est Sébastien qui est avec nous. Sébastien Tourny, facteur de vielle à roue du côté de La Châtre. Bonjour.
4: Bonjour.
2: Alors pour nos auditeurs qui sont dans leur voiture, dans leur cuisine en ce moment, j'aimerais qu'on les fasse voyager un peu, parce que c'est pas forcément commun des facteurs de vielle à roue. On le disait tout à l'heure, il y en a une quinzaine un petit peu partout en France. Ça ressemble à quoi l'atelier d'un luthier de vielle à roue?
4: Ça ressemble. Alors en fait, je travaille chez moi en fait, sur La Châtre, au 29 avenue d'Auvergne, et donc mon atelier, j'ai deux ateliers. J'ai un atelier de montage où je reçois les clients pour faire les réglages, les révisions et les montages des instruments, et un atelier machine pour préparer le bois pour la lutherie.
2: Alors comment on en vient à devenir luthier de vielle à roue, parce que c'est pas commun quand même?
4: Non, c'est pas commun, mais je suis tombé amoureux de la vielle à roue. J'ai commencé à jouer de la vielle au conservatoire de Châteauroux avec Jacques Le Couturier, le professeur de vielle de l'époque, à 8 ans. Et très vite, mon oncle qui était menuisier m'a donné l'amour du bois, le travail du bois. Et à partir de 12-13 ans, j'avais déjà la tête d'associer mes deux passions, le bois et jouer de la vielle à roue, donc en fabriquer.
2: Et la vielle à roue, nous on connaît évidemment avec les musiques trad, les bals trad, le festival Le Son Continue. On les salue d'ailleurs, hein, tous les camarades du festival qui a été annulé pour canicule cette année. Vous y êtes présents d'ailleurs, vous, tous les ans sur ce festival du Son Continue, je crois?
4: Alors, je suis présent dans les deux sens. Je suis présent en tant que luthier et dans l'organisation aussi. Je fais partie de la commission lutherie pour accueillir, travailler toute l'année pour accueillir les 149 luthiers qu'on devait avoir cette année.
2: Est-ce que vous sentez justement que dans les nouvelles générations, dans la diversité du public, il y a une forme de retour finalement à ces instruments, à ces anciens instruments, à de la musique traditionnelle?
4: Alors oui, complètement. Je fabrique des vielles en professionnel depuis 98. Mmh. Et je me suis installé en 2013 avec mon entreprise. Et je vois bien que les dernières années, la nouvelle génération, donc les jeunes de 15-20 ans, poussent beaucoup dans la technique de la vielle et en font partent dans des nouvelles contrées, dans des nouveaux chemins de musique en fait. Et donc oui, ce que je fais aujourd'hui, moi j'ai 2 ans et demi de délai en fabrication, je suis monté à 5 ans. Et je fabrique des instruments électro-acoustiques qui fonctionnent bien sur scène avec de l'amplification directe, en fait.
2: C'est ce que j'allais vous demander. Est-ce que le métier, j'allais dire entre guillemets, se modernise ? Est-ce qu'il y a une méthodologie, un cahier des charges qui finalement ne bouge pas depuis des années, depuis des siècles, quand on fabrique de la vie à la roue ? Et peut-être une forme de modernisation inhérente à ce qui se passe sur scène, en concert, à finalement les nouvelles méthodes de production ?
4: Alors oui, la vielle, j'ai la chance de fabriquer un instrument qui évolue quasiment tous les jours. Depuis les années 80, avec un fameux Valentin Clastrier, qui était le pionnier de la vielle à roue électroacoustique, en jouant, en fait, a vraiment poussé toutes les barrières qu'on pouvait faire avec la vielle, qu'on pouvait avoir avec la vielle. Et aujourd'hui, la vielle, on peut la trouver dans n'importe quel genre de musique, pardon. Et la fabrication a complètement évolué tous les jours et évolue encore. Moi-même, j'utilise l'imprimante 3D, j'utilise les commandes numériques, les CNC, donc des fraiseuses à commandes numériques pour travailler sur les instruments.
2: Et on souhaite de tout cœur vous voir, vous revoir pour le Festival du Son Continu l'année prochaine. C'est mi-juillet, comme tous les ans, du côté de l'Ouvrière Saint-Laurent. Mais vous êtes à La Châtre, Sébastien Tourny. Merci d'avoir été avec nous pour nous parler de votre activité. Bonne journée.
4: Eh bien, merci à vous. Au revoir.
2: Au revoir, 7h29, et vous écoutez ici Berry.
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2: Vous écoutez Ici Berry en ce jeudi matin. Soyez les bienvenus, bon réveil. Margot, quel est le mot berrichon du jour ?
0: Et chez vous, on goûte à quelle heure ?
2: Il y a une heure pour goûter.
0: Bah, généralement, quand on parle de goûter, on parle plutôt de 16h, 16h30.
7: Ah oui, 16h30.
2: Ouais, 10h, 11h.
0: Bah, si jamais vous venez goûter chez le berrichon à cette heure-là, bah, il n'y aura plus rien.
2: Ah, bah voilà.
0: Ouais.
2: Comme quoi,
7: Simon sera passé par là.
2: Pourquoi moi tout de suite ? Je suis pas tout seul.
0: Le mot berrichon du jour, ce sera donc goûter.
2: Avec Denis Cousin tout à l'heure à 7h40. Il est 7h30. Vous écoutez ici Berry à l'une de l'info d'ici ce matin, Jérôme.
8: Des aides divisées par 8 pour le financement des centres de formation d'apprentis en Centre-Val de Loire. L'État ne débloque que 2 millions d'euros pour cette rentrée contre 16 millions l'an dernier. Le président de région pousse un coup de gueule contre ces économies qui se font au détriment des jeunes. Pas de loup cette année aux fêtes médiévales du château de la chapelle d'Angillon. La préfecture du Cher a rappelé à l'ordre l'un des organisateurs, car les spectacles itinérants avec des animaux sauvages sont interdits depuis déjà 3 ans. On va parler de l'eau, de la ressource et de son partage aussi à 7h45 avec notre invité Nicolas Selnick, journaliste et notamment auteur d'un livre sur la question de la répartition de l'eau entre les différents acteurs du territoire. 8,7 millions d'euros, c'est la somme investie par le département de l'Indre pour rénover les collèges. Reportage dans un instant, mais d'abord le tour de l'actualité en 90 secondes avec Valentine Letesse.
9: De plus en plus de loyers illégaux dans les 69 villes et communautés de communes où l'encadrement des loyers est en place. Les propriétaires le respectent de moins en moins selon la Fondation pour le logement. 37% des annonces dépassent le plafond autorisé contre 32% il y a un an. Le retour d'une chaleur étouffante dans le sud de la France, jusqu'à 38 degrés aujourd'hui, notamment dans le Languedoc. Météo France anticipe déjà de possibles records de température pour un mois de septembre. 4 corps d'une même famille, dont 2 enfants découverts en Haute-Saône. Selon les informations de votre radio ici, les corps ont été découverts hier soir sur un terrain où l'on trouve des mobilhomes et des caravanes. Emprisonnés depuis plus d'un mois au Togo, 2 réalisateurs français bientôt de retour en France. Selon le ministère des Affaires étrangères, ils sont autorisés à quitter le pays d'Afrique de l'Ouest où ils sont poursuivis pour fausses déclarations et pour l'utilisation d'un un drone pour leur tournage. Un choc des générations à l'US Open de tennis à New York. Pour son dernier tournoi en Grand Chelem, le Français Gaël Monfils, 40 ans, affronte au deuxième tour la nuit prochaine l'Américain Lirner Tien, de 20 ans son cadet. Le Paris Saint-Germain féminin, qualifié pour la Ligue des champions de foot, après sa victoire contre l'Eintracht Francfort hier soir, trois clubs français sont donc qualifiés, le PSG, l'OL Lyon et les footballeuses du Paris FC. La compétition démarre le 22 septembre.
8: Des salles de classe qui surchauffent l'été et des élèves obligés de s'habiller chaudement l'hiver. C'est encore la réalité de nombreux établissements scolaires. Mais peu à peu, l'isolation des bâtiments progresse. La moitié des 27 collèges de l'Indre bénéficient déjà de travaux de rénovation énergétique. Et cette année encore, 8 700 000 euros sont investis par le département. Irène Prigent, vous êtes allée au collège Condorcet à Levroux, qui est mieux armé désormais face aux fortes chaleurs.
10: Grâce notamment à l'installation de brise soleil ou par soleil, il y a quelques mois sur la façade sud du bâtiment principal.
11: Vous voyez cette partie horizontale métallique qui est juste au-dessus des fenêtres du rez-de-chaussée.
10: Christophe Lucchini est chargé d'opération pour le département de l'Indre.
11: L'idée, c'est de briser les rayons du soleil pour pas qu'ils tapent directement dans les vitrages. Sans pour autant perdre de luminosité en hiver. Le soleil n'est pas à la même hauteur en été et en hiver. L'inclinaison de ces lames permet de laisser rentrer la lumière l'hiver et de la limiter l'été.
10: L'équipement a porté ses fruits pendant la canicule au mois de juin. Aurélie Charbonnier, secrétaire générale de l'établissement, l'assure.
12: Sincèrement, on a quand même investi dans des ventilateurs pour essayer de mettre la salle en supportable pour les élèves, mais on n'est pas monté à plus de 32 degrés dans les salles. Donc c'était déjà pas mal. Je sais que sur d'autres établissements, ça a été beaucoup, beaucoup plus gros niveau température.
10: Ces brise-soleil ne sont pas les seuls travaux qui ont été réalisés ici. En plus de panneaux solaires sur les toits, le collège Condorcet de Levroux est maintenant doté d'une centrale de chauffage géothermique pour chauffer les classes l'hiver grâce à la chaleur naturelle du sol. De quoi faire baisser les factures d'énergie et les émissions de CO2. Un équipement coûteux, rappelle Marc Fleuret, le président du conseil départemental.
13: 700 000 euros pour passer le système de chauffage qui était un vieux système de chauffage à gaz en géothermie avec 8 sondes qui ont été implantées pour permettre d'avoir un chauffage qui n'ait pas d'émissions de gaz à effet de serre.
10: Et plusieurs dizaines de milliers d'euros dépensés aussi pour le brise-soleil. Aujourd'hui, d'après le département, environ 50% des collèges de l'Indre sont suffisamment armés pour répondre aux défis du changement climatique. Il reste une moitié à équiper.
13: On l'a bien vu avec l'été que l'on vient de traverser. Il faut absolument qu'on aille en ce sens. Nous, ça fait déjà plusieurs années que le département a voté une enveloppe de 30 millions d'euros pour modifier l'ensemble de ces bâtiments. Les isolations extérieures, les brises soleil, la végétalisation des cours. On procède de façon méthodique. Les services ont un calendrier, un échéancier. On souhaite à terme avoir tous nos collèges qui soient équipés convenablement à ce niveau-là.
10: Pas moins de 8,7 millions d'euros ont été investis en 2026 par le département pour la rénovation de ces établissements. Parmi les chantiers en cours, la modernisation du collège Jean Monnet à Châteauroux touche bientôt à son terme. Au collège Georges Sand à La Châtre, les travaux viennent tout juste de débuter. Le conseil départemental prévoit également de reconstruire entièrement le collège des Sablons à Buzancé, un chantier qui ne commencera pas avant fin 2027 ou début 2028.
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2: À 7h36, que dit la météo du jour, Margot?
0: La météo dit des températures un petit peu fraîches ce matin, entre 9 et 15 degrés. Des températures qui vont augmenter au fil de la journée. Des températures qui grimpent du côté de Saint-Benoît-du-Sault et Guzon, La Châtre, Levroux et Bourges, 29 degrés. À Châteauroux, Buzancé, Argenton-sur-Creuse et Saint-Amand-Montrond, 30 degrés. Au Blanc, 31 degrés. Donc voilà, on aura quand même pas mal de soleil aujourd'hui.
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2: 7h36, on démarre la journée avec les classiques. Ici Berry, Billy Joel et My Life. Très très bon début de journée à vous, bon courage. Si vous êtes déjà sur la route du boulot, on est là pour vous.

0: 7h41 et vous avez fait le choix d'autre radio locale. Ici Berry, bienvenue.
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0: Ami Berrichon, amoureux du Berry, bonjour. Très heureux de vous accueillir chez vous, à l'heure où vous faites peut-être une place sur le siège passager de la voiture.
4: Bonjour le Berry, c'est jeudi, on commence à reprendre le rythme. Alors doucement mais sûrement.
0: Hein. Doucement, ouais. Ici matin, votre 6h, 9h ici Berry, pour tout savoir et tout voir autour de vous.
4: Et on va dans le nord ce matin. Connaissez-vous la braderie de Lille?
0: Bien sûr.
4: Évidemment, à cette braderie qui attire des milliers de curieux. C'est l'occasion de faire de bonnes affaires, de faire la fête et de bien manger aussi. Mais alors, quelle est l'origine de cette braderie? Eh bien, direction Lille en 1127. Au départ, la braderie de Lille, en fait, c'était pas des meubles vintage ni des collectionneurs de vinyle. Non, c'était des domestiques qui vendaient des vieux habits de leur patron. Voyage dans le temps, c'est à un peu avant 8h.
0: Et à l'occasion de la braderie de Lille, ce week-end, Willy Rovelli vous offre votre voyage à Lille, tout frais payé, avec même 100 euros de carburant dans les poches pour aller visiter le Nord. Comme vous le souhaitez, rendez-vous ce week-end à partir de midi. Willy vient déjeuner chez vous. En Berrichon dans le texte, c'est la rentrée pour tout le monde. Margot, on vous retrouve sur les bancs de l'école et pas n'importe laquelle, puisque cette année, votre prof principal, c'est Denis Cousin. Cours de Berrichon pour vous.
4: Avec des mots de la langue française qui ont un sens différent en Berry. Retour sur les bancs de l'école ce matin avec Denis Cousin. Denis, bonjour.
5: Bonjour Margot.
4: Et alors, on va goûter aujourd'hui avec vous, Denis.
5: On va goûter. Alors,
4: goûter, qu'est-ce donc?
5: Ah ben si je vous invite à goûter, tiens.
4: Alors moi, c'est plutôt, pour moi, c'est le 4 heures, le goûter.
5: Eh ben, si vous venez goûter à 4 heures, je suis désolé, mais il n'y aura plus rien sur la table.
4: Ah, j'aurais loupé l'heure.
5: Ah, vous aurez carrément loupé l'heure, parce que dans le Berry, quand on goûte, ben on goûte à midi.
4: Ah!
5: Eh oui, mon pas, quand on travaillait à la ferme, sur le coup de midi moins 5, il disait « Bon, allez, ça va être l'heure de goûter, va falloir dételer, arrêter de travailler, dételer. »
4: Et donc, est-ce qu'il y a d'autres mots comme ça qui laissent à penser que le déjeuner, c'est le...
5: Oui, bien sûr,
4: dîner,
5: nous on n'est pas simple dans le Berry. Mm-hmm. Le déjeuner, si vous venez déjeuner, alors il faudra venir déjeuner le matin pas tard, parce que le déjeuner, c'est au petit déjeuner. Petit déjeuner où, dans le temps, dans les fermes, ben, on se privait pas pour casser la croûte, mais vraiment, c'était consistant. Il fallait tenir toute la matinée, il fallait avoir l'estomac plein pour pouvoir aller travailler au champ. Ensuite, on goûtait, ben, on goûte à midi, effectivement. Et puis, votre goûter à vous.
4: Bah oui, quand même.
5: Bah oui, notre 4 heures de chez nous, parce qu'on appelle ça le 4 heures quand on est gamin. Mais on a aussi un autre mot pour ça, c'est le mindjong.
4: Le mindjong?
5: Le mindjong. Alors ça, c'est pas très connu dans le Berry. Et puis, le soir, ben, vous dînez. Eh ben nous, on soupe.
4: Ah bah oui.
5: Voilà. Et puis, bah, les Berrichons, c'est rare que ça soupe. Le souper, en français, c'est après un spectacle, après tout ça, en soirée, vers 11h du soir, qu'on va manger léger. Chez nous, il y a longtemps qu'on est au lit, parce que le lendemain matin, il faut se réveiller tôt pour aller déjeuner.
0: Ah bah toujours ça. Merci beaucoup à tous les deux. On vous retrouve demain pour un nouveau cours de Berrichon.
4: Oh bah oui, hein, y a du pain sur la planche.
0: Allez, à demain.
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0: Et l'hiver, c'est demain et il faut déjà penser à faire des stocks de fioul, de pellets, de bois. Est-ce que vous avez commencé à les faire maintenant? Est-ce que les prix ont vraiment beaucoup augmenté? Est-ce que l'augmentation le 1er septembre du prix du gaz vous inquiète également? On en parle ensemble dès 9h.
4: On en parle ensemble dès 9h. On attend surtout vos avis, finalement, vos témoignages, vos retours. Le numéro de téléphone, c'est le 02 54 27 36 36. Vous pouvez nous appeler, nous laisser des messages sur le WhatsApp.
0: Ici Berry, il est bientôt 8h moins le quart.
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0: 7h45, seulement 6 mm de pluie en juillet. Un déficit de presque 50% de pluviométrie en août. C'est l'été que l'on vient de vivre à Châteauroux. L'eau devient une ressource rare dont il faut se poser la question de la répartition. C'est le sujet d'une conférence ce soir à Bourges, à l'initiative du collectif Bassine Non Merci, avec le journaliste Nicolas Selnick, auteur du livre Les Assoiffeurs.
6: Et il est avec nous ce matin. Bonjour Nicolas Selnick.
7: Bonjour.
6: Un assoiffeur, c'est quoi? Qu'est-ce que vous entendez par ce mot?
3: Alors, on a essayé de tracer en fait les personnes qui mettent la main sur la ressource en eau, qui se l'accaparent d'une certaine manière au détriment des autres. Et quand on parle des bassines que vous venez de mentionner juste avant, dans le domaine agricole, ce sont donc certains agriculteurs, pas toute l'agriculture en général, et notamment ceux qui vont beaucoup irriguer pour faire de la culture céréalière.
7: Avant de parler des agriculteurs dans ce cas particulier, est-ce qu'il y a d'autres assoiffeurs que vous avez pu identifier dans notre pays ?
3: Comme vous le disiez tout à l'heure, en fait, il y a des conflits d'usage, c'est-à-dire qu'il y a plein de monde qui a besoin d'eau pour pouvoir prospérer, pour faire son activité économique. Il y a toutes les personnes qui vont prendre de l'eau pour la mettre en bouteille, que ce soit pour Vittel, pour Volvic, pour Épar, etc. Il y a aussi toute l'industrie du numérique, à laquelle on pense pas forcément souvent et qu'on a essayé de circonscrire. C'est toutes les data centers, toutes les puces qui vont faire tourner les data centers qu'on produit aussi un petit peu par ici. Et après, il y a tout l'enjeu de la dépollution et du traitement de l'eau qu'on a essayé de tacler aussi, parce qu'en fait, c'est ceux qui vont devoir faire fonctionner le système et permettre notamment à l'agriculture d'utiliser et parfois de polluer de l'eau. Et eux, derrière, font un business du fait de la dépolluer.
7: Oui. C'est vrai que chez nous, la question du data center, c'est un sujet sensible hein, à Châteauroux, puisqu'il y a un projet au niveau de l'agglomération Castelroussine. On sait à quel point c'est vraiment très, très gourmand en eau.
3: En fait, c'est très gourmand en eau sur trois points. Le point qu'on a souvent en tête, c'est le fait de refroidir les serveurs, parce que je vous rappelle qu'un data center, c'est une sorte de gros hangar dans lequel il y a plein d'ordinateurs qui chauffent toute la journée. Mais en fait, il y a deux autres points qu'il faut rajouter à ça pour bien comprendre les enjeux d'eau du data center. Le premier, c'est la consommation d'électricité pour faire tourner tout ça. Je vous rappelle qu'il faut beaucoup d'eau pour produire de l'électricité. Et le troisième point, c'est en fait toute l'eau qui est nécessaire à la fabrication, soit des puces, soit du bâtiment, soit de tous les équipements qui vont rentrer dans un data center. Et souvent, on se concentre simplement sur un petit bout de la lorgnette qui est cette question du refroidissement. Quand on regarde les deux autres, ça représente plus des deux tiers en fait, de l'empreinte eau globale d'un data center.
7: Revenons à l'agriculture. Pourquoi le modèle des méga-bassines n'est pas bon, selon vous ?
3: Alors, en fait, nous, on s'appuie surtout sur ce que dit toute la recherche scientifique, agronomique, etc., qui désigne les méga-bassines comme un dispositif de mal-adaptation au changement climatique. Ce qu'on peut voir, en fait, si on reprend ce qui s'est passé cette année, c'est qu'on a eu un hiver extrêmement pluvieux.
7: Oui.
3: Il a énormément plu, on a eu des inondations partout. Mais on a tellement transformé nos écosystèmes, notamment pour les besoins de l'agriculture conventionnelle, que les milieux ne sont plus capables de retenir cette eau. Et dès mai, dès juin, en fait, il y avait plus d'eau dans les nappes, plus d'eau dans les sols. Et on était obligé après d'irriguer, de faire des restrictions d'eau, etc. Et donc, ce modèle des bassines, en encourageant un aménagement du territoire qui fait qu'on va contrôler le cycle de l'eau de part en part, fait qu'après, on n'est plus capable d'encaisser des étés secs. Or, les étés secs comme ceux qu'on vient de vivre, c'est la norme de ce qui nous attend dans 15-20 ans.
7: Ça, c'est sûr. Mais votre discours, enfin ce discours, en tout cas scientifique, hein, évidemment, on l'entend. Mais de l'autre côté, il y a une réalité, c'est la détresse des agriculteurs, des moissons désastreuses hein, chez nous dans le Berry, des exploitations dans le rouge. Qu'est-ce qu'on fait ? On les laisse crever ou bien il y a des solutions quand même ?
3: Alors, il y a beaucoup de solutions et justement, ça c'est la bonne nouvelle peut-être. Le problème en fait, c'est que ces solutions sont difficiles à mettre en place parce que les agriculteurs eux-mêmes sont d'une certaine manière pris au piège dans un modèle économique et c'est très difficile de faire des transitions. Il y a beaucoup de tentatives d'alternatives, d'expérimentations, tout ce qu'on va appeler l'hydrologie régénérative, tout ce qui consiste en fait à réhumidifier les milieux, remettre des haies, remettre des méandres dans les cours d'eau, recréer des zones humides. Tout ça, ça permet de mieux encaisser les épisodes de chaleur et de sécheresse. Parce que ce qu'on voit, c'est que si on ne dépend que de l'irrigation et qu'on maintient le statu quo, le modèle actuel, en fait, cet été, on a observé des températures de 50 degrés dans les champs.
7: Oui.
3: Donc, à cette température-là, même les champs qui étaient irrigués avaient des pertes sèches de rendement de 80-85%. Parce qu'à cette température, toute la matière organique dans le sol meurt.
7: Et ce que vous mettez en lumière dans votre livre aussi, c'est que certains agriculteurs sont aussi pris au piège par le lobbying de certains syndicats agricoles, je pense à la FNSEA notamment.
3: Tout à fait, en fait ce qui est important de comprendre aussi, c'est que la FNSEA c'est le syndicat agricole majoritaire dont on a pu suivre qu'il avait fait un certain nombre d'éléments de lobbying pour faire passer les méga-bassines, etc. Mais même au sein de la FNSEA, les numéro 1, numéro 2, les hauts représentants de la FNSEA ne sont pas forcément représentatifs du petit agriculteur berrichon qui va avoir 40, 50, 60 hectares. Et donc, les enjeux des uns et des autres ne sont pas forcément les mêmes. Et à chaque fois, on voit les revendications des agriculteurs qui sont transformées par les dirigeants de la FNSEA, sans pour autant répondre à l'impératif de la juste rémunération des agriculteurs.
7: Merci beaucoup Nicolas Selnick pour toutes ces explications. Je rappelle que vous êtes journaliste, auteur du livre Les Assoiffeurs et que vous êtes présent donc ce soir à Bourges pour cette conférence. Alors c'est à partir de 20h, salle Elsa Triolet dans la cité Berruyère. Merci et bonne journée à vous.
3: Merci.
0: À 7h51, pas de pluie à l'horizon dans le ciel du Berry, Margot.
4: Non, pas de pluie, juste quelques nuages encore un parti par là, mais ça va quand même être bien ensoleillé avec des températures qui augmentent un petit à petit. Cet après-midi, au meilleur de la journée, aux Aix-d'Angillon, 27 degrés, à Bourges et La Châtre, 29 degrés, et à Châteauroux, 30 degrés.
0: Mylène Farmer à 7h52.

0: C'est Mylène Farmer qui pose la question et nous on y répond. C'est à vous, ici c'est vous.
1: 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Aujourd'hui, on parle de l'énergie, avec notamment cette augmentation du prix du gaz, Simon.
0: Et vous êtes très nombreux déjà à réagir sur le post Facebook, sur WhatsApp également. Continuez à le faire, 02 54 27 36 36, pour nous appeler en direct tout à l'heure dès 9h. Est-ce que se chauffer devient un luxe? Est-ce que vous avez commencé à faire le plein de fuel, de bois, de granulé, vous vous dites, quand même, ça a augmenté. Le fuel, on est à quasiment plus 50% quand même en l'espace d'un an. Ça ne cesse d'augmenter. Est-ce que vous allez utiliser la méthode du plaid, du gros pull et des chaussettes de ski pour vous chauffer tranquillement cet hiver? 02 54 27 36 36. 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
1: Chaque jour avec Stéphane Bern, on remonte le temps et ce matin, on voyage au temps où la plus grande brocante d'Europe n'était qu'une affaire de vieux manteaux et de draps usés.
8: Au départ, la braderie de Lille, ce n'est pas des meubles vintage ni des collectionneurs de vinyle. Non, non, ce sont des domestiques qui vendent les vieux habits de leur patron en pleine rue. Vinted, version 16e siècle. Lille, Moyen-Âge. La ville flamande est un immense carrefour commercial. Dès 1127, une grande foire attire des marchands venus de toute l'Europe. On y vend du drap, des épices, du cuir, des tissus venus des Flandres. Bref, Lille fait déjà du commerce international avant même que le mot et les frais de port existent. Et surtout, avant le fameux « Votre colis arrivera entre mardi et septembre », si tout va bien.
9: Demandez à Chronopost, ça ira plus vite.
8: Puis arrive une étrange autorisation. Au XVIe siècle, les domestiques lillois obtiennent le droit de vendre les objets usagés de leur maître entre le coucher et le lever du soleil. Vieux manteaux, draps râpés, vaisselle ébréchée, tout ressort des maisons. Une sorte d'affaire conclue, mais à la bougie. Un marché aux puces avec des vraies puces en prime.
10: Oh, comment je pense qu'il l'a trouvé au marché aux puces? C'est là qu'il a débuté, il poussait une charrette.
8: La ville entière devient un marché nocturne. Ça négocie, ça fouille, ça s'engueule un peu aussi, et surtout, ça sent le gras et la fumée. Car dès 1446, deux marchands ont l'idée de vendre des harengs et des poulets rôtis sur la foire pour nourrir la foule. En flamand, braden signifie justement rôtir. C'est de là que vient le mot braderie.
11: Elle nous fait sa mijaurée tous les ans à la braderie du curé.
8: Au 19e siècle, le train fait exploser l'événement. Des vendeurs ambulants débarquent de partout. Et bientôt, les moules frites. Au fond, la braderie raconte peut-être toujours la même chose depuis le Moyen-Âge. Le plaisir très humain de fouiller dans le passé en espérant tomber sur un trésor.
1: Stéphane Bern qui sera d'ailleurs notre invité demain dans le cadre de la carte au trésor.
0: Ben c'est ça, il parlait de trésor, carte au trésor, le lien est tout trouvé, c'est formidable. La carte au trésor, demain 21h10, c'est dans le Val-de-Cher. On va se balader un peu en Sologne, dans cette belle région naturelle qu'on aime parce que c'est la nôtre. On est chauvin, tant qu'à faire. Et puis la braderie de Lille, on en parle avec Willy Rovelli également tout au long de ce week-end, puisqu'il sera en direct de la braderie de Lille à cette occasion. Eh bien, on vous offre votre voyage à Lille, l'hôtel, le transport, une petite visite et puis même 100 euros de carburant pour vous-même partir en voiture, visiter cette belle région. Alors n'hésitez pas, écoutez Willy tout le week-end entre midi et 13h, 13h30. Il y a une petite prolongation aussi pour l'ami Willy. Hein.
1: C'est la rentrée, c'est normal, quelques nouveautés.
0: Mais oui, il se fait plaisir.
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0: 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Puis est-ce que vous êtes abonné à des plateformes de streaming à la maison, genre Netflix, Disney, Amazon Prime, tout ça, Margot?
1: Oui, je squatte un petit peu le profil de mon beau-père.
0: Ah, donc vous n'êtes pas abonné, vous squattez.
1: Voilà.
0: Comme ça, on ne paye pas.
1: Oui.
0: Parce que ça fait partie des choses qu'on a tendance à oublier. Et tout à l'heure, à 8h15, c'est pas vrai, avec un faux mail que vous recevez peut-être en ce moment.
1: Mais même en n'étant pas abonné, on en reçoit. Donc on sait, là, à ce moment-là, que forcément c'est une arnaque. Ils sont pas bien malins quand même, à un moment
0: c'est
1: donné.
0: Ça. En plus, ils inventent des noms de plateformes qui n'existent même pas. Donc comment repérer ça? On en parle à 8h15. Et puis cette plateforme-là, elle est gratuite et elle est géniale. L'application Radio France, il y a plein de podcasts dessus, de tous les camarades d'ici partout en France, par exemple. 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
0: Berry, première sur l'actu locale, votre journal, Jérôme Collin.
12: Des cours d'eau transformés en un lit de cailloux et de terre. La sécheresse continue de faire beaucoup de mal en ce début septembre chez nous dans le Berry. Mais nous sommes aussi responsables de l'entretien des rivières. Exemple avec l'Arnon, asséché sur près de 4 km dans le secteur de Lignières dans le Cher. Et il a fallu une mobilisation citoyenne et la création d'une association pour qu'il y ait du changement, Michel Benoît.
13: Rien de miraculeux si l'eau est revenue dans l'Arnon. À Lignières, l'annonce de la constitution de l'association a tout simplement déclenché des travaux immédiats pour évacuer les embâcles qui obstruaient le cours de la rivière. Annie Marché, vice-présidente de l'association des Amis de l'Arnon.
14: Quand il y a des déchets comme ça dans la rivière, eh bien, ils s'accumulent derrière les pelles des moulins, sous les ponts. On a des ponts qui étaient bloqués complètement.
13: Des troncs d'arbres, des grosses branches issues notamment des crues de cet hiver et de l'élagage pour le moins radical des arbres du château de Lignières. Le problème, estime Delphine Angelevin, secrétaire de l'association, c'est que tout n'a pas été ramassé.
15: Il reste des branchages, des déchets qui peuvent être susceptibles de créer des embâcles et d'endommager ne serait-ce que les rives qui ont quand même bien souffert malheureusement.
13: L'association des Amis de l'Arnon restera bien sûr vigilante.
15: Nous sommes également dans ce rôle d'information et de faire en sorte que chacun soit acteur de l'avenir de l'Arnon et de sa préservation.
13: Une étude a déjà finalisé des travaux nécessaires sur l'Arnon, tout en rappelant que chaque riverain d'une rivière a l'obligation d'entretenir les berges, ce que beaucoup ne font pas.
12: Alors quand même, les débits des cours d'eau remontent un peu ces derniers temps avec les pluies notamment de la semaine dernière, mais la pêche reste interdite, il faut le savoir, au moins jusqu'à demain soir dans tous les cours d'eau de première catégorie de l'Indre, mais également sur des tronçons de la Bouzanne, du Fouzon, de la Claise ou encore de l'Indre. La rareté de l'eau, c'est le sujet de la conférence ce soir à Bourges, 20h, salle Elsa Triolet. Le collectif Bassine Non Merci Berry y pose entre autres la question de la répartition de cette ressource de plus en plus rare. Une preuve supplémentaire que la sécheresse n'est pas finie. Loin de là, chez nous, les pompiers de l'Indre, contraints de lutter contre les flammes hier encore, 4 hectares d'herbes sèches détruits à Rosnay.
0: 8h02, petit à petit, on coupe les vivres des apprentis.
12: D'abord, la baisse des aides pour encourager les entreprises à former des jeunes. Et maintenant, la chute du financement des centres de formation d'apprentis par l'État. En Centre-Val de Loire, on passe d'un soutien de 16 millions d'euros l'an dernier à seulement 2 millions pour cette rentrée. C'est intenable, dénonce le président de région François Bonneau.
16: On a porté les moyens pour maintenir une couverture territoriale, pour une égalité des territoires, pour que les départements, les zones rurales puissent aussi former en apprentissage.
0: Et vous n'allez plus pouvoir le faire ?
16: Et on ne pourra plus le faire. C'était une somme qui nous avait été donnée par l'État à la suite d'une forte mobilisation pour l'égalité pour les territoires. Et ça nous est retiré,
0: vous
16: c'est annoncé comme ça. Je suis très en colère. Très en colère parce que l'apprentissage, c'est essentiel pour la qualification de nos jeunes. Il y a des jeunes qui ont besoin de ça pour réussir dans les métiers de la bouche, dans les métiers de l'hôtellerie, dans les métiers du bâtiment, dans un tas de métiers. Aujourd'hui, c'est essentiel. On supprime ça. C'est vraiment une économie aveugle qui va pénaliser tant et tant de jeunes, tant et tant de familles, tant et tant de territoires, tant et tant d'entreprises qui n'auront plus les compétences.
12: D'autant plus que ces aides de l'État pour les centres de formation d'apprentis en Centre-Val de Loire sont voués à disparaître l'an prochain. Tous les moyens sont bons pour attirer des professionnels de santé dans le Berry. La clinique Guillaume de Vary à Saint-Doulchard promet un bonus de 1 000 euros si vous signez un CDI. Ce sont des infirmiers et infirmières qui sont recherchés. Une rencontre avec la direction a lieu de 16h à 20h cet après-midi dans le hall d'accueil de la clinique. La préfecture du Cher rappelle à l'ordre les fêtes médiévales du château de la chapelle d'Angillon qui débutent demain. Le propriétaire des lieux doit renoncer à faire venir des loups car les spectacles itinérants sont désormais interdits.
0: Ici Berry, il est 8h04, une quatrième médaille d'argent pour son dernier tour de piste.
12: L'athlète castelroussine Laetitia Bonorgue, vice-championne du monde sur le relais 4 x 400 mètres cette nuit, elle conclut en beauté les championnats du monde master réservés aux plus de 35 ans. Victoire très convaincante hier du Bourges Basket, 78 à 40 contre Chartres en match amical. Une défense solide, plus d'adresse sur le plan offensif. Tout ça, c'est encourageant à 3 semaines de la reprise du championnat de France. Ils nous font rêver, nos sportifs berrichons. Ce sont eux aussi qui motivent plein de jeunes à s'inscrire dans des clubs. Bonne nouvelle, le passeport est de retour pour les jeunes sous conditions de ressources. Une aide de 50 euros dont les enfants de 6 à 13 ans avaient été privés l'an dernier par le gouvernement. Nathalie Moreau est la présidente du comité de l'Indre de basket.
17: Au niveau national, c'est une super bonne nouvelle parce qu'il y a vraiment, vraiment des clubs qui ont été en souffrance, notamment dans les quartiers prioritaires où ça a été parfois une catastrophe. Alors nous, on n'a pas été trop impactés au niveau du

0: voire même de dynamiser encore un petit peu plus ce secteur jeune.
1: Et il faut avoir un quotient familial inférieur à 700 euros pour bénéficier de ce passeport, une enveloppe de 50 euros pour aider à financer l'inscription dans un club ou bien l'achat d'équipements sportifs. Le sport toujours, c'est la Berrichon Foot qui officialise l'arrivée d'un nouveau joueur, Stéphane Lambez, 30 ans, défenseur latéral droit. Il a déjà joué en Ligue 2 et en Ligue 3.
2: Prenons de l'altitude pour finir ce journal.
1: 400 km au-dessus de la Terre, dans la Station Spatiale Internationale, où se trouve Sophie Adonneau, l'astronaute originaire de Cosne-Cours-sur-Loire, à la frontière avec le Cher, s'exprime pour la toute première fois depuis ses 3 sorties dans l'espace.
3: C'est un effort colossal, une sortie extravéhiculaire. Je devais prendre des notes en tenant un stylo. Rien que tenir le stylo pour écrire est douloureux pour ma main aujourd'hui. Et donc quand on sait qu'on doit enchaîner 3 sorties en 15 jours, la clé c'est la récupération. En réalité, les 3 sorties extravéhiculaires étaient très très différentes les unes des autres. Donc la concentration était intense, les enjeux étaient assez élevés aussi. La première est vraiment difficile, c'est ce grand saut dans l'inconnu quand on sort la tête du sas, voir la Terre immense sous nos pieds. Alors qu'après, la deuxième et la troisième, on progresse déjà. Mais malgré tout, jamais blasé parce que on est très très concentré.
1: Et on vous partage sur ici.fr et notre application mobile les photos les plus impressionnantes des sorties dans l'espace de Sophie Adonneau.
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2: La météo de ce jeudi, Margot, à quelle heure?
5: Ah oui, on peut dire ça. Ça commence à se réchauffer un petit peu aujourd'hui. Alors oui, ce matin, on a encore quelques nuages par-ci par-là avec des températures comprises entre 14 et 18 degrés. Mais cette sensation de fraîcheur, elle va vite laisser place finalement à des températures qui augmentent. Cet après-midi, au meilleur de la journée, comptez à Aiguzon, La Châtre, Levroux et Bourges 29 degrés, à Châteauroux, Buzancais, Saint-Amand-Montrond et Issoudun 30 degrés, la maximale a annoncé 31 degrés au Blanc.
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2: 8h08, très bon début de journée, bon courage si vous prenez la route, si vous allez déposer les enfants à l'école. Accélérez un peu, sinon vous allez être en retard. Pas trop non plus. Daniel Balavoine, aimer plus fort que d'être aimé. C'est rien que pour vous dans vos oreilles ce matin.

0: Il est 8h12. Merci d'écouter Ici Berry. Très bon début de journée.
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0: Comment ça va vous ce matin? Jeudi 3 septembre, c'est la journée mondiale des gratte-ciels aujourd'hui.
3: Ah ouais, j'adore ces journées mondiales, elles sont toujours surprenantes.
0: Oui, alors on en a un dans le Berry ici. Est-ce qu'on peut vraiment appeler ça un gratte-ciel?
4: Le building?
3: Le building.
0: Ouais, pas sûr. À la taille de Châteauroux, mais c'est un gratte-ciel.
4: Oui, c'est vrai, c'est vrai.
0: Quand même. Puis le building, oui, en plein centre-ville de Châteauroux, dont les travaux se font toujours attendre, ne serait-ce que pour se chauffer un petit peu moins l'hiver.
4: Le message est passé.
0: On attend, hein. Attention, hein. À la.
3: Justement, on va en parler. Hein. Au 1er septembre, le prix du gaz a encore augmenté. Augmentation par-ci, augmentation par-là. Tout commence à coûter plus cher finalement. Plus 5,6% pour le gaz. Alors ce matin, entre 9h et 9h30 dans Ici c'est vous, on en parle. Hein.
0: Est-ce que se chauffer devient un luxe? Est-ce que vous faites vos réserves de pellets ce matin, de fuel également? Vous nous donnez votre avis, 02 54 27 36 36. Et de plus en plus nombreux à ne plus allumer le chauffage l'hiver, à mettre un plaid, un gros pull, une doudoune, des chaussettes de ski pour essayer de le passer. Alors soit c'est une volonté écologique, soit c'est une nécessité économique. Vous venez nous dire ce qu'il en est pour vous ce matin dès 9h.
3: Et vous avez repris le travail et c'est le déchirement pour votre animal. Il vous voit partir, il se retrouve tout seul à la maison. Alors pas simple pour lui, quand il a passé toutes ses journées avec vous, vous étiez collés tous les deux ensemble. Donc pour lui, c'est un peu le dur retour à la réalité. Ce matin, à 9h35, nous serons avec Nathalie Richard d'Agile Canin 36. C'est Maxime Daniel qui vous présentera Nathalie.
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3: Un jeu plutôt simple. Nous avons des boîtes en face de nous. Une boîte que a Simon et moi aussi. J'ai une petite boîte. Il va falloir choisir la boîte pour repartir avec le meilleur cadeau.
0: Et vous l'avez entendu, elle a dit qu'elle avait une petite boîte. 02 54 27 36 36, c'est pas moi qui l'ai dit ce matin. Des entrées pour Beauval, pour le Family Park, pour le CGR de Châteauroux, des radios vintage. En bref, il y a vraiment plein de choses à gagner. Vous nous appelez au 02 54 27 36 36. Vous choisissez la bonne boîte. Bonne chance, 8h14.
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1: Nous, on croit un petit peu en nous quand même, on dit rien, personne ne croit trop en nous, même en interne, en externe. Bon, on va voir, un petit peu. Nous, ça nous va bien.
2: Vous êtes ici ?
3: Nous aussi. Ça me fait penser à Pablo Neruda, et je terminerai sur cette citation. Ils peuvent couper toutes les fleurs, le printemps reviendra.
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8: Bah, c'est pas vrai, votre rendez-vous anti-arnaque et anti-fake news est signé au Draso comme chaque matin. On vous aide à y voir un petit peu plus clair dans ces arnaques qui pullulent partout sur Internet, sur votre boîte mail également. Et c'est de ça dont on va parler ce matin, puisque vous êtes de plus en plus nombreux à recevoir des mails, notamment concernant des plateformes vidéo, mais des plateformes qui n'existent pas au Draso.
9: Oui, son nom va peut-être vous dire quelque chose, puisqu'il pollue sérieusement nos boîtes mail depuis quelques semaines. J'ai nommé Cellcast Vidéo. À la suite de votre période d'essai d'un an, nous sommes ravis de vous confirmer votre inscription, confirmation d'abonnement, c'est ce qui est écrit. Sauf que vous êtes abonné à rien du tout. Et pour cause, Cellcast Vidéo, ça n'existe pas. Enfin si, c'est le nom d'une entreprise australienne, une vraie, mais elle n'a rien à voir avec une plateforme de streaming. Ce mail est un piège, et c'est un piège, attention, très bien ficelé.
8: Pourquoi très bien ficelé ? Qu'est-ce qu'on lit dans ce mail ?
9: Alors, tenez-vous bien, parce que le message affiche votre nom, votre adresse postale et même votre IBAN. Oui, votre IBAN, le vrai, le bon. Et donc, ce mail, à première vue, il est tout à fait crédible. Vous vous dites, mince, c'est vraiment moi, j'ai vraiment souscrit à cet abonnement streaming. Comment faire pour annuler tout ça ? Vous cliquez, le piège se referme, l'escroc va vous demander votre numéro de carte bleue, parce que, soi-disant, il aurait besoin de votre numéro de carte bleue pour annuler l'abonnement. En fait, c'est exactement la même arnaque que les faux mails d'abonnement Netflix, Disney+, et surtout, les faux mails Prime Video, ils tournent énormément cette rentrée, faites attention. Grand merci d'ailleurs aux auditeurs qui m'alertent là-dessus, ça m'est toujours très utile. Petite astuce que je vous donne, quand un mail ou un texto d'ailleurs vous étonne ou vous inquiète, copier-coller dans Google le texte du message. Vous allez vite tomber sur des gens qui ont reçu le même que vous et vous allez vite savoir si c'est une arnaque.
8: Ah, mais comment on fait maintenant si même notre IBAN sur le mail
10: quoi. Non mais tout est de mieux en mieux fait. Franchement, ça fait un peu peur, hein, parce qu'on peut vite tomber dedans.
8: Ça fait carrément peur. Au Draso, c'est pas vrai, que vous retrouvez entre midi et 13h, également pour éviter les arnaques avec Enora Malagré. On vous doit bien ça. 8h18, on vous doit bien la météo, également votre météo expertisée, 100% locale, avec nos camarades de Météo Centre, Olivier Renard, qui est avec nous comme chaque matin. Bonjour.
11: Bonjour.
8: On le dit, hein, depuis quelques jours, les températures continuent de grimper. C'est encore le cas aujourd'hui.
11: Oui, clairement, on va monter encore cet après-midi. Alors pour le moment, on est entre 9 et 14 degrés, hein, localement sur le Berry, d'Aubigny-sur-Nère, localement du côté d'Argenton-sur-Creuse. Mais cet après-midi, on va commencer à grimper, à atteindre des seuils qu'on a déjà connus cet été. On va aller vers 30, 31, 32 degrés localement.
8: Alors justement, ces seuils de chaleur, c'est important d'en parler parce qu'ils sont pas les mêmes quand on est à Lille, à Marseille, à Rennes, à Strasbourg ou à Châteauroux. Chez nous, on parle de quoi quand on parle de dépassement de seuil de chaleur pour là, par exemple, un 3 septembre ?
11: Alors, un 3 septembre, comme pour tout le reste de l'année, on est sur 25 degrés. C'est une journée estivale, c'est le seuil de chaleur. Et il faut bien se dire que cette année, depuis le début, depuis le 1er janvier, hein, véritablement, on a 98 jours au-dessus du seuil de chaleur, soit 34 jours de plus à Châteauroux et 101 jours à Bourges, soit 38 jours de plus que les normales. C'est-à-dire qu'on a vécu plus d'un mois estival en plus déjà.
8: D'autant plus que, alors j'allais dire, l'année n'est pas encore terminée. Est-ce que ces seuils de chaleur, ils se calculent aussi une fois que l'été est terminé, une fois qu'on passe sur la saison un peu plus hivernale ?
11: Non, c'est véritablement une norme nationale. Au-dessus du seuil de chaleur, on a le seuil de forte chaleur à 30 degrés. Là, on est déjà à 59 jours à Châteauroux avec 40 jours en trop. À Bourges, on est à 63 jours avec 45 jours en trop. Et je ne parle pas des nuits tropicales où on a une température qui ne descend pas en dessous de 20 degrés au plus frais de la journée, au plus frais de la nuit. 14 nuits à Châteauroux, 26 à Bourges, c'est assez exceptionnel.
2: Des chiffres assez énormes et importants qu'il est utile de rappeler. Merci beaucoup Olivier Renard et bonne journée.
11: Bonne journée.
2: Météocentre.fr pour avoir toutes les infos expertisées sur la météo près de chez vous. 8h20, les Four Non Blondes, what's up? Et après on joue ensemble?
10: Ah ben oui, on va jouer avec Chantal juste après.

0: Les Four Non Blondes avec WhatsApp à 8h22. Mais qu'est-ce qui se passe maintenant? On joue ensemble, évidemment.
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0: Et ici Berry, on est ravis de vous accueillir, Chantal Assegri. Bonjour.
2: Oui, bonjour à tous les deux.
3: Bonjour Chantal.
0: Comment ça va ce matin?
2: Ça va, il fait beau.
0: Ouais, il va faire beau encore une bonne partie de la fin de semaine là. Alors on ne sait pas quand est-ce que ça va baisser. Est-ce que vous craignez vous justement la baisse des températures, de devoir rallumer le chauffage à la maison? Ça vous inquiète pas trop?
2: Non, ça va.
0: Ouais, vous réfléchissez pas avant de rallumer le chauffage parce que je ne sais pas si vous êtes au gaz ou à l'électricité, mais c'est vrai que ça coûte de plus en plus cher quand même. Hein.
2: Non, je suis au bois.
0: Au bois. Bon.
2: Voilà.
0: Ça. Alors, le bois augmente aussi, mais un petit peu moins.
2: Oui.
0: Donc ça va, on s'en sort un petit peu plus. On va en parler tout à l'heure, 9h, 9h30. Ici, c'est vous avec les factures d'énergie qui augmentent.
3: Voilà, ça c'est les choses qui fâchent. On va parler quand même des meilleures choses là maintenant.
0: Ah, la boîte ?
3: Les petites boîtes, en effet. Simon a une boîte devant lui, j'ai aussi une boîte devant moi. Chantal, eh bien il va falloir choisir la boîte que vous voulez.
2: Je prends la boîte de Simon.
0: Ah, je suis sur une bonne lancée.
3: Ben voilà,
0: là,
3: maintenant je comprends ce que ça fait.
0: Et ben alors attendez, j'ouvre ma boîte. Bizarrement, elle est plus facile à ouvrir qu'hier, vous voyez. Et c'est une radio vintage que vous remportez ce matin, Chantal.
2: Ah, pour... ben merci beaucoup.
0: Et ben voilà. Alors, par contre, le seul truc, c'est qu'elle est bloquée sur Isibéri. Vous pouvez que écouter Isibéri. Il y a rien d'autre.
2: J'écoute tous les jours.
0: Bon, ben voilà. C'est très bien. Bon, je plaisante. Hein. Vous faites ce que vous voulez. Vous écoutez les autres,
2: non.
0: Mais voilà, écoutez-nous quand même. Merci d'avoir participé, merci d'avoir partagé un moment avec nous, Chantal.
2: Merci beaucoup, bonne journée.
3: Franchement. Bonne journée, Chantal, au revoir.
0: Au revoir.
2: Au revoir.
3: Et tous les jours à 8h25, on met en avant une initiative d'une commune du Berry. Aujourd'hui, Maxime, vous allez nous aider dans notre paperasse.
4: Oui, tout à fait. Bonjour Margot, bonjour Simon.
0: Bonjour.
4: Et pour l'occasion, direction Assigny, c'est dans le Cher, au nord-est de Bourges. France Service Mobile propose des rendez-vous visio aux habitants de la communauté de communes du Pays Fort-Sancerrois. Et en pleine période de taxes foncières, ça risque d'être très utile. Bonjour Séverine Fleury.
5: Oui, bonjour Maxime.
4: Vous êtes conseillère France Service et régulièrement, vous allez dans les bâtiments communaux pour proposer des rendez-vous visio avec des agents des impôts.
5: Voilà, tout à fait. Alors, ça se passe lors de nos permanences. Ça se passe en général au moment de la déclaration d'impôt au mois de mai et puis après au moment du paiement au mois de septembre, pour aider et accompagner les habitants qui auraient des questions complexes en fait à ce sujet. Donc, que nous, on ne pourrait pas résoudre en fait directement. Donc, c'est les agents des finances publiques qui proposent de venir sur une de nos permanences pour résoudre les gros problèmes des habitants.
4: Voilà, alors, on est d'accord, ce n'est pas des sous-traitants, hein, ce sont vraiment des agents du personnel d'État qui est derrière sa caméra et qui propose ces rendez-vous. Hein.
5: Oui, tout à fait. Nous, on a des référents dans chaque service public et effectivement, là, c'est vraiment notre référente des impôts à Sancerre qui vient sur place et propose des visios, des rendez-vous en visio.
4: Alors, on constate une erreur, par exemple sur sa taxe foncière, on en parlait tout à l'heure. Est-ce que c'est le moment, est-ce qu'on pourra, à ce rendez-vous, justement, modifier cette erreur?
5: Ah oui, tout à fait. Il sera possible en direct, effectivement, de voir avec l'agent, de modifier directement les erreurs.
4: Ouais.
5: Tout à fait.
4: Le 17 septembre, donc, vous serez à Assigny. Quel moyen d'obtenir un rendez-vous visio?
5: Eh bien, il faut appeler notre service au 06 77 50 73 59. Et nous, on se charge de prendre toutes les informations pour le rendez-vous avec l'agent.
4: Bon, super. Si vous n'avez pas eu le temps de noter, vous appelez le 02 54 27 36 36. Et nous, on vous recommuniquera le numéro. Merci beaucoup, Séverine Fleury. Je rappelle que vous êtes agent France Service. Merci à vous.
5: Merci beaucoup. Bonne journée.
0: Maxime, on vous retrouve tout à l'heure, 9h30. On parle de quoi ce matin?
4: On va parler de chiens avec notre comportementaliste Nathalie Richard. Le retour à la vie normale avec la rentrée. Quid pour nos animaux?
0: Ah, ouais, non, là on n'est pas sur un ouf, on est plutôt sur un...
4: Oui, ouais. Vous faites très bien le chien. Voilà. Très très bien, je vous mets un 10.
0: Ah, c'est gentil, merci. Splendide. Je fais bien plein de choses si vous saviez. Oula. 8h26, vous
4: savez. Quoi savoir. Ah, mais...
3: On ne veut pas tout savoir.
4: Nous n'avons rien demandé.
0: Et nous, on va parler énergie tout à l'heure entre 9h et 9h30. Est-ce que vous payez trop cher pour vous chauffer? Est-ce que vous avez arrêté d'allumer le chauffage chez vous? 02 54 27 36 36 pour réagir ce matin.
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0: 8h28, à vous qui êtes sur la route du boulot ce matin, ne faites plus confiance à Waze. Il y a des gros bugs en ce moment sur l'appli, les radars s'affichent plus. Quand ils sont sur la carte, ils préviennent 3 secondes avant. On a le temps de se faire flasher avant. Hein.
3: Trop tard.
0: C'est ça, c'est... allez, hop, surprise.
3: Ah bah mince alors, parce qu'il y a plein de gens qui servent de Waze.
0: Bah ouais, malheureusement, c'est de moins en moins efficace. Alors, en Suisse, carrément, ils ont enlevé tous les radars. Ça y est, ah ouais, ils sont conformes à la loi maintenant. Alors on va pas tous les 4 matins en Suisse. Hein. Le Berry, la Suisse, c'est quand même pas la porte à côté. Mmh. Mais voilà, quand on circule en Suisse, les radars sont plus affichés sur Waze. Et en Espagne, c'est pire. Si vous êtes parti en vacances en Espagne, vous avez probablement fait la connaissance de ces nouveaux radars qui vous flashent avant que vous arriviez.
3: Hein ? Ah bah non, ouais, c'est pas le but ça.
0: Le radar, il est, enfin c'est un peu comme les radars qu'on a en France, les radars un petit peu haut, nouveau, oui, là comme ça. Sauf qu'en fait, il est monté dans l'autre sens et il scanne de tellement loin que du coup, il vous flash avant que vous arriviez.
3: Je n'irai pas en Espagne.
0: j'ai pas tout compris, mais en tous les cas, c'est assez incroyable. Tout ça pour vous dire que Waze, bah, c'est plus nécessairement l'allié parfait sur la route.
3: Donc, il va falloir faire attention.
0: C'est ça.
3: Mais par contre, nous, ce matin, dans Ici, c'est vous, on va parler de l'énergie, cette énergie qui ne cesse d'augmenter. Donc, voilà, n'hésitez pas à nous appeler 02 54 27 36 36.
0: Et l'énergie, pour faire le plein d'énergie, plutôt thé ou plutôt café?
3: Ah, bah, ça dépend. Justement, on va parler thé ou café avec notre docteur ce matin, parce que le thé vert serait un véritable allié, j'allais me tromper, véritable allié pour nous protéger du cancer. Alors non, ce n'est pas un médicament, mais il aurait quand même quelques propriétés intéressantes. Les conseils de notre docteur Kirzek, c'est un petit peu avant 9h.
0: C'est pas le café, ça fonctionne pas?
3: Bah, en tout cas, j'ai pas vu que le café fonctionnait. Là, il va vraiment nous parler du thé vert. Je suis désolée, Simon, ça carbure au café.
0: Beaucoup.
3: Je suis pas sûre que ce soit un allié.
0: Non, mais comme vous le matin, j'imagine, le café, quand on se réveille, si vous faites partie de celles et ceux qui se réveillent à 3h, 4h, 5h du matin, le café c'est mieux que le thé. C'est très bon, hein. Le problème c'est que quand on commence à boire trop de thé, bah après, faut sortir du studio.
3: Oui, puis, un peu trop souvent. Oui,
0: ouais,
3: oui.
0: Voilà, c'est, vous avez compris l'idée.
3: On a compris.
0: Allez, bienvenue. Merci d'avoir choisi votre radio locale ici, Berry. Il est 8h30. La une de l'info d'ici ce matin, Jérôme.
13: Une victoire pour les associations de protection des animaux. Il n'y aura pas de loup cette année au médiéval du château de la Chapelle d'Angillon. Le propriétaire des lieux renonce. Après avoir été rappelé à l'ordre par la préfecture du Cher, les spectacles itinérants sont en effet désormais interdits, hein, avec l'espèce. Venez avec votre CV ce soir à la clinique Guillaume de Vary dans le département du Cher. L'établissement à Saint-Doulchard organise une session de recrutement de 16h à 20h. C'est surtout des infirmiers et infirmières qui sont recherchés, avec une prime de 1000 euros qui est garantie en cas de signature d'un CDI. Le pass sport est rétabli pour les enfants de 6 à 13 ans. Ils en avaient été privés l'an dernier par le gouvernement. Il s'agit d'un petit coup de pouce de 50 euros pour vous aider à payer par exemple l'inscription dans un club. Bravo aux basketteuses de Bourges. Elles ont gagné largement 78 à 40 contre Chartres hier soir en match amical. À 8h31, l'essentiel de l'actu en 90 secondes avec Valentine Letès.
14: Jusqu'à 38 degrés aujourd'hui dans le sud de la France. Météo France anticipe déjà de probables records de température pour le mois de septembre avec ce nouveau coup de chaud. Et nous n'en avons pas fini avec les inondations, les sécheresses et les canicules. Le phénomène El Niño, amplificateur de cette météo extrême, va encore s'intensifier. C'est l'alerte ce matin de l'Organisation météorologique mondiale. Il atteindra son plus haut niveau d'intensité d'ici la fin de l'année. Le risque d'incendie, lui, persiste. Il est encore élevé aujourd'hui dans 6 départements du Sud. Dans ce contexte, pourquoi ne pas sanctionner plus sévèrement ceux qui jettent leurs mégots de cigarettes par terre?
15: Je ne veux pas salir ma voiture. Après, c'est un risque mesuré. Je ne vais pas jeter dans la nature. C'est vraiment dans le goudron.
14: Dans une proposition de loi, un sénateur souhaite punir ce geste d'un an de prison et 15 000 euros d'amende. Sur un terrain de caravane, 4 corps d'une même famille découverts hier soir en Haute-Saône sur la commune de J. 2 enfants font partie des victimes selon nos informations. 2 garçons âgés de 6 et 9 ans. Des loyers trop chers et carrément illégaux. Les propriétaires respectent de moins en moins l'encadrement des loyers selon la Fondation pour le logement. Près de 4 annonces sur 10 désormais dépassent les plafonds autorisés dans les communes où le dispositif est en place. 4 Français sur les cours de l'US Open de tennis à New York. Dans l'espoir de disputer un 3e tour, Lucas Vinaché, Adrian Manarino, Gaël Monfils et Quentin Alice opposés au numéro 2 mondial, l'Allemand Alexander Zverev.
13: Ils étaient des habitués de la fête médiévale du château de la chapelle d'Angillon. Les loups ne seront pas présents à partir de demain pour la 11e édition de cet événement. La préfecture du Cher, alertée elle-même par l'association de défense animale PAS, a rappelé à l'ordre en quelque sorte le propriétaire du château qui accueille ces fêtes médiévales. En fait, Manon Klein, les spectacles itinérants avec des loups sont interdits depuis déjà 3 ans.
16: La préfecture a demandé au propriétaire des lieux, le comte Jean Donny, de renoncer au loup il y a quelques jours. Ce dernier s'y est plié.
17: On suit ce que l'administration nous demande. Triste, très triste. Mais volontiers, parce qu'on n'aimerait pas attaquer l'administration, en aucun cas.
16: Même si le propriétaire des lieux estime qu'on peut interpréter le code de l'environnement différemment, le texte stipule que les spectacles itinérants de loups sont interdits.
17: Il est évident qu'il y a à boire et à manger dans cette loi, puisqu'on n'est pas itinérant. Et deuxièmement, il n'y a pas de spectacle, comme un cirque et autre. Donc, mais quand on la lit 3 fois, on peut comprendre de façon différente, voilà.
16: Pour la préfecture, le sens du texte ne fait aucun doute, puisqu'il s'agissait bien de montrer des loups au grand public, donc c'est une forme de spectacle. Pas de doute non plus pour l'association de défense des animaux PAS qui a alerté sur le sujet. Sa cofondatrice Amandine Sanvicens se désole de devoir encore batailler depuis cette loi en 2023.
18: À chaque fois, on doit se battre pour essayer de faire respecter la loi. Et puis on aimerait aussi qu'il y ait une prise de position et que la château de la chapelle d'Angillon cesse de programmer des spectacles de rapaces. Parce qu'en fait, à chaque édition, il y a des animaux sauvages qui sont exploités.
16: C'est le combat de cette association qui dénonce aussi de mauvais traitement sur un aigle, notamment de la part du dresseur qui intervient au médiéval. Ce dernier conteste totalement.
13: Reportage et informations à retrouver sur ici.fr.
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0: À 8h34, un œil sur votre météo. Margot, est-ce qu'on prend le parapluie ou le short plutôt pour aujourd'hui?
3: Plutôt le short. Et puis on va pouvoir profiter des terrasses encore aujourd'hui parce que c'est une belle journée qui nous attend avec beaucoup de soleil et des températures qui augmentent aussi. Cet après-midi, au meilleur de la journée, du côté d'Aiguzon, La Châtre, Levroux et Bourges, 29 degrés. À Châteauroux, Buzancé, Argenton-sur-Creuse et Issoudun, 30 degrés. La maximale annoncée, 31 degrés et 7 au blanc.
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0: Est-ce que vous aimez qu'on vous chuchote dans l'oreille de bon matin?
3: Pas du tout.
0: Get up.
3: Ah non. Bon, encore si c'est ça, bon, ça peut aller. Mais tout ce qui est ASMR, ça me... Ah non, c'est un enfer. Ça me tend.
0: Wake up,
3: ah non, je déteste. Ça a le don de m'énerver.
0: C'est Marvin Gaye quand même.
3: Oui, mais il y avait vous en plus. Ah, allez, ça faisait beaucoup de...
0: Génial.

0: Je déteste.
1: Je peux terminer toute l'émission.
2: Ah non, arrêtez. Vraiment, non, je crois que ça tend un peu tout le monde.
3: Oh non, si.
2: Vous aimez bien, vous, tout ce qui est ASMR ?
3: Je déteste ça.
2: Ah bah alors.
3: C'est juste pour vous embêter.
2: Oh. Ben ça marche.
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3: Allez, bon courage. Plus que quelques minutes, quelques kilomètres qui vous séparent du boulot de Gérard de la Comta et de son haleine qui mélange le café et les gauloises. De Stéphanie qui va vous raconter son week-end avec ses enfants, lac de Chambon, blablabla. Mais bon, si vous aussi vous voulez leur avoir des trucs à leur raconter, bon, on a ce qu'il faut, restez à l'écoute d'ici Berry.
2: Et oui, bonjour à vous, c'est la fête au village ce samedi 5 septembre. Saint-Lactancin est en folie. Des concerts en veux-tu, en voilà, de la fin d'après-midi jusqu'au bout de la nuit. On va pouvoir danser, chanter, s'amuser et profiter. Hein.
3: Je précise pourquoi on rigole, parce qu'elle nous avait laissé tranquille pendant une petite heure. La mouche,
2: elle est revenue.
3: Oui, elle vous attaque depuis tout à l'heure. Deuxième édition de Saint-Lac en folie, événement de rentrée pour Saint-Lactancin. Bilan d'une première réussie, projection sur cette nouvelle édition et sur les prochaines. On fait le bilan avec mes invités ce matin, Maxence Moreau, organisateur, et Sabrina Pelletier à la communauté de communes Val-de-Brenne.
2: Et ce soir, Manu va enfiler ses plumes et ses collants pour nous parler de la Roller Dance Party.
3: Ce sera ce soir à 18h. Mais d'ici là, le journal des sports avec vous, Jérôme Collin. Sur le papier, c'est une belle recrue pour la Berrichonne Foot.
6: Il s'appelle Stéphane Lambèze, il a 30 ans, il est défenseur latéral droit. Il a signé hier avec le club Castelroussin, un joueur qui ne manque pas d'expérience, hein, quasiment 50 matchs de Ligue 2 au compteur et 80 en Ligue 3, lui qui jouait la saison dernière avec Fleury. On espère le voir dès samedi pour le derby contre l'Union Football de Touraine. Une défense solide, une attaque bien plus adroite que lors du premier match amical. Tout s'est bien passé pour le Bourges Basket hier lors du deuxième match de préparation. Un large succès, 78-40 contre l'équipe de Chartres. Une quatrième médaille d'argent pour Laetitia Bonorgue, l'athlète castelroussine, est montée cette nuit sur le podium du relais 4 x 400 mètres et elle conclut donc avec cette médaille d'argent ses championnats du monde master en Corée du Sud. Le sport de haut niveau, il existe entre autres parce qu'il y a plein de clubs amateurs où les jeunes peuvent découvrir ou se perfectionner dans une discipline. Et pour aider à se payer une licence, il existe le Pass Sport, un coup de pouce de 50 euros, suspendu l'an dernier pour les enfants de 6 à 13 ans, rétabli cette année. C'est une bonne nouvelle, salue Johan Michou, le président du district de football du Cher.
7: On s'aperçoit qu'il y a un peu plus de monde date à date par rapport à l'an dernier. Environ 5% de licences en plus, et ça c'est surtout avec du centre, aussi bien en jeunes qu'en seniors. Donc on a bon espoir que la Coupe du Monde nous ait aidé à recruter un peu de joueurs ou de joueuses. On est ravis que l'État ait pu de nouveau débloquer une aide aux licences pour les gens qui en ont plus besoin. Les familles qui sont un petit peu plus démunies vont pouvoir inscrire leurs petits au football.
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2: Et à 8h43, place aux chiffres du jour. Les assurances, c'est l'incontournable de la rentrée. Et mieux vaut y voir clair quand nous faisons la rentrée de nos élèves et de nos étudiants. Alors quel est le chiffre du jour aujourd'hui, Fabrice ?
12: 7. L'assurance scolaire de votre petit peut vous coûter au moins 7 euros par mois. Les assurances, un véritable océan trouble. Pour voir clair à travers les remous, sans pour autant boire la tasse, parlons-en avec Christine Alexandre, représentante des agents d'assurance de l'Indre, avec cette première question pas anodine.
13: Est-elle obligatoire aujourd'hui ?
12: C'est mieux.
13: Oui et non, ça dépend. Elle est obligatoire pour toutes les activités qui vont être faites en dehors de l'école, c'est-à-dire la cantine, les activités extrascolaires, la cour de récréation. Par contre, elle n'est pas obligatoire pour tout ce qui est à l'intérieur de l'école lorsque vous êtes en classe. Dans un souci d'uniformité et puis de tranquillité pour les parents, on prend l'assurance scolaire. Par contre, 99% des gens ont ce qu'on appelle une assurance habitation. Vous avez la responsabilité civile qui va couvrir vos enfants s'ils font des dommages aux autres personnes. C'est pour ça qu'il faut bien faire attention. Donc, on va voir son agent général d'assurance et on lui pose la question. J'ai mon assurance habitation, il va vous délivrer une attestation de responsabilité civile vie privée pour vous et vos enfants. Et après, l'attestation scolaire, on va vous la donner pour que l'enfant soit couvert pour lui, pour les dommages qu'il se fait tout seul.
12: Pour une famille de 4 personnes, ça coûte combien en moyenne ?
13: Alors, il faut savoir que l'assurance scolaire de base, c'est entre 7 et 15 euros par enfant. Alors après, il y a des réductions. Mais après, vous avez aussi les assurances scolaires qui sont beaucoup plus complètes.
12: Collège-lycée, il n'y a pas d'autres besoins ?
13: Vos enfants, vous allez les inscrire. Souvent, ils font des activités sportives, ils font partie de clubs. Là, c'est pareil. Il faut savoir que dès l'instant que votre enfant, il est dans une association sportive, automatiquement, il est couvert pour les dommages qu'il va faire aux autres. Ce qui est important, ce qu'il est lui, c'est si jamais il se fait du mal tout seul. Si vous avez un contrat avec votre agent général d'assurance des garanties accidents de la vie, votre enfant est couvert. Pas besoin de prendre de complément avec l'association. Regardez bien les papiers avant de cocher les cases et de signer et de regarder ce que vous avez déjà en magasin comme assurance.
12: Et après, quand ils prennent leur envol ?
13: Ah, et voilà, quand nos enfants quittent un peu le nid, ils vont avoir une assurance, ils vont avoir un logement. Donc, soit en colocation, soit tout seul. Allez vous renseigner. Prenez une assurance habitation basique et n'oubliez pas que s'il est en colocation, il faut quand même qu'il ait sa responsabilité civile vie privée. Hein, chaque colocataire doit avoir sa responsabilité civile vie privée.
12: Bref, il ne vous reste plus qu'à plonger dans cet océan, mais cette fois, vous avez votre masque et votre tuba.
2: Les chiffres du jour qui sont à retrouver sur notre site internet ici.fr et aussi sur notre application ici. Et
3: les chiffres qu'on veut entendre, c'est ceux de la météo ce matin, Margot. Quelle température ?
2: Eh bien, ils sont plutôt bons. Aujourd'hui, on a des températures qui augmentent un petit peu. On a une belle journée qui nous attend. Pour les températures cet après-midi à Bourges et La Châtre, 29 degrés. D'Ain-sur-Oron, Châteauroux, 30 degrés. La maximale, 31 degrés.

0: Ici Berry avec Oria, c'était Soirée mondaine. Et ce week-end, on fait la fête à Saint-Lactancin, des concerts, de la bonne musique, c'est le programme de Saint-Lac en folie. Ce matin, Simon, vous nous détaillez le programme avec vos invités.
1: Maxence Moreau, bonjour.
2: Bonjour.
1: Et Sabrina Pelletier, bonjour.
3: Bonjour.
1: Merci à tous les deux d'être avec nous pour nous parler de cette deuxième édition. Avant de revenir sur le programme de cette deuxième, j'aimerais savoir quel bilan vous tirez de la première. J'imagine qu'il est bon, sinon il n'y aurait peut-être pas de deuxième édition. Comment ça s'est passé la première ?
2: Bon, la première s'est relativement bien passée. C'est vrai qu'on a fait un événement au cœur du bourg. C'est ce qu'on, quand on s'est réunis entre les bénévoles de l'asso et aussi avec la communauté de communes, c'est un truc qu'on avait à cœur, en fait, de pouvoir dynamiser le centre-bourg de Saint-Quentin, grand village, attention, et de pouvoir faire un événement joyeux, festif. On tire une très belle conclusion, en tout cas.
1: Il y avait un besoin, il y avait une envie de la part des habitants et des bénévoles de créer cet événement, peut-être à un ou deux week-ends après la rentrée, de pouvoir un petit peu prolonger la festivité de l'été.
4: C'est ça, c'est prolongé pendant la rentrée, effectivement. Et puis à Saint-Lactancin, il y a un tissu associatif qui est vraiment très important. Donc ça a été facile, en fait, de trouver tous les bénévoles qui avaient envie de partager quelque chose dans le village, en fait.
1: Parce que finalement, ce sont tous les bénévoles, toutes les associations qui se réunissent un petit peu pour organiser ce bel événement. Comment ça se passe dans les coulisses? Racontez-nous.
2: Comment ça se passe dans les coulisses? Ben, en fait, il y a les associations Saint-Lactancinoises qui organisent, du coup, l'événement Saint-Lac en folie. Donc, ça regroupe, en fait, l'ensemble des associations de Saint-Lac, une douzaine d'associations, aussi bien culturelles que sportives. Et dans les coulisses, bah après, on se réunit avec la Sabrina principalement, où on voit ensemble,
4: voilà,
2: on choisit les groupes.
4: La communauté de communes, en fait, elle est partenaire de l'événement, et du coup, on fait tout ensemble, en partenariat, dans la bonne humeur.
1: Évidemment, parce que c'est le principal, et la programmation, j'imagine que vous la montez ensemble.
4: Ouais.
2: Tout à fait, c'est ça, on se réunit, chaque personne emmène 2-3 groupes qu'on a pu voir dans l'été, ou qu'on a pu discuter, ou voir sur les réseaux ou autre. Mmh. On en parle ensemble, on fait un petit vote. Comme ça,
4: enfin,
2: entre
4: vote,
2: nous.
4: Ouais. On emmène des vidéos en fait de chaque groupe et puis qui préfère ça, moi, et voilà.
1: Groupe local ou pas forcément? Vous regardez aussi un petit peu ce qui se passe ailleurs, ce qui se passe en dehors de nos frontières, même si ça reste pas trop loin.
2: Bon, là cette année il y a principalement du local. Après, enfin, ouais. Du local est aussi un peu plus grand, mais ça
4: cette
2: dépend.
4: Cette année, sur les 5 groupes, on en a 4 de la région.
1: Avec quelle couleur musicale? Est-ce que vous essayez de suivre une ligne directrice précise? Est-ce qu'il y a une diversité pour que tout le monde puisse s'y retrouver?
4: La ligne directrice, c'est plutôt que ce soit festif, mais après, le style, c'est en fonction des occasions. Il n'y a pas, effectivement, il en faut pour tous les goûts. Et c'est en fonction de ce que chacun va apporter. Mais oui, là, on est plutôt sur, il y a une ambiance cuivrée, il y a de l'afrobeat, il y a du pop rock, un DJ qui va des années 60 au disco. Enfin, voilà, c'est.
2: L'idée, c'est aussi de toucher une grande partie de la population et que tout le monde puisse s'y retrouver sur un moment très festif et qu'on puisse danser, chanter tous ensemble. Au cœur d'un bon repas aussi, parce que l'événement est gratuit.
1: C'est ça, j'allais y venir, c'est important aujourd'hui que la culture soit le plus accessible. Quand il y a le budget de la rentrée qui vient de passer, le budget de l'été en plus juste avant, comment ça peut attirer la langue? C'est gratuit.
2: C'est ça, c'est gratuit. Du coup, il y a 5 groupes plus une DJ. Et après, il y a une restauration buvette sur place. Donc il y a un repas qui est des dindes à la broche, qu'on peut admirer aussi un spectacle à part entière, où on voit les dindes cuire au tournebroche toute la journée. Et après, un menu à 16 euros. Dinde à la broche, gratin qui est cuit au four à bois donc de la commune, c'est ça, de Saint-Lactancin, fromage, dessert et un petit apéritif de bienvenue.
1: Et c'est sur ce repas, sur cette buvette aussi, peut-être que ça peut marquer le soutien de celles et ceux qui viennent envers les associations de Saint-Lactancin.
2: Voilà, c'est aussi, après s'ils veulent faire vivre effectivement l'événement, en prenant un repas, en buvant un verre, c'est vrai que c'est toujours convivial aussi au moment de partage ensemble, comme ça peut être sympa.
1: Mais évidemment, vous attendez combien de personnes à peu près l'année dernière? Il y a eu combien de personnes qui se sont réunies?
4: Alors, l'année dernière, on va dire qu'on avait aux environs de 600 personnes.
1: D'accord.
4: Enfin, on pense en tout cas. Et cette année, on pense faire au moins la même chose. Après, c'est vrai qu'il fait très beau ce week-end, donc c'est bien pour nous. Et puis, il n'y a pas énormément d'événements dans le département. Il y en a, mais qui sont un petit peu loin. Donc, on pense qu'on va avoir en gros la même fréquentation, si ce n'est plus.
1: Eh ben, on vous le souhaite, en tous les cas, pour ce deuxième événement de Saint-Lac en folie. On espère qu'il y en a encore d'autres, qu'il y en a encore plusieurs. J'imagine que l'idée, c'est de rendre ce... En fait, on a tué la mouche, pardon, je vous dévoile les plus, on a tué la mouche, en fait, on est deuxième.
4: Elle est revenue,
1: elle a ressuscité. L'idée, c'est de rendre cet événement pérenne, j'imagine.
4: C'est ça, c'est dans l'idée, oui, c'est une volonté, effectivement, d'avoir cet événement tous les ans.
1: pour Saint-Lac en Folie, on a fini. Il y a peut-être d'autres événements aussi qui vont être organisés autour de Saint-Lac-Tonsin là pour ce début de saison.
4: Alors,
1: pas forcément à Saint-Lac-Tonsin, mais en tous les cas sur Saint-Lac-Tonsin, la communauté
4: de communes. Oui, sur la communauté de communes. Oui, le 18 septembre, on a par exemple au Novellieu à Neuilly-les-Bois, il y a une résidence d'artistes avec le groupe L'Okera, et donc on aura à 20h un concert dans le Novellieu, qui est un tiers-lieu à Neuilly-les-Bois.
1: En tous les cas, cette deuxième édition de Saint-Lac en Folie, c'est ce week-end, et on vous invite à y aller parce que c'est gratuit. Profitez-en, c'est samedi. Merci beaucoup à tous les deux d'être venus nous en parler ce matin. Et bonne journée.
2: Merci beaucoup.
1: On va s'intéresser à notre santé avec le docteur Gérald Kierzek.
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0: Et ce matin, notre docteur nous dit qu'une simple tasse de thé pourrait nous aider à réduire les risques de cancer.
5: Bonjour à tous, on le sait, une alimentation équilibrée, c'est un pilier de prévention du cancer. Mais nouvelle étude qui conforte l'idée que le thé vert serait le meilleur allié aussi pour nous protéger. Alors, je vais être très clair, le thé vert n'est pas un médicament miracle contre le cancer, mais il a des propriétés intéressantes. Intégrer un mode de vie sain, une alimentation saine, ça peut contribuer à réduire certains risques. C'est un élément du puzzle, c'est pas la solution à elle seule, évidemment. Alors, tout ça, c'est une question de composition, en fait. Dans le thé vert, il y a beaucoup de polyphénols, ce sont des composés végétaux qui sont antioxydants, ça évite de vieillir et que vos cellules vieillissent. Ça contient des catéchines, ces puissants antioxydants, et les chercheurs pensent que ces molécules peuvent agir sur plusieurs fronts. D'abord, ça va réduire le stress oxydatif, ça neutralise les fameux radicaux libres, vous savez, c'est tout ce qui endommage l'ADN, le patrimoine génétique de nos cellules. Ensuite, elles ont un effet anti-inflammatoire. Or, on sait que l'inflammation chronique favorise l'apparition des cellules cancéreuses, on en parle souvent. Et enfin, certaines études in vitro, en laboratoire, suggèrent qu'elles pourrait freiner la croissance des cellules tumorales et limiter l'apport sanguin aux tumeurs. Donc on voit bien qu'en laboratoire, ça a l'air prometteur. La réalité, c'est toujours un peu plus nuancé. Les données chez l'humain sont encore contradictoires. Il y a des études qui ont montré des associations entre consommation de thé vert et réduction du risque de certains cancers, notamment cancer du sein, colorectal et foie. Notamment une étude japonaise qui a suggéré qu'il fallait boire 7 tasses ou plus par jour pour réduire le risque de cancer du foie. Mais pour l'instant, ce ne sont que des observations.
0: Et alors, est-ce que vous avez des conseils pour bien consommer le thé vert ?
5: Considérez plutôt le thé vert comme un élément potentiellement bénéfique d'une alimentation équilibrée. On en boit, mais sans se faire d'illusions. Alors, on en boit 1 à 2 tasses par jour, c'est une bonne habitude. Attention, on peut aller un peu plus, 7-8 tasses, ça reste acceptable pour un adulte en bonne santé, mais c'est pas une boisson magique et il y a des risques. Et si vous n'avez pas le mode de vie qui va bien, l'alimentation qui va bien, et si vous en consommez trop, il y a de vrais risques, notamment pour le foie ou des risques d'anémie. Donc, il faut pas boire 1 litre de thé vert, pas question, pour profiter de ses bienfaits sans danger, il faut se limiter. Allez, je vous donne 3 tasses par jour, ça paraît pas mal. Et d'ici là, portez-vous bien.
0: Évidemment, vous pouvez retrouver tous les conseils du docteur Kierzek sur notre site internet ici.fr et aussi sur notre application ici, mais aussi entre midi et 13h.
1: 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Je vais l'avoir cette mouche, hein. C'est pas possible.
0: Elle est un peu dérangeante, elle commence à s'inviter un peu trop là, je trouve.
1: Oui, peut-être qu'elle veut participer, peut-être que demain on aura une autre voix.
0: Oh. Notre mouche, là, ça suffit. Hein.
1: Notre mouche, peut-être.
0: Cette mouche, là, quand on veut dormir, qui fait des zzzz à côté de votre oreille. C'est agréable. Allez,
1: bonne journée sur le canal 3 de la TNT. À demain.
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0: Et on parle des sujets qui font notre quotidien et à partir du 1er septembre, eh bien, le prix du gaz a une nouvelle fois augmenté.
1: Youpi.
0: Alors, est-ce que se chauffer finalement devient un luxe? Est-ce que votre technique finalement, c'est pas de couper un peu le chauffage et de passer aux gros pulls, aux chaussettes de ski? Appelez-nous 02 54 27 36 36, on en parle ensemble.
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15: Un état de dégradation exceptionnel des petites rivières en France. L'Office français de la biodiversité recense plus de 1400 cours d'eau partout dans le pays, touchés par des ruptures d'écoulement ou même complètement asséchés. Et bien sûr, il y en a dans l'Indre et dans le Cher. Et ça relance le débat sur la répartition de l'utilisation de l'eau, une ressource rare que certains s'accaparent. Les projets de méga-bassines pour l'agriculture sont souvent critiqués. On en a parlé ce matin avec Nicolas Selnik, auteur du livre « Les assoiffés ».
16: On s'appuie surtout sur ce que dit toute la recherche scientifique, agronomique, etc., qui désigne les méga-bassines comme un dispositif de mal-adaptation au changement climatique. Ce qu'on peut voir, en fait, si on reprend ce qui s'est passé cette année, c'est qu'on a eu un hiver extrêmement pluvieux.
15: Oui.
16: Il a énormément plu, on a eu des inondations partout, mais on a tellement transformé nos écosystèmes, notamment pour les besoins de l'agriculture conventionnelle, que les milieux ne sont plus capables de retenir cette eau. Et dès mai, dès juin, en fait, il y avait plus d'eau dans les nappes, plus d'eau dans les sols, et on était obligé après d'irriguer, de faire des restrictions d'eau, etc. Et donc, ce modèle des bassines, en encourageant un aménagement du territoire qui fait qu'on va contrôler le cycle de l'eau de part en part, fait qu'après, on n'est plus capable d'encaisser des étés secs. Or, les étés secs comme ceux qu'on vient de vivre, c'est la norme de ce qui nous attend dans 15-20 ans.
15: Nicolas Selnik qui intervient ce soir à Bourges dans le cadre d'une conférence organisée par le collectif Bassine Non Merci Berry. C'est à 20h, salle Elsa Triolet, et l'interview est à réécouter en intégralité sur ici.fr. Si vous êtes un grand rouleur, vous avez le droit à nouveau à un chèque de 100 euros du gouvernement pour faire le plein. Le dispositif est reconduit pour le mois de septembre. Alors qu'est-ce que c'est un grand rouleur? Eh bien c'est quelqu'un qui fait minimum 15 km de route en voiture entre son domicile et son travail. Les pompiers ont encore du travail en ce début de mois de septembre dans la lutte contre les incendies. 4 hectares d'herbes sèches sont partis en fumée hier après-midi à Rhône dans le département de l'Indre. Une prime de 1000 euros si vous signez un CDI à la clinique Guillaume de Vary. C'est la promesse faite par l'établissement de santé à Saint-Doulchard dans le Cher. Il organise un job dating de 16h à 20h. Ce sont principalement des infirmiers et infirmières qui sont recherchés.
1: 50 euros, c'est pas du luxe pour pratiquer un sport.
15: Et c'est le montant du pass sport versé aux jeunes de 6 à 17 ans pour financer l'inscription dans un club, mais aussi pour acheter tout l'équipement nécessaire. Les moins de 13 ans avaient été privés l'an dernier de ce pass sport, mais ils y ont à nouveau droit cette année. Et les clubs berrichons s'en réjouissent après avoir perdu parfois pas mal de licenciés, Manon Klein.
17: Les clubs de basket dans le Cher ont perdu 6% de leurs licenciés la saison dernière. Il y a bien sûr plusieurs facteurs, mais on peut faire le lien avec le passeport parce que les catégories d'âge les plus jeunes sont particulièrement concernées, souligne Joël Cousin, secrétaire du comité départemental de basketball.
18: Pour les catégories de 6 à 11 ans, où là on avait des baisses de 15 et 20% suivant les catégories.
17: Dans l'Indre, globalement, les clubs s'en sortent un petit peu mieux. Aurélien Thomas est conseiller technique au comité départemental de tennis de table.
19: Ça a eu une incidence au début et finalement, les clubs ont trouvé des solutions, des remises éventuellement pour les licenciés, pour les familles nombreuses. Il y a eu aussi l'aide de Châteauroux qui a permis de remplacer un petit peu le passe-sport. Et bien sûr, l'aide aussi à la licence du conseil départemental.
17: Le retour du passeport pour les plus petits est salué par les différents comités berrichons, même si les critères de revenus sont plus restrictifs qu'avant. Joël Cousin du comité de basket dans le Cher regrette juste le timing un petit peu tardif.
18: On en avait entendu parler au mois de début juin, en disant disant que ça allait certainement être conduit. Et c'est dommage, il faut attendre le 31 août pour avoir l'information. Et puis le 15 septembre pour que les gens reçoivent le passeport, parce qu'il y a aussi toute la gestion derrière qui est difficile pour les clubs.
17: Il va falloir potentiellement rembourser les 50 euros à ceux qui ont déjà pris leur licence. Une gestion administrative en plus pour les clubs.
15: Et ce passeport est quand même soumis à des conditions de revenus. Il faut avoir un quotient familial inférieur à 700 euros pour en bénéficier. Des informations que vous retrouvez sur notre application mobile ici. Et qui sait, peut-être qu'un jour, l'un des jeunes qui s'inscrit cette année dans un club deviendra une grande sportive ou un grand sportif, comme le sont les basketteuses de Bourges. Les Tangos ont livré une prestation vraiment convaincante. Hier, succès 78 à 40 contre Chartres en match amical.
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1: À 9h05, la météo. Margot, c'est pas mal aujourd'hui.
0: Oui, c'est pas mal. C'est une belle journée qui nous attend. On a de belles éclaircies tout au long de la journée avec un soleil qui va briller. Pour ce qui est des températures, elles augmentent un petit peu du côté de Saint-Benoît-du-Sault, Aiguzon, Levroux et Bourges, 29 degrés. À Châteauroux, Buzancé, Saint-Amand-Montrond et Vatan, 30 degrés. La maximale, 31 degrés pour Leblanc.
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1: 100 euros, c'est en moyenne ce que vous payez en plus si vous vous chauffez au gaz. Le tarif du gaz qui a augmenté de 5,6% en septembre dernier en raison des tensions sur le marché de gros. Le gaz, le fioul qui a pris 50% également. Le bois, les pellets, ça aussi, ça coûte de plus en plus cher. Certes, c'est un petit peu moindre, mais tout coûte de plus en plus cher. Alors ce matin, on se pose la question, on vous pose la question. Se chauffer est-il devenu un luxe l'hiver ?
0: On attend toutes vos

0: Sibérie avec Véronique Sanson et sa chanson sur Ma drôle de vie. C'est votre émission jusqu'à 9h30. On parle de tous ces sujets d'actualité, ces sujets du quotidien. Nous sommes avec Nicolas. Bonjour Nicolas.
1: Bonjour à vous.
2: Puisqu'ensemble, le sujet qui nous intéresse est celui de l'énergie. Comment se chauffer l'hiver? Est-ce que c'est devenu un luxe avec l'augmentation du gaz? Juste quand même, hein, pour le signaler, 15,4% d'augmentation entre avril et mai, 7,4% au 1er juillet, 5,6% en moyenne au 1er septembre. Alors pour vous, quand on demande si se chauffer, c'est devenu un luxe, pour vous, Nicolas, c'est déplacer le problème. Racontez-nous pourquoi.
1: Exactement, parce que déjà rien que poser la question, c'est déjà un luxe de se poser la question si se chauffer est un luxe, puisque le luxe, est-ce que c'est de se chauffer ou c'est de partir en vacances? Vous voyez ce que je veux dire? Aujourd'hui, plus beaucoup de gens ne peuvent se permettre de partir en vacances à cause de toutes les augmentations. Et quand vous dites que ça a été augmenté de 4%, ça veut rien dire pour les gens, mais ça serait bien de comparer la facture de gaz d'il y a 10 ans avec celle d'aujourd'hui.
2: Bah, rien que si on la compare sur l'année, elle a pris quasiment 100 €, hein, 100 € sur une année calendaire par rapport à l'année dernière.
1: C'est sûr, mais si vous regardez sur les 10 dernières années, ça a pris beaucoup plus que 100 €. Et à ce que je sache, les salaires n'ont pas augmenté d'autant.
0: Bah, c'est ça, on a surtout l'impression qu'au final, tout augmente. Sauf que nous, derrière, on n'arrive pas à suivre parce que nos salaires, eux, n'augmentent pas. Donc comment on fait finalement pour s'en sortir? Parce que tout coûte plus cher, le gaz, on en a besoin, on a besoin de se chauffer, on a besoin de tout ça. Donc c'est là où ça devient compliqué finalement.
2: Est-ce qu'il ne faudrait pas demander, comme avec les carburants, ou comme où certaines fois ça a été fait, par exemple, aux grands distributeurs ou à l'État de rogner sur ses marges?
1: Non, je pense pas qu'il faut voir ça comme ça. En fin de compte, c'est un déplacement de problème. Parce que tout ça, ça n'a rien à voir. Le chauffage, par exemple, si vous enlevez certains degrés dans un appartement, les gens vont être beaucoup plus malades. Donc ça va coûter beaucoup plus cher à la sécurité sociale et ça va coûter beaucoup plus cher pour le soin, pour tout le monde. Et tout est lié dans la vie économique française, tout est lié au partage social, puisque aujourd'hui on partage tout.
2: Bien sûr, et c'est pour ça que c'est intéressant quand vous nous dites que ça va rendre le gens un peu plus malade, parce que derrière on peut pas rogner sur les marges de l'État, parce que c'est le budget de la sécurité sociale qui va en pâtir, et donc du coup on va moins bien soigner ces gens-là qui subissent ces augmentations du gaz et qui ne peuvent plus se chauffer.
1: Exactement, et puis de toute façon, nous en France on contrôle rien parce que tout est contrôlé

0: au niveau de l'Europe, puisque l'augmentation du gaz, le gaz, et etc., on a voulu uniformiser avec l'Europe tous les coûts qui reviennent après sur nos portefeuilles, mais est-ce qu'en France, on a encore la main dessus pour les décisions là-dessus ? On est plus souverain dans beaucoup de choses.
1: Ouais, c'est une bonne question, c'est une bonne remarque, Nicolas. Merci beaucoup, en tous les cas, de nous l'avoir partagé ce matin. Vous remercie pour votre appel et pour votre témoignage.
2: Merci
1: à bientôt,
2: beaucoup,
1: bonne
2: Nicolas.
1: Journée. Faites comme Nicolas, appelez-nous 02 54 27 36 36. Venez réagir également sur WhatsApp, on vous attend.
2: On a l'impression que c'est un peu le cercle vicieux au final. On a un problème et de ce problème découle plein de choses. On essaye de régler un problème, mais on ne va pas à la source au final. C'était un peu ça finalement.
1: Ouais, c'est ça, c'est un petit peu compliqué. On continue d'en parler ensemble jusqu'à 9h. Lui, il a trouvé la solution, il s'est construit sa petite cabane au fond de son jardin, il est tranquille. Épouse.
2: Fabianet, avec son nouveau titre d'or et d'étain, on vous le fait découvrir sur Issy Berry, votre radio locale.

0: Noirs et d'Étain, c'est Vianney qui repart pour une tournée d'ailleurs dans les Zéniths de France. Il l'a annoncé, les places sont déjà en vente. Pas de passage par le Berry pour l'instant.
1: Dommage.
0: Il faut venir dans le Berry, Vianney. Il y a le Mac 36, il y a le Palais d'Oron, il y a le Macnab de Vierzon, il y a plein de choses. Il faut venir.
1: Si c'est vous, votre émission, vous avez la parole jusqu'à 9h30 et ce matin, on parle de cette augmentation du gaz, de l'énergie finalement, en règle générale, le gaz qui a encore pris 5,6%.
0: Et avec l'électricité qui augmente de 2,5% également, ça représente quand même, cette augmentation du gaz, 6 millions de foyers, 60% des abonnés au gaz sont directement concernés avec un contrat indexé sur le prix repère, comme on dit. Et pour l'augmentation du chauffage, ça fait 100 € de plus par an par rapport à ce que vous payiez l'année dernière. Est-ce que vous vous chauffez toujours au gaz? Est-ce que vous avez arrêté d'allumer le chauffage? Est-ce que vous achetez du bois, des pelés? Est-ce que vous achetez des gros pulls, des doudounes et des chaussettes de ski pour éviter d'allumer le chauffage chez vous? 02 54 27 36 36, vous réajustez jusqu'à 9h30.
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1: Et votre quotidien, on en parle avec notamment cette augmentation du gaz, plus 5,6% au 1er septembre. Vous venez témoigner, vous venez partager votre quotidien 02 54 27 36 36.
0: Comme Muriel qui nous appelle de Châteauroux. Bonjour Muriel.
1: Bonjour Muriel.
13: Bonjour.
0: Vous chauffez au gaz?
13: Dire que de tout l'hiver dernier, je n'ai pas allumé le chauffage.
0: Alors, comment vous avez fait justement?
13: Eh bien, comment j'ai fait? Eh bien, je me suis bien habillée. J'ai de la chance, j'habite au troisième. Au deuxième, il chauffe bien. Au quatrième aussi, donc j'avais 17, 18. Mais j'allumais pas le chauffage. J'ai pas allumé le chauffage du tout de l'hiver. Hein. Je me couvrais, puis voilà tout.
1: Justement, vous n'avez pas allumé ce chauffage à cause du prix?
13: À cause du prix, oui.
1: Vous avez vu que ça a augmenté? Vous voyez votre facture, vous, augmenter?
13: Ah ben oui. Enfin, là, je ne vois pas, puisque moi, à part mon eau chaude, c'est tout. Je n'utilise plus le gaz du tout.
0: Mais alors, est-ce que vous l'avez fait juste l'année dernière? Est-ce que les autres années aussi? C'est-à-dire que qu'est-ce qui a motivé cette décision? Ça a été quoi le déclic?
13: Eh bien, maintenant que je suis seule, j'ai perdu mon époux. Donc, avec mon époux, j'allumais. Quand je suis seule, eh ben, j'ai dit, on va faire une économie là-dessus, que les retraites ne sont pas grosses. Mmh. On va faire une économie là-dessus et j'allume pas du tout. Et je ne crains pas le froid. Hein. Je suis d'Auvergne, je ne crains pas le froid.
0: Il paraît qu'en Auvergne, on ne craint pas le froid. Est-ce que vous avez fait le calcul justement de combien, entre guillemets, ça vous rapporte ? Combien vous économisez en n'allumant pas le chauffage au gaz ?
13: Actuellement, je paye de gaz entre 15 et 16 euros par mois.
0: C'est d'accord. Pas grand-chose, effectivement.
13: Et avant, c'était 80 à 90.
0: Ah oui, donc ça fait une économie sur tout l'hiver de plus de 200 euros quand même.
13: Oui, puis vous rendez, là, ici, j'ai mis des rideaux spéciaux et tout, mais les volets, le froid, il passe à travers les carreaux ici.
1: Mais c'est quand même dramatique de devoir... C'est quand même dramatique de devoir en arriver là, de ne plus se chauffer, parce que on n'a plus les moyens, quoi.
13: À 76 ans, je ne me chauffe plus. J'ai jamais vu ça.
0: Le problème, il est aussi plus large. Vous entendez justement que le froid passe par les fenêtres. Est-ce qu'il n'y a pas aussi un problème de plan de rénovation, finalement, de tous les logements ?
13: Il y aurait besoin. Mais si, il y aurait besoin. Depuis le temps que ça a été fait ici. Vous vous rendez compte ? Mais il n'y a rien de fait.
0: C'est ça, parce que
13: là, vous avez beau mettre tout ce qu'il faut autour des fenêtres. Ça passe, le froid, il passe.
0: Donc, Cour Saint-Luc, vous disiez, donc c'est des bâtiments qui datent des années 70, c'est ça, à peu près 70-80 ?
13: Je crois, oui. Moi, ça fait 7 ans que je suis ici. Mais c'est lent. Alors, vous avez la chaleur l'été.
0: Et le froid l'hiver.
13: Et puis l'hiver, il faut se couvrir.
0: Bon, tout cas, merci beaucoup de nous avoir apporté votre témoignage, Muriel, sur ce sujet qui nous intéresse ce matin autour du...
13: Je suis sûre que je ne suis pas toute seule à faire ça, vous savez.
0: Non,
1: sans doute.
0: Je vous rassure. Pour habiter dans le centre-ville de Châteauroux, notamment dans le building où, pareil, ça n'a pas été refait depuis les années 60, on est pareil, on est au pull et au plaid dans l'hiver. Merci pour votre témoignage, Muriel. On vous embrasse, on vous souhaite une bonne journée.
13: Merci
0: à bientôt.
13: À vous. Au revoir.
1: C'est quand même dramatique de se rendre compte que finalement les gens n'ont pas le choix finalement parce que c'est même pas une envie, c'est juste là une question de choix en fait. Ils ne peuvent pas allumer, ils ne peuvent pas se chauffer chez eux, avoir des maisons, des appartements aux alentours des 15-16 degrés l'hiver, c'est pas acceptable en fait. Donc,
0: quand on voit la facture de gaz passer de 20 à 80 euros, c'est vrai que la question ne se pose même plus. 9h22, le prix de l'énergie, on en parle ensemble jusqu'à 9h30, on va retrouver notre baladeur également, Francky Lemaire, dans un camping-car ce matin paraît-il. Ça va être sympa.

0: Over the Rainbow Is à 9h25. Ici c'est vous, c'est votre grande émission de la vie quotidienne. On partage un sujet d'actualité ensemble. On est à Védin avec vous, Christine. Bonjour.
1: Bonjour Christine.
2: Oui, bonjour.
0: Pour parler des prix de l'énergie qui augmentent. Alors vous, justement, est-ce que vous allumez le chauffage? Est-ce que vous chauffez au gaz? Racontez-nous.
2: Alors moi, je n'allume pas le chauffage. Je vais vous dire pourquoi. Parce que j'ai des plafonds assez hauts. Et puis, j'ai écouté la personne qui est avec vous qui dit que c'est terrible de ne pas chauffer, d'en arriver là. Moi, je trouve que c'est terrible de voir des personnes qui chauffent à plus de 22 et qui sont avec des manches courtes à la maison. Mmh. Parce que quand on est en hiver, les gens oublient qu'on peut s'habiller, mettre un pull, prendre des pantoufles qui soient chaudes. Et je trouve que les paramètres ont complètement changé. Donc là, on est complètement à côté de la plaque. Nos anciens, ils chauffaient la pièce principale où ils vivaient, la salle d'eau, quand ils allaient se laver, et puis ça s'arrêtait là. Mmh. Ils avaient 15 dans la chambre. Et je vous assure qu'à 15 dans la chambre, on dort très bien.
1: On dort mieux apparemment quand il fait frais.
0: C'est ce qui est
2: voilà,
0: pareil,
2: on dort très bien. On met une couette suffisamment chaude. Et puis quand on se lève, on met un pyjama et puis. Mais moi j'ai pris cette habitude. Nous ne sommes jamais malades.
0: Donc vous avez l'impression qu'on a plutôt pris le pas d'un confort un petit peu trop important.
2: Les gens veulent à tout prix. Alors pourquoi les gens se posent la question? Ah, on va pas mettre de clim parce que ça coûte cher. Et le chauffage, ça coûte d'autant plus cher que la clim.
0: C'est vrai que l'un et l'autre sont vrais en tous les cas. Merci beaucoup pour votre témoignage, Christine. Et merci de nous avoir appelé, nous avoir apporté ce son de cloche ce matin.
2: Bon, écoutez, bonne journée à tout le monde.
0: Très belle
1: merci
0: journée
1: à vous, Christine. Belle journée.
0: Belle journée, au revoir. Vous le savez, vous le voyez, entre 9h et 9h30, vous nous appelez, vous nous donnez votre avis, votre témoignage. On écoute tout et on prend tout, tous les matins.
1: Et on se balade dans le Berry avec notre baladeur Francky Lemaire et on prend la route en camping-car ce matin. Francky, bonjour.
3: Carrément, bonjour. Ouais.
4: Bonjour les amis, ça y est, j'ai pris le volant. Alors, c'est drôle parce qu'on est à l'hippodrome, il manque plus que les chevaux ici. Je voulais miser sur Casaque Verte ce matin, mais tant pis pour moi. Nous sommes à Châteauroux, à l'hippodrome, avec Olivier Varva qui est notre invité, qui est directeur de site à Saint-Maur, Berry Camping-Car à Cap 36. Bonjour Olivier.
5: Bonjour.
4: Merci de nous recevoir. Alors, le lieu est plutôt sympathique. L'hippodrome, l'année dernière, on était à Belle-Île. Là, on est à l'hippodrome. Un petit changement.
5: Oui, un petit changement. On a trouvé que l'endroit s'y prêtait bien et que, en plus, on a le beau temps. Donc, c'est très bien.
4: Voilà. On a une soixantaine de véhicules exposés, que ça soit de l'occasion, du neuf ou encore de la location, parce que ça se loue des camping-cars. Alors, comment a changé, justement, les années ont changé depuis les années 80 jusqu'à 2026. Le camping-car a beaucoup, beaucoup évolué.
5: Oui, effectivement, le camping-car a beaucoup évolué en termes d'autonomie, d'accessibilité, voilà, tout a évolué, le marché a évolué, les véhicules ont évolué, voilà, c'est complètement différent maintenant.
4: Alors, quelle est justement votre clientèle camping-car? Les jeunes s'y mettent de plus en plus côté van peut-être aménagé.
5: Oui, effectivement, depuis le Covid, les trentenaires ont la possibilité et veulent pouvoir s'évader et c'est vrai que les vannes, le camping-car de manière générale permet de s'évader assez facilement.
4: Alors on parle de s'évader justement, l'avantage du camping-car, alors c'est quoi? On a tout à domicile, on se balade un peu avec l'appart ou la maison sur le dos.
5: Oui, on a tout à domicile, on va là où on veut, on n'a pas de restrictions comme des vacances où on est fixé sur un lieu précis. Là, on va où bon nous veut.
4: Voilà, pas besoin de réserver, pas besoin de location. Est-ce qu'on peut vraiment stationner partout quand on se balade, que ce soit sur l'Europe par exemple, faire le tour de l'Europe? On peut se stationner un peu partout, il faut des autorisations, comment que ça se passe?
5: Alors maintenant, la plupart des villes ont des lieux de stationnement pour les camping-cars où vous pouvez faire votre plein d'eau, vider vos eaux usées, vous recharger. Donc c'est relativement facile, peut-être plus facile sur certains pays européens, mais globalement l'accès est quand même assez simple.
4: Bon, on va faire le tour des camping-cars. Moi, je vais prendre celui-là, Olivier. C'est le plus cher, celui-là.
5: Oui.
4: Bon, je prends celui-là, les amis, 100 000 euros, je crois. On va faire le tour des camping-cars. Je vais me mettre au volant. Attention.
0: Oula, attention.
1: Attention, chauffard. Hein.
0: Allez, libérez la route. Allez, à tout à l'heure, Francky.
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0: Bonjour les garçons.
7: Bonjour.
0: Cimetière de mouches.
7: Oui, c'est ça.
0: Il faut juste qu'on dise. Cimetière de mouches dans le studio. Margot en a une, j'en ai une aussi. Allez. Désolé pour ceux qui aiment les animaux, mais là, on n'en pouvait plus.
7: Ah non, mais ça, après, nous tourne autour. Enfin, il y a un moment, on peut pas travailler dans ces conditions.
0: Quelle rapidité.
7: C'est pas possible. Le programme
8: Margot, Simon, Maxime, vous, l'école, plutôt bon souvenir, mauvais souvenir?
7: Ça dépend.
0: C'est mitigé, ouais.
1: Ça dépend les classes.
7: Les cours, bon souvenir. Le social, mauvais souvenir.
8: Social, mauvais souvenir. Margot, des bêtises peut-être un peu à l'école?
1: Ah, moi j'ai parlé beaucoup trop. Ah. Donc j'avais quelques mots dans le carnet.
8: Donc une carrière d'animatrice.
1: Ouais, finalement, radio, voilà. Hein.
8: Maxime?
9: Les copains, c'était cool. Les cours, c'était beaucoup moins cool.
8: À l'occasion de la rentrée, on va quand même se plonger dans les souvenirs d'école. L'encrier, le buvard, les chaises pas toujours hyper confortables. Les cours, la cour de récré, les bêtises aussi, ça va ensemble. Et on va recevoir le directeur de la médiathèque de Buzançais et l'écrivaine Janine Berduca, qui a notamment écrit 100 ans de l'école du Berry. On se remémore l'école d'antan à partir de 10h dans Ici, ça marche. Et d'abord, place aux experts dans Ici, c'est vous. Maxime, on parle de quoi?
9: Eh bien, justement, vous parlez de l'école. La rentrée est faite. Quid pour nos animaux qui ont pris leur vie seule à la maison? On en parle avec notre comportementaliste Nathalie Richard ce matin, qui est notre invitée expert, qui arrive d'ici quelques minutes dans notre studio ici, Berry. Merci beaucoup.
8: Merci
9: Margot
8: à vous.
9: Et Simon, à demain.
1: On
9: vous quitte en musique, de la manière douce, comme sur le rythme de cette chanson signée Bernard Lavilliers. 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

0: Le Stéphanois Bernard Lavilliers avec Sten de Ghetto sur votre radio, ici Berry.
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0: Et promis, après vendredi, on ne vous embête plus avec ça, mais là c'est la rentrée cette semaine et il y en a qui peuvent le subir. C'est le cas de nos animaux de compagnie, particulièrement nos chiens. Bonjour Nathalie Richard.
2: Bonjour.
0: Vous êtes comportementaliste canin à Agile Canin 36. Et il ne faut pas négliger nos chiens, le changement de rythme trop brutal, ça peut être difficile pour eux, voire les mettre un peu dans un état de dépression. Hein.
2: Oui, tout à fait, mais d'abandon. Ils se sentent de nouveau abandonnés, seuls. Alors, le souci, c'est que souvent, on met en place des scénarios du style « Bon, Kiki, hein, je te laisse, hein, t'es tranquille, hein, t'es sage, je reviens. Hein. » Et alors là, on met la pâtée au chien. C'est-à-dire que le chien se met en état de stress parce qu'il sait très bien que vous allez partir. Et le mieux, quand vous partez, c'est de ne rien dire. Et quand vous revenez, surtout, de ne rien dire non plus, de ne pas faire de fête à votre chien, d'attendre qu'il soit calme, posé, pour pouvoir aller l'inciter à jouer avec vous ou aller lui faire une caresse. Mais faites comme si ne rien n'était. Vous partez de la maison, c'est comme si vous changez de pièce de la maison.
0: Là, pour le coup, l'ignorance aura vraiment un vrai effet sur le chien.
2: Un vrai effet sur le chien, mais alors après, il faut le travailler aussi. Hein. On part pas comme ça 8 heures d'un coup alors qu'on a passé toute la journée, toutes les journées ensemble. Il faut le préparer en amont, hein. C'est-à-dire préparer ça sur une semaine, c'est bien de laisser le chien d'abord une petite heure tout seul, puis 2 heures, puis 3 heures, ainsi de suite. Quoi, hein.
0: C'est quoi le risque réel, concret pour le chien, vraiment?
2: C'est qu'il vous refasse la décoration de la maison. C'est-à-dire que du coup, ça frustration, il la passe sur tout ce qui est vos objets personnels parce qu'il y a votre odeur dessus. Et c'est plus un défouloir pour lui et un état de stress et de dépression, comme vous dites, hein, qui fait que le chien, il a besoin de s'occuper. Quoi.
3: Il y a des races qui sont plus habituées à rester seules que d'autres ou...
2: Alors, il y a des races, j'ai envie de vous dire, qui ont moins cet état de stress. C'est-à-dire qu'ils ont un influx nerveux beaucoup moins important.
3: D'accord.
2: Que, par exemple, je vais vous donner le Jack Russell, quoi.
0: Un amour particulier pour le Jack Russell.
2: Ou le Malinois, par exemple, vous voyez, parce que le Malinois, c'est un chien qui demande vraiment beaucoup d'activité intellectuelle et physique.
0: Ça peut être destructeur.
2: Alors que si vous prenez un gros molosse, un gros patapouf, là, que.
3: Un bouvier bernois.
2: Voilà, un bon bouvier bernois, tranquille. Qui, une fois sa balade de fête le matin, va dormir toute la journée. L'état de stress est moins important.
0: Je pense à tout ce qui se fait, l'occupation par l'alimentation, vous savez, ces espèces de petits plateaux, les jouets, sur lesquels on va mettre un peu de fromage
2: bien sûr, ça
0: l'occupe.
2: Bien sûr, alors il faut lui donner qu'au moment où on s'en va, il ne faut pas lui donner les jours où vous êtes présent ou quoi, il faut vraiment que ça soit quelque chose d'exceptionnel, vous voyez. Vous avez des congs aussi qu'on fournit, on remplit à l'intérieur de nourriture, et j'ai des gens, moi, qui ont trouvé le truc, c'est de mettre de la nourriture congelée, ils mettent le cong au congèle.
0: Ah oui, c'est pas mal,
2: ils le ressortent, et comme ça la nourriture, le chien lèche le fromage ou la farce qu'ils ont mis à l'intérieur, et ils vont mettre plus de temps à le grignoter. Merci de me trouver, c'est la saison.
0: Et bon, et puis certains ont aussi envie de partager les activités avec leur chien. Par exemple, je dis un exemple, là, comme ça, c'est le canicross. Alors, est-ce qu'un chien mérite autant qu'un humain une préparation physique? Et quels sont les risques, justement, pour les chiens s'ils recommencent le sport trop vite? Réponse dans la prochaine partie d'Ici, c'est vous, avec Nathalie Richard, notre comportementaliste canin, d'Agile Canin 36.
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3: D'ailleurs, si vous faites du sport à la rentrée, faut aussi faire attention à sa santé. Alors, le département du Cher a mis en place un cabinet médical en itinérance qui se balade partout à destination des habitants qui n'ont pas de médecin traitant. À Lignières, donc, le cabinet médical s'installe une journée par mois sous la halle, place Roger Salengro, pour des consultations médicales réservées aux personnes d'approuvées, donc de médecins traitants. C'est très important, ce point-là. C'est sur rendez-vous obligatoire par téléphone le mardi ou le jeudi, aujourd'hui de 14h à 16h, ou avec un formulaire en ligne www.département18.fr. Prochaine date, prochain lieu, le 7 septembre du côté de Metnou et Herry, ce sera le lundi, et le 8 septembre, le lendemain, le mardi, du côté de Meillan.
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0: 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Mais pour l'heure, voici Cyndi Lauper, Girl Just Wanna Have Fun.

0: bientôt 9h45 avec Issy Berry et Cyndi Lauper. Girls Just Want To Have Fun, Girls, Boys et même les dogs qui ont envie d'avoir s'amuser un petit peu ce matin. Et c'est notre sujet avec notre expert tout de suite.
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0: Et Maxime, on n'a pas fini d'évoquer la rentrée cette semaine. Hein.
3: Oui, et souvent, on en profite pour prendre des bonnes résolutions, comme la reprise du sport. Et si c'est avec son chien, prenant l'exemple du canicross, il n'est pas mieux loti que nous pour la reprise. Il faut y aller piano piano. Mais d'abord, Nathalie Richard, vous êtes notre comportementaliste Agile Cœur d'intrantiste. Nous avons une question d'une auditrice, Louise. Bonjour.
4: Bonjour Louise.
5: Oui, bonjour.
3: Louise de La Châtre, donc, et vous aimeriez avoir un petit conseil de la part de notre comportementaliste sur comment bien accueillir un chiot à la maison, c'est cela ?
5: C'est ça, oui. Donc, j'envisage d'acheter un chiot. Et je suis un peu novice dans l'accueil d'un chiot.
6: Bonjour Louise. Alors, la première chose à faire, demandez à l'éleveur si vous pouvez lui donner un petit vêtement, vous, hein, une petite chose perso, une petite peluche même, hein, que vous allez pouvoir mettre dans la nichée, c'est-à-dire là où il y a la fratrie, vous voyez, où il y a les odeurs de la mère, où il y a les odeurs des frères et sœurs, pendant quelques jours. Comme ça, quand vous allez récupérer votre chiot, le chiot, vous récupérez la petite peluche, il y aura l'odeur de la fratrie, vous voyez.
5: D'accord.
6: Avec le chien. Alors, ça peut être n'importe quoi, un petit chiffon, n'importe quoi. Hein. Vous voyez ça avec l'éleveur, vous récupérez le chien avec. Déjà, c'est une première chose. La deuxième chose, il faut vous dire que il va être séparé d'un coup de toute sa fratrie. Hein. Le mieux, c'est de le mettre quand même dans votre chambre à coucher la première nuit, les premières nuits. Pour qu'il y ait votre présence, vous voyez. Alors, je dis pas dans le lit, forcément.
5: Hein? Oui, parce que alors, j'entends deux discours différents. Hein. J'ai des personnes qui me disent effectivement qu'il faut dès le départ l'habituer à être tout seul. Et j'ai l'éleveur aussi qui me conseille effectivement peut-être de le mettre dans la chambre la première nuit.
6: Ouais. Donc,
3: alors, c'est quoi votre avis à vous,
6: moi,
3: Nathalie ?
6: Mon avis, c'est de le mettre près de vous. Vous mettez son petit panier près de vous. Et puis, comme ça, il sent votre présence, mais sans le mettre dans votre lit, forcément. Parce que tout dépend du chien, de la race que vous allez prendre. Il y a des chiens avec qui ça se passe bien, d'avoir le chien dans le lit, il n'y a pas de souci. Mais après, si vous avez un chien qui fait de l'instinct de protection de ressources, et bien après, vous allez avoir des soucis quand il va devenir plus grand. Donc, il vaut mieux dès le début lui donner cette habitude d'être à côté de vous. C'est quoi comme race de chien ?
5: C'est un Rottweiler, justement, ce que j'étais en train de vous dire.
6: Ah, d'accord. Bon, le Rott dans le lit, pas top. Hein.
3: En plus, ça perd ses poils, là, le Rottweiler. Hein.
6: Ouais.
3: Vous allez voir.
6: Non, alors, il vaut mieux qu'il soit par terre, hein, près de vous, voilà. Hein, vous mettez même un t-shirt avec votre odeur, vous le mettez dans le panier, et puis comme ça, il aura votre odeur près de vous.
5: D'accord.
3: Voilà pour vous.
6: Et emmenez-le en ville, hein. Surtout, faites-lui faire de la ville dès tout petit, même s'il n'a pas son deuxième vaccin. Mettez-lui une petite longe de quelques mètres, hein, d'une dizaine de mètres, et vous me l'emmenez en ville, hein, le plus souvent possible, pour que vraiment il soit
3: le moins peureux possible,
6: à l'aise dans ses baskets.
3: Et d'accord. En tout cas, bonne adoption à vous, Louise.
5: Merci, c'est très gentil. Bonne journée.
3: Merci,
5: à vous.
6: Bonne journée, au revoir.
3: Un petit mot alors sur la reprise du sport avec son chien, et surtout pour le chien qu'on mettrait au sport comme ça du jour au lendemain. On y va crescendo.
6: Voilà. Tout doucement, hein, on fait d'abord un petit kilomètre, parce que c'est vrai que l'été a été long, hein, on a eu des grosses chaleurs, donc le chien est resté à la maison, il a pas fait grand-chose. Donc le mieux, c'est de l'emmener progressivement, faire un petit kilomètre, 2 kilomètres, ainsi de suite. Ce qui est bien, c'est de mettre du sélénium dans la nourriture de son chien.
3: D'accord.
6: Des gélules de sélénium.
3: Ça se trouve où ?
6: Ça, vous le trouvez dans des laboratoires à Montgivray. Alors, je vais donner le nom du laboratoire parce qu'il est top, hein, ce labo.
3: C'est local.
6: C'est phyto-moins-cher.
3: D'accord.
6: .com ou .fr, je sais plus. Vous allez sur leur site et vous prenez en humain, parce qu'en chien, ils font plusieurs secteurs. Hein, ils font le cheval, le chien, le chat et l'humain. Et en humain, vous prenez des gélules de sélénium. Et à raison de 2 gélules par jour dans son alimentation, ça va permettre au système, à l'acide lactique, quand le chien produit de l'acide lactique au niveau des muscles, de mieux éliminer cet acide lactique et d'éviter des coups de sang. Parce que le chien fait des coups de sang comme l'humain et comme les chevaux, pareil. s'il fait un gros effort d'un coup, c'est peut être très dangereux.
3: Donc, le risque en quelques mots, c'est quoi?
6: Eh ben, qu'il mange plus, qu'il prenne de la fièvre, ah, et puis qu'après il décède, quoi, hein, parce que l'acide lactique mange les fibres musculaires.
3: D'accord.
6: Donc, le cœur, c'est un muscle, et on peut avoir un gros problème cardiaque derrière.
3: Merci beaucoup Nathalie Richard. On vous retrouve tous les week-ends sur la radio Ici Berry, votre radio locale à 8h40 avec un sujet différent chaque jour. Samedi, mon chien grogne, que faire? Voilà.
6: Voilà. Merci beaucoup. Merci Maxime de votre invitation. Merci Antoine aussi.
0: Merci Nathalie. Merci. Et merci à Louise qui nous a appelé au 02 50. Ah,
6: oui, rapide. Le 4 octobre, dimanche 4 octobre, on fait une sortie. C'est gratos. Vous venez tous en pique-nique et vous venez avec votre chien. C'est au parking de Neuilly-les-Bois, le grand parking de Neuilly-les-Bois. On se donne rendez-vous et on va faire une rando avec tous les chiens.
3: Oula, c'est noté.
0: Grande randonnée.
3: Merci beaucoup. Voilà.
0: Merci Nathalie, merci à Louise qui nous a appelé donc au 02 54 27 36 36. Vous pouvez aussi le faire par le numéro WhatsApp ou le numéro téléphone Ici Berry pour venir poser vos questions à nos experts et aussi tout à l'heure, dans quelques instants, dans Ici c'est vous. Allez, moi, je vous emmène vous faire tatouer.
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3: Et les toutous sont à l'honneur ce matin après notre rendez-vous des experts avec Nathalie Richard, comportementaliste. Notre véto Pierre Fabin nous parle des objets connectés pour chiens. Et comme Ici Berry ne sait pas faire dans la demi-mesure, voici Chien, extrait du dernier album de Louane.

0: très important d'écouter cet abonnement à la fin avec Louane et chien. Et ça tombe bien, les chiens, eh bien on en parle avec les conseils du veto ce matin.
1: Et oui, les colliers GPS, caméras, distributeurs automatiques de croquettes, le rayon des objets connectés pour nos animaux explose. Docteur Pierre Fabin, parmi tous ces gadgets technologiques, lesquels sont vraiment utiles ?
2: Alors le grand gagnant, c'est sans aucune hésitation le collier GPS. Ce n'est absolument pas un gadget, c'est un outil de sécurité qui peut sauver des vies. Le boîtier se fixe au collier et vous permet de suivre votre chien en temps réel sur un écran de smartphone. Si vous avez un chien au fort instinct de chasse, un fugueur, ou que vous vous promenez dans une immense forêt inconnue, c'est un équipement indispensable. Au lieu de paniquer pendant des heures si votre chien disparaît derrière un chevreuil, vous ouvrez l'application et vous le localisez au mètre près. C'est un véritable soulagement au quotidien. Surtout qu'aujourd'hui, ces traceurs sont devenus très légers, totalement étanches et offrent plusieurs jours d'autonomie.
1: Ouais, alors, on voit aussi beaucoup de caméras d'intérieur qui permettent de surveiller et de parler à son chien depuis le bureau. Bonne ou mauvaise idée ?
2: C'est une excellente idée pour observer en silence, mais pas forcément une bonne idée pour communiquer. Regarder discrètement votre chien pour vérifier s'il dort paisiblement ou s'il détruit vos chaussures est très utile pour poser un diagnostic sur son comportement. Mais le piège absolu, c'est d'utiliser le microphone intégré. Beaucoup de maîtres appellent leur chien depuis la caméra pour le rassurer. C'est le drame, votre chien entend votre voix résonner dans le salon. Il vous cherche partout avec excitation, mais ne vous trouve nulle part. Ça déclenche instantanément une crise d'angoisse très violente. Il va se mettre à faire les 100 pas ou à aboyer sans fin. Si vous achetez une caméra, c'est uniquement pour jouer les espions.
1: Du côté de l'alimentation, est-ce que les gamelles et les distributeurs connectés apportent un bénéfice concret pour la santé de notre animal à la maison ?
2: Alors, ces distributeurs automatiques, ils sont révolutionnaires pour les chats. Physiologiquement, un chat a un tout petit estomac et doit manger 10 à 15 fois, voire 20 mini-repas par jour. C'est impossible à gérer manuellement pour un propriétaire qui travaille à l'extérieur. Mais la machine s'en charge à la perfection et ça évite qu'il ne vous réveille à 4 heures du matin parce qu'il a faim. Pour les chiens, c'est moins indispensable car ils se font 2 repas par jour en général, et c'est toujours un moment d'échange privilégié avec son maître, donc c'est plutôt à éviter.
0: Merci docteur, merci pour ces conseils pour la rentrée, et plus de conseils évidemment avec ici-berry.fr. Tiens, c'est la rentrée Maxime, donc vous disiez tout à l'heure, vous les cours, c'était pas trop votre truc quoi.
1: Bon, les copains si, mais après ouais, non, j'étais pas très scolaire moi. Non,
0: plutôt cours de récré, bah ça tombe bien. Nous, on retourne sur les bancs de l'école dans ici, ça marche avec nos invités. Les jeux dans la cour de récréation, les bêtises, les matières préférées, l'école d'antan et ses souvenirs, et bah, ici, ça marche dans un instant, juste après le journal et l'actu local. 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
1: Ici Berry, première sur l'info locale, il est 10h. Et le journal vous est présenté par Jérôme Collin. Bonjour Jérôme.
4: Bonjour Maxime, bonjour à tous. Un chèque de 100 euros pour aider les gros rouleurs à faire le plein en station-service. Le gouvernement prolonge son dispositif carburant pour le mois de septembre. Vous pouvez donc en faire la demande si vous roulez plus de 15 km chaque jour entre votre domicile et votre lieu de travail. Une macabre découverte cette nuit en Haute-Saône. 4 personnes retrouvées mortes dans une maison, dont 2 enfants de 6 et 9 ans. Selon les premiers éléments de l'enquête, c'est un homme qui aurait tiré sur une femme et sur les 2 jeunes avant de retourner l'arme contre lui. La lutte contre les incendies en ce début de mois de septembre se poursuit. Dans l'Indre, les pompiers ont dû intervenir hier après-midi à Ronnet. 4 hectares d'herbes sèches sont partis en fumée. C'est une victoire pour les associations de protection des animaux. Il n'y aura pas de loups tout au long du week-end au médiéval du château de la Chapelle d'Angillon. Le propriétaire des lieux renonce après un rappel à l'ordre de la préfecture du Cher, puisque les spectacles itinérants avec des loups sont désormais interdits. En revanche, l'événement global des médiévales reste maintenu et aura lieu dès demain jusqu'à dimanche. Les métiers de la santé recrutent. À Saint-Doulchard, la clinique Guillaume Devary cherche des infirmiers et infirmières. Rendez-vous dans l'accueil de l'établissement de 16h à 20h pour une session de recrutement avec une prime de 1 000 euros garantie en cas de signature de CDI. Encore une médaille médaille d'argent pour son dernier tour de piste. L'athlète castelroussine Laetitia Bonorgue, vice-championne du monde cette nuit sur le relais 4 x 400 mètres. Elle conclut en beauté les championnats du monde master avec un magnifique bilan de 4 médailles d'argent. Et puis la victoire très convaincante du Bourges Basket hier soir, 78 à 40 contre Chartres en match amical. C'est très encourageant à 3 semaines de la reprise du championnat de France.
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1: Le temps pour aujourd'hui, Antoine.
0: Pas un seul nuage dans le ciel Berrichon ce matin, Maxime et Jérôme. Alors, hormis quelques nuages ici et là qui vont se développer pendant la matinée, on va avoir un peu de fraîcheur côté température, mais ça va remonter progressivement au fil des heures. Et vous allez voir, ça va donner un avant-goût avant un week-end qui s'annonce assez chaud. Attention, cet après-midi largement ensoleillé, parfaitement sec. Et voilà votre temps pour la journée. 27 à Levroux et Sancerre, 28 à Châteauroux et Aublanc, 29 à Bourges. Normalement, on ne dépasse pas la barre des 30 d'après Météo France. Et on redescend progressivement à 22, 23 en début de soirée. Attention, ce week-end, on risque de par contre redépasser les 30. Ça va nous donner un peu de souvenir, tiens, de ces canicules un peu difficiles à gérer. Et en parlant de souvenirs, ça tombe bien, c'est notre thème ce matin.
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1: Oui, Antoine, ce matin dans Ici ça marche, on se met en rang deux par deux.
0: Eh oui, une idée assez folle d'après France Gall. Il paraît que c'est Charlemagne qui a inventé l'école. Mais en fait, non, c'est pas Charlemagne qui a créé l'école. L'école qu'on connaît aujourd'hui, avec les différentes matières, les devoirs, la cour de récré, les classes, plus ou moins studieuses, on est d'accord. Bah, cette école-là, c'est le résultat de plusieurs siècles d'éducation. Je vous épargne le cours d'histoire, depuis j'ai jamais été très bon en histoire. On remonte quand même le temps avec nos invités pour nous parler de l'école d'antan. Qu'est-ce qui nous rappelle cette époque de notre vie? Comment l'éducation rurale aussi s'est inscrite au cœur du Berry? Et pourquoi l'école reste un élément marquant, même après, je ne sais pas, 30, 40, 50, 60, 70 ans? Ici, les souvenirs d'école, eh ben, ça marche. À l'occasion de la rentrée, et notre premier arrivé, notre premier invité arrive tout de suite pour nous en parler.
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0: Maxime, je vois du soleil dehors, alors on se tourne vers lui tel les tournesols de Marc Lavoine. Et je vous rappelle, 02 54 27 36 36. Si vous voulez, vous aussi, nous partager vos anecdotes de l'époque de l'école avec Ici Berry, vous pouvez.

0: Et voilà, ici, Ça Marche vous fait voyager dans le temps ce matin avec notre invité.
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0: Ici, les souvenirs d'école, Ça Marche avec Ici Berry et avec un livre, notamment Antoine.
3: Effectivement, Maxime, 100 ans d'école dans le Berry, c'est l'un des nombreux titres et des nombreux livres de notre invité. Bonjour Janine Berduca.
4: Bonjour.
3: Écrivaine emblématique du Berry, dans votre littérature, vous exprimez toute la sensibilité du monde rural berrichon de par votre histoire, votre vécu, des romans, des livres historiques et ce livre, 100 ans d'école dans le Berry. Alors, c'était comment l'école dans le Berry il y a à peu près 100 ans ?
4: Ben disons que moi j'étais enseignante et je me suis penchée effectivement sur les archives départementales pour savoir comment c'était au 19e siècle. Et c'est vrai que c'était totalement différent d'aujourd'hui, notamment pour les enseignants, parce que j'ai découvert des choses extraordinaires. Bon, disons que l'enseignant, lorsqu'il voulait avoir un poste, il fallait qu'il parte à la recherche lui-même du poste dans une commune. Il fallait que le maire l'accepte, le curé aussi, parce qu'il était très dépendant du curé. Après, il fallait qu'il aille à la recherche de ses élèves, parce que en milieu rural, on n'était pas très, on n'avait pas très envie d'envoyer les enfants à l'école. Ils aidaient beaucoup aux travaux des champs, et il fallait qu'ils se trouvent un local.
3: D'accord.
4: Donc c'était quand même très compliqué par rapport à aujourd'hui.
3: Oui, ils devaient se débrouiller tout seuls. Il n'y avait pas l'éducation nationale. Alors justement, vous parliez de l'école rurale. Qu'est-ce qui différencie l'école dans les villes à l'époque, comme Paris, Marseille, Bordeaux, les grandes villes, et l'école rurale, par exemple, dans l'Indre et le Cher? C'est quoi cette grande différence?
4: Eh ben, disons qu'au 19e siècle, dans les villes, l'école était quand même davantage installée. Les enfants fréquentaient, parce que parfois les mamans commençaient à travailler et tout compte fait, c'était bien d'envoyer l'enfant à l'école. Alors qu'en milieu rural, comme je disais, on préférait les garder à la maison, soit pour garder les petits frères et les petites sœurs, parce que les familles étaient nombreuses, soit pour aller au champ.
3: En termes de matières scolaires, c'était déjà les mêmes matières
4: Disons qu'il y avait une sorte de programme, enfin un programme, c'est un grand mot, mais il y avait des matières. Mais en milieu rural, moi j'ai surtout étudié donc dans l'Indre, et en milieu rural, l'enseignant, choisissait les matières en fonction de ses compétences. Parce que parfois, c'est assez curieux, on en trouvait qui apprenaient l'arpentage, d'autres qui apprenaient le grec, d'autres qui apprenaient à l'école primaire, le latin. Oui. C'était en fonction de leurs propres compétences. D'accord. Et c'était très variable. Alors bien sûr, lire, écrire et compter apparaissaient quand même à peu près partout. Parfois, il n'y avait même que ça.
3: Vous pensez que nos auditeurs et auditrices partagent une histoire commune, berrichonne, de l'école? Il y a un socle unique, commun, par rapport au Berry, l'école dans le Berry?
4: Oh non, je pense que dans tous les départements en milieu rural, on avait le même genre d'école. D'ailleurs, il y a des musées de l'école un peu partout, des expositions un peu partout. Et je pense qu'on a. Mais c'est vrai que, enfin, les gens de ma génération sont très attachés à leur école communale parce qu'il y en avait dans toutes les petites communes, ce qui n'est plus le cas aujourd'hui. Et il y avait vraiment un socle commun à tous ces écoliers et puis aussi une admiration pour le maître d'école en règle générale.
3: Vous parlez d'expositions, ça tombe bien, on va en parler dans quelques instants avec notre second invité, avant de vous laisser partir étudier, peut-être écrire un prochain livre. Une dernière question, Janine Berduca. Pourquoi nos souvenirs d'école nous marquent autant quand on est adulte?
4: Je ne sais pas pourquoi ils nous marquent, mais c'est vrai que moi, par exemple, j'ai un souvenir très fort quand j'étais au cours élémentaire première année. La première semaine, on nous a fait écrire encore au crayon de papier. Et puis un beau jour, le maître est arrivé avec sa grande bouteille et il nous a rempli les encriers qui étaient dans les pupitres. Et moi, j'ai pas dû faire attention. J'ai mis le doigt dans l'encrier et je l'ai renversé sur moi. Et le maître avait été catastrophé parce qu'à l'époque, j'avais un très beau tablier bleu avec maman avait brodé des corbeilles de marguerite. Et le maître était désolé le soir.

0: Il a attendu maman en disant un tablier gâché, etc. Et finalement, avec les conseils de tout le monde, alcool, les bouillies, le tablier a retrouvé son état normal en retirant la tache. Et le maître était ravi quand je suis revenu avec le tablier.
1: Une histoire qui finit bien. Jeanine Berducat, merci beaucoup. 100 ans d'école du Berry. Alors, c'est l'un de vos nombreux ouvrages aux côtés de Léonie, femme de terre, de la terre. Les deux tomes, des objets ont une histoire, ou encore Martin, le maître d'école. Ça peut aussi, peut-être là-dedans, vous nous en parlez, peut-être de cette anecdote. Jeanine Berducat, merci. Merci beaucoup et à très vite.
0: Merci.
1: Merci
0: au revoir.
1: À vous.
2: Vendredi soir, si vous avez envie de vous divertir sans pour autant vous faire mal, vous pourrez assister à la nuit du roller au gymnase de Belle-Île entre 19h et 1h du matin. Et pour en savoir plus sur ce rendez-vous exceptionnel, Manuel Bonnefond reçoit ce soir à 18h les organisateurs pour vous raconter comment va se dérouler exactement cette soirée. Sur quoi vous allez danser, possiblement sur cette nouveauté qu'Issy-Berry vous propose. C'est la nouvelle génération internationale et voici Dracula de Tame Impala et Jenny.

0: Si on m'avait dit qu'on passerait du Tame Impala avec Issy Berry, je ne l'aurais pas cru, Maxime.
1: Oui, bien sûr, on a tout sur Issy
0: Berry. Mais oui, c'est de la nouveauté. Tame Impala, remix de Gianni avec ce titre Dracula. Allez, nous, on retourne à l'école encore avec notre second invité dans Ici, ça marche, avec une superbe exposition qui arrive dans quelques instants. On reçoit Philippe Montier, directeur de la médiathèque Jean Duplay de Buzançais, pour nous parler de l'école d'antan.
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1: 10h18, attention, le cours d'histoire va commencer dans Ici, ça marche.
0: Et nous, on va tâcher d'être restés sages, comme des images, Maxime, en compagnie de notre second invité. Bonjour Philippe Montier.
10: Oui, bonjour.
1: Bonjour.
0: Directeur de la médiathèque Jean Duplay de Buzançais. Philippe, vous aimez bien l'école, vous, quand vous étiez à l'école, je ne sais pas, moi, à Verneuil-le-Château, par exemple ?
10: Ah oui, Verneuil-le-Château, voilà.
1: On peut rien vous cacher, Antoine.
0: J'ai fait mes recherches. Rennes,
10: voilà, exactement, vous connaissez tout.
0: Exactement.
10: Près de Richelieu, dans le sud de l'Indre-et-Loire.
0: Exactement,
10: bien
0: exactement.
10: Sûr, oui, c'est une petite école primaire qui était bien sympathique, où j'ai des très très bons souvenirs, surtout d'apprentissage, de découverte de l'univers des livres et de la lecture, a donné peut-être l'envie plus tard d'être bibliothécaire.
0: Ah, et directeur de la médiathèque. D'après vous, comment l'école d'antan s'est transformée au cours des années ?
10: On est passé donc d'un enseignement assez traditionnel et assez cadré, il faut le dire, à maintenant l'arrivée de ce qu'on appelle les nouvelles technologies, le numérique. Mais je pense qu'il est important, nécessaire de se remémorer un petit peu d'où l'école publique arrive et que les fondamentaux, on va dire, hein, de lecture, de découverte, mais aussi d'imagination, puisque tout le matériel scolaire qui est présenté à l'exposition permettait aussi d'ouvrir l'imagination et l'imaginaire aux enfants que nous étions.
1: Est-ce que ça veut dire que vous êtes nostalgique de l'école d'antan ?
10: Nostalgique, peut-être pas, parce que vous savez, la mémoire est assez arrangeante avec les souvenirs.
1: Ouais, c'est vrai,
10: mais
1: tout à fait.
10: Ce sont des bons souvenirs. Oui, ce sont des bons souvenirs de découverte.
0: L'école, vous le disiez, Philippe, c'est des souvenirs parfois bons, parfois moins bons. Et est-ce que c'est
10: tout
0: ça que raconte votre expo, l'école, la vieille école à la médiathèque de Buzançais en ce moment?
10: Voilà, la vieille école. Donc là, on est sur vraiment le versant nostalgique. On va garder des bons souvenirs. C'est une collection privée, hein, issue du rachat du matériel d'une vieille école rurale fermée en 74, donc Verneuil-le-Château, pour pas la citer. Donc, on présente des cartes, vous savez, là, les cartes Vidal-Lablache, les panneaux historiques, la science, l'apprentissage de la lecture, avec des panneaux qui ont certains, datent des années 30, hein, jusqu'aux années à peu près 60. Il y a aussi, bien sûr, les livres, hein, les manuels scolaires d'antan, les romans, puisque on avait déjà pas mal de romans à l'époque, et surtout la collection mythique des éditions Le Père Castor.
1: Oh,
10: on
1: oh super
10: a aussi, bien sûr, du matériel, les plumiers, les tampons listrés, les plumes sergent-major.
1: Voilà, est-ce que vous avez des bleds? Est-ce que ça remonte peut-être à trop récemment, mais est-ce que vous avez des bleds?
10: Blade, oui, tout à fait. Oui, les anciennes éditions.
0: Qu'est-ce que c'est des Blades?
1: Des Blades, c'était des cahiers d'exercices où moi j'ai des souvenirs incroyables où je restais des heures en récréation quand j'étais puni et j'avais 5 exercices de Blades à faire.
0: Ah oui. Les mauvais souvenirs, on en parle.
1: Ça, c'est les mauvais souvenirs.
0: Et vous en parlez donc dans cette
10: exposition. Faut en parler aussi. Oui. Ça fait partie de la vie, hein.
0: Dans cette exposition qui finit donc le samedi 12 et qui finit à 10h avec une animation spéciale intitulée voilà. Sur les bancs de l'école, géométrie amusante édictée. C'est ouverte à tous à partir de 10 ans. Comme ça, vous allez pouvoir voir le choc des générations. Merci beaucoup, Philippe Monté. Je rappelle que vous êtes directeur de la médiathèque Jean Duplay de Buzançais. À très vite et belle exposition à vous.
10: Merci beaucoup. Bonne journée à vous.
0: Bonne journée.
1: Au revoir. Allez, une action solidaire maintenant pour les EHPAD qui souffrent de la chaleur l'été. C'est le sujet du jour de Robin Bernot que l'on retrouve juste après François Fellman. Vous écoutez Ici Berry et voici un petit flashback en 1986 avec Rien que pour toi.

0: François Feldman, ce solo de Rien que pour toi en 1986. Ici, ça marche, qu'en pensez-vous? C'est la nouvelle rubrique en ce moment qui revient avec Robin Bernot qui nous parle d'un fait de société, mais d'une solution. Quand les températures grimpent, les personnes âgées sont parmi les plus vulnérables. On l'a encore vu cet été. Dans les EHPAD, la question du rafraîchissement devient aujourd'hui plus que jamais primordiale et c'est un véritable sujet de société. Donc, alors, face aux besoins en climatiseurs, des initiatives parfois étonnantes ont vu le jour depuis cet été, comme par exemple en Auvergne, là où nous emmène Robin Bernot, accompagné de Noémie Guillotin.
1: Dans l'Allier, à Montluçon plus précisément, une entreprise a lancé une cagnotte en ligne pour financer des climatiseurs dans les EHPAD.
2: Je pense que c'est très bien parce que plus on vieillit, plus on souffre de la chaleur.
1: Il s'agit de l'entreprise Mandes qui connaît plutôt bien le sujet puisqu'ils sont chauffagistes et installateurs de clim à Montluçon. Cette idée d'ouvrir une cagnotte en ligne, ils l'ont eue après plusieurs appels reçus cet été, comme l'explique Alexandra Lopito, assistante commerciale chez Mandes, jointe par Noémie Guillotin.
3: On s'est rendu compte que ce soit dans le privé ou dans le public, non, les EHPAD ne sont pas encore climatisés correctement. Les résidents sont dans des chambres qui sont à plus de 30 degrés. Et on s'est dit qu'en lançant une cagnotte solidaire, ben peut-être que si tout le monde mettait 2, 3, 4, 5 euros, et ben ça nous permettrait de pouvoir mettre, même si c'est que dans une pièce, une climatisation supplémentaire dans les EHPAD. Et les établissements n'auront rien à débourser. C'est vraiment un cadeau qui va être fait aux établissements.
1: Depuis son lancement cet été, la cagnotte a dépassé les 3000 euros. Alors ici en Auvergne, ça semble marcher. Mais vous, qu'en pensez-vous? Alors, on va entendre pas mal d'avis assez différents. On va commencer avec Fleur qui, elle, est assez séduite par la démarche.
4: Et moi, je trouve que c'est vraiment une super idée parce qu'on pense pas trop aux personnes âgées. Elles ont beaucoup souffert cet été. Et donc, voilà, je trouve ça super qu'on fasse des choses pour les personnes âgées.
1: Quelques mètres plus loin, après avoir discuté avec Fleur, je prends le temps d'en parler avec Francine.
5: Moi, je trouve que c'est très bien. Celui qui peut mettre dans la cagnotte et aider les autres, c'est super.
1: Est-ce que ça vous embête pas un peu que ce soit une entreprise qui soit obligée de créer une cagnotte pour qu'on prenne soin de nos aînés?
5: Oui et non. Après, c'est difficile pour tout le monde, la vie. Donc, tout le monde n'est pas apte à penser aux autres. Donc, autant que quelqu'un lance l'idée, oui.
1: Des citoyens qui se cotisent et remplissent une cagnotte pour permettre à nos anciens de pouvoir rester au frais. Pour certains, ça passe, vous venez de l'entendre. Mais alors, pour Sylvain, pas du tout.
6: Je trouve ça scandaleux qu'on soit obligé d'arriver à une cagnotte pour financer des climatiseurs, alors que les EHPAD, on devrait en prendre soin et ce sera à l'État de le faire.
1: L'État a, pour sa part, annoncé fin juin 2026 que le fonds de 100 millions d'euros dédié à l'amélioration de la qualité dans les EHPAD serait mobilisé en priorité pour financer des équipements de rafraîchissement afin de mieux protéger les résidents lors des fortes chaleurs.
7: 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Ici Berry en musique, avant 11h, c'est Yann Muller, Toto et Céline Dion. Mais pour l'heure, voici Mano Negra et Malavida.

0: Mano Negra avec Ici Berry, Mala La Vida, on est en Espagne. Et ici, ça marche, continue avec trois autres destinations. Notre point de chute, tout à l'heure, ce sera la course de Citram dans le sud de l'Indre. Et Denis Hervier nous y emmène à vélo dans C'était quoi avant. Sur la route, on retrouve Franckry, notre baladeur, qui se balade au salon du camping-car, en espérant qu'il trouve son prochain carrosse. Et dans un instant, ce sera le Canada, notre point de départ, avec sa fière ambassadrice Céline Dion. Mais d'abord, place à un nouveau Berry Express.
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2: Et chaque mois, les familles rurales de l'Indre vous proposent des rencontres pour les aidants de personnes malades ou en situation de handicap. Discussions et conseils avec la présence de psychologues et travailleurs sociaux. Prochaine rencontre, ce sera le jeudi 18 septembre. Le thème, prendre des décisions avec lui, à sa place et avec d'autres. Ce sera à la salle du foyer de Buzancais de 14h à 15h30.
0: Maxime, vous êtes allé danser au Festival d'Arc un petit peu ?
2: Un petit peu,
0: c'est vrai. Et bah, si vous n'avez pas eu cette chance, pas grave, il y a un cours de rattrapage. L'école de danse d'Arc propose des cours d'initiation et d'essai pour vos enfants et petits-enfants à partir de lundi prochain jusqu'au 12 septembre. Au programme, vous avez même pour essayer, je ne sais pas moi, le modern jazz ou le hip-hop par exemple. C'est ouvert aux enfants à partir de 4 ans jusqu'à 10 ans. Il y a aussi deux classes pour les ados intermédiaires, 11-12 ans, 13-14 ans. Et je vous rassure, il y en a aussi pour les plus grands. Cours pour adultes le mardi de 20h à 21h. Alors, en ce moment, c'est la dernière chance pour s'inscrire et c'est ce samedi 5 septembre de 15h à 18h directement à l'école de danse d'Arc 10 bis rue Dauphine à Châteauroux. Et si vous êtes conquis par ces initiations, donc vous allez ensuite pouvoir prendre des cours. L'adhésion annuelle est à 16€ et ensuite il faudra payer le prix des cours. Alors, l'école de danse de Dark vous propose plein de cours d'initiation. Il faut s'inscrire ce samedi et les cours d'initiation commencent à partir de lundi jusqu'au 12 septembre prochain.
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0: C'est l'événement musical de la rentrée. Céline Dion est en concert à Paris à partir du samedi 12 septembre. Une première série de shows dans la capitale, en attendant la suite en mai de l'année prochaine. Et là, pour ravir toutes les fans et tous les fans de Céline Dion, on écoute Parler à mon père à 10h35 sur votre radio locale ici Berry.

0: Et les plus chanceux d'entre vous qui auront obtenu une place par tirage au sort pour Céline Dion, eh bien la série de concerts démarre à Paris à partir de samedi prochain, avant une autre série en mai. C'était la Queen Céline sur Ici Berry. Et il est temps de retrouver notre baladeur Francky Lemaire qui arpente l'Indre et le Cher tous les jours à pied avec ses souliers. Aujourd'hui, il est à l'hippodrome. Il nous parle de camping-car. Qu'est-ce que vous avez à me vendre, camping?
1: Bonjour Francky. On a les frigos. Ah, excusez-moi, je me prends pour le vendeur ce matin. Bonjour les amis.
2: Bonjour.
1: Je suis très très mauvais vendeur. Il n'y a personne qui vient me voir. Je suis un peu triste. Heureusement qu'on a des professionnels avec nous. Nous sommes avec Tony qui est vendeur expert. Bonjour Tony.
3: Bonjour Francky.
1: Alors vous êtes vendeur de camping-car, on dit ça comme ça?
3: Oui, tout à fait. Depuis 11 ans déjà dans la concession de Pluverture.
1: Ça commence à passer. Alors, est-ce qu'aujourd'hui, un camping-car comme celui-là, on est à bord d'un super camping-car, il est aux alentours de 86 000 euros, est-ce que c'est facile à vendre?
3: Alors, c'est pas que c'est facile à vendre, c'est que du coup, il y a de la demande et chaque produit va aller sur une clientèle. Donc, on va commencer sur du neuf à partir de 63 000, 65 000 euros. On va pouvoir monter jusqu'à 100 ou 110 000 euros.
1: Alors, à savoir qu'un camping-car, c'est construit de plusieurs parties. Hein. C'est pas le seul constructeur, ils sont plusieurs dessus. Hein.
3: Oui, tout à fait. En fait, vous avez d'abord les porteurs, donc on va avoir du Fiat, du Ford et un petit peu de Mercedes. Et ensuite, on va avoir les constructeurs qui vont assembler les cellules, qui vont être diverses. On a du produit espagnol, italien, beaucoup de français.
1: Voilà. Et là, on est à bord de ce superbe camping-car, justement. On retrouve quoi dans un camping-car? La base, c'est quoi? Il y a des options, mais il y a quand même une base.
3: Là-bas, ça va être le chauffage central, ça va être beaucoup de lits centraux, les frigos, table de cuisson. En fait, c'est un appartement, c'est une maison secondaire ambulante.
1: Ouais, sympa. Le lit de place, là, donc ça, il est d'origine. Et ensuite, là, au-dessus de nous, là, je lève la tête, ça doit se tirer, c'est le lit pour les enfants, ça, je crois. C'est magique, on dort au-dessus, carrément.
3: Oui, tout à fait. Donc, en fait, c'est un lit pavillon. Donc, ça permet, en fait, de faire deux couchages supplémentaires. On peut mettre deux adultes ou deux ados.
1: Voilà. On retrouve quoi en option aujourd'hui? Parce qu'il y en a tellement des options. Alors, la clim, elle est d'origine, mais on peut retrouver aussi la clim côté couchage.
3: Oui, tout à fait. Le porteur, cette série. Après, au côté couchage, on va rajouter des clims cellules qui fonctionnent, elles, au 220. On va aussi pouvoir ajouter des attelages, des portes vélo, des stores extérieurs.
1: Voilà. Aujourd'hui, là, les clients viennent d'arriver parce que ça a ouvert depuis 10 heures. Quel est justement ce type de clientèle qui vient vous voir, vous, Tony, personnellement?
3: Alors, on a nos clients fidèles, comme vous allez pouvoir tout à l'heure rencontrer Philippe et Martine. Ça fait déjà donc 10 ans qu'ils sont clients chez nous. C'est le 7e qu'on leur a déjà vendu. Et ensuite, on va avoir des clients qui ne connaissent pas du tout le camping-car. Ça va être des primo-accédants qui vont venir pour s'enseigner. C'est des clients qui vont peut-être passer à l'achat le jour même, ou des fois dans la semaine qui suit, ou des fois on les revoit même un an après. Et ils repassent parce qu'ils ont été bien enseignés et du coup ils disent, Tony, on est prêt.
1: Tout le monde peut conduire le camping-car, c'est facile. Là, c'est une boîte automatique, ça, c'est assez simple.
3: Oui, alors nous on fait pas de poids lourd, ou alors on va faire de la commande, nous on fait vraiment que du 365. Donc en fait, n'importe qui est capable de conduire son véhicule.
1: Et ben voilà, nous on va aller à la rencontre justement des nouveaux clients ou des clients qui ont déjà des camping-cars, les amis. Nous serons avec Philippe justement, qui a déjà 11 camping-cars.
0: Ben, on
1: a
0: ça
1: déjà
0: 11. Le rendez-vous est pris. Oh là là. Incroyable.
1: Impressionnant.
0: 11 camping-cars. Moi j'ai une Twingo, point. Voilà, c'est ça.
4: Vous pouvez peut-être l'aménager en camping-car, qui sait?
0: Pas sûr, les pieds vont dépasser.
4: Oh mais non, vous mettez un petit matelas et ça fait l'affaire. Bon, restez au bout du fil, Francky, et tenez bon, hein, comme on dit en anglais, hold the line. Et ça, c'est Toto qui nous le rappelle. Parfait pour laisser Denis Hervier faire la route vers le sud de l'Inde avec son vélo. Et oui, c'est la course des Citrames de 87. Il remonte le temps dans cet écho avant sur votre radio locale, ici Berry. Et on vous laisse avec Toto et ce superbe riff de guitare. Il est 10h41. Bon jeudi dans l'Indre et les Chers.

0: 10h45, il est temps maintenant de retrouver notre historien local connu comme le loup blanc, j'ai nommé
1: Denis Hervier.
0: Et voilà, depuis cette rentrée, il a repris les rênes de la série C'était quoi avant et avec brio. Et aujourd'hui, Denis, nous enfourchons notre bicyclette dans le sud du département de l'Indre.
2: Je tourne aujourd'hui sur les routes autour de Saint-Benoît-du-Sault. Des routes tranquilles désormais. Mais sachez qu'avant, dans les années 1980, eh bien ces routes vibraient au passage du Grand Prix cycliste Citram.
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2: L'un de ces rendez-vous de fin d'été où l'on venait volontiers pour la course, mais également pour les secrets qu'elle livrait. Car le Prix Citram avait une particularité de se situer quelques jours juste avant les championnats du monde cycliste. Et alors là, eh bien, le sélectionneur national, vous imaginez, se déplaçait à Saint-Benoît-du-Sault. Et il profitait souvent de cette épreuve berrichonne pour dévoiler sa liste et l'ajuster. Et le sélectionneur à l'époque, c'est pas n'importe qui, c'est Jacques Anquetil, l'homme aux 5 Tours de France. Silhouette élégante, regard déjà tourné vers l'histoire. Et là, nous sommes en 1987. Le peloton traverse une dernière fois les collines du Bois Chaud. La course est finalement remportée par Régis Clerc devant Dubois et Martial Gaillant. Une demi-heure plus tard, à peine, Anquetil, en pleine campagne, s'avance devant les journalistes. Il annonce alors les hommes qui porteront le maillot tricolore quelques jours plus tard au championnat du monde de Villars. Le verdict tombe. Jean-François Bernard, Laurent Fignon, Charlie Mottet, Marc Madiot, Yvon Madiot, Gilbert Duclos-Lassalle, Frédéric Brun et Martial Gaillant. Martial Gaillant, qui s'est illustré à Saint-Benoît-du-Sault, il est arrivé troisième. Et finalement, ce coureur sera, quelques jours plus tard, le meilleur de l'équipe de France au championnat du monde. Oh, pas de miracle, hein ? C'est Stephen Roche, l'Irlandais, qui remporte le titre. Et le premier Français, Martial Gaillant, est 15e.
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2: Et lorsqu'on repense aujourd'hui à cette annonce faite au bord de la route à Saint-Benoît-du-Sault, elle prend une couleur particulière. Je vais vous dire maintenant pourquoi. Car quelques semaines plus tard, en novembre 1987, eh bien Jacques Anquetil s'éteint.
6: La mort d'un grand champion, Jacques Anquetil, nous a quittés ce matin. Il avait 53 ans. Anquetil adorait les défis, la provocation, les exploits. Jusqu'au bout, il a fait preuve de courage et de lucidité.
2: Cette liste des mondiaux, cette apparition en public a été l'une de ses dernières face à la presse nationale et internationale. Un ultime passage de témoin entre le plus grand champion français de son époque et ceux qui tentaient alors d'écrire la leur avec pour trace ses routes de Saint-Benoît-du-Sault.
1: Allez, revenez de Saint-Benoît-du-Sault en vélo, Denis, hein, faites attention sur la route. 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
0: Michel Delpech, le chasseur, repris par Yann Muller. Ça donne quoi sur icberry ? Les oies sauvages.
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0: matinée en disco avec Ici Berry et telle une oie sauvage, j'aperçois Francky Lemaire au loin, tiens, toujours au salon du camping-car qui a déniché la bonne affaire pour continuer de se balader dans le Berry. Voilà ce qui arrive dans la suite d'Ici Ça Marche.
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0: Belle matinée avec Ici Berry. Dans à peu près 7 minutes, c'est le retour de l'actu local. Mais d'abord, Francky, ce matin, notre baladeur, on prend la route en camping-car. Vous êtes
9: ça
0: au salon de Châteauroux, à l'hippodrome. Francky, vous tentez la manœuvre, hein?
9: Ça passe ou pas?
10: Il faut avoir gabarit.
9: Oh là là là là. 7,50 m, vous imaginez le créneau. J'ai pas de caméra de recul.
0: Fais-toi à l'œil,
9: Ouais, je fais toi là. Heureusement que Philippe m'a filé un petit coup de main. Philippe qui est venu justement voir les camping-cars. C'est son 11e camping-car et 7 dans le Berry. Bonjour Philippe.
11: Oui, bonjour Francky.
9: Vous allez bien ce matin?
11: Eh bien ça va, il y a du soleil, tout va bien.
9: Ça va, la manœuvre était facile pour moi?
11: Pas compliqué du tout, du tout.
9: Bon, alors, est-ce qu'aujourd'hui ça a changé les camping-cars? Vous en avez eu 11, alors c'est impressionnant quand même. Vous avez vu l'évolution?
11: À une certaine évolution. Il n'y a plus de pédales maintenant. Enfin bon, c'est pas...
9: c'est automatique.
11: C'est automatique. Oui, non, aujourd'hui, ils sont équipés d'une... des boîtes automatiques, clim...
9: Ouais. Vous avez démarré, vous aviez la caravane, le haut-vent, la tente. La donc tente. Ça, c'était dans les années 80, ça?
11: La tente avant, non, un peu plus vieux quand même, mais bon. Et donc, la tente, ça va bien, mais à un moment donné, ben, on passe à la caravane. La caravane, c'est bien, et c'est pas bien aussi, parce qu'il faut tout s'occuper, il faut tout ranger.
9: Alors justement, vous qui avez toujours un camping-car, vous en avez eu 11, vous avez vu l'évolution, les avantages aussi, quand vous arrivez dans les petits villages, les villes, on peut se garer facilement, trouver un endroit facilement.
11: Trouver un endroit, faut plutôt s'orienter vers les aires de camping-car officielles. Par contre, dans les villes, ben, le stationnement, on peut pas se mettre n'importe où. Il y a certains villages ou villes qui nous acceptent pas bien.
9: Là, cet été, vous êtes parti en vacances avec votre camping-car. La canicule, ça a pas été trop gênant pour vous?
11: C'est un peu quand même. 36, ça fait du 30 dans le camping-car. Pour dormir, c'est compliqué. Il faut la climatisation.
9: Mais l'avantage, c'est que vous avez pu bouger de jour en jour. Vous avez navigué, vous avez roulé quand même.
11: Oui, c'est ça, en fait. L'avantage, c'est ça. C'est qu'on n'est pas coincé par rapport à une réservation qu'on a fait sur la semaine ou il y a 15 jours. Si ça va pas, si ça nous plaît pas, qu'il fait pas beau, on s'en va.
9: Et ben voilà. Et ben je vous laisse aller visiter les camping-cars. Nous sommes avec Héloïse aussi, qui est l'organisatrice justement de ce salon de camping-cars ici à l'hippodrome de Châteauroux. Bonjour Héloïse.
10: Bonjour Francky.
9: Bonjour. Merci de nous recevoir. Il est pas mal ce camping-car. Hein.
10: Ah oui, très bien.
9: J'ai choisi le meilleur. Alors, comment ça s'organise justement ce salon? Pour vous, c'est la quatrième année et c'est le deuxième, je crois. Hein.
10: Alors oui, on est la deuxième édition cette année. Donc on est une grande équipe où on organise tout le salon. Donc ça veut dire du lieu jusqu'à la restauration, jusqu'aux entrées. Également avec le site internet, les réseaux sociaux, on est un peu partout. Quoi.
9: Et puis là, ce matin, il y a quand même pas mal de monde. Là, ça a ouvert depuis 10 heures. Beaucoup de monde. On communique comment justement pour attirer autant de monde pour le camping-car?
10: Alors, on a un peu partout. On est sur les bords de route. On a également de la communication dans la presse, sur les réseaux sociaux, les médias, un peu partout. Et donc, on est ouvert donc de 10h à 19h et on est ouvert jusqu'à dimanche.
9: Voilà, jusqu'à dimanche, vous êtes là. Et puis, et franchement, le choix, il est pas mal. L'hippodrome, comme je le disais tout à l'heure, il manque plus que les chevaux et le cadre est idéal.
10: Oui, on est vraiment dans le loisir et on a plus de 100 véhicules, donc c'est vraiment agréable et tout le monde a le sourire et le soleil est au rendez-vous.
9: Allez Louis, je vous emmène à bord de mon camping-car.
10: Allez, venez.
9: Vous n'allez pas être déçus, vous allez voir, je suis le pilote de ce salon, moi.
2: Qu'elle mette un casque, qu'elle mette un casque quand même.
12: Et la ceinture.
9: Allez, poussez-vous devant, poussez-vous.
2: Allez, on vous retrouve demain, Francky, sur votre radio locale, ici Berry.
12: Merci,
2: en attendant.
12: Francky.
2: Il reste de la place si vous voulez vous inscrire maintenant avec nous au jeu de 11h et repartir dimanche peut-être avec un air fryer de la marque Ninja et cuisiner pour vous. En attendant, voici Julien Doré sur votre radio ici Berry.

0: Julien Doré qui nous emmène de Paris jusqu'aux Seychelles. Peut-être qu'il y aura un voyage pour les Seychelles. Non, je vous assure, il y aura beaucoup mieux dans le jeu Ici Berry qui continue tout de suite avec le journal.
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0: Bon jeudi, merci d'avoir choisi Ici Berry. Il est 11h sur votre radio locale. Ici Berry, première sur l'actu sur l'info locale, le journal tout de suite avec vous, Gaëlle Fontenay, bonjour.
2: Bonjour Antoine, bonjour à tous.
0: La moitié des collèges de l'Indre concernés par un plan de rénovation.
2: Mené cet été pour 8 700 000 euros, des travaux essentiellement pour améliorer les performances énergétiques des bâtiments. On fait le point sur les chantiers à midi. Des collégiens qui vont pouvoir reprendre le sport sans que ça grève trop le budget grâce au retour du pass sport pour les 6 à 13 ans. Un coup de pouce de 50 euros sous condition de revenu pour financer une licence dans un club. Quatre membres d'une même famille retrouvés morts en Haute-Saône, deux adultes et deux enfants de 6 et 9 ans. Selon les premiers éléments de l'enquête, c'est un homme qui aurait tiré sur une femme et sur les deux jeunes enfants avant de retourner l'arme contre lui. Une clinique privée de Saint-Étienne condamnée à une lourde amende, 500 000 euros pour manquement après un piratage d'ampleur. 500 000 patients se sont fait voler leurs données personnelles et après ce piratage, la CNIL a fait un contrôle qui a mis en évidence des imprudences de la clinique. Les loups font hurler les associations de défense des animaux à la chapelle d'Angillon dans le Cher. Les fêtes médiévales prévues ce week-end programmaient des présentations de loups. La PASE, qui est une association de protection animale, a alerté la préfecture. Les spectacles de loups sont interdits depuis une loi de 2023. L'organisateur des fêtes médiévales déprogramme donc les loups, mais s'agace. Polémique à lire sur Ici Berry. Une bonne nouvelle si vous avez beaucoup de route à faire pour aller travailler, plus de 15 km entre votre domicile et votre lieu de travail, eh bien le chèque gros rouleur de 100 euros est prolongé. Vous pouvez en faire la demande tout au long du mois de septembre. Si vous êtes infirmier ou infirmière à la clinique Guillaume de Vary à Saint-Doulchard dans le Cher, embauche. Et si vous signez un CDI, il y a même une prime de 1000 euros pour vous. Il faut se présenter aujourd'hui entre 16h et 20h sur place. L'ONU met en garde. L'épisode actuel d'El Niño pourrait être le plus puissant de ces 4 dernières décennies, au point de littéralement dépasser les limites des graphiques qu'utilise l'ONU depuis donc 40 ans. C'est une prévient la secrétaire générale de l'Organisation mondiale de météorologie au sein de l'ONU. El Niño, vous savez, c'est ce courant chaud dans le Pacifique qui bloque les précipitations du côté de l'Amérique du Sud. Le pic est entre décembre et février. Ça provoque localement des glissements de terrain et des inondations, mais par répercussion en Afrique, en Europe ou en Asie, des sécheresses et des canicules. Ça aussi, c'est une conséquence dramatique du réchauffement climatique, l'effondrement d'un glacier qui a provoqué un tsunami au Népal il y a 10 jours. Les secours s'activent toujours sur place. Ils recensent là pour l'instant 1273 morts et 4757 disparus. En Berry, c'est le manque d'eau qui inquiète avec des rivières qui n'ont jamais été dans cet état. Il n'y a pas que chez nous d'ailleurs. L'Office français de la biodiversité recense plus de 1400 cours d'eau en France touchés par des ruptures d'écoulement. Ça relance complètement la question du partage de l'eau. Beaucoup d'agriculteurs réclament qu'on facilite les créations de bassines, mais ça fait polémique. On en a parlé ce matin avec Nicolas Selnik, auteur du livre Les Assoiffeurs. Il interviendra ce soir à Bourges dans le cadre d'une conférence débat organisée par le collectif Bassines Non Merci Berry. C'est à 20h, salle Elsa Triolet. Nicolas Selnik était notre invité. C'est une interview à retrouver en intégralité sur l'application Ici.
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0: Maxime, du soleil quand même aujourd'hui.
4: Oui, en attendant le phénomène El Niño chez nous, pour le moment, ça reste quand même assez stable. Hein. On a de la chance parce que c'est vrai que ça fait un peu peur hein,
0: tout ce
4: qui se passe. Hein. Une belle journée, largement ensoleillée aujourd'hui. Cet après-midi, les températures qui vont encore augmenter un petit peu par rapport à ces derniers jours. 31 degrés pour la maximale au Blanc, 30 degrés à Bourges, Saint-Amand-Montrond-Mézières-en-Brenne, Vatan et Issoudun, 29 degrés pour Saint-Benoît-du-Sault, Aiguzon, La Châtre, Levroux et Bourges. Gaëlle, on vous retrouve tout à l'heure à midi.
2: À tout à l'heure midi.
0: À tout à l'heure.
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4: Bienvenue dans le jeu Ici Berry de votre matinée. J'ai nommé On joue ensemble. Rien de plus simple et amusant cette année. Vous faites tourner une roue qui comporte actuellement 7 mini-jeux. Il y a le qui suis-je, le qui cause, le avant après tout pile, le qui chante, le jeu de l'intro, le moment quand et le comment ça finit. quel que soit le jeu sur lequel vous tombez, il vous faut 2 bonnes réponses sur 3 pour repartir avec le cadeau du jour. Et Antoine, en ce moment, dans la boîte à cadeaux.
0: Oh, beaucoup de choses, Maxime. 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
0: Tiens, un souvenir de nuit d'été avec Summer Night en compagnie de John Travolta et Olivia Newton-John. C'est tout de suite avec Ici Berry. Allez, venez nous appeler, on joue ensemble jusqu'à midi.

0: Allez, tenez-vous prêts, c'est l'heure de jouer avec notre tout premier candidat.
1: Toute première candidate même, Maxime. Et nous accueillons tout de suite Valérie, bonjour.
2: Bonjour.
0: Bonjour Valérie.
2: Bonjour à tous.
1: Valérie du côté de Bourges, congé avant la retraite. Donc on prend des vacances avant les vraies grandes vacances. Hein.
2: Voilà,
0: c'est un ça. Peu se mouiller la nuque avant le plongeon, quoi. C'est ça.
1: C'est une très belle métaphore, Maxime. Évidemment, vous allez pouvoir en profiter pour aller au jardin un petit peu. On ramasse quoi en ce moment?
2: Des tomates.
1: Vous en avez eu avec la sécheresse?
0: Oh oui.
2: Alors, un tout petit peu, mais elles n'ont pas la taille normale.
1: Plus petite, du coup. Beaucoup plus petite?
2: Beaucoup plus petite.
1: Beaucoup plus petite. Bon, j'espère que vous allez pouvoir quand même les utiliser pour faire une petite tomate mozza, une petite tarte à la tomate, une sauce tomate. Je ne sais pas ce que vous faites avec, mais vous
0: avez... Des beignets de tomates vertes.
1: Des beignets de tomates vertes?
0: Comme le film. Je vous ferai découvrir ça, un superbe film des années 80, beignets de tomates vertes.
1: Eh bien, j'ai mon conseiller cinématographique à côté de moi, il me fera découvrir ça. Valérie, on joue ensemble. Vous le rappelle, il y a une grande roue des jeux avec plein de nouveaux jeux. On relance la roue, il faudra me dire stop et on verra ce que vous réserve le hasard. C'est bon pour vous, Valérie?
2: C'est bon pour moi.
1: Eh bien, on fait tourner la roue.
3: Le kiki cause.
1: Rapide, efficace.
0: C'est ce qu'elle veut.
1: Le kiki cause. Alors, c'est pas le kiki chante, mais là, c'est pareil. Il faut trouver la voix de quelqu'un de connu. Ça peut être un film, une série, un spectacle, un extrait. Bref, on commence tout de suite, Valérie, avec le premier extrait. Ne soyez pas faible, soyez forte, Valérie.
4: Une bonne nouvelle, vous avez fait une chaîne de 6 bonnes réponses consécutives. Vous auriez pu avoir 2000 euros. Mais vous avez banqué beaucoup trop tôt. Résultat des courses, 950 euros
1: aïe, aïe, aïe.
4: En banque seulement, ce qui
2: Laurence
4: n'est pas
2: Boccolini.
4: Un résultat
1: pour le. Et c'est une très bonne réponse. Laurence Boccolini, évidemment, de la superbe émission. Un peu regrettée, moi j'aimais bien ça.
0: Le maillon faible, j'adorais. Vous êtes le maillon faible.
1: Oh là là.
0: Au revoir.
1: Elle était très sèche. Laurence Boccolini, bonne première réponse. Allez, une deuxième bonne réponse et on part avec le cadeau du jour. On écoute avec un homme à l'accent anglais, comment dire, irréprochable.
5: Just be you. Be proud of you because you can't be do what we want to do.
1: Bon, je demanderai pas de traduire.
0: C'est pas beau de se moquer, vraiment.
1: On se moque pas, on rit ensemble.
0: Pas, on rit ensemble, vous avez raison.
1: Valérie, vous aviez dit, excusez-nous.
2: François Hollande.
0: Oui, yes, that's the good answer.
1: Bon, on est déjà bon. Deux bonnes réponses sur trois, Valérie. On joue avec la troisième pour le plaisir?
2: Oui.
1: Allez, c'est parti, Valérie, dernier extrait. Et on serait presque sur un autre président, tiens.
6: Alors? On n'attend pas Patrick?
1: Voilà, c'est court, c'est
0: une
1: simple.
0: Ça suffit.
1: Comment il
2: Franck
1: s'appelle
2: Dubosc.
1: Franck
0: bonne
1: Dubosc.
0: Réponse.
1: Trois bonnes réponses sur trois, Valérie, trop forte.
0: Bah trop forte, Valérie, rien à dire de plus. Voilà, super, génial, bravo. Ouais.
1: Valérie, du coup, alors déjà, on vous inscrit pour le grand tirage au sort avec ce Airfryer, mais on vous offre une radio vintage, poste de radio vintage. Vous allez voir, ils sont super beaux, connectés Bluetooth pour écouter une seule et unique radio.
0: Ah oui, il n'y a qu'une station dessus, disait Simon ce matin.
1: Oui, c'est vrai. Quelle station vous allez écouter dessus, Valérie? Évidemment. Valérie, eh ben je vous souhaite de belles congés avant une belle retraite et je vous souhaite un beau potager, bon jardin, profitez de la vie et profitez du soleil. À très vite, Valérie.
2: À très vite.
1: Merci beaucoup.
2: Merci.
0: Les 3 plus d'Isibérie, c'est des vraies infos sorties juste autour de chez vous. Et on vous propose ça juste après Vivien Savage et la petite Lady sur votre radio Isibérie.

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1: Un large choix encore ce week-end, il va y en avoir pour tous les goûts. C'est le premier week-end de septembre. Et qui dit premier week-end de septembre dit fête de la chèvre et du fromage à Pouligny-Saint-Pierre. Ce week-end, c'est la 45e édition de cette fête, organisée par la municipalité et l'association Cabouin-Fêtard. La fête de la chèvre et du fromage vous a préparé quelques nouveautés. Samedi, un forum des associations avec une douzaine d'assos locales. L'après-midi, deux randos, 7 et 12 kilomètres. Le tout suivi d'un repas et d'un spectacle. Les vaches shetlandaises et la Ganaderia Aventura sont les invités d'honneur de cette édition 2026. Tiens, un peu d'ambiance. Le lendemain, encore plein de choses pour vous. Une brocante, un défilé dans les rues de la rue de la Commune avec la fanfare de Saint-Genoux. Si vous aimez les motos, le club de Crotard rouleront des mécaniques et vous retrouverez aussi les teuf-teuf blancois. Et enfin, pour finir, ce week-end, un feu d'artifice.
0: Elle aussi, elle revient à la foire du Touissoudun. Alors, c'est ce dimanche qu'a lieu la 51e édition. Une journée pour dénicher la bonne affaire, fouiller, découvrir, collectionner, trouver ce petit truc que vous cherchez tant. Au programme, une bourse aux jouets de collection, pas mal d'animations aussi qui vous seront proposées entre 11h et 17h30. Sur place, évidemment, de quoi vous hydrater. Il va faire chaud ce week-end, on se rappelle. Hein. Et vous aussi de quoi manger, vous restaurer. C'est quand même pas mal, pas presque plus de 5 kilomètres d'exposants qui vous attendent. Donc, je pense que vous allez pouvoir trouver et dénicher cette petite pépite rare.
1: Et un voyage à Venise, ça vous dit, mais sans quitter le Berry, bien sûr. Ce samedi, venez vivre la mascarade de la Venise du Berry. Une trentaine de personnages en costume vénitien défileront dans les rues d'Argenton-sur-Creuse, le tout accompagné de musique vénitienne, masques, costumes. C'est une vraie immersion qui vous attend, c'est de 11h à 12h et de 15h à 18h. Allez, ciao! Ici Berry, en musique, et c'est aussi de la funk, de la soul et de la nouveauté surtout. Voici Bruno Mars, il a sorti un nouvel album cette année, ça s'appelle Romantique. Voici On My Soul, avant de se retrouver pour jouer ensemble avec notre deuxième candidat.

0: précis, net, efficace, le dernier Bruno Mars, On My Soul. Et oui, vos nouveautés, c'est aussi avec Issy Berry. Et tiens, pour jouer avec un nouveau candidat, c'est tout de suite, on joue ensemble.
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6: Issy Berry est un univers impitoyable qui te fait gagner de multiples
0: Dallas.
6: Jeux. Dallas,
0: je l'ai.
6: Bravo, vous avez la référence.
0: Merci.
6: Très très bien pour un jeune comme vous.
0: Oh,
6: c'est super. Un air fryer a gagné cette semaine. Vous allez possiblement pouvoir repartir dimanche avec ce cuiseur que vous pourrez poser sur votre meuble de cuisine sans problème pour pouvoir faire cuire ce que vous voulez. Du poulet rôti, des frites ou même, pourquoi pas, une tarte. C'est peut-être vous, Guy, qui allez remporter ce air fryer. Bonjour.
0: Bonjour, Guy.
7: Bonjour, messieurs.
0: Bonjour.
6: Guy de Sancerre.
7: Ah oui.
6: Tout à fait, très très jolie commune, évidemment.
0: Attaché à votre vignoble de Sancerre, Guy.
7: Ah, depuis que je suis né.
0: Depuis. Né dans les vignes. Pas né dans les choux, né dans les vignes.
7: Non, je suis né dans Sancerre, mais pas dans les vignes.
6: Oh, bah super. Vous êtes retraité aujourd'hui et vous aimez passer votre temps en faisant pas mal de mots fléchés. Vous êtes verbicruciste.
7: Voilà, c'est ça.
0: Verbicruciste.
6: Cruciverbiste. Alors, il y en a le verbicruciste, c'est celui qui fait les mots croisés, qui les remplit. Et le cruciverbiste, c'est celui qui les compose. Voilà.
0: Vous confirmez, Guy ?
6: Ou inversement. Mais oui, confirme, je pense.
0: Oui,
6: oui,
0: bien sûr. Mine de savoir ce matin, Maxime, dis donc.
6: Bon. Vous avez écouté Issy Berry depuis la rentrée de septembre, Guy ?
7: Ah non, depuis tout l'été.
6: Ah bah en plus, depuis tout l'été, encore
0: fidèle.
6: Mieux. Ça veut dire que vous connaissez ce principe du jeu de la roue, on la fait tourner, on voit sur quoi ça s'arrête et on joue ensemble, d'accord ?
7: D'accord.
6: On y va, c'est parti, je lance la roue, vous faites un joli stop.
7: Allez-y.
6: C'est parti.
2: Avant, après ou tout pile ?
6: Ok, super, le avant, après ou tout pile, il va falloir deviner les années des titres que l'on va vous passer. Et ce matin, on joue avec l'année 1990. Est-ce que vous vous souvenez où vous étiez en 1990 ?
0: À Sancerre.
6: Ou ce que vous faisiez alors ?
7: Non, j'ai toujours passé ma vie à Sancerre.
6: Bon,
0: d'accord. Bah, vous écoutiez déjà Berry ?
7: Oui, j'écoutais.
6: Il me semble même que c'était Radio Berry Sud à l'époque, hein, RBS, en 1990. Bref, on va jouer ensemble. Il vous faut deux bonnes réponses sur trois pour pouvoir repartir avec le cadeau du jour. On y va, Guy ?
7: On y va.
6: Allez, c'est parti, premier extrait.

0: Est-ce que vous avez reconnu déjà ce groupe, Guy?
1: Pas du tout.
0: Ce sont les Spice Girls. Un groupe anglais, les Britanniques, vous savez, ces jolies filles qui ont débarqué comme ça.
1: Oui, avec madame la footballeuse.
0: Oui, tout à fait, bien sûr. Oui, tout à fait.
2: J'ai plus son nom, du tout.
0: Si, madame Beckham. Victoria Beckham, voilà.
3: Exactement.
0: Avant ou après 1990?
2: Ou tout pile, peut-être.
0: Ou tout pile, c'est vrai.
1: Je vais dire avant.
0: Ah, vous allez dire avant. Ah, malheureusement, c'était en 1996, c'était après.
1: C'est pas grave,
0: il vous reste encore deux chances pour pouvoir remporter le cadeau du jour. On y va pour le deuxième extrait. On n'oublie pas qu'on joue avec l'année 1990, avant, après ou tout pile. C'est bastasse una vera canzone per convincere gli altri. 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Alors, ce titre d'Eros Ramazzotti, c'est bastasse una canzone.
2: Pour tous les romantiques et les romantiques.
1: Avant, hein.
0: Ah, vous direz c'est avant ? Ah, c'est presque ça, malheureusement. C'était tout pile en 1990.
1: Bon. On se rappelle plus, vous voyez.
0: Oui, bah oui, le temps passe vite. Hein. Allez, dernier extrait pour le fun, pour le jeu, pour la beauté du game, comme on dit. C'est parti.
2: J'adore.
0: Ça, c'est la chanteuse Dido avec le titre Thank You. C'est sorti. Avant tout pile ou après 1990?
1: Oh bah, je vais dire avant. Ça
0: va être une
1: chance.
0: Bon, bah, ce sera une bulle, malheureusement, pour aujourd'hui. Un zéro pointé pour Guy de Sancerre. C'est sorti en 2001, cette chanson.
1: Ah oui, d'accord.
0: Bon, malheureusement, ce ne sera pas pour aujourd'hui pour le cadeau. Mais, Guy, vous restez inscrit pour le tirage au sort de ce dimanche pour repartir éventuellement avec ce air fryer de la marque Ninja.
1: Très bien.
2: Bah bon. Écoutez, en plus avec ce Airfryer, vous allez pouvoir faire plein de choses. Peut-être le marier avec un. Voilà, vous faites, je sais pas, des mozzastiques, quelque chose sans besoin d'huile, avec des frites. Vous pouvez même marier avec un petit verre de Sancerre, un seul, avec modération. On est d'accord, Guy?
1: Moi, j'en bois plus. Hein.
2: Ah bah toujours. Voilà, bah parfait. Mais par contre, le Airfryer, vous allez pouvoir cuisiner des choses. Vous cuisinez un petit peu?
1: Ah, bien sûr.
2: Bah écoutez, le Airfryer sera peut-être pour vous, donc restez bien à l'écoute de votre radio locale à 11h50.
0: Merci, Guy.
2: Dimanche, et en fait, vous écoutez la radio tout le temps, donc c'est pratique.
0: Au revoir, Guy. Merci, bonne journée à vous.
2: Merci à vous, Guy. 02 54 27 36 36. On a encore un peu de la place, tiens, pour jouer jusqu'à midi avec Maxime et moi. On vous accompagne, on joue ensemble. 02 54 27 36 36. Et il y a encore des choses à gagner, hein. Des places pour le Zooparc de Beauval, le Family Park, ou même des places pour le cinéma de CGR de Bourges et de Châteauroux pour voir le film de votre choix. Allez, pour l'instant, nous, on souffre, on s'offre un moment de douceur et on s'offre même un baiser en compagnie d'Alain Souchon.

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2: Un nouveau Berry Express tout de suite et je vous parle de France Alzheimer Indre. Des rencontres, des ateliers organisés par une association, France Alzheimer Indre. Le but c'est d'aider les aidants de personnes atteintes de la maladie d'Alzheimer. Prochain rendez-vous là en septembre, notamment à Argenton-sur-Creuse. Demain, vendredi 4 septembre, de 14h30 à 16h30. Et ça se passe au café de la place Hôtel Beau Séjour.
0: Et c'est pareil, la dernière occasion pour vous d'aller à un bal champêtre à Bourges ce samedi. Des bals champêtres gratuits à vivre en plein air dans les jardins à la française de l'hôtel de ville de Bourges à côté de la cathédrale. Donc ce samedi, au temps de Georges Sand, de 16h à 19h. Une belle occasion de profiter d'un moment dansant et patrimonial au cœur de la ville.
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0: Les portraits d'ici de notre baladeur Francky Lemaire. Il profite chaque jour de ses balades et découvertes pour rencontrer des berrichons et des berrichonnes ordinaires, parfois au parcours extraordinaire. Aujourd'hui, c'est l'histoire d'un avocat qui a quitté le barreau pour l'amour du château. Ici Berry, c'est aussi en musique. Alors voici Lionel Richie et la chanson la plus hot de tous les temps. À mon goût, en tout cas. Voici All Night Long sur Ici Berry.

0: Le hit romantique au possible de Lionel Richie, All Night Long, à écouter, je ne sais pas moi, sur une peau de bête, devant une belle cheminée, dans un château, et pourquoi pas le château de Sagone.
1: Et chaque jour, Francky Lemaire met en avant un berrichon ou une berrichonne au parcours atypique. Aujourd'hui, Francky, on découvre la vie de château.
2: Je m'appelle Jean-Philippe Spang, je suis le responsable du château de Sagone.
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2: Alors j'ai eu plusieurs vies, puisque moi j'ai connu Sagone, c'est mon père qui l'a sauvé, qui l'a racheté en 1977. J'ai adhéré à la démarche dès le départ, aujourd'hui il nous a quittés, je suis là. J'ai exercé la profession d'avocat pendant une petite quarantaine d'années à Paris. J'avais pendant très longtemps fait des allers-retours entre Paris et Sagone. Maintenant je suis fixé à Bourges, donc je suis beaucoup plus près et beaucoup plus souvent à Sagone.
4: Comment on devient justement propriétaire de châteaux aujourd'hui, notamment celui de Sagone?
2: J'aurais tendance à dire, pour une fois, c'est une affaire d'héritage, hein, puisque c'est mon père qui l'a racheté, qui l'a sauvé. On est parti de très loin et j'ai pris la suite parce que effectivement, c'est une passion que j'ai toujours partagée avec lui. On a un superbe château. C'était vraiment du gâchis de le voir dans l'état dans lequel il était jusqu'à la fin des années 70.
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4: Aujourd'hui, un retour en arrière, ça serait possible? Revenir comme avocat?
2: Non. Il faut savoir tourner les pages. Là, j'ai un boulot à temps plein qui est de m'occuper du château de Sagone.
4: C'est un beau boulot, je suppose.
2: Ah, c'est un boulot superbe. Et puis, on est entouré de gens très sympathiques, hein, aussi bien au niveau de l'office de tourisme Loire-en-Berry, à la Gage-sur-Bois, qu'au niveau de notre agence départementale de tourisme, et puis tous nos camarades qui s'occupent de l'animation et de la restauration des châteaux alentours.
0: Francky Lemaire, les portraits d'ici avec Issy-Berry. 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

0: M. Pokora sur votre radio Isibéri, extrait de son tout dernier album Adrénaline.
1: Chanson préférée, c'est avec Isibéri, et tous vos cadeaux, c'est avec Ici. On joue ensemble avec Maxime et moi ce matin, et notre troisième candidate, Odette. Bonjour Odette.
0: Bonjour Odette.
2: Bonjour.
1: Odette, vous, ce que vous aimez, c'est écouter Isibéri en lisant d'un petit magazine dans le jardin.
0: Par exemple, n'est-ce pas?
1: Qu'est-ce que vous lisez comme magazine?
2: J'ai Maxi, j'ai Mes Travaux, j'ai Santé Magazine.
1: D'accord, bah plein de petites choses à lire, sympathique. Voilà. Évidemment, des magazines sur le jardinage, puisque vous êtes une grande fan, vous avez la main verte.
2: Ah oui, aussi, j'ai
0: l'ami
2: des jardins, oui.
0: Ah oui.
1: Et vous êtes une amie du jardin, vous, hein.
2: Voilà.
0: Plus fleurs ou potager?
2: Plus potager.
0: Ah, d'accord, potager, ok.
1: Vous avez presque posé une colle à Odette, Maxime. J'ai l'impression qu'elle hésitait beaucoup. Hein. Odette, on joue ensemble dans Ici, on joue ensemble. Je vous rappelle, on a une toute nouvelle formule, une nouvelle roue des jeux. Sur cette roue des jeux, 7 mini-jeux. Sur quoi allez-vous tomber? On fait tourner la roue, vous me dites stop et on voit ce que le hasard nous réserve. C'est bon pour vous?
2: Oui, c'est bon.
1: Allez, et
2: c'est
1: parti. On fait tourner la roue.
3: Le qui chante.
1: Ah, le qui chante.
0: J'aime bien ce jeu.
1: Ouais, je sais, Maxime, c'est votre jeu préféré. Il va falloir me dire c'est qui chante telle ou telle chanson. Vous avez 3 extraits. Il me faut 2 extraits. Bonne réponse sur 3 pour parvenir à remporter le cadeau du jour. Alors attention, tendez bien l'oreille. Les extraits sont légèrement modifiés. Vous allez voir. Vous êtes prête, Odette?
2: Oui.
1: Les règles sont comprises. C'est le qui chante. Et on déploie. Ah, j'entends un chien derrière, c'est qui?
0: Comment il s'appelle?
2: Maggie.
0: Comment?
1: Mélie.
2: Maggie.
0: Ouais. Ok, très bien, c'est Maggie.
1: Bon, vous faites. Bon, il va peut-être pouvoir vous souffler quelques réponses. On va voir. Nous, on déploie nos ailes pour le premier disque. Vous et Maggie, écoutez bien.
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1: Est-ce que vous avez reconnu la voix de cette
2: première? La noire, Barbara.
0: Oh là là, incroyable.
1: Forte, c'est Maggie. C'est Maggie qui vous l'a soufflé, Odette? Non, c'est vous qui l'aviez.
2: Oui, c'est ça.
1: Bon, le fait lui un bisou sur la truffe, grâce à lui. Voilà. Bonne première réponse. Deuxième extrait, on fait une pause pour boire un peu d'eau. C'est parti, second titre.
0: On reconnaît facilement, je trouve.
1: Alors, Odette?
2: Bon, bah là, j'ai pas compris du tout.
0: Ah, j'ai pas compris du tout.
1: Maggie a une petite idée, peut-être qu'il a tendu l'oreille.
2: Non.
1: Non.
2: Ah, c'est, bon. Cool, hein,
1: c'est, c'est dommage, on écoute la réponse en chanson.
0: Là, vous l'avez, je suis sûr.
2: Oui, c'est Véronique Sanson.
1: Véronique Sanson, rien que de l'eau. Bon, une réponse sur 3. Maxime, qu'est-ce qu'il faut faire pour gagner?
0: Il faut en avoir 2, donc là, vous n'avez plus le choix que de bien répondre. Je vous conseille, Odette, c'est d'être très, très attentive, parce qu'on reconnaît l'artiste hein, quand même, avec ce petit déformation. Donc, soyez bien attentive, vous ouvrez bien grand vos oreilles.
1: C'est parti, vous êtes accompagné de Maggie, vous jouez avec nous pour le dernier disque de la journée, de la matinée. Troisième titre pour finir. Et Odette, on est en 1977.
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1: Alors, c'est qui chante ça, Odette?
2: Oh bah ça, je sais pas, Souchon.
0: Oh, au hasard vous avez dit ça?
1: Mais c'est une excellente réponse.
0: Incroyable, c'est votre jour de chance, Odette.
1: Vous avez le titre de la musique?
2: Conversation de la volaille qui fait. Bah j'essaye.
1: Ah mais c'est pas grave, le jeu c'est le qui chante, c'est pas c'est quoi le titre? Alain Souchon, Poulailler Song, et vous gagnez le cadeau. Alors d'ailleurs, une chanson qui se moque de la bourgeoisie française, hein, et dont les membres sont comparés à des volailles, d'où le Poulailler Song. Bon, Odette, c'est gagné, et on vous offre 2 invitations pour le Festival des Jardins de Chaumont-sur-Loire avec Isibéri.
0: Génial, quelle chance vous avez eue, incroyable. J'ai eu l'impression que vous l'avez dit un peu au hasard, le Souchon, à la fin.
2: Souchon, oui, mais Véronique
0: Sanson,
2: j'ai mal entendu.
0: Eh oui, c'est pour ça que je vous ai dit de bien vous concentrer. J'avais bien senti qu'il y avait un petit manque de concentration. C'est pour ça.
2: Ah non,
1: ben
2: oui,
1: d'accord. Eh bien, Odette, de toute façon, c'est gagné. Donc déjà, on vous inscrit au grand tirage de dimanche pour peut-être tenter de remporter le Flyer, mais surtout vous répartez avec deux places pour le festival des Jardins de Chaumont-sur-Loire. Superbe festival en ce moment. Le thème, c'est le thème du cinéma. Vous allez avoir plein de jardins sur le thème du cinéma et vous avez même un petit jardin à l'effigie d'Issy-Béry. Ah bah c'est en ce moment, là vous avez encore le temps d'y aller. Je ne sais pas si vous pouvez y aller avec Maggie. Bah, ça,
0: mais vous pourrez choisir votre date sans problème. D'accord ?
1: De toute façon, on vous repasse Brenda, notre chargée d'accueil, qui va pouvoir vous dire tout ça. Odette, je vous souhaite une belle journée. Bon appétit.
6: Merci.
1: Merci. Merci. Et faites un bisou sur la truffe de Maggie. Vraiment, ça me ferait plaisir. À très vite, Odette.
0: La musique sur Issy-Béry, ça continue avec Enzo Enzo d'ici quelques minutes. À venir aussi le journal de midi par la rédaction d'Issy-Béry. Après, vous retrouverez la toute nouvelle émission d'Enora Balagré avec toute son équipe. Ça s'appelle On vous doit bien ça. Vous retrouverez Audrazo, Valère Correillard, Gérald Kirzek, Pierre Fabin et Elsa Wolinski. Voilà la toute nouvelle édition et vous pourrez même repartir avec 200 euros de bons d'achat. Car on vous doit bien ça sur ici entre 12h et 13h. 11h50, on continue en musique. Et voici George Harrison. Belle matinée à vous en nous écoutant.

0: George Harrison, l'un des meilleurs Beatles, ou peut-être le meilleur des Beatles, tiens. Allez, je vous le rappelle, avec Maxime, nous on revient jouer avec vous de 11h à midi demain. Vous avez encore plein de cadeaux à gagner. Évidemment, des cadeaux à gagner aussi ce soir dans le 17-19 avec Manuel Bonnefond. 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Et Nora Malagré sera accompagnée de plein de gens. Aude Raso, Valère Correa, le docteur Gérald Kirzek, dont on vous doit bien ça pour l'instant. Patience, il y a encore le journal à midi. Et dans un instant, c'est Enzo, juste quelqu'un de bien. Un peu comme vous, Maxime, juste quelqu'un
1: Quel
0: de bien.
1: Quel flatteur, celui-ci.
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0: Juste quelqu'un de bien, c'est signé Enzo Enzo.
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0: Ici Berry, première sur l'info locale, il est midi. Et le journal vous est présenté par Gaëlle Fontenay. Gaëlle, les collèges de l'Indre tirent les leçons de la canicule.
2: Le département investit 8 700 000 euros pour un plan de rénovation, des travaux essentiellement axés sur les performances énergétiques des bâtiments, qui concernent cette année donc la moitié des collèges publics du département. Par exemple, Condorcet à Levroux, visite de chantier avec vous Irène Prigent.
3: Grâce notamment à l'installation de brise-soleil ou pare-soleil, il y a quelques mois sur la façade sud du bâtiment principal.
4: Vous voyez cette partie horizontale métallique qui est juste au-dessus des fenêtres du rez-de-chaussée.
3: Christophe Lucchini est chargé d'opération pour le département de l'Indre.
4: L'idée, c'est de briser les rayons du soleil pour pas qu'ils tapent directement dans les vitrages, sans pour autant perdre de luminosité en hiver.
3: Ces brise-soleil ne sont pas les seuls travaux qui ont été réalisés ici. En plus de panneaux solaires sur les toits, le collège Condorcet de Levroux est maintenant doté d'une centrale de chauffage géothermique pour chauffer les classes l'hiver grâce à la chaleur naturelle du sol, de quoi faire baisser les factures d'énergie et les émissions de CO2. Un équipement coûteux, rappelle Marc Fleuret, le président du conseil départemental.
5: 700 000 euros pour passer le système de chauffage qui était un vieux système de chauffage à gaz en géothermie.
3: Aujourd'hui, d'après le département, environ 50% des collèges de l'Indre sont suffisamment armés pour répondre aux défis du changement climatique. Il reste une moitié à équiper.
5: On procède de façon méthodique, hein, les services ont un calendrier, un échéancier. On souhaite à terme avoir tous nos collèges qui soient équipés convenablement à ce niveau-là.
3: Le conseil départemental prévoit également de reconstruire entièrement le collège des Sablons à Buzancé, un chantier qui ne commencera pas avant fin 2027 ou début 2028.
2: Un reportage en images à retrouver sur iciberry.fr. Des collégiens qui vont pouvoir reprendre le sport, c'est aussi la rentrée des clubs, avec le retour cette année du pass sport chez les plus jeunes, les 6-13 ans, c'est une aide de 50 euros sur la licence, sous condition de ressources. Un atelier de menuiserie complètement détruit dans un incendie à Poissieux dans le Cher. C'est en fait l'atelier d'un particulier attenant à sa maison. C'est lui qui a donné l'alerte ce matin. Le feu a été maîtrisé sans se propager à l'habitation. Il n'y a pas eu de blessés. C'est une conséquence très visible de la sécheresse. 1400 cours d'eau en France sont partiellement, voire totalement asséchés. Et ça peut venir aussi d'un manque d'entretien. C'est ce qui s'est passé à Lignières en juillet. La rivière Larnon était à sec sur 4 km ou presque dans le secteur donc de Lignières. Les habitants inquiets ont annoncé leur projet de créer une association. Et là, miracle, l'eau est revenue moins d'une semaine après. Les pouvoirs publics ont tout simplement évacué les déchets qui gênaient l'écoulement de l'eau. Annie Marché, vice-présidente de cette association, les Amis de l'Arnon.
6: Lignières a cette particularité d'avoir beaucoup de moulins. Et donc, quand il y a des déchets comme ça dans la rivière, eh bien, ils s'accumulent derrière les pelles des moulins, sous les ponts. Il y a eu une intervention de la mairie de Lignières et du CIRA qui a fait intervenir une entreprise de Lignières qui a pu enlever au moins près du pont de l'église, près du moulin qu'on appelle le moulin Gourlier, qui est un moulin très ancien, où ils ont enlevé les déchets, ça a permis l'écoulement. C'est une solution d'attente et il faut qu'il y ait des études particulières pour vraiment se pencher concrètement sur ce problème.
2: Mieux entretenir et puis mieux partager aussi, puisque la situation cette année a remis sur le devant de la question les méga-bassines réclamées par des agriculteurs pour compenser les interdictions d'irriguer. Mais ce n'est pas la voie à prendre, assure Nicolas Selnik. Il est journaliste, auteur du livre « Les assoiffeurs » et il anime une conférence ce soir à Bourges.
7: On s'appuie surtout sur ce que dit toute la recherche scientifique, agronomique, etc., qui désigne les méga-bassines comme un dispositif de mal-adaptation au changement climatique. Ce qu'on peut voir, en fait, si on reprend ce qui s'est passé cette année, c'est qu'on a eu un hiver extrêmement pluvieux. Oui. Il a énormément plu, on a eu des inondations partout, mais on a tellement transformé nos écosystèmes, notamment pour les besoins de l'agriculture conventionnelle, que les milieux ne sont plus capables de retenir cette eau. Et dès mai, dès juin, en fait, il y avait plus d'eau dans les nappes, plus d'eau dans les sols. Et on était obligé après d'irriguer, de faire des restrictions d'eau, etc. Et donc, ce modèle des bassines, en encourageant un aménagement du territoire qui fait qu'on va contrôler le cycle de l'eau de part en part, fait qu'après, on n'est plus capable d'encaisser des étés secs. Or, les étés secs comme ceux qu'on vient de vivre, c'est la norme de ce qui nous attend dans 15-20 ans.
2: Nicolas Selnik, qui était notre invité ce matin, interview à retrouver sur l'application Ici. Il sera donc ce soir l'invité du collectif Bassine Non Merci Berry pour une conférence à 20h, salle Elsa Triolet, c'est rue Alexandra David-Nil.
0: Et un petit tour rapide du côté du ciel, Antoine.
8: Casquette, chapeau, parasol, voilà vos meilleurs avis pour déjeuner ce midi dans le Berry. Toujours pas de nuages à l'horizon, les températures vont commencer à grimper dans l'Indre et le Cher. 27 pour Saint-Christophe-en-Bazel, 28 pour Châteauroux, Saint-Amand-de-Montrond, 29 à Bourges. On redescend autour des 23 ce soir, tout doucement, pour une nuit à 17 degrés en moyenne. Maxime, à demain,
0: à partir demain, Antoine.
8: De 9h30, avant de profiter du week-end. Merci à Gaël et Jérôme, nos journalistes ce matin. Olivier, notre réalisateur. Brenda, notre chargée d'accueil. Allez, on vous doit bien ça, c'est maintenant, avec Enora Malagré.
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9: Et bonjour à tous, quel bonheur de vous retrouver tous les midis sur votre radio. Ici, bienvenue dans votre nouveau rendez-vous. Ici, on parle bon plan, vie quotidienne, arnaque à éviter, santé. Nous sommes là pour vous rendre service parce qu'on vous doit bien ça. C'est le titre de ce nouveau rendez-vous quotidien sur votre radio. Ici, nous sommes ensemble jusqu'à 13h. Je m'appelle Enora Malagré et voici la joyeuse bande qui m'accompagne. Aude Razo, madame anti-arnaque. Coucou Aude.
10: Coucou, coucou tout le monde.
9: Valère Coréard et ses bons plans conso. Bonjour Valère.
11: Salut Enora, bonjour à toutes et tous.
9: Elsa Wolinski, ses petites astuces au quotidien. Bonjour Maëlza.
12: Bonjour.
9: Et la star, Gérald Kierzek.
13: Vous me gênez. Bonjour Enora, écoutez, bonjour à tout le monde.
9: Il faut dire la vérité à nos auditeurs. Gérald Kierzek, notre médecin. Et aujourd'hui, c'est très sérieux. J'ai roulé les airs, dis donc. On va parler logement. Et oui, gros dossier. Comment alléger votre facture, chers amis? Nous avons moult solutions dans notre besace. Nous allons les partager avec vous parce qu'on vous doit bien ça. Vous voulez nous en parler? Appelez-nous ou laissez-nous un vocal sur notre WhatsApp. C'est gratuit, hein, bien sûr. 0810 055 056. Nous sommes là pour vous. Et puis, posez-nous vos questions comme l'a fait Marie aujourd'hui.
14: Bonjour, je m'appelle Anne-Marie. J'aimerais en savoir plus sur la proposition d'allonger la durée de vie des médicaments.
9: Ah, très intéressant comme question. Merci infiniment, Marie, de nous la poser. Et ça sera une question, du coup, plutôt pour Gérald Kierzek, notre médecin.
13: C'est un projet qui s'appelle Longue vie aux médicaments et aux patients.
9: Et vous allez y répondre plus longuement dans une trentaine de minutes. Et puis le meilleur pour la fin, tout au long de l'année, je vais booster votre pouvoir d'achat. 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Et on démarre avec vous, Valère, et puis aussi Aude, bien sûr, qui sera avec nous sur ce gros dossier logement. On veut alléger la facture. On veut surtout, cher Valère Coria, ne plus se faire avoir, notamment par nos propriétaires.
11: Oui, alors on va pas non plus jeter l'opprobre sur tous les propriétaires.
9: Bien sûr.
11: Mais c'est vrai que là, moi, je voulais vous parler de l'encadrement des loyers. Vous savez, c'est cette règle qui fixe que dans certaines communes, un loyer maximal au mètre carré est

0: qui d'ailleurs doit se terminer là dans 2 mois, mais le gouvernement s'était engagé à ce qu'elle soit prolongée. Donc ça, c'est une affaire à suivre. 70 communes aujourd'hui, Paris, Lille, Lyon, Villeurbanne, Bordeaux, Montpellier, certaines communes aussi de Grenoble, Alpes, Métropole, du Pays Basque ou encore de la Seine-Saint-Denis. Il s'applique lors le plafonnement d'une première location, d'un changement de locataire ou de renouvellement du bail. Okay. Comment est-ce qu'il est calculé? On ne va pas faire trop dans les détails, mais en gros, vous avez au départ un loyer de référence au mètre carré.
1: D'accord.
0: Ça existe dans la ville. Ensuite, d'accord, le propriétaire, il peut majorer 20% de ce loyer de référence. Donc, il a le droit d'aller 20% au-dessus. Et vous multipliez cet indice de référence majoré par le nombre de mètres carrés. Et là, vous avez ce qu'il a le droit de faire.
1: D'accord.
0: Okay. Très bien. La bonne nouvelle, c'est qu'il existe un simulateur pour comprendre tout ça.
2: Parce que moi, je suis nulle en maths.
1: Non, mais... c'est Aude Razo, madame Anterna, qui est en maths.
0: Parce qu'on va avoir besoin de l'aide de Aude là, sur ce sujet. C'est que,
1: oui, pour avoir le droit.
0: Voilà, le propriétaire peut aussi ajouter un complément de loyer. C'est prévu dans le bail au départ. C'est-à-dire, vous êtes dans un endroit un peu extraordinaire. Il y a une très grande terrasse. Il y a, je ne sais pas, un truc un peu fou. Et là, il a le droit d'aller encore un petit peu plus loin. Mais ça doit être prévu dans
2: le bail. C'est ce que fait Gérald Kierzek, notre médecin.
3: En plus des 20%.
0: En plus des 20%. Donc, si vous pensez être concerné. Soit vous ne le savez pas et vous voulez vérifier. Ouais. Ou alors vous voulez savoir si vous êtes dans les clous. Il y a site internet.
2: Elsa Wolinski veut vérifier dans la seconde.
0: Vous tapez simulateur encadrement loyer service public, d'accord, pour aller sur le site service-public.gouv.fr. En fait, c'est celui-là qui est officiel.
1: Oui, donc, nous le redonner une deuxième fois. Je suis preneuse.
0: Bien
1: encore.
0: Sûr, on le mettra aussi sur la page de l'émission.
1: Évidemment.
0: C'est encadrement des loyers simulateur. Service public.
1: Parfait.
0: Comme ça, vous arrivez sur le bon site. Il faut que ce soit sur service-public.gouv.fr. Et là, vous saurez peut-être, si vous vous faites déjà arnaquer, ça dure depuis un moment, ou vous êtes sur le point de l'être.
1: De l'être. Aude Razo, les recours, qu'est-ce qu'on fait, nos droits
2: recours,
1: sur ce sujet?
2: Effectivement, on ne va pas non plus tomber dans le conflit directement. Déjà, moi, si effectivement vous vous rendez compte sur le simulateur que votre propriétaire ne respecte pas l'encadrement des loyers, que vous payez trop cher votre loyer, bon, déjà, contactez-le gentiment, dites-lui, vous avez vérifié, le loyer est trop cher. Vous demandez à ce que le loyer soit baissé, on discute en bonne intelligence. Coup de fil, sinon lettre recommandée avec accusé de réception, c'est conseillé.
1: Ouais.
2: Si vous faire ça bien. S'il refuse, s'il ne répond pas, bien sûr, ça peut arriver, on voit bien sans doute que ça arrive, vu les chiffres qui sont tombés ce matin de la Fondation pour le logement. Votre interlocuteur, le nouveau, c'est la Commission départementale de conciliation. Commission départementale de conciliation, c'est gratuit. L'idée, c'est quoi? C'est de se mettre autour d'une table, tout le monde autour d'une table, et on résout ça ensemble, intelligemment, entre bailleurs et locataires, sans passer par un juge. Attention, c'est pas coercitif, parce que du coup, si à nouveau, il n'y a aucun accord qui est trouvé avec votre propriétaire, si ça échoue, vous pouvez demander à ce que la mairie, la préfecture, adresse une mise en demeure au propriétaire, ou sinon vous pouvez saisir les juges. Alors, si le propriétaire ne respecte pas l'encadrement du niveau des loyers, il peut payer une amende quand même jusqu'à 5 000 €. 15 000 euros.
1: Vous entendez,
2: si
1: Gérald Kierzek?
3: Non, mais alors, vous
1: ça
3: rigolez.
1: Vous prend au pif.
3: Moi, j'ai un petit studio que je loue et ça passe par une agence et l'agence oblige à être dans les prix encadrés. Donc, alors là, pour le coup, il n'y a pas de discussion parce que c'est la responsabilité de l'agence immobilière qui est mise en cause.
1: Sinon. Très bien.
2: Et Valère, vous parliez du complément de loyer, donc l'exception qui permet d'aller au-delà de l'encadrement. Vous avez 3 mois pour contester aussi ce complément après la signature du bail. Ce n'est pas parce que vous avez signé que c'est trop tard.
1: Merci pour ces bons tuyaux, si je puis me permettre, cher Aude Razo, et merci à Valère Correr. Dans un instant, un très bon plan de Valère Correr. On va parler colocation intergénérationnelle. Mais pour l'heure, The Pretenders, oh là là, cet accent merveilleux, Don't Get Me Wrong, sur votre radio ici.

0: Don't Get Me Wrong sur votre radio, ici, dans On vous doit bien ça.
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0: Bienvenue dans votre nouveau rendez-vous quotidien. On est ensemble jusqu'à 13h. Nous parlions logement, on parlait plutôt côté propriétaire et l'encadrement des loyers. On va parler d'un bon plan assez fou hein, que va nous décrire Valère dans un instant. La coloc intergénérationnelle. Plus tard dans l'émission, on parlera des maladies cardiovasculaires. Elsa aussi nous parlera de sa fille aînée qui a quitté le nid vide, justement, qui est partie prendre un appartement toute seule. Mais donc, alors, Valère, parlez-nous de cette histoire de coloc intergénérationnelle qui nous permet de payer moins cher le loyer.
3: Alors, c'est moins cher pour le jeune et c'est un petit complément de revenu pour le senior. Moi, je trouve que c'est une belle idée, c'est presque génial, c'est du bon sens.
0: Ah, j'adore.
3: Ça nous réunit.
0: Très humaniste, en plus, c'est tout ce qu'on aime.
3: Exactement. Qu'est-ce que c'est? C'est un senior de 60 ans ou plus qui héberge un jeune de moins de 30 ans en échange d'une participation financière modeste. Donc le jeune bénéficie quoi? D'un logement abordable, convivial, et puis en plus il a droit aux aides au logement, donc ça c'est quand même très cool. Le senior, lui, il a une présence rassurante, davantage de convivialité, quelques services, un complément de revenus. Alors attention, les services, ils doivent rester ponctuels, des petites courses, un petit coup de main informatique, sortir les poubelles, ouvrir les volets, enfin voilà, ça doit pas être du boulot, sinon c'est un contrat de travail, c'est encore autre chose, hein, évidemment. Faut pas remplacer un professionnel. Et si le senior est locataire, son propriétaire ne peut pas lui refuser de se mettre en colocation intergénérationnelle.
0: Ah bon,
3: faut juste l'avertir, mais il n'a pas le droit de refuser.
4: C'est pas considéré comme de la sous-location.
3: Exactement, Gérald a tout compris.
0: Et on a de la chance, parce que figurez-vous qu'on a une collègue ici qu'on adore sur la radio ici, qui s'appelle Clarisse.
5: Bonjour Enora.
0: Bonjour Clarisse, bienvenue dans On vous doit bien ça. Et il se trouve qu'on vous a chopé dans les couloirs de Radio France, puisque vous êtes en colocation intergénérationnelle.
5: Exactement, depuis 4 ans maintenant, je vis chez François, il a 67 ans.
0: L'embrasse François.
5: Bon, on l'embrasse, bisous François. Et moi j'ai 26 ans, du coup je suis arrivée chez lui, j'avais 22 ans, j'avais pas de travail au début quand je suis arrivée sur Paris. Et là aujourd'hui je paye 450 € par mois, c'est vraiment le bon plan parce
0: pour
5: que
0: Paris, c'est un vrai bon plan. Bah,
5: surtout là, j'habite à Boulogne-Billancourt, donc pour vous dire, c'est encore
0: en
5: un peu plus cher. Voilà, dans les Hauts-de-Seine, je vis dans 120 mètres carrés, en duplex. Il y a 5 terrasses.
0: Oh, mais dis ça.
5: Cinq terrasses.
0: Je vais venir vivre chez vous.
5: Ma chambre, ma salle de bain, mes toilettes et une place de parking. Et le seul service que je dois rendre, c'est nourrir le chat. Parce qu'en gros, François travaille et des fois, il part à Genève, à Toulouse, et donc il part. Donc moi, je m'occupe de l'appartement et du chat.
3: Non, mais c'est vraiment génial.
6: François et célibataire ?
5: Oui.
0: Elsa Wolinski. Et sur tous les doses, on doit bien vous le dire, tout au long de la saison, elle cherchera un mari.
6: Jamais.
0: Voilà, comme ça, vous savez, il y a une fiction carrément là.
3: C'est un super bon plan parce que c'est vrai que c'est vraiment hyper abordable. Mais comment elle vous est venue, cette idée, Clarisse, de se mettre en colocation intergénérationnelle?
5: Grâce au film L'étudiante et Monsieur Henri, je ne sais pas si vous connaissez, mais ça parle de cette colocation intergénérationnelle. Je l'avais vue, j'avais 19 ans. Et à la base, j'étais encore chez mes parents. Et je me suis dit, pourquoi pas, si un jour, demain, je pars, pourquoi pas faire ça? Parce que c'est un vrai bon plan. Il y a des loyers qui commencent à 100 €. Moi, je paye 450 €. Donc, c'est tout à fait abordable parce que je ne pourrais pas payer plus aujourd'hui. Donc, non, franchement, c'est très chouette. Et puis surtout, avec François, on a créé vraiment une relation de tonton. Enfin, je considère comme mon oncle. Aujourd'hui, il m'a incité à repasser mon BTS parce que j'avais raté mon BTS. Moi, je lui apprends les technologies, ChatGPT, parce qu'il est vraiment nul. Mais il m'écoute pas tout le temps.
0: C'est normal.
5: Et quand il a des dates, Elsa, justement, il me demande des conseils. Il m'appelle, il me dit « Clarisse, comment je m'habille? Est-ce que je choisis plutôt cette cravate ?»
0: Vous voyez, Gérald, ce qui vous attend un peu
4: plus
0: tard.
4: Mais ça, d'abord, j'ai pas encore 60 ans. Et là, il est riche, votre François.
5: Non,
4: c'est encore mieux, c'est le bonus.
0: Oui, c'est pas faux. Je trouve ça formidable.
3: Alors, il y a une vraie question qui angoisse souvent les seniors, c'est le binôme en fait, sur qui je vais tomber.
0: Et ça peut aussi parce que ça peut pas être aussi idyllique que la relation entre Clarisse et ce cher François.
3: Comment vous avez fait pour tomber sur un François?
5: Eh bien, grâce à l'entreprise Colibri, mais qui a fait faillite, donc elle n'existe plus aujourd'hui, mais en fait l'entreprise Colibri met en relation des personnes qui ont des points communs. C'est-à-dire que moi, du coup, j'ai des points communs théâtre, cinéma, musique avec François.
0: C'est comme une sorte de site de rencontre, sauf qu'il n'y a pas d'enjeu sentimental.
5: Exactement. En colocation, du coup, il n'y avait aucun enjeu dès le début. À la base, je devais rester un an, au final ça fait 4 ans maintenant, on s'entend super bien. Il a une fille qui a 22 ans, donc on a 4 ans de différence avec elle. Et c'est vraiment très agréable de pouvoir partager des moments avec eux. Et du coup, on partage du temps, je l'ai dit, on fait du piano, mais je lui apprends aussi à faire des étirements parce qu'il n'est pas souple. Du coup, on s'étire.
0: Allez, bim, petite cartouche pour François. Moi, je trouve ça beaucoup trop mignon. Valère, du coup, vous avez des sites à nous recommander?
3: Moi, j'en ai un que j'aime bien. Il me semble que c'est une asso d'ailleurs, c'est Ensemble deux générations.
0: Ah, je connais, c'est fabuleux.
3: Voilà.
0: Fabuleux, les amis.
3: Hein. l'intérêt, c'est que ils sont d'abord très pédagogiques sur le site. Ça, c'est important pour comprendre de quoi on parle, même si là, vous avez déjà un beau mode d'emploi. Mais surtout, vous pouvez échanger avec eux, leur poser vos questions, vos inquiétudes. Il y a notamment des petits enjeux de fiscalité, la contractualisation, la façon dont ça se passe. Mmh. Et puis, des entretiens aussi réguliers du binôme pour s'assurer que, voilà...
2: Que tout se passe bien.
3: Parce que c'est ça, l'enjeu, quand même.
2: Parce que ça fait un peu peur.
3: Enfin, vivre ensemble, c'est pas rien.
2: Ça a l'air joli comme ça, mais ça peut inquiéter.
5: Surtout sur le papier, quand j'ai annoncé à ma mère que j'allais vivre chez un monsieur de 65 ans, elle m'a dit peut-être pas.
0: Bah, évidemment,
5: et du coup, on a fait un FaceTime avec lui, parce que moi, j'étais à Toulouse à ce moment-là. D'accord. Il nous a montré tout l'appartement, il s'est présenté, et au final, ça m'a rassurée, ça l'a rassurée aussi.
0: Bien sûr.
5: Puis elle m'a déménagé, donc on s'est tous rencontrés.
0: Merci, chère Clarisse. Voilà, un vrai bon plan. La colocation intergénérationnelle. Comment payer un peu moins son loyer, comme l'a dit Valère Correa, un petit plus, un petit complément de retraite, si je puis me permettre. Dans un instant, on aura une auditrice qui va nous parler taxes foncières. Faites comme elle, appelez-nous 0810 055 056, c'est notre WhatsApp et c'est gratuit. Bienvenue dans On vous doit bien ça. Pour l'heure, on écoute Grand Corps Malade. Le prochain rêve sur votre radio, ici.

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0: Le prochain rêve, Grand Corps Malade, avec Stiletto sur votre radio ici.
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0: 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Midi 25, tout pile sur votre radio. Ici, bienvenue dans votre nouveau rendez-vous. On vous doit bien ça. On parle logement depuis le début de cette émission. Comment alléger votre facture. On vous a donné plein de bons plans grâce à Valère Coréard, notre monsieur bon plan. Vous êtes très nombreuses et très nombreux à réagir au 0810 055 056. C'est votre émission. Hein. N'hésitez pas, venez chez nous. C'est un WhatsApp, c'est gratuit. Vous pouvez aussi nous laisser des textos, des messages vocaux. C'est aussi le numéro du standard. C'est un couteau suisse, numéro de téléphone. Alors nous avions d'ailleurs Catherine de Drancy qui tente de nous joindre mais apparemment qui capte pas très bien mais qui voulait aborder avec nous un sujet très intéressant, la taxe foncière. Ah là là. Parce qu'elle a augmenté cette taxe foncière de 15% je crois, Valère Coréard.
2: Ça dépend où.
3: Ça dépend.
0: Ah, ça dépend où. Mais oui, je suis blonde. Je suis pas toujours sur le coup. C'est bien pour ça que je fais cette émission, pour apprendre plein de choses.
2: En fait, c'est la commune qui va décider de l'augmentation ou non de la taxe foncière. Alors c'est un levier pour trouver de nouveaux revenus, en fait. Et parfois, on a de mauvaises surprises. Je crois que Catherine, elle nous avait déjà laissé un petit message. En tout cas, on a échangé avec elle. C'est qu'elle a pris 15% quand même.
0: Dans oh là là, c'est énorme. Pardon,
2: donc, il y a une petite part automatique autour de 1%, je crois. Enfin, on en parlait avec Aude hors antenne. Ouais. Enfin, 15%, c'est vrai que ça fait mal. Alors, que faire dans ces cas-là? Bon, il va falloir la payer, cette taxe foncière. Mais il peut y avoir quelques solutions. Moi, la première chose, c'est que si ça vous coince, c'est que de toute manière, dans l'absolu, même s'il n'y a pas d'augmentation, cette taxe foncière est la taxe de trop, vous pouvez écrire aux impôts. Vous allez sur la messagerie sécurisée, hein, je vois Aude qui me regarde, non. Attention aux arnaques. Exact. Donc vous allez bien sur impots.gouv.fr, messagerie sécurisée, et à propos de votre taxe foncière, tout simplement, vous expliquez que vous êtes en galère.
0: Écoutez, c'est formidable, mais le standard est en train d'exploser, c'est vrai. Hein. Nous avons une autre auditrice qui veut aussi nous parler de la taxe foncière, je crois qu'elle s'appelle Evelyne. Bonjour chère Evelyne.
4: Bonjour à tous.
2: Bonjour.
0: Bonjour. Mais bienvenue.
4: Bonjour, bonjour.
0: Bienvenue dans ce nouveau rendez-vous.
4: Merci.
0: Alors vous.
4: Oui, ce nouveau rendez-vous, petite parenthèse, il est super extra.
0: Oh, vous allez faire pleurer. Vous allez faire pleurer.
4: Faut continuer, faut continuer.
0: Merci. Ah, merci. Je suis très fragile en ce moment, j'ai les hormones au plafond, chère Evelyne.
4: Bon,
0: ce sera le sujet d'une autre émission. Chère Evelyne, vous avez envie de nous parler aussi de cette satanée taxe foncière. Racontez-nous.
4: Voilà. Alors, je vous raconte, la taxe foncière a considérablement augmenté dans les stations, alors de ski, aussi les stations balnéaires.
0: Oui.
4: C'est-à-dire qu'il y a une surtaxe très importante, c'est-à-dire plus 50%, pour ces appartements. Mais quand on n'est pas concerné par ces locations-là, finalement, on paye aussi. Donc, je voulais savoir si c'est normal, à mon avis, c'est pas normal.
0: Non.
4: Est-ce qu'on pourrait faire quelque chose?
0: Alors, je vois Valère Coréard qui fait une moue un peu boudeuse. Quand il n'est pas content, c'est qu'il a quelque chose à lire.
2: Non, mais en fait, vous soulevez un vrai sujet. C'est-à-dire, dans les stations très touristiques, il y a ceux qui y vivent à l'année et qui ne louent pas leur appartement, donc ce n'est pas une source de revenus, et ceux qui sont en résidence secondaire, par exemple, et c'est une source de revenus. Alors, je me renseignerai parce que je n'ai pas la réponse sur la possibilité. Est-ce qu'il y a des villes qui font deux impôts, qui imposent différemment les locaux ou les autres. Mais ce qui est sûr, c'est que si vraiment vous êtes coincé là pour la payer, écrivez sur impots.gouv.fr parce que vous pouvez avoir un échéancier. Il peut y avoir une exonération partielle et exceptionnelle. Il ne faut pas hésiter à demander. Et pour le reste, on va se renseigner et on vous répond demain ou début de semaine prochaine.
0: Merci. Valère Coara va faire ses devoirs et il adore ça. Sachez-le, merci. Merci. On vous embrasse très chaleureusement, chère Evelyne. Et alors, là, c'est un de mes petits moments préférés dans l'émission puisque c'est 200 € qui vont partir. Vous le savez, tout au long de l'année, je booste votre pouvoir d'achat. Là, tout de suite. Maintenant, il y aura même un deuxième auditeur plus tard dans l'émission. Mais pour l'heure, nous allons accueillir David, qui nous appelle de Aizy-Jouy dans l'Aisne. D'ailleurs, je salue de tout mon cœur ici Champagne-Ardenne. Coucou les copains et bienvenue à vous, cher David.
5: Eh ben bonjour à toute votre équipe, pardon, je suis un peu ému.
0: Oh, bonjour aussi, David.
3: On pleure aujourd'hui.
0: Mais pourquoi vous êtes ému, David?
5: Vous écoutez avec attention sur plein de sujets, donc voilà.
0: Bon, ben on espère que l'émission vous plaît. Vous êtes contrôleur technique dans le bâtiment, vous avez deux enfants, cher David.
5: Voilà, non, ben ils sont plus, ben il y a syndrome du nid, hein, ils sont plus à la maison.
6: Ah, ben vous aussi, David. Ah
0: bah, ça tombe bien, parce qu'Elsa Wolinski va en parler, ça, dans un instant, parce que ça ben sert voilà. Un peu le cœur, mais pour le moment, on vous l'annonce. Avec bonheur, c'est 200 € pour vous, David.
6: Bravo.
0: À dépenser en cette rentrée, voilà, dans une grande enseigne. Ça fait toujours un peu plaisir, ce petit coup de pouce. Vous êtes inscrit sur ici.fr, cher David. Et voilà, comme quoi, ça fonctionne. Merci David, on vous embrasse très très fort. Et dans un instant, on continue. On vous doit bien ça. C'est votre nouveau rendez-vous jusqu'à 13h sur votre radio ici.
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12: Info circulation et atelier couture dans votre Berry Express. Dans le cadre des travaux d'aménagement du rond-point Willy Brandt à Châteauroux, la circulation est perturbée jusqu'au 11 septembre. Circulation interdite, rue de la Poste et avenue du Général Ruby, jusqu'au rond-point Willy Brandt, sauf bien sûr pour les riverains et les véhicules de chantier. Et un stationnement interdit sur 10 places concernées par le chantier. Avenue du Général Ruby, il y aura une mise en place d'un sens unique dans le sens rue de la Poste, rue Henri Devaux. Une déviation sera mise en place par les voies adjacentes, et cela jusqu'au 11 septembre. Les ateliers couture vont reprendre à la secousse, c'est à Gelébois. Ce sera le lundi 7 septembre à partir de 18h. Ils durent 2 heures, ces ateliers. L'association vous propose d'amener votre matériel et sur place, il y aura quelqu'un qui va vous guider pour vos travaux de couture. 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
0: Midi 32 sur votre radio Ici. Bienvenue dans votre nouveau rendez-vous. Ici, nous parlons bon plan, vie quotidienne, arnaque à éviter, pardon. On parle aussi santé. Nous sommes là pour vous rendre service parce qu'on vous doit bien ça. C'est le titre de ce nouveau rendez-vous quotidien. Nous sommes ensemble jusqu'à 13h. Je suis Enora Malagré. Je suis avec Aude Razo, Valère Coréard, Gérald Kirzek et Elsa Wolinski qui, dans un court instant, nous parlera comment faire face au départ de son enfant quand il quitte le petit nid. Et puis, notre médecin tout à l'heure qui nous parlera maladie cardiovasculaire, c'est important. Et pour l'heure d'ailleurs, Gérald Kirzek va répondre au vocal de notre auditrice Marie qui nous a appelé au 0810 055 056.
13: Bonjour, je m'appelle Anne-Marie. J'aimerais en savoir plus sur la proposition d'allonger la durée de vie des médicaments. Quels médicaments seront concernés ? Et de combien leur date limite de consommation sera prorogée. Voilà, merci, au revoir.
0: Mais merci à vous, surtout, chère Marie, faites comme elle. Vous avez une question, on a forcément des solutions. 0810 055 056, c'est un WhatsApp et c'est gratuit. Gérald Kirzek.
14: Et pour l'instant, c'est un projet. Donc vraiment, le message, c'est ne le faites pas tout seul avec vos médicaments, etc. En disant, oh, bah, c'est pas grave, la date est dépassée. C'est un projet qui concerne 73 médicaments. L'idée, c'est de se dire, il y a une date de péremption actuellement de 2-3 ans. Si on la prolonge jusqu'à 4 ans, parfois 5 ans, est-ce qu'il y a les mêmes conditions de sécurité, de conservation et d'efficacité? Parce que longue vie aux médicaments, oui, mais c'est longue vie aux patients, parce qu'il faut évidemment qu'il n'y ait pas de toxicité et qu'il y ait une efficacité des médicaments. Donc pour l'instant, c'est dans les tuyaux. Ça concerne les antibiotiques, certains médicaments comme le lithium, le paracétamol, le lévothyrox. Bref, il y a une liste de 73 médicaments. Ça ne va pas concerner les colliers, les sirops, parce qu'on sait que ça, c'est très court, et notamment dès que c'est entamé, ça, c'est une durée extrêmement courte.
0: Pardonnez-moi, combien de temps ça dure, du coup,
14: si vous dites... Un collier, quand vous l'ouvrez, au bout d'une semaine, il faut le jeter.
0: D'accord, ok.
14: Donc il faut faire attention. attention, il faut faire attention aussi quand vous avez des médicaments, l'aspect, même si c'est dans la date, en dessous de la date de péremption, théoriquement il est encore bon, mais il a changé d'aspect, la texture a changé, ça veut dire qu'il a pris un petit coup de chaud ou un petit coup de froid, il a changé de couleur, eh bien il ne faut pas le consommer, il faut le rapporter à son pharmacien. Donc ne prenez pas l'initiative seul.
2: Je gesticule.
15: Valère Coréard, notre monsieur Bonplan réagit.
2: On ne jette pas les médicaments à la poubelle, évidemment, ni dans les toilettes, Gérald.
14: Non, dans les toilettes,
15: il y a des gens qui jettent des médicaments dans les toilettes.
14: Alors, bien sûr.
15: Oui, je vais pas dire. Si, je vais le dire, ma mère, pardon. Non, mais elle l'a pas fait exprès. Mais c'est, alors, c'est, ça pollue énormément.
14: Oui,
15: il faut faire attention.
14: Ça pollue énormément. Donc, il y a un système qui s'appelle Cyclamed, qui est géré par les pharmacies. Vous rapportez en pharmacie. Ensuite, il y a un réseau qui vient collecter. Il n'est pas question de le mettre dans les toilettes, de le mettre sur la voie publique, etc. Parce que on le retrouve dans les nappes phréatiques. On le retrouve en fait
2: c'est dans notre eau,
14: dans votre eau, tout simplement. Alors, même si l'eau du robinet elle est traitée, mais quand on fait des dosages avant traitement, bah, il y a plein de médicaments. Donc, pour l'instant, c'est un projet. Ça me semble pas complètement aberrant. L'objectif, évidemment, pour le gouvernement, c'est de faire des économies.
15: Hein.
14: C'est de se dire, voilà, si on prolonge la durée, ben on va faire des économies à l'échelle globale. Mm-hmm. Et c'est plutôt pas mal parce qu'on consomme énormément de médicaments et on en jette, enfin, en tout cas, on en rapporte à la pharmacie ou on n'en consomme pas beaucoup trop.
16: Est-ce qu'il ne faut pas faire un petit ménage de temps en temps? Parce que moi, mon placard, mais j'ai des tonnes de boîtes de médicaments, je ne sais même plus de quand ils datent.
15: Un petit nettoyage de printemps.
14: Bien sûr, vous ne devriez pas avoir des antibiotiques, des médicaments comme ça sur prescription, parce que ce n'est pas parce que ça a marché le premier coup ou pour votre fille ou votre mère que ça va marcher pour vous. Et vous ramenez à la pharmacie. Et puis évidemment, les médicaments comme le paracétamol, si la date de péremption est dépassée, ça, ce n'est pas très grave. Soyons plus prudents sur d'autres médicaments. Je pense aux médicaments pour le cœur ou pour la thyroïde,
15: oui,
14: où là, il y a ce qu'on appelle une marge thérapeutique qui est très courte.
15: Merci beaucoup Gérald Kierzek et merci à notre chère auditrice Marie, faites comme elle, je le répète, 0810 055 056. Nous écoutons Zaz, On ira dans On vous doit bien ça, votre nouveau rendez-vous quotidien sur votre radio. Ici on est ensemble jusqu'à 13h.

0: On ira sur votre radio, ici.
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0: 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C'est votre nouveau rendez-vous quotidien sur votre radio ICI. Continuez à nous appeler au 0810 055 056. Oh, nous allons parler d'un sujet très concernant pour les papas et les mamans aux petits cœurs sensibles grâce à notre Elsa Wolinski. Et puis dans un court instant, on parlera maladie cardiovasculaire avec notre médecin, éminent médecin, Gérald Kirzek. Elsa Wolinski,
2: mais oui, parce qu'on
0: votre aîné a quitté le nid, on parlait logement tout à l'heure.
2: On parle logement, mais est-ce qu'on peut prendre juste une seconde, s'il vous plaît, pour parler du nid vide? Mais oui, parce que moi, c'est ce que j'ai vécu cette année. Ma fille aînée, à 20 ans, est partie du jour au lendemain. Elle a décidé de partir, de quitter la maison, de me quitter,
0: oh là là.
2: Non, mais je rêve. Alors, je lui ai dit, très bien, puisque c'est comme ça, tu te débrouilles toute seule.
0: Ouais.
2: Ok, tu veux partir, trouve ton logement. Et puis là, évidemment, elle n'a pas réussi. Vous pensez bien, parce qu'aujourd'hui à Paris, même pour louer 10 mètres carrés, il faut un dossier en béton.
0: Et à 20 ans, c'est ça le problème.
2: Et à 20 ans, quand on est une étudiante, on n'a pas de dossier en béton, bien sûr. C'est ça. Et donc, elle est revenue me voir. On revient toujours vers maman quand même. Sauf que moi non plus, je n'ai pas un dossier en béton. Non. Je suis maman solo, je travaille, je gagne ma vie, mais je n'ai pas le mot magique qui est le CDI.
0: Je ne l'ai pas.
2: Je suis une journaliste freelance et en plus un peu influenceuse. Alors là, je pense que j'ai perdu totalement tous les propriétaires en disant influenceuse. Donc il a fallu faire ce que je n'avais absolument pas prévu de faire. Et là, je pense que toutes les mamans séparées qui m'écoutent vont comprendre immédiatement. J'ai dû appeler son père, ex-mari. Parce que finalement, pour que votre enfant puisse quitter ses parents, il faut commencer par réunir les parents, justement. Donc il faut deux dossiers, deux avis d'imposition, deux garants, tout ça pour 10 mètres carrés. Alors rassurez-vous, on a fini par lui trouver son studio.
0: Ouais.
2: Et comme je suis une vraie mère poule et très maline, je l'ai trouvé à deux rues de chez moi.
0: Bien.
2: Évidemment, le nid vide, d'accord,
3: comme par hasard.
2: Oui. Sur le nid, voilà.
0: Merci Elsa Wolinski. Alors on rit, mais attention à Aude Razo, parce qu'on aborde quand même un sujet assez sérieux qui est le logement chez les jeunes. Il y a des arnaques aussi là-dedans, Madame Aude Razo.
4: Non seulement c'est la croix et la bannière pour les jeunes, pour se loger, alors pour tout le monde, c'est vrai, mais les jeunes particulièrement, Elsa, vous avez raison, et en plus ils sont très ciblés aussi par les escrocs, par les arnaques. Je vais vous raconter une petite histoire. J'ai une étudiante qui m'a envoyé les captures d'écran des discussions qu'elle a eues avec un proprio.
0: Ouais.
4: Alors, il a un appartement, il lui plaît bien, il est meublé, il est propre, il est bien placé, ça l'intéresse. Elle discute, il est hyper sympa, et j'ai envie de dire que je le trouve un petit peu trop sympa pour un proprio qui croule sous les demandes de location.
0: C'est Gérald Kirzek.
4: C'est Gérald, effectivement. Et puis là, la discussion prend un autre tour. Il commence à dire, vous savez, j'habite loin, je suis déjà tombée sur des personnes qui n'étaient pas très sérieuses, ils m'ont fait faux bon pour la visite, etc. Et donc, pour s'assurer du sérieux de notre étudiante, ce proprio, qui est un faux proprio, je vous le dis tout de suite, lui demande une caution, 742 euros, avant de visiter l'appartement. Donc là, c'est le moment où il faut arrêter toutes les discussions.
0: Mais parce que ça n'existe pas.
4: Je le dis pour tous les jeunes, les papas, les mamans qui nous écoutent, faites passer le message, on ne paye pas avant de visiter.
0: Jamais.
4: Et c'est pareil, maintenant il y a des faux profils réseaux sociaux qui se font passer pour des agences immobilières qui mettent des super photos, ils ont été piqués des photos ailleurs, d'autres appartements, ils vous disent c'est super, et pareil, ils se font passer pour l'agence qui demande de l'argent, 80 euros, 100 euros, pour ne serait-ce que visiter l'appartement. Et ça, sinon, il faut tout de suite arrêter, on ne verse pas d'argent pour visiter un appartement, ça ne va pas du tout.
0: Merci Aude Razo.
2: Oui, merci.
0: Elsa, qui a failli tomber dans le panneau.
2: Moi, j'aurais pu tomber dans le panneau, oui. Moi, je peux tomber dans tous les panneaux, je vais vous dire.
5: Gérald Kirzek. C'est les listes, Aude, non? C'est-à-dire que les agences ou des sociétés vous proposent, soi-disant, d'avoir accès à une liste de plein de logements et ils vous demandent de payer avant.
4: Oui,
5: et en fait, sur la liste, il n'y a pas grand-chose.
4: Et c'est vrai que c'est tentant, parce qu'en fait, on a tellement de difficultés, on a tellement du mal à trouver que c'est tentant. Mais moi, franchement, je serais vraiment d'avis, ne versez pas d'argent avant la signature du bail, en fait. Alors, c'est sûr que des fois, on est en détresse. On est tenté,
0: c'est ça,
4: mais
0: le problème.
4: Ne le faites pas.
0: Là-dessus.
4: Ça peut être honnête, ça peut être malhonnête. Dans tous les cas, le faites pas.
0: Faut pas le faire. Valère Coréard, Monsieur Bonplan.
6: Si vous êtes influenceur, vous êtes au chômage, vous êtes en CDD.
3: J'ai une solution.
0: Il a regardé évidemment Elsa Wolinski.
3: Appelez votre ex. Il y a la caution, la garantie visale, pardon. C'est une caution gratuite d'Action Logement qui peut se porter garante. C'est public, c'est gratuit. Alors, c'est sous certaines conditions, mais c'est quand même très ouvert. Et ça vient remplacer la caution des parents si vous êtes en galère.
5: Et ça sécurise les propriétaires.
3: Et ça sécurise les propriétaires qui sont remboursés en cas d'impayé.
0: Merci, chers amis, pour tous ces bons plans. Merci pour ce témoignage à cœur ouvert. Elsa Wolinski, on parle de cœur. Justement, on va parler maladie cardio-vasculaire avec notre médecin Gérald Kierzek. Et puis, on va encore vous faire bénéficier de 200 euros. Encore plein de choses qui vont se passer dans l'émission. On est ensemble jusqu'à 13h. On vous doit bien ça, votre nouveau rendez-vous quotidien sur votre radio ici. Mais pour l'heure, nous écoutons, j'aime beaucoup ce titre, Billy Preston, Nothing from Nothing. À tout de suite.

0: Preston. Nothing from Nothing sur votre radio ici.
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0: Midi 47 sur votre radio ici. On est ensemble jusqu'à 13h. Vous êtes très nombreux à réagir aujourd'hui, dis-nous, hein, au standard au 0810 055 056. N'hésitez pas aussi, c'est un WhatsApp gratuit, à nous laisser un vocal. Si vous avez un problème, nous avons des solutions. Nous allons parler maladies cardiovasculaires avec notre éminent médecin, Gérald Kirzek, que vous connaissez bien sur votre radio ici. Gérald.
3: Oui, c'est un bon plan pour protéger votre cœur, c'est pas mal ça. Et quand je dis bon plan pour protéger son cœur, c'est qu'on a les moyens de prévenir les maladies cardiovasculaires. En fait, ça fait partie du groupe de maladies où elles sont évitables à 80%. C'est-à-dire qu'on n'est pas en train de parler de facteurs de risque qui diminuent un peu le risque, etc. 80% des AVC, des infarctus du myocarde, de l'artérite des membres inférieurs, vous savez, les artères qui se bougent dans les jambes, eh bien ces maladies, elles sont évitable par notre mode de vie. Donc bien sûr, il y a la génétique, bien sûr, il y a des familles où il y a plus de risques d'avoir des infarctus, des AVC, etc. Mais c'est essentiellement le mode de vie et je vous donnerai quelques bons réflexes, quelques bons plans pour justement...
0: Oui, s'il vous plaît, vous êtes
3: prendre,
0: là pour ça.
3: Ben oui, prendre les choses, prendre votre santé en main tout simplement. Alors, quand on parle de maladies cardiovasculaires, on parle de quoi ? On parle de tout ce qui est cardiaque et vasculaire. Oui. Alors le cœur, ça peut être l'insuffisance cardiaque, ça peut être l'accident vasculaire, ça peut être l'ischémie, l'infarctus du myocarde, ça peut être la dissection aortique. Et puis le vasculaire, c'est... Là, il y a Valère, hypochondriaque.
0: Alors Valère Correa, on va vous faire une confidence, chers auditeurs, il est un peu hypochondriaque.
4: Un peu.
0: Donc à chaque fois que Gérald Kirzek ouvre la bouche, j'ai l'impression qu'il a la maladie dont Gérald parle, c'est hilarant.
3: Et puis tout ce qui est vasculaire, c'est l'AVC, l'accident vasculaire cérébral, qui peut être une artère qui se bouge dans le cerveau. Ça peut être, je parlais de l'artérite des membres inférieurs, quand on marche et puis au bout de... Allez, 200 mètres, on a du mal à marcher, on est bloqué, bah c'est tout simplement parce que le sang n'arrive plus jusqu'à la jambe et ne peut plus alimenter les muscles. Donc les maladies cardiovasculaires, ça regroupe tout ce qui est vaisseau au niveau du cœur.
0: Elsa Wolinski.
5: Oui, excusez-moi Gérald, mais quand même, il ne faut parler pas des femmes, parce qu'il y a quand même 200 femmes qui meurent. Oui, mais il y a quand même 200 femmes qui meurent chaque jour de ces maladies cardiovasculaires.
3: Oui, vous avez raison, parce que quand on pense infarctus en particulier, on pense un homme de plus de 50 ans, un peu bedonnant, avec du cholestérol, mais on ne pense pas aux femmes qui sont concernées, puisque c'est même parmi les premières causes de mortalité chez les femmes. Et pendant des années, pour ne pas dire des décennies, on a un peu négligé ça. On l'a négligé en termes de recherche, on l'a négligé en termes de développement des médicaments. On l'a même négligé quand une femme arrivait aux urgences, eh bien, elle était moins prise au sérieux qu'un homme. Si vous êtes une femme et que vous dites, j'ai un peu mal à la poitrine ou je suis essoufflée, pendant des décennies, on dit non, mais c'est rien, c'est dans votre tête, c'est les hormones, etc. Il y a des études qui l'ont documenté, qui l'ont montré. Alors, ça, j'aurais tendance à dire c'était avant.
0: Ah, bah, j'espère que
3: maintenant,
0: ça change.
3: On a bien compris que les maladies cardiovasculaires, c'est aussi les femmes, et en particulier en périménopause ou après la ménopause. Ouais. Pourquoi ? Parce que les hormones qui vous protègent jusqu'à la ménopause s'inversent complètement et ne protègent plus après la ménopause. Deuxième chose, les femmes fument. Les femmes ont le même mode de vie que les hommes. Et on sait que le tabac, bah, c'est un des facteurs de risque. On n'a pas parlé des facteurs de risque et de ces facteurs qu'on peut influencer. Le tabac, c'est vraiment le premier pourvoyeur de maladies cardiovasculaires. La sédentarité, le fait de ne pas bouger, le fait d'être dans son canapé, d'être au travail assis, de prendre sans arrêt la voiture. On parlait du sport dans cette émission, où le fait de bouger, bah, la sédentarité, c'est le facteur de risque majeur. Chez les femmes, l'association pilule, par exemple, chez les jeunes femmes, et tabac, c'est quelque chose qui est assez catastrophique, bien sûr, parce que ça va faire quoi ? Ça va faire des caillots sanguins, ça va faire des embolies pulmonaires, des phlébites par exemple, donc ça fait partie des maladies cardiovasculaires. Vous voulez les bons réflexes ?
0: S'il vous plaît, monsieur.
3: Allez, vous l'avez compris, premier réflexe, le tabac. On le redit, mais il faut arrêter le tabac. C'est vraiment quelque chose de fondamental parce que c'est ça qui bouche les artères. La première artère qui est bouchée, allez, je parle des hommes, pas des femmes cette fois, c'est laquelle ? L'artère qui est bouchée.
0: La fémorale.
4: Moi, je ne peux plus parler, je suis en train de faire un malaise vagal.
3: C'est l'artère pénienne. Alors, je le dis parce qu'un des premiers signes un des premières causes d'impuissance.
0: Cette artère pénienne.
3: À votre avis. Une des premières. Mais oui, dans le pénis. Une des
0: Ah, pardon, il faut le préciser.
3: Une des premières causes d'impuissance, c'est la maladie cardiovasculaire et c'est le tabac. Et ça motive, je vous assure, un certain nombre d'hommes à
5: Valère,
3: dire
5: OK,
3: j'arrête de.
4: J'ai un super cœur d'un coup.
3: Allez, deuxième réflexe, il faut connaître ces chiffres. Prenez votre tension artérielle. matériel, vous pouvez avoir un appareil à la maison, aller faire une prise de sang pour le cholestérol, la glycémie et les chiffres du poids, ça c'est important. Ensuite, on bouge, on l'a dit, on lutte contre la sédentarité et l'alimentation, le régime méditerranéen, c'est fondamental, ça protège les artères. Donc tout ce qui est malbouffe, produits ultra transformés, ça bouche les artères. Le sucre, ça bouche les artères. Ouais. Si vous avez une alimentation méditerranéenne, fruits, légumes, etc., ça va déboucher vos artères.
0: Merci, docteur Gérald Kirzek, pour ces précieux conseils. Dans un instant, on vous donne 200 euros de pouvoir d'achat et on accueillera un auditeur qui a réagi au 0810 0 55 056.
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0: Midi 53, encore quelques minutes à passer en votre compagnie, dans votre nouveau rendez-vous. On vous doit bien ça sur votre radio. Ici, de nombreuses réactions au 0810 055 0 56 et notamment celle de Philippe que nous accueillons avec bonheur. Bonjour Philippe.
14: Oui, bonjour à toute l'équipe.
0: Bonjour.
14: Tout d'abord, merci pour votre émission dans laquelle on apprend plein de choses tous les
0: jours. Oh, merci Philippe.
14: C'est super.
0: Oh, c'est trop chouette d'entendre ça. Merci, parce qu'on a un petit peu le trac quand même. C'est la première semaine de rentrée.
14: Mais vous vous en sentez très bien.
0: Ah, hein. Bah merci Philippe. Je prends les encouragements vraiment avec bonheur. Alors, Philippe, vous aviez envie de vous adresser, je crois, spécialement à Aude Razo, notre madame anti-arnaque, avec une problématique. On vous écoute, cher Philippe.
14: Oui, voilà. Alors, bonjour Aude.
0: Bonjour.
14: Moi, j'ai un petit problème depuis quelque temps. Je reçois régulièrement des mails de qui viennent soi-disant d'Avast, donc qui est un truc antivirus.
0: Oui, c'est ça. Tout à fait.
14: Voilà, où on me confirme que ma commande a été enregistrée. J'ai jamais rien commandé. Le problème, c'est qu'il change à chaque fois du nom de l'expéditeur. Et le problème, c'est que à chaque fois, le montant, il change. Mais c'est plus de 300 euros.
0: Oh, oui, d'accord. Oui, en plus, c'est énorme.
15: Oui, bah, effectivement, Philippe, c'est vraiment bien que vous en parliez parce que c'est un mail qui tourne énormément. Avast, vous avez raison, antivirus, c'est bon. On peut même généraliser en fait à plein de choses. En fait, c'est un faux mail de renouvellement d'abonnement, une espèce de fausse facture. Donc, ils se font passer pour Avast. En plus, comme on maîtrise pas trop, c'est l'informatique, on sait pas trop si on doit renouveler, pas renouveler, on n'y comprend rien, etc. Donc, en fait, ils vous incitent juste à soit cliquer sur un lien malveillant qui va vous faire payer ce fameux 300 euros, c'est quand même énorme, soit vers un faux numéro de téléphone qui là, alors là, vous allez tomber sur quelqu'un de très doué au bout du fil qui va vous dire oui, attendez, oui, ah oui, il y a peut-être une erreur, mais attendez, je vais vous aider. Donnez-moi votre numéro de carte bleue. Tenez, on va régler ça ensemble.
0: Tiens,
15: vous voyez.
0: Bah, bon,
15: voilà, c'est vraiment. En fait, il faut vraiment faire très attention. Vous avez le bon réflexe, Philippe, quand vous dites, il faut regarder l'adresse mail de l'expéditeur. Est-ce que c'est bien Avast qui vous écrit ? Déjà, s'il n'y a pas Avast et que c'est une espèce d'adresse Gmail ou Yahoo ou Anadoo, effectivement, là, il faut pas donner suite. Vous le mettez à la poubelle. Voilà. Mais c'est vrai, je suis d'accord sur le fait que ces mails sont quand même très pénibles et que c'est compliqué de devoir toujours toujours décortiquer le vrai du faux. Est-ce que c'est vraiment Avast? Est-ce que c'est pas Avast?
13: Voilà. Ouais, d'une vigilance aujourd'hui, pardon, hein, c'est
5: quand même. Ça fait flipper.
13: Un petit peu. Mais enfin, heureusement, Audrazo est là pour nous donner la marche à suivre, pour être d'autant plus vigilant. Merci, cher Philippe, de nous avoir appelé au 0810 055 056.
14: Alors, ce matin, juste encore une précision, ce matin, j'ai reçu un mail de Windows comme quoi j'ai été infecté par, sur mon ordinateur, pour un cheval de Troie.
13: Ah ben voilà. Donc,
14: Et il y avait un numéro à appeler, je ne l'ai pas appelé, je vous le promets.
13: Eh ben, on va très bien. voilà, un auditeur merveilleux. Bravo, cher Philippe, pour votre vigilance, je le répète. Faites comme lui, je le répète, 0810 055 056. Pour l'heure, nous allons accueillir Caroline de Saint-Laurent-du-Var, dans les Alpes-Maritimes, et j'embrasse ici Azur. Bravo les amis, elle est retraitée, bonjour Caroline.
16: Bonjour Enora, bonjour toute l'équipe,
13: bonjour.
16: Je suis heureuse d'être avec vous.
13: Oh, mais quel joli brin de voix vous avez là. Et on est très très heureux parce que vous êtes inscrit sur la page ici.fr. Et du coup, eh bien c'est 200 euros pour vous.
16: Bravo Caroline. Merci, merci à tous, merci. Je suis très heureuse, vraiment merci.
13: Ben, on vous doit bien ça, hein, Caroline, et puis ça tombe bien parce que c'est le titre de l'émission, dis donc. Voilà.
16: Oui, et puis en plus elle est super, c'est très intéressant. Tout ce que vous racontez.
13: Merci Caroline, je vous embrasse très fort. J'embrasse aussi vos deux enfants, j'ai vu que vous étiez grand-mère également, on embrasse toute la famille. Allez, c'est parti. Allez, merci beaucoup pour cette merveilleuse émission. Merci Aude, merci Gérald, merci Elsa, merci Valère. Je voudrais aussi remercier chaleureusement Mathilde à la réalisation, Alix à la technique, Sadika au standard et Gwenaëlle à la préparation. Mais dans... dans un instant.
15: Oui.
13: Le trésor de vos régions avec Marine Le Génie.
15: Eh oui, on arrive tout de suite.
13: Bonjour Marine.
15: Bonjour.
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13: Coucou Marine. Comment allez-vous, chère Marine?
15: Mais ça va très bien, Enora.
13: Alors, on va parler
15: de l'encadrement des loyers, pas toujours respecté à Paris, vous l'entendrez.
13: Ah bah très bien, on en a parlé également de notre émission, on vous doit bien ça, c'est votre nouveau rendez-vous sur votre radio.
15: Et nous, on sera avec Manuel Domergue de la Fondation pour le logement, qui sera avec nous et qui nous en dira plus, reportage à Paris. On va parler aussi, Enora, de la sécheresse et des différentes canicules de cet été. Ça ne vous a pas échappé, il a fait chaud et ça a pesé dans les finances de nos agriculteurs. On sera avec le président des JA qui attend plus que jamais des réponses du gouvernement. Voilà pour le programme dans les grandes lignes, Enora.
13: Merci beaucoup, Marine Le Génie. Et il est d'ailleurs, ça y est, 13h sur votre radio ici. À demain, chers amis.
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13: Ça y est, il est 13h. Merci d'écouter la radio ici. À demain.
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15: Bonjour à toutes et à tous, ravis de vous retrouver pour le trésor de nos régions. Avec la galère de recherche d'appartements cette rentrée, d'autant plus quand les propriétaires ne respectent pas l'encadrement des loyers. On ira à Paris, particulièrement concerné par le phénomène. Manuel Domergue de la Fondation pour le logement sera avec nous. Est-ce que vous avez remarqué récemment de petites fissures sur votre maison? Si c'est le cas, vous n'êtes pas seul. Après la sécheresse de cet été, elles sont de plus en plus nombreuses. Reportage en Alsace. La sécheresse qui a fait du mal aux cultures et aux finances des agriculteurs. Ils attendent des aides concrètes qui tardent à arriver. On vous emmène aussi près de Marseille avec des témoignages qui vont vous faire bondir, j'en suis sûr. Ici, Provence a rencontré des automobilistes qui jettent leur mégot par la fenêtre et l'assument. Le trésor de nos régions part aussi dans le Nord, aujourd'hui dans le Cotentin, à la découverte d'une abbaye enfouie qui refait surface et à la table d'un restaurant breton qui répond en musique et avec humour aux commentaires parfois acerbes de leurs clients sur Google. Bienvenue dans le trésor de nos régions. On est ensemble jusqu'à 13h30. Et pour commencer, on prend la direction de J, un village de Haute-Saône traumatisé ce midi après un terrible drame hier soir. Un homme a tué ses deux enfants de 6 et 9 ans ainsi que sa belle-mère avant de retourner l'arme contre lui. Le couple était en instance de divorce. Bonjour Marie Roussel.
17: Bonjour Marine, bonjour à tous.
15: Alors vous êtes sur place pour ici Besançon. On imagine que le village est sous le choc ce midi.
17: Oui, devant l'école, ce midi, plusieurs mamans se prennent dans les bras. L'une d'entre elles console sa fille qui sort de l'établissement en larmes. C'est là que les deux jeunes victimes étaient scolarisées. Une cellule psy est mise en place depuis ce matin pour accompagner les camarades et le personnel de l'éducation. Elle va durer le temps qu'il faut, selon la directrice académique de Haute-Saône. Plusieurs psychologues sont mobilisés. Comment expliquer l'innommable ? C'est impossible, répondent les services de l'éducation qui mettent surtout les moyens pour écouter, pour aider les jeunes élèves. Comment expliquer un tel drame. La question, là aussi, est sur toutes les lèvres. Beaucoup d'habitants parlent d'un coup de folie. Liliane, qui connaît l'une des deux jeunes victimes, se dit horrifiée. Elle, qui a eu connaissance du drame dès hier soir, elle n'a pas dormi de la nuit. Toutes les personnes interrogées parlent ici d'enfants très polis, très gentils, d'une famille très investie dans la vie associative de la commune. Certains parents envisagent d'organiser un hommage en mémoire des enfants et de leur grand-mère.
15: Merci Marie Roussel, en direct depuis J. Ici Besançon. 11 ans après l'accident entre deux hélicoptères lors du tournage de l'émission Drop, on connaît la date du procès pour homicide involontaire. Ce sera du 27 septembre au 21 octobre 2027 à Paris. Lors de ce crash en Argentine, je vous le rappelle, 10 personnes sont mortes, notamment la navigatrice Florence Sarto, la nageuse Camille Muffat et le boxeur Alexis Vastine. 5 membres français de la production et 2 pilotes argentins ont également été tués. L'encadrement des loyers, je vous le disais, de moins en moins respecté. Alors que la mesure doit prendre fin en novembre, si aucune loi n'est adoptée d'ici là, la Fondation pour le logement sort son 6e baromètre aujourd'hui. Et le constat est accablant. Près de 4 annonces sur 10 seraient illégales. Nous serons dans quelques minutes pour en parler avec le directeur des études de la Fondation. Mais avant cela, on part à Paris. C'est la ville la plus touchée et les locataires sont parfois impuissants face à leurs propriétaires. Près de 50% des bailleurs y dépassent le loyer plafond. Thomas Vinclair, vous avez rencontré un locataire qui a perdu son logement après avoir demandé à son propriétaire de tout simplement respecter la loi.
18: Gaspard pensait avoir décroché le Graal. 20 visites d'appartement et enfin une réponse positive.
19: Tout s'est fait en 48 heures.
18: Mais 10 mois plus tard, il tombe de haut après avoir rempli en ligne un questionnaire de la ville de Paris.
19: Je suis en meublé dans le 20e. J'ai 2 pièces.
18: Son loyer est de 1300 euros par mois pour 32 mètres carrés. Résultat,
19: j'ai 221 euros de dépassement.
18: Soit en 10 mois, déjà plus de 2000 euros.
19: Qui est du coup dans la poche de mon propriétaire. Dans sa tête, l'accord c'était on est d'accord pour pas respecter la loi et tu dis rien parce qu'en fait t'es dans une situation où tu peux pas te plaindre.
18: Son propriétaire invoque alors un complément de loyer. Loyer pourtant écrit nulle part sur le bail.
19: Il m'a juste dit, c'est un appartement qui a une belle vue. Et j'ai une vue sur une micro-place de Paris. Le bar qui est en bas, il est ouvert jusqu'à 2h du matin tous les soirs. C'est quand même un petit peu osé, je trouve, en fait, d'argumenter que c'est un bien exceptionnel. C'est un appartement dans Paris. Et il m'a dit, ok, en fait, c'est très simple. Soit on reste au loyer de 1300 euros par mois, soit j'envoie les huissiers pour te signifier ton préavis de départ. 3 jours après, j'avais les huissiers à la porte.
18: Sous la menace d'une expulsion, Gaspard n'a plus qu'un mois pour trouver un nouveau logement.
19: Le plan le plus probable, c'est que j'aille à sur le canapé d'un pote, j'ai 27 ans, je travaille, je suis diplômé, enfin voilà, c'est la réalité aujourd'hui à Paris.
18: Cet ingénieur a déposé un signalement à la mairie de Paris, il espère désormais pouvoir récupérer ses plus de 2000 euros de dépassement au plus vite.
15: Voilà, portrait signé Thomas Vinclair et j'accueille tout de suite Manuel Domergue, bonjour.
20: Bonjour.
15: Vous êtes directeur des études de la Fondation pour le logement, vous avez écouté ce reportage édifiant. Première question qu'on a envie de vous poser, c'est pourquoi la loi n'est pas respectée ?
20: Effectivement, c'est une loi qui existe quand même depuis quasiment 10 ans et qui doit protéger les locataires et qui ne laisse pas non plus totalement les propriétaires puisqu'ils peuvent pratiquer des loyers qui restent relativement élevés et pour autant, elle n'est pas respectée assez massivement puisqu'il y a quasiment 40% des petites annonces qu'on a pu analyser qui dépassent le plafond légal des loyers.
15: Il n'y a pas de contrôle,
20: il y a très peu de contrôle. La préfecture, donc les services de l'État, ont fait très peu de choses depuis ces dernières années pour essayer de au moins sensibiliser, informer les propriétaires et puis leur rappeler que la loi, c'est la loi. Le ministre du Logement, les ministres du Logement n'ont jamais fait la moindre campagne, la moindre déclaration pour rappeler aux bailleurs qu'ils ont des droits, mais ils ont aussi des devoirs et que là, c'est un devoir de respecter l'encadrement des loyers. Et puis après, les locataires, ils sont, comme ça a été dit dans le reportage, un peu démunis, un peu désarmés parce que il y a un rapport de force qui est en faveur du bailleur. C'est lui qui a le logement, le locataire a absolument besoin d'avoir son logement. Il y a plein de règles à connaître, il y a des procédures à respecter, il y a des recours possibles, mais pour un locataire qui n'est pas un professionnel de l'immobilier, bah, c'est compliqué de s'en saisir.
15: Vous diriez que ce manque de contrôle, il est un peu voulu, on protège les propriétaires.
20: Je ne sais pas s'il est voulu, mais en tout cas, ce n'est pas une priorité de la part du gouvernement de faire respecter la loi dès qu'il s'agit des droits des locataires. En revanche, on a vu des campagnes de presse sur le fait que les locataires seraient tous affreux, laisseraient les logements dans des situations dégradées, etc. Et ça peut arriver, mais enfin, les bailleurs ont aussi leur responsabilité. Ce qu'on montre dans l'étude, c'est qu'il y a à peu près 40% des bailleurs qui ne respectent pas la loi, et c'est massif, et ça devrait être un scandale.
15: Alors, le reportage qu'on a entendu a été tourné à Paris, mais c'est vrai aussi d'ailleurs, Manuel Domergue.
20: Oui, bien sûr. Alors Paris, c'est vrai que c'est là qu'il y a une dégradation dans le respect de la loi depuis l'an dernier. Mais les villes où il y a le moins de respect, c'est les villes de banlieue parisienne, pleine commune et Est Ensemble, en banlieue nord-est de Paris. Il y a des villes, où, il faut le dire, où par contre, il y a beaucoup de respect de l'encadrement des loyers. Hein, par
15: exemple, Montpellier,
20: il n'y a que 12% de dépassement, donc c'est très correct. Bordeaux, 17%. À Lyon également, ça s'améliore. Donc c'est pas impossible quand même de faire respecter tout simplement la loi. Mais il faut se donner un peu les moyens. Alors, il se trouve que la ville de Paris a fait des efforts. Hein. La ville de Paris a fait campagnes de communication, etc. Donc, c'est pas elle qui est en cause. Mais il y a une telle pression autour du logement locatif à Paris que les bailleurs, parfois, se croient tout permis. Et donc, c'est pour ça qu'on veut changer la loi pour renforcer le respect de l'encadrement, durcir les sanctions. Parce qu'en fait, les sanctions pécuniaires sont assez faibles. Et en fait, un bailleur un peu rationnel a plutôt intérêt à tenter le coup, quitte à se faire rattraper une fois sur 100, une fois sur 1000 par la patrouille et payer une petite amende.
15: Merci beaucoup, Manuel Domergue, pour votre éclairage. Je rappelle que vous êtes directeur des études de la Fondation pour le logement et la prolongation de l'encadrement des loyers sera débattue à partir du 21 octobre au Sénat. On pensait en avoir eu assez, mais les fortes chaleurs reviennent en cette rentrée. Ça va taper fort ce week-end, après un été, déjà très très sec. Et dans certaines régions, on doit faire face au problème des maisons fissurées. Quand la pluie tombe après une très longue sécheresse, cela entraîne des mouvements irréguliers du sol qui fissurent les maisons, un retrait gonflement des argiles, le

0: prochaines années, nos dossiers ne sont pas forcément toujours considérés comme catastrophes naturelles, ce qui avait été le cas par exemple récemment. Donc là, à un moment donné, c'est un sujet dont il va falloir se préoccuper quoi qu'il arrive, mais comme tous les sujets de changement d'air qu'on est en train de vivre. Enfin, on peut plus vivre comme on a vécu avant, donc là il faut que l'État puisse nous accompagner dans les prochaines années. Si on arrive à ça tous les ans et que de l'autre côté on n'est pas suivi, ça risque d'être assez problématique. Et c'est toujours nous, communes, qui sommes au premier front et qui prenons les foudres des citoyens.
1: Bien que le phénomène RGA soit en augmentation à cause de la sécheresse, elle n'est bien souvent qu'un élément déclencheur. Johan Glasson est le président du collectif Coup de pouce Fissuration.
2: Le phénomène, en fait, on va voir qu'il va toucher énormément de maisons qui ont été construites dans les années, on va dire, 80. À cette époque-là, il n'y avait pas d'études de sol. Et il y avait parfois une économie qui était réalisée sur certains matériaux. Ces éléments-là, en fait, peuvent fragiliser certains points sensibles de la construction.
1: La végétation peut aussi être la pire ennemie de votre maison.
2: La sécheresse, c'est quoi ? C'est un déficit hydrique sur une période donnée. Et vous avez des éléments perturbateurs comme les arbres qui vont venir, accélérer le phénomène avec des racines en prélevant plus d'eau. Que la maison peut résister, quoi, en fait.
1: Pour le moment, en Alsace, les fissures sur les maisons sont principalement causées par des affaissements miniers, l'activité sismique ou encore la géothermie.
3: Edith Soupol, ici Alsace, avec le dérèglement climatique, l'adaptation de nos maisons est indispensable. L'ajout systématique de sous-sol lors de la construction est par exemple l'une des solutions avancées. Les vagues de canicule et la sécheresse en France cet été devraient entraîner, on sait, une baisse de la production agricole française de 8%, et les agriculteurs tirent la sonnette d'alarme. Bonjour Jocelyn Dubost. Est-ce qu'on est avec Jocelyn ? Non ? Eh bien, Jocelyn, que nous retrouverons dans quelques petites minutes. J'en profite pour vous présenter Alison Tassin. Bonjour.
4: Bonjour.
3: Alors, ravie de vous accueillir dans le trésor de nos régions. Je vous présente Alison. Vous êtes journaliste au Parisien aujourd'hui en France. Et vous viendrez régulièrement ici à nous apporter votre éclairage politique en cette année d'élection présidentielle qui arrive. Alison, cet été inédit, donc, a obligé les candidats à se positionner sur le sujet des sécheresses et de l'eau.
4: Oui, c'est un mal pour un bien, puisque c'est rare un thème qui se retrouve au cœur de la présidentielle. Ce qui dégage principalement, ce sont des propositions autour de la gouvernance de l'eau, qui décide quoi, et surtout de son stockage. Édouard Philippe, candidat Horizon, plaide pour davantage de retenue d'eau, de pluie et de ruissellement dans des bassins ou de petits lacs artificiels. On sait que cela fait débat, notamment du côté des écologistes qui privilégient l'alimentation de la nappe phréatique. Gabriel Attal, lui, ne manque pas de superlatifs sur ce thème. Il veut un plan massif avec un grand diagnostic des fuites d'eau dans les communes pour financer des travaux, comme, suivez mon regard, Emmanuel Macron en 2023. On rappelle qu'en France, un litre d'eau sur cinq se perd dans les fuites. Et puis, il faut reconnaître qu'il y a un candidat qui se préoccupe depuis plusieurs années de cette question. C'est Jean-Luc Mélenchon. Son idée, la gratuité des premiers mètres cubes, ou que la France soit découpée en écorégions, c'est-à-dire à partir de la géographie des bassins. Ces écorégions pourraient déterminer, par exemple, leur propre loi, un peu comme Raphaël Glucksmann et son idée de gestion de l'eau directement au niveau local par les habitants et les agriculteurs.
3: Merci Alison. Vous restez avec nous, vous nous parlerez notamment de la souveraineté alimentaire un peu plus tard. On a retrouvé Jocelyn Dubost, président des Jeunes Agriculteurs. Bonjour Jocelyn. Non, on l'a toujours pas retrouvé. Eh bien...
5: Oui,
3: ah,
5: je suis là.
3: Si, vous êtes là, ça y est, on vous entend. Donc Jocelyn, la ministre de l'Agriculture, Annie Genevard, devait annoncer des aides ce soir, c'est repoussé. Qu'est-ce que vous pouvez en attendre, et surtout, est-ce que vous pouvez attendre encore plusieurs jours pour être aidé, Jocelyn ?
5: Non, justement, c'est bien des gros problèmes. On nous avait promis des annonces aujourd'hui, ce soir. On a appris hier dans la journée que ces annonces étaient reportées et c'est vrai que ça passe plutôt mal auprès de nos agriculteurs, issus de nos réseaux, parce qu'on est vraiment dans une situation d'urgence, une situation historique, et du coup on n'a vraiment pas plus le temps d'attendre ces annonces.
3: Les agriculteurs, surtout les jeunes, se posent même la question d'arrêter tout bonnement.
5: Oui, tout à fait. On a dans notre réseau un public fragile, parce qu'on a des jeunes qui viennent de se lancer dans le métier, donc qui n'ont pas forcément la trésorerie ou les moyens de passer cette crise. Donc c'est encore plus prégnant auprès.

0: ce jeune public-là qui attendait fermement les annonces aujourd'hui.
1: Et pour vous, la priorité, c'est quoi ? Relancer la production ?
0: Pour nous, la priorité, elle est multiple. Effectivement, elle est déjà de répondre à l'urgence que la crise historique qu'on a traversée cet été fait connaître à nos fermes, mais aussi qu'on ait une vraie vision à moyen et long terme pour éviter que, avec le changement climatique dont on voit les effets de manière encore plus prégnante cet été, on ait chaque année des crises qui s'accumulent, mais qu'on ait bien une vision et un état stratège qui permet aux agriculteurs de continuer et d'accélérer l'adaptation de leurs fermes au changement climatique.
1: Est-ce que vous avez chiffré ces pertes pour les agriculteurs français, Jocelyn Dubost ?
0: On ne les a pas encore chiffrés définitivement, parce que comme vous le disiez dans vos sujets précédents, on a encore de la chaleur, on a encore des épisodes de chaud qui arrivent sur le territoire, et on a aussi tous les autres aléas climatiques, tels que les tempêtes, les averses de grêle, qui continuent de toucher nos fermes. Mmh. Donc pour l'instant, le chiffrage est en cours, parce que malheureusement, tout ça n'est pas encore fini.
1: Merci beaucoup, Jocelyn Dubost, président des jeunes agriculteurs, de nous avoir accordé quelques instants dans le 13h de nos régions. Je me tourne à nouveau vers Alison Tassin, journaliste au Parisien aujourd'hui en France, qui nous apporte son éclairage politique en cette année d'élection présidentielle. On a passé en revue la position des différents candidats sur l'eau. Plus largement, les candidats réagissent aussi à la crise agricole avec des propositions autour de la souveraineté alimentaire, Alison.
2: Le mot revient beaucoup dans la bouche des candidats à la présidentielle, avec notamment le Rassemblement national qui souhaite la mise en place de prix planchers ou la préférence nationale déclinée à la restauration collective, alors que Marine Tondelier veut y privilégier les circuits courts. Alors pour améliorer les revenus des agriculteurs, Fabien Roussel, pour le Parti communiste, bientôt candidat, veut instaurer des mécanismes de régulation des prix, ainsi que l'orientation de la PAC, la politique agricole commune, pour les orienter davantage vers les petites et les moyennes exploitations.
1: Merci beaucoup Alison Tassin, journaliste pour Le Parisien aujourd'hui en France, et vous reviendrez nous voir, j'en suis sûre, dans le 13h de nos régions. Vous avez parlé de la souveraineté alimentaire prônée par certains candidats, et on nous en a parlé aussi dans l'isoloir ici.
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1: Vous commencez à en avoir l'habitude tous les jours de la semaine dans le 13h de nos régions. On écoute vos craintes, vos espoirs, vos envies. En cette année d'élection, c'est l'opération Dites-le ici. 50 isoloirs aux couleurs de votre radio installés sur les places de marché, dans des maisons de retraite, sur les parvis des universités. Vous entrez dedans, en face de vous, une tablette et 5 questions simples. Quel monde pour vos enfants ? Quels sont les sujets les plus importants pour vous, que ce soit en négatif ou positif ? Quand vous pensez à l'avenir, qu'est-ce qui vous rend optimiste ? Liberté, égalité, fraternité, quelle est la valeur la plus importante pour vous ? Ou encore, quel serait votre message au ou à la future présidente de la République ? Loïc est un ex-militaire. Il est entré dans l'isoloir de la foire de Châlons en Champagne. Et pour lui, il y a une priorité, la France.
5: À la priorité, la seule et l'unique, c'est la France. Donc les Français, en premier, d'abord, toujours et maintenant. Ça veut dire nos producteurs, nos entreprises. Il ne faut pas oublier les entreprises. Les entreprises, c'est la première chose dans notre pays. C'est ce qui fait vivre notre pays. C'est les entreprises, les entrepreneurs. La production, en fait, c'est la richesse de notre pays. Et je souhaite pour nos enfants une vie meilleure, en fait. Ça veut dire mieux consommer des produits plus sains, avoir une vie moins folle.
1: Loïc, qui a également un fils, qui nous a parlé aussi de cette nouvelle génération dont il est fier. Vous retrouvez tous les témoignages, dites-le ici sur ici.fr. Et si vous voyez un isoloir près de chez vous, n'hésitez pas à entrer, délivrer vos messages. Votre radio transmettra aux candidats. Le pouvoir d'achat et les prix des carburants, enjeu majeur aussi pour vous. À ce sujet, le gouvernement annonce la prolongation du guichet grand rouleur jusqu'au 30 septembre. Les aides pour les professionnels sont reconduites jusqu'à la fin octobre. Cette aide de 100 euros doit bénéficier à près de 3 millions d'entre vous. On a l'habitude, sur votre radio ici, de vous parler des déserts médicaux, du manque de spécialistes et notamment d'ophtalmologues. Si vous avez besoin de lunettes ou de lentilles, certains opticiens vous proposent de vous équiper, même sans ordonnance. On ne parle pas ici de télémédecine, mais de télé-expertise, des pratiques susceptibles de s'affranchir des exigences médicales et déontologiques indispensables à la sécurité des patients. Prudence, donc, le syndicat des ophtalmologistes lance l'alerte, car les opticiens qui proposent ces services poussent comme des champignons, Victor Delande.
6: La supercherie concernerait déjà plus de 300 000 patients et plus de 2 000 opticiens en recours à cette télé-expertise que détaille Vincent Dédès, président du syndicat des ophtalmologistes de France.
7: Le patient va rentrer dans le magasin d'optique, il va faire un examen extrêmement simple, ce qu'on appelle une mesure de la réfraction, qui correspond juste à une mesure de la puissance de son œil. Aucun examen médical. Ces chiffres, qui sont des chiffres extrêmement simples, sont envoyés tout simplement en ligne à un ophtalmologiste partenaire. D'ailleurs, certains ophtalmologistes étaient même actionnaires de ces sociétés. Et l'ophtalmologiste va recopier tout simplement l'ordonnance et renvoie l'ordonnance.
6: Il serait seulement entre 10 et 15 ophtalmologistes peu scrupuleux à multiplier ces ordonnances à tour de bras, avec la complicité des opticiens qui jouent sur la difficulté de trouver un rendez-vous avec un ophtalmologiste. Des pratiques très dangereuses pour les patients.
7: On est très inquiet pour la santé visuelle de ces patients qui sont repartis en ayant acheté des lunettes, parce que le modèle de ces télé-expertises est essentiellement pour ça. Elles servent qu'à augmenter le chiffre d'affaires du magasin et pas à grand-chose d'autre, sans aucun examen médical.
6: Plus de 5 000 patients ayant obtenu une ordonnance par ce procédé de télé-expertise sont atteints d'un glaucome qui n'a pas été dépisté. Pour faire cesser ces pratiques, le syndicat des ophtalmologistes a saisi le Conseil de l'Ordre des médecins et lancé plusieurs procédures judiciaires contre ces opticiens.
1: Victor Tolland pour ICI. À suivre, une ancienne abbaye qui refait surface avec la sécheresse à Cerisy-la-Forêt, c'est dans le Cotentin. Une cueillette de fruits et notamment de mirabelles gratuite, ça c'est en Lorraine. Et puis un restaurant breton qui répond en chanson aux avis négatifs laissés sur Google. Mais d'abord, direction la Provence, dans le trésor de nos régions, le sud de la Provence, où il va faire très très chaud ces prochains jours et où on craint encore des départs de feu. Et certains veulent donc sévir contre celles et ceux qui jettent leurs mégots de cigarettes par la fenêtre. Un sénateur socialiste de l'Aude, Sébastien Pla, propose une loi qui ferait passer l'amende de 135 à 15 000 euros, car chaque année, ce sont des milliards de cigarettes qui sont jetées sur la chaussée. Selon un sondage pour Vinci Autoroute, 17% des fumeurs reconnaissent jeter leur mégot par la fenêtre. Plus grave encore, un tiers d'entre eux ne considèrent pas cet acte comme dangereux, Laurent Grelet.
8: Ils ne s'en cachent pas.
9: Oui. Honnêtement, oui.
8: Léo et Mehdi jettent leur mégot par la fenêtre très régulièrement et ils n'y voient rien de dangereux.
9: Ah non, enfin attention, en état, moi j'écrasais le mégot, il n'y avait pas de flamme, c'est juste le papier.
10: Pareil, je laisse qu'il n'y a plus de braise, lorsqu'il n'y en a plus, je jette. Après, c'est un risque mesuré, je ne vais pas jeter dans la nature, c'est vraiment dans le goudron.
8: Ironie de la situation, Mehdi reconnaît avoir un cendrier dans sa voiture, mais...
10: J'en ai un, mais je ne veux pas salir ma voiture.
8: Des propos qui choquent Liliane.
11: Les aboutir à ces aboutis.
8: Dans ce quartier de l'Estac ravagé par l'incendie de l'été 2025.
11: Ma copine a perdu ses deux chiennes dans la maison. Brûler vivant sa maison, comme tous les gens d'ici, quoi. Les gens, je pense qu'ils ne se rendent pas compte du mal qu'ils font. C'est dur, non ?
8: Romain, lui aussi, s'agace de la négligence ambiante, car un incendie, ça peut évidemment partir tout simplement d'un mégot.
12: Et après, ça finit par un quartier qui a cramé. Voilà. On a encore le souvenir de cette fée évacuée. Avec les enfants et tout, ça a été compliqué. Hein.
8: Mais pour Romain, ce n'est pas une amende, y compris de 15 000 euros, qui va changer grand-chose.
12: Pour moi, c'est quelque chose qui ne se fera jamais. Souvent, les amendes, on parle de 15 000 euros. Et puis après, quand vous passez au tribunal, de 15 000, ça passe à 150. Ils savent très bien qu'ils ne payeront jamais 15 000 euros pour un mégot.
1: Reportage signé Laurent Grelet, ici Provence. Autre conséquence, cette fois plus positive de la sécheresse. La belle histoire du jour nous vient d'ici Cotentin, à Cerisy-la-Forêt. C'est entre Bayeux et Saint-Lô. Des traces du passé resurgissent. Des anciennes fondations de l'abbaye sont devenues visibles cet été, au mois d'août, dans un champ juste à côté de cette abbatiale du XIe siècle. Abbatiale classée au monument historique et construite à l'époque de Guillaume le Conquérant. L'herbe, en fait, a grillé plus vite, là où se trouve la base des murs du réfectoire, du cloître et du logis de l'abbé. L'association qui gère le monument les a prises en photo afin de pouvoir comparer avec les données historiques. Et ça colle, Lucie Tuillier.
13: C'est l'association gestionnaire du site, les Amis de l'Abbaye, qui s'en est aperçue. On retrouve Xavier Boissel, son président, juste à côté de l'abbatiale du XIe siècle.
14: Nous sommes juste au-dessus du cloître. Là, nous avions en prolongement le réfectoire, des dépendances diverses, et là-bas, le logis de l'abbaye.
13: Et c'est ce logis de l'abbaye que vous avez vu réapparaître.
14: Voilà, à cet endroit-là.
13: Des bâtiments conventuels aujourd'hui disparus, mais dont le plan s'est dessiné peu à peu en août, à mesure que l'herbe jaunissait et grillait dans la prairie juste à côté. Et c'est en prenant maintenant de la hauteur, le soir de l'éclipse solaire, le 12 août, que Xavier Boissel l'a découvert. Une vraie surprise.
14: Ben oui, surtout quand on s'y attend pas. Nos regards se sont attirés vers le bas un peu, puis on a été surpris de voir ce découpage. Et ça permettait d'avoir le plan.
13: Le président a aussitôt comparé ses photos avec le plan du 15e siècle, établi en 1887 par un évêque de Bayeux, l'un des seuls plans qui existe.
14: Quand on superpose le plan de Paul de Farcy, ça colle à peu près.
13: Et ça correspond aussi avec les souterrains qui ont été conservés en dessous, dernier vestige aussi du 11e siècle, donc du site d'origine. Alors est-ce que ce sera un nouvel objet d'étude? Nous avons pour le moment d'autres priorités, confie le président, notamment les travaux pour mettre l'abbatiale hors d'eau.
14: Donc le sous-sol, si une ambiance économique nous le permet, on verra.
1: Reportage de Lucie Tuillier, ici Cotentin, et vous retrouvez toutes les images de cette abbaye qui refait surface sur notre site ici.fr. Allez, coup de projecteur sur une très belle initiative qui nous vient du nord-est de la France à présent, c'est à Villerue, en Meurthe-et-Moselle. On a vu fleurir des rubans jaunes sur les arbres ces derniers temps, et oui, eh bien ça veut dire que vous pouvez en cueillir les fruits gratuitement, notamment les mirabelles, puisque c'est la région. L'objectif, c'est de lutter contre le gaspillage alimentaire, de favoriser l'alimentation locale et les circuits courts. Reportage ici Lorraine de Louécal.
15: Des pommiers, des cerisiers et puis des pruniers. Jeannette et Josette habitent juste en face du parc. Ça fait longtemps que les fruits leur faisaient de l'œil.
16: Quand on va se balader le matin, on s'arrête, on prend deux, trois petites mirabelles. On a secoué un peu l'arbre, on a ramassé ce qui est tombé par terre. Après, on était faire notre balade, mais elles sont bonnes, hein, vraiment bonnes.
15: À Villerue, 69 arbres portent désormais un ruban jaune. Ça veut dire que tout le monde peut cueillir leurs fruits.
17: Ah, c'est génial. C'est génial parce que déjà le coût des fruits, hein, on le voit bien sur les étals. Hein. Cette année, il y a plein de gens qui ne peuvent pas se permettre de sortir à chaque fois le porte-monnaie. Et en plus, ils sont goûteux. Puis à proximité, donc il suffit de lever les yeux et les cueillir, quoi.
15: Des fruits locaux, gratuits et bonne qualité. Les arbres sont dans des vergers communs et ça, c'est bon pour le lien social, assure Véronique Guillotin, la maire de Villerue.
18: Ici, c'est particulièrement intéressant parce qu'on est déjà sur un espace de lien social. Il y a beaucoup d'enfants, il y a des familles, on est en plein quartier, je l'ai déjà dit, donc il y a le lien social et je crois aussi qu'il y a le pouvoir d'achat. Enfin, je veux dire, c'est pas anodin d'aller cueillir des fruits pour son usage personnel. Donc, il est aux confins quand même de plusieurs enjeux sociétaux. Ce sont des enjeux économiques, des enjeux environnementaux et des enjeux de lien social.
15: Les rubans jaunes, c'est une idée empruntée à nos voisins du Luxembourg. Ils ont lancé le dispositif en 2021. D'abord pour lutter contre le gaspillage alimentaire, explique Martine Hans, la ministre de l'Alimentation et de l'Agriculture.
19: Nous, on a 100, un peu plus que 100 communes. Il y en a 75 qui participent déjà. Des retours très, très positifs, des gens qui participent. Il y a des projets avec des écoles qui participent ou bien avec des crèches ou des maisons relais qui participent. L'éducation est quelque chose de très important dans le domaine du gaspillage alimentaire. Le retour qu'on a, c'est que au moins la moitié des fruits qui sont là sont quand même cueillis. Donc on a déjà un bon résultat, je pense.
15: Et en tout cas, dans le parc, tout le monde a hâte d'aller faire sa cueillette.
20: Quel fruit t'aimerais bien pouvoir cueillir?
21: Raisin, des pommes et des mirabelles et des fraises.
15: Kayla a déjà ramassé quelques pommes pour les partager avec ses copines.
1: Voilà pour ce beau reportage qui fait du bien au moral et au porte-monnaie. Est-ce que vous êtes du genre à laisser des commentaires sur Google quand vous mangez au restaurant? Les petites étoiles qui s'affichent, vous savez, sous un établissement et ces commentaires parfois injustes, voire complètement faux. C'est ce que dénonce l'équipe du restaurant Le Bar à Poisson qui a ouvert en juin à Plomeur, c'est dans le sud du Finistère. Alors ils ont eu l'idée de répondre à ces commentaires en chanson sur leurs réseaux sociaux. Une courte vidéo postée mardi matin qui cartonne, Laura Bléré est allée rencontrer l'équipe à leur restaurant.
22: Une étoile, c'est comme un poignard.
23: Des dizaines de milliers de vues sur les réseaux sociaux. La musique de fond, c'est l'intelligence artificielle, mais les paroles, elles, ont été écrites par l'équipe.
24: Ça nous permet aussi de répondre aux personnes qui ont mis ces mauvais commentaires.
23: Lison est en train de préparer son bar.
25: Ça sent bon la menthe.
24: Elle est fraîche, ouais.
23: Et elle le dit, oui. Les commentaires négatifs, c'est pénible.
24: Sachant qu'on est là toute la journée, du matin jusqu'au soir, ça fait jamais plaisir, quoi.
23: Même si les erreurs, ça arrive, ajoute Emmanuel, le manager.
26: Faut le reconnaître, et direct, on peut réagir immédiatement, que si on nous le dit deux jours après, c'est trop tard.
23: Les pires commentaires pour Joris, le chef du restaurant, ce sont ceux qui remettent en question la qualité de la cuisine.
27: C'est mon travail derrière. Ça fait 18 ans que je travaille dans la restauration. Ça n'existait pas du tout, ce système de notation. Et ça a ses avantages comme ses inconvénients. Il faut vraiment y voir un outil pour s'orienter vers les restaurants quand c'est constructif.
23: Un sujet qui touche tous les restaurateurs, d'où l'idée de Baptiste Frérot, le propriétaire, d'en faire une une chanson.
0: C'est un sujet récurrent chez l'ensemble des restaurateurs, hein, pas que plombeurs, mais dans toute la France et j'ai presque envie de dire dans le monde entier. Et ça nous touche d'ailleurs que la vidéo ait autant d'écho.
23: Heureusement, l'équipe peut aussi compter sur les avis positifs qui sont bien plus nombreux sur la page Google du restaurant.
2: On va pas parler du poisson, ni du plat du jour, non.
1: Voilà, on finit en musique ce trésor de nos régions vidéo à retrouver bien sûr sur ici.fr. Merci de nous avoir suivis encore aujourd'hui. On revient demain, même heure, même endroit.
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6: Une expo consacrée à George Sand et une balade comptée dans votre Berry Express. Ce samedi 5 septembre, rendez-vous à 14h à la Maison des Clubs à Buzancay pour une exposition consacrée à George Sand. C'est le groupe d'histoire et d'archéologie de Buzancay qui vous propose ce rendez-vous clin d'œil à George Sand avec des documents originaux relatifs à la Bonne Dame de Nohant. Il y aura aussi des dessins, portraits, lettres de et par George Sand, portraits inédits de Chopin par Maurice Sand, des éditions originales de Flaubert, Balzac et une généalogie définitive de la famille de sa mère. Musique et danse avec le groupe Les Pastouriaux du Berry, ainsi que des lectures de poèmes et de textes. Clin d'œil à George Sand à Buzancay, samedi 14h à la Maison des Clubs, place du Général de Gaulle. Et puis une balade comptée à Clion-sur-Indre, ce sera ce dimanche 6 septembre. Le rendez-vous, c'est à la médiathèque de Clion à 13h30. C'est la 15e balade littéraire pour un circuit de 6,5 km émaillé de pauses comptées par Émilie Renoncet de Barda Compagnie. Des contes et des chants au cœur du Grand Chêne pour un public familial à partir de 7 ans. Des contes qui parlent d'arbres, ceux qui nous guident, ceux qui nous sauvent, ceux qui nous guérissent, qui sont là autour de nous. Balade comptée à Clion-sur-Indre ce dimanche à partir de 13h30. Renseignements et réservations à la médiathèque de Clion-sur-Indre.
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C'est un duo mythique, Lerita Mitsuko avec Andy en 1986, ça fait tout juste 40 ans. Bonjour, bienvenue à tous, vous écoutez ici Berry, votre radio locale. On va faire le plein de musique encore cet après-midi jusqu'à 17h. On aura aussi dans quelques instants Maxime Daniel pour Une Commune, Une Info. Il nous emmène du côté d'Assigny, dans le Cher. Et puis on va écouter d'ici là Vianney, Doré d'Étain, son dernier titre. Vianney qui a fini de construire sa cabane dans les bois. C'est là maintenant qu'il enregistre ses albums et on écoutera aussi Bonne M.

0: qu'on aime, ça fait toujours plaisir hein, d'écouter des titres des années 70 avec Sunny. Nous allons tout de suite du côté d'Assigny avec Maxime Daniel. C'est notre rendez-vous de Une Commune, Une Info et c'est sur Ici Berry, votre radio locale.
1: Pour l'occasion, direction Assigny, c'est dans le Cher, au nord-est de Bourges. France Service Mobile propose des rendez-vous visio aux habitants de la communauté de communes du pays Fort-Sancerrois. Et en pleine période de taxes foncières, ça risque d'être très utile. Bonjour Séverine Fleury.
2: Oui, bonjour Maxime.
1: Vous êtes conseillère France Service et régulièrement, vous allez dans les bâtiments communaux pour proposer des rendez-vous visio avec des agents des impôts.
2: Voilà, tout à fait. Alors, ça se passe lors de nos permanences. Ça se passe en général au moment de la déclaration d'impôt au mois de mai. Et puis après, au moment du paiement, au mois de septembre, pour aider et accompagner les habitants qui auraient des questions complexes, en fait, à ce sujet, donc que nous, on ne pourrait pas résoudre, en fait, directement. Donc, c'est les agents des finances publiques qui proposent de venir sur une de nos permanences pour résoudre les gros problèmes des habitants.
1: On est d'accord, ce n'est pas des sous-traitants, hein, ce sont vraiment des agents du personnel d'État qui est derrière sa caméra et qui propose ses rendez-vous.
2: Hein. Oui, tout à fait. Nous, on a des référents dans chaque service public et effectivement, là, c'est vraiment notre référente des impôts à Sancerre qui vient sur place et propose des visios, des rendez-vous en visio.
1: On constate une erreur, par exemple sur cette taxe foncière, on en parlait tout à l'heure. Est-ce que c'est le moment, est-ce qu'on pourra à ce rendez-vous justement modifier cette erreur?
2: Ah oui, tout à fait. Il sera possible en direct, effectivement, de voir avec l'agent, de modifier directement les erreurs.
1: Ouais.
2: Tout à fait.
1: Le 17 septembre, donc, vous serez à Assigny. Quel moyen d'obtenir un rendez-vous visio?
2: Eh bien, il faut appeler notre service au 06 77 50 73 59 et nous, on se charge de prendre toutes les informations pour le rendez-vous avec l'agent.
1: Bon, super. Si vous n'avez pas eu le temps de noter, vous appelez le 02 54 27 36 36 et nous, on vous recommuniquera le numéro. Merci beaucoup, Séverine Fleury. Je rappelle que vous êtes agent France Service. Merci à vous.
2: Merci beaucoup.

0: écoutez, ici Berry, je vous souhaite de passer une excellente après-midi avec nous à 14h. Ce sera le rendez-vous des infos en 90 secondes avec Marine Logénie. D'ici là, on va écouter Patrick Fiori, Le Chant est libre, et Françoise Hardy, Tamalou.
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2: Les aides pour les secteurs les plus exposés à la hausse des carburants sont prolongées pour les mois de septembre et octobre. Pour les agriculteurs, les pêcheurs et le secteur du BTP, annonce le gouvernement. Les agriculteurs, victimes aussi de la sécheresse, réclament par ailleurs des mesures urgentes. La ministre de l'Agriculture doit faire des annonces dans les prochains jours. Et puis toujours concernant la sécheresse, c'est au tour de l'Office français de la biodiversité d'alerter. Les petits cours d'eau sont dans un état de dégradation exceptionnel. Plus de 1400 cours d'eau au total, c'est un record. Et c'est 290 de plus qu'à la même période en 2025. La commune de Gy, c'est en Haute-Saône sous le choc. Hier soir, un homme a tué ses deux enfants de 6 et 9 ans, ainsi que sa belle-mère, avant de retourner l'arme contre lui. Pompiers et gendarmes se sont rapidement rendus sur place. Une enquête judiciaire est en cours. L'encadrement des loyers de moins en moins respecté, alors que la mesure doit prendre fin en novembre si aucune loi n'est adoptée d'ici là. La Fondation du Logement sort son 6e baromètre aujourd'hui. Constat accablant, près de 4 annonces sur 10 seraient illégales. Il souffle le chaud sur une planète déjà en surchauffe. L'épisode El Niño continue de s'intensifier. C'est ce que confirme l'Organisation Météorologique Mondiale. Ce phénomène climatique naturel prend naissance dans l'océan Pacifique équatorial et il peut bouleverser donc la météo du monde. Sophie Adnaud, nouvelle record woman européenne. La Française devient aujourd'hui l'astronaute européenne ayant effectué la plus longue mission dans la Station Spatiale Internationale, plus de 200 jours.
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1: Une belle journée ensoleillée qui devrait se poursuivre même demain sur tous les secteurs. Et les températures qui sont en hausse, hein, puisqu'on a 28 degrés aujourd'hui pour les maximales. Demain, on va regrimper encore un petit peu. Nous serons autour des 30 degrés, donc des températures qui sont en hausse et légèrement au-dessus des normales saisonnières.

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0: a vraiment l'impression, hein, quand on écoute cette chanson, de voler un petit peu dans les nuages. On plane, hein, avec Ten CC à l'instant. Les trois chansons françaises à la suite, c'est votre prochain rendez-vous proposé par Issy Berry. Notre trio francophone sera composé de Louis Chédid, Florent Pagny et France Gall. Et le tout dans quelques minutes.
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0: Cézanne Pain. France Gall en 1984. Vous avez envie de sortir pour cette fin de semaine, prochain week-end? Eh bien, c'est tout de suite avec le Berry Express.
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0: Piano et parc en fête dans votre Berry Express. Le festival La Grange au Piano 2026 a été un petit peu chahuté cet été, en cause la canicule, les températures en hausse. Par conséquent, le festival a dû annuler des dates. Mais bonne nouvelle, car les concerts ont été reprogrammés en septembre. Cette 15e édition cette année a pour thème Les Amours de Georges Sand et Alfred de Musset. Premier concert reporté, ce sera le dimanche 6 septembre à 16h. Le récital Le Piano des Romantiques par Cyril Huvet, qui était initialement prévu le 9 août. Au cours de ce récital, dans la Grange au Piano, au programme Beethoven, Schubert, Schumann, Chopin et Liszt. Et puis le piano en son répertoire, ce sera le pianiste François Dumont qui vous proposera ce récital le dimanche 13 septembre à 16h. Au programme Beethoven, Debussy ou Liszt. Rendez-vous pour ces concerts de piano dans une ancienne grange réaménagée en salle de concert. C'est à Chassignolles et ça commence donc ce dimanche 6 septembre. Et puis le parc en fête, c'est vendredi 4 septembre au parc de la salle des fêtes de Neuvy-Saint-Sépulcre. 5e édition avec la MJC et 3 groupes vont se partager la scène de 18h30 à 1h du matin avec de la chanson française festive, rock, reggae, ska, rap, un petit gars du coin. Il y aura aussi Sidi Washo, de la cumbia, hip-hop et cuivre. Les genoux, ça c'est du bal trad avec des valses et des bourrées. Parc en fête, c'est à Neuvy-Saint-Sépulcre ce vendredi 4 septembre à partir de 18h30.

0: Excellent après-midi à toutes et à tous à l'écoute d'Issy-Berry, votre radio locale. À 15h, dans une dizaine de minutes, ce sera les infos en 90 secondes présentées par Marine Logénie. D'ici là, on aura Culture Club. Céline Dion, elle est à Paris, elle se prépare pour ses concerts le 12 septembre. Et enfin, Michel Delpech, le tout sur Issy-Berry.
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2: Une cellule psychologique mise en place à Gy, en Haute-Saône, après la mort de 4 membres d'une même famille. Un homme de 42 ans a tué ses 2 enfants de 6 et 10 ans et sa belle-mère avant de retourner l'arme contre lui. Reportage ici Besançon dans la commune, à lire sur ici.fr. 11 ans après l'accident entre 2 hélicoptères lors du tournage de l'émission Dropped, on connaît la date du procès pour homicide involontaire. Ce sera du 27 septembre au 21 octobre 2027 au tribunal judiciaire de Paris. Lors de ce crash en Argentine, je vous le rappel, 10 personnes sont mortes, notamment la navigatrice Florence Artaud et la nageuse Camille Muffa. L'été 2026, marqué par des canicules, sécheresses et incendies, a été le plus chaud jamais enregistré en France. Il restera dans l'histoire, constat de la ministre de la Transition écologique lors d'une conférence de presse. Nous n'aurons pas rénové toutes les écoles d'ici l'été prochain, mais nous pouvons à minima y faire installer des volets et des brasseurs d'air, a notamment déclaré Monique Barbuge. L'épave repérée dans la nuit de mardi à mercredi au large de l'Angleterre est bien celle du Maranello, confirmation du parquet de Saint-Brieuc aujourd'hui. Sur les 5 marins présents à bord, 3 ont pu être secourus, mais 2 sont toujours portés disparus. L'aide carburant de 100 euros va continuer en septembre et en octobre pour les agriculteurs, les pêcheurs et le secteur du BTP. Maud Brejon, porte-parole du gouvernement, annonce également la prolongation d'un mois du guichet grand rouleur à destination des ménages modestes. Ce sera donc jusqu'au 30 septembre.
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1: Une belle journée ensoleillée qui devrait se poursuivre même demain sur tous les secteurs. Et les températures qui sont en hausse, hein, puisqu'on a 28 degrés aujourd'hui pour les maximales. Demain, on va regrimper encore un petit peu. Nous serons autour des 30 degrés, donc des températures qui sont en hausse et légèrement au-dessus des normales saisonnières.
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0: Island in the Sun, c'était le groupe californien Weezer. On écoute quoi dans quelques instants? Ben on écoute les trois chansons françaises à la suite. Hein. C'est votre rendez-vous l'après-midi. Trois rendez-vous, un par heure. Et le prochain trio sera composé de Jacques Higelin, Tombé du ciel, Vita, Ça fait mal, et Michel Sardou en chantant. Et c'est proposé par Issy-Berry.
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0: faisait partie des trois chansons françaises à la suite, Michel Sardou, en chantant. Des idées de sortie, c'est tout de suite avec le Berry Express et c'est sur votre radio, ici Berry.
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0: Café des aidants dans votre Berry Express. Les rencontres des Cafés des aidants reprennent pour cette rentrée, notamment au Poinçonnet. Vous savez que ces rencontres sont organisées par Famille Rurale, un lundi par mois au Poinçonnet, avec un psychologue et une travailleuse sociale. Ça se passe à la salle Miss Etienneau pendant 1h30. On propose un thème et des discussions ensuite sur ce thème. Prochain rendez-vous pour ce Café des rencontres au Poinçonnet le 14 septembre entre 10h30 et midi avec le thème suivant « Aider avec ses émotions ». Et à Buzancé également, c'est chaque mois pour ce Café des aidants et la prochaine rencontre aura lieu le jeudi 18 septembre. Prendre des décisions avec lui à sa place, avec d'autres, à la salle du foyer à Buzancé de 14h à 15h30. Depuis les prochains rendez-vous de France Alzheimer Indre, les cafés mémoire notamment, les voici pour ce mois de septembre à Argenton-sur-Creuse. Ce sera ce vendredi 4 septembre de 14h30 à 16h30 au café de la place Hôtel Beau Séjour. Et à Châteauroux, un atelier de mobilisation cognitive animé par un psychologue et une bénévole. Ce sera le 9 septembre de 14h à 16h au 35 rue de Strasbourg.
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0: Vous êtes bien avec nous, vous êtes sur Ici Berry, c'est votre radio locale de l'Indre et du Cher. Dans quelques minutes, il sera 16h, on fera le point sur l'actu nationale internationale en 90 secondes avec Marine Le Génie. D'ici là, on va écouter entre autres Oria, Soirée mondaine, et puis Ricci et Poveri, un son d'Italie dans quelques instants sur Ici Berry.
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1: 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Et tout de suite, un point sur l'info.
2: Les aides pour les secteurs les plus exposés à la hausse des carburants sont prolongées, annonce le gouvernement, pour les mois de septembre et octobre. Ça concerne les agriculteurs, les pêcheurs et le secteur du BTP. Les agriculteurs, victimes aussi de la sécheresse, ils réclament des mesures urgentes. La ministre de l'Agriculture doit faire des annonces dans les prochains jours. La commune de Gis est en Haute-Saône, sous le choc aujourd'hui. Hier soir, un homme a tué ses deux enfants de 6 et 9 ans, ainsi que sa belle-mère, avant de retourner l'arme contre lui. Une cellule psychologique est mise en place dans la commune. L'encadrement des loyers de moins en moins respecté, alors que la mesure doit prendre fin en novembre si aucune loi n'est adoptée d'ici là. La Fondation du logement sort son 6e baromètre aujourd'hui. Le constat est accablant. Près de 4 annonces sur 10 seraient illégales. La Chine met en garde la France de représailles. En cause, le malus financier mis en place par notre pays sur chaque vêtement de mode ultra éphémère comme Chine ou Temu. Si la France persiste dans cette voie, la Chine prendra les mesures nécessaires pour protéger les entreprises chinoises. Menace de la porte-parole du ministère chinois du commerce. Et puis Sophie Adnot, nouvelle record woman européenne. La française devient aujourd'hui l'astronaute européenne ayant effectué la plus longue mission dans la station spatiale internationale, plus de 200 jours. Un record qu'elle va encore améliorer puisqu'elle ne devrait pas revenir sur Terre avant la deuxième quinzaine du mois de septembre.
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1: Une belle journée ensoleillée qui devrait se poursuivre même demain sur tous les secteurs. Et les températures qui sont en hausse, hein, puisqu'on a 28 degrés aujourd'hui pour les maximales. Demain, on va regrimper encore un petit peu. Nous serons autour des 30 degrés, donc des températures qui sont en hausse et légèrement au-dessus des normales saisonnières.
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0: fait danser les gens sur la planète entière. C'était Bruno Mars avec On My Soul, un de ses derniers titres. Le chiffre du jour, c'est à suivre, c'est dans quelques instants, avec Fabrice Thiercy. Vous le savez, il prend un chiffre et il va vous détailler une information. Et c'est proposé tous les jours sur Ici Berry. On écoutera aussi ensuite Jean-Jacques Goldman et Alain Bachung avec Osée Joséphine. Je vous souhaite une excellente après-midi à toutes et à tous à l'écoute d'Ici Berry. Et le chiffre du jour, c'est 7, Fabrice Thiercy.
1: 7. L'assurance scolaire de votre petit peut vous coûter au moins 7 euros par mois. Les assurances, un véritable océan trouble. Pour voir clair à travers les remous, sans pour autant boire la tasse, parlons-en avec Christine Alexandre, représentante des agents d'assurance de l'Indre, avec cette première question pas anodine.
0: Est-elle obligatoire aujourd'hui ?
1: C'est mieux.
2: Oui et non, ça dépend. Elle est obligatoire pour toutes les activités qui vont être faites en dehors de l'école, c'est-à-dire

0: vie privée, pour vous et vos enfants. Et après, l'attestation scolaire, on va vous la donner pour que l'enfant soit couvert, pour lui, pour les dommages qu'il se fait tout seul.
1: Pour une famille de 4 personnes, ça coûte combien en moyenne?
0: Alors, il faut savoir que l'assurance scolaire de base, c'est entre 7 et 15 euros par enfant. Alors après, il y a des réductions. Mais après, vous avez aussi les assurances scolaires qui sont beaucoup plus complètes.
1: Collège, lycée, il n'y a pas d'autres besoins?
0: Vos enfants, vous allez les inscrire. Souvent, ils font des activités sportives, ils font partie de clubs. Là, c'est pareil. Il faut savoir que dès l'instant que votre enfant, il est dans une association sportive, automatiquement, il est couvert pour les dommages qu'il va faire aux autres. Ce qui est important, ce qu'il est lui, c'est si jamais il se fait du mal tout seul. Si vous avez un contrat avec votre agent général d'assurance des garanties accident de la vie, votre enfant est couvert. Pas besoin de prendre de complément avec l'association. Regardez bien les papiers avant de cocher les cases et de signer et de regarder ce que vous avez déjà en magasin comme assurance.
1: Et après, quand ils prennent leur envol?
0: Ah, et voilà, quand nos enfants quittent un peu le nid, ils vont avoir une assurance, ils vont avoir un logement. Donc, soit en colocation, soit tout seul. Allez vous renseigner. Prenez une assurance habitation basique. Et n'oubliez pas que s'il est en colocation, il faut quand même qu'il ait sa responsabilité civile vie privée. Hein, chaque colocataire doit avoir sa responsabilité civile vie privée.
1: Bref, il ne vous reste plus qu'à plonger dans cet océan. Mais cette fois, vous avez votre masque et votre tuba.

0: José Joséphine, Alain Bachung sur votre radio ici Berry. Dans quelques minutes, le rendez-vous des trois chansons françaises à la suite avec, dans notre trio cette fois-ci, Michel Polnareff dans La Maison Vide. On aura aussi Manon Lisa, Le Petit Pêcheur et Maxime Le Forestier, Passez ma route. Restez avec nous, vous êtes à l'écoute d'ici Berry.
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0: Passez ma route, c'était Maxime Le Forestier sur Ici Berry. Suivez le guide pour notre Berry Express, ce sont des idées de sortie pour vous dans le Berry dans les prochains jours.
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0: La Maison du Fil au Tartan et la fête de Saint-Leu dans votre Berry Express. La Maison du Fil au Tartan, c'est à Aubigny-sur-Nère. Découvrez l'histoire du textile au fil des siècles. Et il y a aussi des ateliers qui sont organisés régulièrement. Et à l'occasion des Journées du Patrimoine, le week-end des 19 et 20 septembre prochains, vous pourrez découvrir le savoir-faire de Sylvie Lézierreau, qui est meilleure ouvrier de France Broderie 2004, qui va réaliser des démonstrations de broderie blanche à la Maison du Fil au Tartan. Renseignements sur le site de la mairie d'Aubigny-sur-Nère. Le week-end prochain, c'est la fête à Saint-Leu, les 5 et 6 septembre, au champ de foire Saint-Martin et ancien stade, concours de pétanque et plein d'activités. Samedi et dimanche, profitez de marchés nocturnes, de producteurs locaux. Il y aura aussi une soirée dansante avec un concert de DJ David le samedi 5 septembre à 20h. Et puis le dimanche, toute la journée, brocante, suivie de la cavalcade sur le thème de George Sand avec chars et groupes musicaux. On fait la fête à Saint-Leu ce week-end.

0: La recette, c'était le duo Jack et Carla sur Ici Berry. C'était quoi avant avec Denis Hervier qui s'intéresse aux monuments, à l'histoire, mais aussi aux courses sportives. Et nous allons dans le sud du département aujourd'hui, Denis Hervier sur Ici Berry.
1: Je tourne aujourd'hui sur les routes autour de Saint-Benoît-du-Sault. Des routes tranquilles désormais. Mais sachez qu'avant, dans les années 1980, eh bien ces routes vibraient au passage du Grand Prix cycliste Citram.
2: C'était quoi avant ?
1: L'un de ces rendez-vous de fin d'été où l'on venait volontiers pour la course, mais également pour les secrets qu'elle livrait. Car le Prix Citram avait une particularité de se situer quelques jours juste avant les championnats du monde cycliste. Et alors là, eh bien, le sélectionneur national, vous imaginez, se déplaçait à Saint-Benoît-du-Sault. Et il profitait souvent de cette épreuve berrichonne pour dévoiler sa liste et l'ajuster. Et le sélectionneur à l'époque, c'est pas n'importe qui, c'est Jacques Anquetil, l'homme aux 5 Tours de France. Silhouette élégante, regard déjà tourné vers l'histoire. Et là, nous sommes en 1987. Le peloton traverse une dernière fois les collines du Bois Chaud. La course est finalement remportée par Régis Clerc devant Dubois et Martial Gaillan. Une demi-heure plus tard, à peine, Anquetil, en pleine campagne, s'avance devant les journalistes. Il annonce alors les hommes qui porteront le maillot tricolore quelques jours plus tard au championnat du monde de Villars. Le verdict tombe. Jean-François Bernard, Laurent Fignon, Charlie Mottet, Marc Madiot, Yvon Madiot, Gilbert Duclos-Lassalle, Frédéric Brun et Martial Gaillan. Martial Gaillan, qui s'est illustré à Saint-Benoît-du-Sault, il est arrivé troisième. Et finalement, ce coureur sera, quelques jours plus tard, le meilleur de l'équipe de France au championnat du monde. Oh, pas de miracle, hein. C'est Stephen Roche, l'Irlandais, qui remporte le titre. Et le premier Français, Martial Gaillan, est 15e.
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1: Et lorsqu'on repense aujourd'hui à cette annonce faite au bord de la route à Saint-Benoît-du-Sault, elle prend une couleur particulière. Je vais vous dire maintenant pourquoi. Car quelques semaines plus tard, en novembre 1987, eh bien Jacques Anquetil s'éteint.
5: La mort d'un grand champion, Jacques Anquetil, nous a quittés ce matin. Il avait 53 ans. Anquetil adorait les défis, la provocation, les exploits. Jusqu'au bout, il a fait preuve de courage et de lucidité.
1: Cette liste des mondiaux, cette apparition en public a été l'une de ses dernières face à la presse nationale et internationale. Un ultime passage de témoin entre le plus grand champion français de son époque et ceux qui tentaient alors d'écrire la leur avec pour trace ces routes de Saint-Benoît-du-Sault.

0: Gimme, gimme, gimme, c'était le groupe ABBA à l'instant sur Ici Berry. C'est déjà terminé en ce qui me concerne, mais ça continue avec Manuel Bonnefond dans quelques instants. 17h, les infos locales. Et ensuite, Manuel vous accompagne jusqu'à 19h. Belle fin d'après-midi à tous.
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0: Liberian Girl, Michael Jackson. Soyez les bienvenus.
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0: Merci d'avoir choisi Ici Berry, votre radio locale. Il est 17h. Ici Berry première sur l'info locale. L'heure des infos présentée par Gaëlle Fontenay. Bonsoir Gaëlle.
2: Bonsoir Manuel, bonsoir à tous.
0: L'enquête progresse après la découverte de 4 corps en Haute-Saône ce matin.
2: Un homme a tiré sur ses enfants de 10 et 6 ans, puis sur la mère de sa femme avant de retourner l'arme contre lui. Selon la famille, le couple était en pleine séparation. Famille qui assure que le père a filmé la scène et envoyé les images à son ex-épouse. De nouveau, des tensions autour des fêtes médiévales de la chapelle d'Angillon dans le Cher. Au programme des fêtes prévues ce week-end, une présentation de loups. Mais ça, c'est interdit par la loi depuis 2023. Une association a alerté la préfecture. L'organisateur annule la présence des loups, mais s'agace d'une interprétation trop rigoriste de la loi, dit-il. Une bonne nouvelle pour les budgets des familles. Le passe-sport revient pour les 6-13 ans. Ce dispositif permet d'aider à hauteur de 50 euros la souscription à une licence en club sous condition de ressources. Si vous êtes infirmier ou infirmière et que vous cherchez un emploi salarié, la clinique Guillaume de Vary recrute avec des postes en CDD ou en CDI. Un forum est ouvert jusqu'à 20h sur place à Saint-Doulchard. Une prime de 1000 euros est prévue pour la signature d'un CDI. La canicule de retour en septembre. 5 départements du sud de la France sont placés en vigilance orange. L'Ardèche, l'Aude, la Drôme, le Gard et l'Hérault. Météo France y attend des températures avoisinant les 38 degrés. Des canicules tardives, des sécheresses qui durent. Ça ne va pas aller en s'arrangeant. L'ONU annonce que le phénomène El Niño s'installe avec une intensité jamais vue depuis 40 ans. Au point que les projections dépassent les graphiques prévus. El Niño, c'est ce courant chaud dans le Pacifique qui normalement bloque les précipitations du côté de l'Amérique du Sud. Le pic est prévu entre décembre et février. Ça provoque localement des inondations, des glissements de terrain et par répercussion à l'autre bout des sécheresses et des canicules en Europe, en Asie et en Océanie. Par exemple, en ce moment, phénomène très rare, il y a 3 ouragans imposants en même temps dans le Pacifique. En attendant, l'été qu'on a vécu a remis sur le devant de la scène la question des méga-bassines réclamées par les agriculteurs pour compenser les interdictions d'irriguer. Mais ce n'est pas la voie à prendre, assure Nicolas Selny, qui est journaliste, auteur du livre Les Assoiffeurs, et il anime une conférence ce soir à Bourges à l'invitation du collectif Bassines Non Merci Berry. Nicolas Selny qui s'appuie sur l'expertise d'agronomes notamment, et qui préconise de ralentir le cycle de l'eau et de changer de modèle agricole. La conférence c'est ce soir à 20h, salle Elsa Triolet, rue Alexandra David-Nil. Et l'interview de Nicolas Selny, qui était notre invité ce matin, est à retrouver sur iciberry.fr. Un été très chaud et très sec qui n'empêche pas les moustiques d'être virulents. Alors le maire d'une commune de la Loire a pris un arrêté pour interdire aux moustiques tigres de survoler sa commune. Je cite, considérant que leurs vols répétés, rasants ou circulaires et leurs piqûres sont de nature à provoquer l'agacement et l'exaspération. On le comprend, on a tous fait l'expérience. Alors ça paraît anecdotique comme ça, mais ça s'appuie sur une vraie réalité. Depuis l'arrivée du moustique tigre en France il y a 20 ans, l'espèce gagne du terrain, elle devrait se répandre dans quasiment tout le territoire d'ici 2085, avec les problèmes sanitaires que cela va se répercuter.
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2: Les problèmes que cela va engendrer, oui, si j'allais au bout de ma phrase, ce serait mieux. Merci Manuel Bonnefond. Bon, et du côté de la météo, il fait encore un temps très estival pour ce mois de septembre.
0: Belle journée en perspective demain et dans les jours à venir. On est 6 degrés au-dessus de la normale actuellement. On va encore gagner quelques degrés demain, jusqu'à 29-30 degrés au cours de la journée. 13 à 15 degrés demain, beaucoup de soleil. Et ce n'est qu'un début, puisqu'on annonce 33 à 35 degrés dimanche prochain. Il va faire assez chaud. Merci Gaëlle, à tout à l'heure.
2: À tout à l'heure, 18h.
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0: Ici Berry, tous les jours à vos côtés avec la ferme intention de vous changer les idées. Pour cela, voici votre cure de jouvence musicale pour ce début d'émission. Étienne Dao, Grand Corps Malade en duo avec Stilto et Johnny Hallyday, un bon vieux classique. Laura, belle fin d'après-midi à vous tous à l'écoute d'Ici Berry.

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sympa comme tout. Stilto associé à Grand Corps Malade, le prochain rêve. Les 3 plus pour vous aider à faire votre choix encore ce week-end. On a des idées de sortie pour tout le monde et pour tous les goûts. C'est le premier week-end de septembre. Et qui dit premier week-end de septembre dit fête de la chèvre et du fromage à Pouligny-Saint-Pierre. Fête traditionnelle, c'est la 45e édition organisée par la municipalité et l'association des Cabouins Fêtards. La fête de la chèvre et du fromage vous a préparé quelques nouveautés. Déjà le samedi, un forum des associations avec une douzaine d'associations locales. L'après-midi, on va prendre l'air avec deux randos au programme de 7 ou encore de 12 km, le tout suivi d'un repas et d'un spectacle. Les vachettes landaises de la Ganaderia à Ventura, qui sont les invités d'honneur de cette édition 2026. Un peu d'ambiance, c'est le son de la fanfare de Saint-Genoux. Ce dimanche, encore plein de choses pour vous. Une brocante à Saint-Genoux. Un défilé dans les rues de la commune avec la fanfare, on l'écoute là en fond de Saint-Genoux. Si vous aimez les motos, les membres du club, les crotards, rouleront des mécaniques et vous retrouverez aussi les teufs blancoises. Tout un programme pour finir ce week-end, place à un feu d'artifice à Saint-Genoux. Elle aussi, elle revient à la foire du tout d'Issoudun. C'est ce dimanche, 51e édition. Une journée pour dénicher la bonne affaire, fouiller, découvrir, collectionner. Ça va chiner tôt le matin du côté d'Issoudun. Au programme, une bourse aux jouets de collection. Pas mal d'animations qui vous seront proposées de 11h à 17h30. Sur place, vous aurez de quoi vous hydrater et vous restaurer. Il va faire chaud un dimanche. Hein. C'est presque 5 km d'exposants qui vous attend. Il y a de quoi trouver la petite pépite, la foire du tout à Issoudun, c'est ce dimanche. Un voyage à Venise sans quitter le Berry, ben oui, c'est possible. Ce samedi, venez vivre la mascarade de la Venise du Berry. 30 personnages en costume vénitien défileront dans les rues d'Argenton-sur-Creuse, le tout accompagné de musique vénitienne. Masque, costume, c'est une vraie immersion carnavalesque qui vous attend. C'est de 11h à midi et de 15h à 18h à Argenton-sur-Creuse. Ciao Bella!

cet été, Dai Dai, Shakira et Burna Boy. 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
0: Votre Berry Express et cette exposition clin d'œil à Georges Sand. Ce samedi à 14h à Buzoncé à la Maison des Clubs, rue du Général de Gaulle. Le groupe d'histoire et d'archéologie de Buzoncé organise cette exposition intitulée clin d'œil à Georges Sand. Une exposition qui présente des documents originaux relatifs à la bonne dame de Nohant et à quelques intimes avec des dessins, des portraits, des lettres de et par Georges Sand. Des portraits inédits de Chopin par Maurice Sand. Le fils de Georges Sand, des éditions originales de Flaubert, de Balzac, de Théodore Rousseau. Une généalogie définitive de la famille de sa mère également a été réalisée. Et puis des chants, des danses, de la musique assurée par les pastouriaux du Berry, de belles lectures de poèmes, des textes également. Ça va être chouette comme tout. Exposition à découvrir ce samedi. À Buzoncé, il y a tout un programme à la Maison des Clubs, rue du Général de Gaulle. Et puis, autre idée, moi je vous incite à rejoindre la Ruralinette. Les familles rurales, vous savez, de l'Indre proposent cette Ruralinette. C'est un accueil numérique et administratif qui se balade un peu partout dans l'Indre, un camping-car qui s'installe sur les places de village. C'est un service gratuit et ouvert à tous pour vous accompagner dans vos démarches. Accueil, information, libre accès. Il y a des ordinateurs, des scanners, des imprimantes à disposition. À noter que le camping-car est climatisé et continue sa tournée encore quelques semaines. Les prochains rendez-vous, on est à Migny aujourd'hui, ce jeudi. Demain, vendredi, le camion, en fait, la Ruralinette, se déplace à Lucelmal, à la salle des associations, à Tenay également, sur le parking de l'école, puisqu'il y a deux Ruralinettes qui se déplacent. Et puis, notez que lundi prochain, la Ruralinette sera à Arton, place de la mairie, et l'après-midi, également à Dior, sur le parking, salle des associations.
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0: Oh, si vous cherchez bien, vous allez le retrouver, ce bon vieux 45 tours, j'en suis certain, The Locomotion, Kylie Minogue.
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0: Côté musique, rien ne lui échappe. On retrouve Émilie Mazoyer au programme de Décibel, Dolly Parton, Hélène Ségara ou encore notre Ici Live à La Ciotat.
2: Salut tout le monde. Émilie, au rapport pour votre dose quotidienne d'actualité musicale. Hommage à un guitariste et chanteur qui avait ce don merveilleux de nous donner le sourire en à peine trois notes.

0: José Sébeloué est mort il y a 3 ans, jour pour jour, et ses copains de la compagnie créole lui rendent hommage à chaque concert de ce groupe qu'il avait cofondé au milieu des années 70. La compagnie créole sera au festival Crazy Légendaire dans le Finistère le 7 novembre et le 30 décembre à Colmar. On est jeudi, c'est le début du Ici Live Festival aujourd'hui.
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0: Benjamin Biolay, Marine, Jennifer, Yann Muller vont se succéder toute cette fin de semaine sur la scène flottante que votre radio ici a installée dans le port vieux de La Ciotat. Début du Ici Live Festival ce soir avec le groupe Boulevard Désert, la jeune chanteuse prometteuse Oria et DJ Gel, membre du groupe culte du rap marseillais La Funky Family. Ce soir, demain et lundi à 19h, vous retrouverez dans Décibels tous les artistes du festival. Et pour les concerts, on enregistre tout et on vous diffuse, c'est promis, sur Ici avant la fin de l'année. Pour célébrer ses 30 ans de carrière et lancer une grande tournée anniversaire en 2027, Hélène Ségara a appelé tous ses amis.

Segarra and Friends. L'album vient de sortir, que des duos inédits. Avec Julien Doré, vous l'entendez, Julie Zenati, Garou, Florent Pagny, Philippe Catherine aussi, et le rappeur Dinos. Si vous voulez en savoir plus, écoutez sur ici.fr ou sur l'application ici, l'épisode de Décibel du 1er septembre dernier. Hélène Segarra était notre invitée. Les obsèques de l'irremplaçable Dolly Parton ont eu lieu vendredi dernier dans son fief du Tennessee, dans la plus stricte intimité. Mais les fans ne sont pas oubliés. Sa famille a promis deux événements, un aux États-Unis et l'autre en Angleterre, en 2027. Et l'aéroport international de Nashville, capitale de la country, devrait bientôt être rebaptisé en son honneur.

0: Une étonnante version de Dolly Parton, Décibel, une chronique à retrouver en podcast sur l'application Ici. Et ce soir dans Décibel, on sera, je vous le rappelle, en direct de la Ciotat pour le Ici Live Festival avec notamment, Émilie en parlait, un Boulevard Désert, Auria, DJ Gel ou encore la Funky Family. Rendez-vous ce soir durant 3 jours à la Ciotat avec Ici Berry en direct.
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0: Ils étaient cet été en concert à l'occasion du Festival d'Arc à Châteauroux. On les retrouve sur l'antenne d'Ici Berry, Boulevard Désert, Carbone. C'est pas si facile en nouveauté.

0: Tout le talent de John Lennon, Instant Karma.
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0: Et Fabrice à Transo, on le salue Fabrice. Bonsoir.
2: Salut, bonsoir.
0: Un nouveau joueur que l'on accueille avec plaisir, Fabrice. C'est une première pour vous, hein ?
2: Exactement.
0: Alors je vous remets officiellement la carte de membre. Voilà. Je la tamponne. À l'avenir, vous viendrez et vous serez toujours le bienvenu. Sachez-le, Fabrice.
2: Eh ben, c'est super.
0: Et parce qu'on a envie aussi de vous garder comme bon client, on va vous offrir deux invitations.
2: De toute façon, vous écoute tous les jours, de 7h le matin, 7h le soir, quand j'ai l'ouverture du garage jusqu'à la fermeture.
0: Oui, parce que vous êtes garagiste, hein, Fabrice. Hein.
2: C'est ça, j'ai ouvert il y a un an et demi sur Transo, ouais.
0: Ah, d'accord. Ok. Fabrice, on vous offre deux invitations pour aller à Beauval, le zoo de Beauval.
2: Ah, super, mes enfants, ils vont être super contents.
0: Oh, je pense qu'il y a tellement de choses à découvrir. C'est magique. Nous, on aime tous les étés. Là, depuis quelques années, on propose des séries sur le zoo de Beauval pour se tenir informé avec tous ces animaux,
2: génial,
0: les soigneurs sur place. On adore ce zoo. Vous nous raconterez, hein?
2: Ah ben carrément, je vous enverrai même une petite photo sur WhatsApp ou quoi.
0: Ah ben voilà, vous avez le bon réflexe, vous enregistrez le numéro de la station et puis vous nous envoyez un petit message et une photo, on est preneur. Salut Fabrice.
2: Eh ben bonne journée.
0: Bonne fin de journée, merci pour ces quelques mots échangés. Côté souvenirs, on a les Gypsy King, Joby Joba, souvenez-vous.

0: 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L'info locale est de retour dans moins de 10 minutes, juste après le duo Fiori, Lavoine et une Australienne que l'on a découvert avec ce succès.
1: Aller plus haut, aller plus haut.
0: Aller plus haut, Tina Arena, dans une petite minute.
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0: occupé le nouveau Marc Lavoine associé à Patrick Fiori.
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0: Merci d'avoir fait le choix d'Ici Berry, votre radio locale. Il est 18h. Sibérie première sur l'info locale, voici les infos présentées par Gaëlle Fontenay. Bonsoir Gaëlle.
3: Bonsoir Manuel, bonsoir à tous.
0: C'est la sidération à Agy.
3: Ce village de 1000 habitants en Haute-Saône où les quatre corps d'une même famille ont été découverts hier soir. Deux enfants âgés de 6 et 10 ans qui font partie des victimes. Selon le parquet de Vesoul, l'auteur présumé est le père de famille, soupçonné d'avoir tué ses enfants et sa belle-mère, la mère de son épouse. L'arme retrouvée sur place par les gendarmes est un fusil de chasse. La famille était connue dans la commune qui est sous le choc, Marie Roussel.
4: Des grappes d'habitants se forment dans la grande rue, l'axe commerçant du village. Ils ont tous le même sujet de conversation.
5: Je viens d'apprendre les nouvelles. Et bon, les détails, ça sera pour la police, la gendarmerie. Et puis le reste, c'est juste un sentiment de tristesse pour les enfants.
4: Sur un banc, Liliane enchaîne les cigarettes. Le regard perdu dans le vide, elle connaissait un des enfants, le plus jeune.
6: C'était le copain à la fille d'une amie. Très gentil. D'une gentillesse, ce gamin. Ce qui s'est passé, c'est horrible. En fait.
4: Des enfants gentils, polis, ajoute cette retraitée qui habite à Gy depuis 45 ans.
7: C'était des gens vraiment normaux, hein, agréables. Pour moi, c'est un choc parce que perdre ses enfants, moi, j'ai perdu une fille. Hein. Je sais ce que c'est que de perdre ses enfants. Alors pour le moment, ça doit être atroce.
4: Comment un tel drame a-t-il pu se produire ?
8: C'est réel, quoi. C'est incroyable. On est choqués, je vous dis. Il n'y a pas de mots, en fait.
4: Charles se présente comme un proche du père, soupçonné d'avoir tué ses enfants et sa belle-mère avant de se suicider.
8: C'était un gaillard qui était apprécié par tout le monde. Et on ne sait pas ce qu'il y a pris. On ne sait pas. Un coup de folie, je suppose.
4: Au lendemain du drame, les gendarmes ont repris leur enquête de voisinage. Les autopsies des corps doivent être réalisées prochainement.
3: Dans le Cher, un atelier de menuiserie complètement détruit dans un incendie à Poissieux. C'était en fait l'atelier d'un particulier qui était attenant à sa maison. D'ailleurs, c'est lui qui a donné l'alerte. Il n'y a pas eu de blessés. Le feu a été maîtrisé sans se propager à l'habitation. Un feu de broussailles à Crozon-sur-Vauvre. Ça, c'est dans le sud de l'Indre. C'était cet après-midi vers 14h. Le feu a pris au départ en bord de route. Il a brûlé 800 mètres de haies avant de sauter de champ en champ. Au total, 1200 mètres carrés sont partis en fumée. 5 départements du sud de la France passent en vigilance orange canicule, annonce de Météo France qui prévoit des températures atteignant les 38 degrés demain. Ça concerne l'Ardèche, l'Aude, la Drôme, le Gard et l'Hérault. La continuité finalement d'un été de tous les records, à commencer par celui des températures. Ça, c'est une citation. C'est la ministre de la Transition écologique, Monique Barbu, qui le dit. Été marqué par 4 vagues de chaleur, des phénomènes climatiques multiples, sécheresse, orages, tornades, mais surtout des incendies. On en a connu chez nous dans l'Indre. Incendies qui pourraient devenir de plus en plus fréquents et se propager, selon Virginie Schwartz, elle est PDG de Météo France.
9: Sur les feux, on a des projections climatiques qui montrent que à la fois le nombre de feux va augmenter, mais surtout que ce risque météorologique d'incendie va concerner la plus grande partie du territoire, là où historiquement le feu était concentré principalement autour de la Méditerranée. C'est là que le risque d'incendie était réellement le plus élevé, mais aussi une saison de feux qui pourrait être étendue. Historiquement, c'était surtout juillet-août dans lequel on avait des feux, et on voit qu'on pourrait avoir dans certaines régions jusqu'à 1 à 2 mois de plus de saisons avec un risque météorologique d'incendie élevé.
3: Et des étés comme celui-ci remettent forcément la question du partage de l'eau au cœur du débat. Les agriculteurs réclament des méga-bassines pour compenser les interdictions d'irriguer. Mais ce n'est pas la voie à prendre, assure Nicolas Selnik. Il est journaliste, il est auteur d'un livre qui s'appelle Les Assoiffeurs et il anime ce soir une conférence à Bourges.
10: On s'appuie surtout sur ce que dit toute la recherche scientifique, agronomique, etc., qui désigne les méga-bassines comme un dispositif de mal-adaptation au changement climatique. Ce qu'on peut voir, en fait, si on reprend ce qui s'est passé cette année, c'est qu'on a eu un hiver extrêmement pluvieux.
11: Oui.
10: Il a énormément plu, on a eu des inondations partout, mais on a tellement transformé nos écosystèmes, notamment pour les besoins de l'agriculture conventionnelle, que les milieux ne sont plus capables de retenir cette eau. Et dès mai, dès juin, en fait, il n'y avait plus d'eau dans les nappes, plus d'eau dans les sols. Et on était obligé après d'irriguer, de faire des restrictions d'eau, etc. Et donc, ce modèle des bassines, en encourageant un aménagement du territoire qui fait qu'on va contrôler le cycle de l'eau de part en part, fait qu'après, on n'est plus capable d'encaisser des étés secs. Or, les étés secs comme ceux qu'on vient de vivre, c'est la norme de ce qui nous attend dans 15-20 ans.
3: Nicolas Selnik, invité par le collectif Bassine Non Merci Berry, pour cette conférence qui démarre à 20h, salle Elsa Triolet, c'est rue Alexandra David Nil à Bourges. Si vous êtes infirmier ou infirmière et que vous cherchez du travail, la clinique Guillaume de Vary à Saint-Doulchard dans le Cher embauche. Et si vous signez un CDI, il y a même une prime de 1000 euros. Vous pouvez vous présenter aujourd'hui sur place, c'est jusqu'à 20h.
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3: Du côté de la météo, c'est vrai qu'il fait encore très beau pour un début septembre.
0: Un soleil qui va nous accompagner encore 3 jours jusqu'à dimanche prochain. Les températures grimpent. Demain jusqu'à 30 degrés et d'ici à dimanche 33, 34, voire 35 degrés sur certains secteurs. Samedi, bizarrement, ça va redescendre un petit peu. 28 degrés sur le Berry.
3: Une petite accalmie.
0: Voilà, du soleil, un beau temps. Tant mieux. On va s'en réjouir. Voilà, l'été se termine plutôt pas trop mal. On attend de l'eau, évidemment, parce qu'il va falloir que ça pleuve à un moment donné.
3: Il va falloir ça regonfler les nappes. D'ailleurs, demain, on en parlera avec notre invité, puisque on reçoit Bruno Barbet, qui viendra faire un point sur l'état des cours d'eau dans l'Indre, notamment, et puis on parlera aussi de l'état des cours d'eau dans le Cher. Invité qui sera en direct à partir de 7h45 demain matin sur votre radio locale, ici Berry.
0: De la Fédération de Pêche de l'Indre.
3: De l'Indre, tout à
0: Bruno
3: fait.
0: Bruno Barbet, merci beaucoup.
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0: Je vous l'annonce, ici Berry a de la ressource. Votre radio en a encore sous le capot côté musique. Avec Avenir, Jane Birkin, Benjamin Biolay et Queen, Radio Gaga.

0: Tout le génie de Freddie Mercury, ici Berry, vos chansons préférées toute la journée.
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0: Ça va rouler comme sur des roulettes demain soir au gymnase de Belle-Île à Châteauroux. Première édition de la nuit de la roller dance. On en parle avec Marie-France et Jean-Marc, les organisateurs, dans un instant.
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0: poursuit. Le plaisir, hein, l'été toujours et encore avec cet écran total signé Benjamin Biolay. Avec ou sans roller, venez patiner et danser ce vendredi soir à Châteauroux. Bonsoir Marie-France, bonsoir Jean-Marc.
1: Bonsoir.
0: Vous êtes à la tête de l'association Castelroussine, ailleurs promoteur atypique d'offres culturelles, musicales et festives. On se souvient de ces soirées éphémères, inédites, le rooftop, la pool party et bien d'autres événements. Des idées décalées, parfois inattendues. Vous aimez nous surprendre en fait. Hein.
1: Ah bah oui, c'est la devise de l'association. Hein. c'est rassembler parce qu'on veut créer du lien, divertir et surprendre, effectivement.
0: Et il y en a eu des événements, on se souvient de la soirée hantée où Châteauroux retrouve l'Amérique. Avec la nuit de la roller dance, ce vendredi entre 19h et 1h du matin, vous nous proposez une soirée XXL au gymnase de Belle-Île. Comment vous est venue cette idée de soirée ?
1: Bah écoutez, simplement, nous, on regarde ce qui est tendance actuellement et c'est le réveil du patin. C'est-à-dire que dans toutes les grandes villes, à Paris, etc., on refait des roller parties partout.
0: Ouais. L'objectif est toujours le même, rassembler, divertir, et surprendre. Pour le coup, avec cette soirée roller, vous allez réunir toutes les générations.
1: À toutes les générations. Il faut savoir que le patin à roulettes, on a tous fait du patin à roulettes quand on était jeune. Donc on est relié par ce souvenir et c'est ça, on va créer le lien grâce au patin.
0: On peut ressortir nos vieux patins alors du coup. Hein.
2: Même les tenues. On y tient beaucoup. Des tenues flashy, on sort les chouchous, les couleurs fluo. Ça,
1: oui.
2: On y tient.
1: Il faut pas faire peur. Il n'y a pas obligatoirement à faire du roller parce qu'il y a beaucoup de spectacles, on en parlera peut-être.
0: Oui, parce que la Roller Dance Party, c'est une plongée dans un univers vintage, mais en mode 2026. Hein.
1: Absolument, voilà. Oui.
0: Un rendez-vous que vous avez monté avec la compagnie Martine Patine.
1: Voilà, qui est le leader en France de toutes ces roller parties. Ils sont à la Défense après nous, etc. Ils sont revenus du Maroc, enfin c'est de la folie.
0: Deux pistes de danse géantes, un DJ set pour accompagner l'ensemble des animations.
1: Absolument, on va retrouver toutes les musiques, house, funk, disco, on va faire plaisir à tout le monde.
0: 300 paires de rollers avec protection seront à disposition.
1: Absolument, dans toutes les tailles.
2: Et ceux qui ne veulent pas roller peuvent danser, il y a une petite piste pour eux et surtout les spectacles.
0: Et on vient avec nos...

0: nos rollers, nos patins, nos vieux patins. Voilà, on vient équiper s'il le faut. Hein.
1: Voilà, et on aura des martinettes qui tiendront la main aux débutants si on veut essayer de faire du roller sur la piste.
0: Les shows vont s'enchaîner, les temps forts.
1: Ah oui, ah oui. Donc on aura effectivement les Piranhas, le club de roller hockey de Châteauroux. On aura les, par rapport au sabre, les cheerleaders, c'est-à-dire les anciennes pom-pom girls qui vont faire des acrobaties. Et puis le temps fort, le moment hors norme, ce sont des patineurs artistiques. On a la chance d'avoir des champions de France qui ont été médaillés à Dijon en juillet. Et un de ces champions de France a été médaillé au championnat du monde en juin en Italie. Et on aura un couple également champion de France. Ouais. Donc c'est inouï, jamais vu à Châteauroux.
0: Et comme vous le disiez, Marie-France, on vient en famille ou entre amis, en body, shorty, leggings fluo.
2: Il faut y aller.
0: Tout est permis là.
2: Tout est permis, du moment qu'on s'amuse. 5 euros l'entrée, bar, restauration, glace, enfin tout.
0: Ouais, tout est prévu sur place pour passer une excellente soirée, un bon début de nuit aussi, parce que ça va se poursuivre.
2: 19h.
1: On espère que ce sera le dance floor le plus ouf de France.
0: Rendez-vous demain, donc dès 19h, vous le disiez, au gymnase de Belle-Île à Châteauroux, pour cette nuit de la roller dance. Merci Marie-France et Jean-Marc.
2: Merci
1: avec plaisir,
2: à vous.
1: Merci de l'invitation.
2: À très vite.
1: Pour ceux qui n'aiment pas la routine.

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0: Un tube cet été, soprano, DJ.
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0: Votre Berry Express avec l'école de danse d'Arc qui vous propose de prolonger l'expérience des stages de danse d'Arc cet été ou bien tout simplement de vous initier à la danse. L'école de danse d'Arc, une référence qui propose des cours d'initiation et d'essai pour tout le monde, hein. En ce début d'année, en ce début de rentrée, c'est le moment, hein. Jusqu'au 12 septembre, vous avez la possibilité à partir du 7 septembre de vous essayer au Modern Jazz, le hip-hop, par exemple. Ces cours de découverte, ils sont ouverts aux enfants à partir de 4 ans et jusqu'à 10 ans. Faites le déplacement, renseignez-vous. L'école de danse d'Arc, c'est au 10 bis rue Dauphine à Châteauroux. Il y a des permanences, vous pouvez vous inscrire dès maintenant. Ça a commencé ce mercredi. Faites le déplacement et puis toujours des collectes. Don du sang, et il y a des dates à retenir. Je vous les annonce. Le 7 septembre prochain, ça va se passer à La Châtre. Si vous souhaitez donner votre sang à la salle des fêtes de La Châtre, on vous accueille lundi prochain de 15h à 19h. À Vierzon également, salle des forges, le lendemain, le mardi 8 septembre, entre 15h et 19h à Châteauroux. On revient à Châteauroux, à Equinox. Je vous en ai déjà parlé. Le mercredi 9 septembre, entre 15h et 19h. Et puis on se projette déjà à Villedieu-sur-Indre, à la salle Jean Moulin, le mercredi 16 septembre prochain, entre 15h et 19h.
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0: Gaëtan Roussel, tout s'en va. Les coulisses télé et le choix du jour de Patrice Gascoigne. Aujourd'hui, Patrice, vous nous proposez une série de TF1 où il va falloir deviner qui est le coupable. Ce soir, place au mystère de la chambre jaune.
1: Vous avez peut-être déjà lu ce classique de la littérature policière signé Gaston Leroux, mais avec sa série, TF1 va vraiment vous surprendre.
2: 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Personne n'y comprend rien. Il n'y avait pas d'autre issue dans cette chambre.
1: Le romancier Gaston Leroux, c'est un peu notre Agatha Christie à nous. Et TF1 a eu raison de réinventer son classique, le mystère de la chambre jaune, mais en le modernisant. Je vous plante rapidement le décor. Le journaliste Joseph Rouletabille est maintenant une jeune femme, Joséphine, appelée le plus souvent Jo. Jo qui apprend qu'une tentative de meurtre a eu lieu dans son village natal, village proche des Gorges du Verdon. La victime est une amie d'enfance. Les circonstances de l'agression sont intrigantes, puisque lorsque les villageois, alertés par les cris de la victime, réussissent à ouvrir la porte blindée de sa chambre, celle-ci s'y trouvait seule. Or, il n'y a aucune autre issue possible à cette chambre jaune. Cette Jo est incarnée par la comédienne qui monte Claire Romain. Vous l'avez peut-être découverte dans le feuilleton de TF1 Ici tout commence, mais plus sûrement dans Montmartre ou dans Cat Size, puisqu'elle est l'une des trois sœurs, l'une des trois héroïnes. Claire Romain, qu'est-ce qui vous a plu dans ce projet de série Le mystère de la chambre jaune?
3: C'était un projet qui était hyper intéressant. Moi, c'était un genre que j'avais jamais eu l'occasion de faire. Je connaissais le bouquin, mais j'avais pas lu le livre, donc j'ai pas pu m'identifier au personnage de Joseph Rouletabille. Mais en tout cas, ce que j'ai adoré dans cette version contemporaine et moderne, c'est vraiment tout l'aspect en fait du personnage qui était justement. Il était très, enfin c'est un personnage, Joséphine, elle est très dynamique, elle a une forme d'intuition, elle est perspicace, c'est quelqu'un de courageux, et le fait aussi de représenter une héroïne moderne. C'était aussi hyper intéressant.
1: Claire Romain qui vient donc incarner la nouvelle héroïne de ce classique du polar, la série Le mystère de la chambre jaune est réussie, spectaculaire. Le retournement final est tellement puissant et légendaire que je n'en dis pas plus. À vous de tenter de percer le mystère de la chambre jaune dès ce soir sur TF1. Quant à moi, et c'est pas un mystère, je reviens demain pour de nouvelles coulisses télé.
0: On va faire comme ça, Patrice. Merci d'avance. Il est sur le terrain, vous le savez, au quotidien. Il est notre baladeur chaque matin. Francky Le Maire, on suit ses aventures. Il part à votre rencontre, partager votre passion, profession ou autre activité. Il s'agit de Francky. Francky nous propose dans un instant de faire un peu mieux connaissance avec Jean-Philippe Spang, propriétaire du château de Sagonne. Un ancien avocat rencontré par Francky. On le retrouve juste après. Massia Bazar, solo tout. Belle fin d'après-midi à vous tous.

0: 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Sacré Francky. Chaque jour, Francky le maire met en avant un berrichon ou une berrichonne au parcours souvent atypique. Aujourd'hui, Francky découvre la vie de château.
1: Je m'appelle Jean-Philippe Spang. Je suis le responsable du château de Sagone.
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1: Alors j'ai eu plusieurs vies, puisque moi j'ai connu Sagone, c'est mon père qui l'a sauvé, qui l'a racheté en 1977. J'ai adhéré à la démarche dès le départ, aujourd'hui il nous a quittés, je suis là. J'ai exercé la profession d'avocat pendant une petite quarantaine d'années à Paris. J'avais pendant très longtemps fait des allers-retours entre Paris et Sagone. Maintenant je suis fixé à Bourges, donc je suis beaucoup plus près et beaucoup plus souvent à Sagone.
3: Comment on devient justement propriétaire de châteaux aujourd'hui, notamment celui de Sagone?
1: J'aurais tendance à dire, pour une fois, c'est une affaire d'héritage, hein, puisque c'est mon père qui l'a racheté, qui l'a sauvé. On est parti de très loin et j'ai pris la suite parce que effectivement, c'est une passion que j'ai toujours partagée avec lui. On a un superbe château. C'était vraiment du gâchis de le voir dans l'état dans lequel il était jusqu'à la fin des années 70.
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3: Et aujourd'hui, un retour en arrière, ça serait possible? Revenir comme avocat?
1: Non. Il faut savoir tourner les pages. Là, j'ai un boulot à temps plein qui est de m'occuper du château de Sagone.
3: C'est un beau boulot, je suppose.
1: Ah, c'est un boulot superbe. Et puis, on est entouré de gens très sympathiques, hein, aussi bien au niveau de l'office de tourisme Loire-en-Berry, à la Gage-sur-Aubois, qu'au niveau de notre agence départementale de tourisme, et puis tous nos camarades qui s'occupent de l'animation et de la restauration des châteaux alentours.
0: Je précise que tous les portraits de nos berrichons sont à découvrir ou redécouvrir sur notre site internet ici.fr et notre appli ici. Et puis, qu'est-ce que vous prévoit ce rendez-vous demain? Je vous invite à venir nous rejoindre à la même heure avec, bien sûr, Francky le maire.

0: Marine, escroc, je vous rappelle que juste après les infos, vous avez rendez-vous avec un décibel spécial. Et cela jusqu'à 20h, on sera avec Émilie Mazoyer en direct de la Ciotat pour le Ici Live Festival sur 3 jours avec Boulevard Désert ce soir au programme, Oria, DJ Gel et la Funky Family. Vous restez avec nous, ça va être très musical. Je vous dis à demain, belle soirée à vous tous.
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0: Nos années slow avec les Corgis. À demain, belle soirée à vous tous.
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0: Merci d'écouter Ici Berry, votre radio locale. Il est 19h. L'heure de retrouver les infos. À demain.
2: Alors que 5 départements du sud de la France basculeront en vigilance orange canicule demain, l'été 2026 restera dans l'histoire. Constate la ministre de la Transition écologique. Aujourd'hui, elle présentait un bilan climatique de l'été. La France a connu donc un été de tous les records, à commencer par celui des températures, selon Monique Barbu. Été marqué aussi par les incendies, sécheresses, orages, tornades. Nicolas Joly, vous avez assisté à ce point presse qui soulève énormément de questions sur l'avenir du pays et du monde.
3: On a changé d'époque. L'été 2026 est officiellement l'été le plus chaud depuis le début des mesures en 1900. Et pour Mathieu Sorel, climatologue à Météo France, c'est directement lié au réchauffement climatique.
4: L'été 2026 a été plus 5 degrés plus chaud que l'ère pré-industrielle. Et environ 2,4 degrés sont directement imputables au changement climatique. Là encore, un élément fort pour montrer l'impact du changement climatique sur les conditions de thermomètre de nos étés.
3: Un été exceptionnel qui pourrait devenir la norme dans le futur, rappelle la PDG de Météo France, Virginie Schwartz.
5: Les températures moyennes que nous avons connues cet été, à l'horizon d'une France à plus 4 degrés, à l'horizon 2100, elles correspondront à une année, un été moyen.
3: Et dans un futur proche, c'est le risque incendie qui va augmenter.
5: Ce risque météorologique d'incendie va concerner la plus grande partie du territoire, mais aussi une saison de feu qui pourrait être étendue. Historiquement, c'était surtout juillet-août dans lequel on avait des feux. Et on voit qu'on pourrait avoir dans certaines régions jusqu'à 1 à 2 mois de plus de saison avec un risque météorologique d'incendie élevé.
3: Un danger impossible à ignorer cet été. Du 8 juin au 20 août, on avait toujours au moins un département en risque élevé de feux de forêt.
2: Nicolas Joly, ici Paris, Île-de-France. Conséquence de cet été historiquement chaud, la production agricole française a baissé de 8% et les agriculteurs devraient être fixés demain sur le plan d'aide du gouvernement. Un temps repoussé, Annie Genevard, la ministre de l'Agriculture, doit finalement dévoiler des mesures concrètes. Un plan d'urgence financé en rabotant sur d'autres budgets, Paul Barcelone.
6: Car l'agriculture est érigée en priorité numéro 1. Réunion cet après-midi avec les ministres de l'agriculture, justement, de l'économie et des comptes publics. Ces derniers jours, le Premier ministre a déjà assuré qu'il ne toucherait pas au RSA ni aux petites retraites dans le cadre du débat sur le budget à l'Assemblée. Parmi les pistes d'économie, il y a toujours la désindexation des pensions des plus riches. Mais ça ne suffira pas et il en faudra d'autres, avec, pour ne rien arranger, la censure comme épée de Damoclès au-dessus de la tête du gouvernement et bien sûr le début de la campagne présidentielle qui risque de tendre les débats.
2: Paul Barcelone, une cellule psychologique mise en place à Gis est en Haute-Saône après la mort de 4 membres d'une même famille. Un homme de 42 ans a tué ses 2 enfants de 6 et 10 ans et sa belle-mère avant de retourner l'arme contre lui. On en sait plus sur la visite du pape Léon XIV à Lourdes, Paris et Metz du 25 au 28 septembre prochain. Au plus fort de l'événement, jusqu'à 15 000 effectifs de sécurité seront déployés, indique le ministre de l'Intérieur, Laurent Nunez. Et puis les fans de Céline Dion, ça y est, comptent les jours. J-8 avant le premier concert de la star à Paris, avec un stand de goodies qui a ouvert aujourd'hui au 3e étage des galeries Lafayette de la capitale. On y trouve des cartes postales à 12 euros jusqu'au suite à 180 euros. Et les premiers fans s'y sont rués dès les premières heures, Marie Boéda.
7: Pour Céline Dion, Noëlla ne compte pas.
8: Vous avez dépensé combien ?
9: 1000 euros.
7: Et elle garde tout pour elle. La quinquagénaire, qui a sa place pour le concert en octobre, a décalé sa journée de repos pour acheter.
9: Voilà, des foulards, des t-shirts, des gants, des... Voilà. J'ai acheté la boutique presque.
7: Liliane venait d'abord pour une amie.
10: J'ai dit, je viens faire le repérage. Quand j'ai dit ça à mon amie de Saint-Jean-de-Luz, Brigitte, elle m'a dit, ah, mais tu vas me regarder tout ça, tu me prends les photos.
7: Mais cette admiratrice de la star québécoise ne s'oublie pas.
10: J'ai récupéré le t-shirt noir, évidemment, le sac noir, la pochette.
7: Il est comment le t-shirt ?
10: Ben, il est noir avec un cœur rouge et marqué Paris, I love Paris.
7: Avec le nom de...
10: De Céline Dion, évidemment, évidemment.
7: La retraitée a déboursé une centaine d'euros.
10: Oui, mais tant pis, pour Céline.
7: C'est un budget, me reconnaît une acheteuse un peu plus loin.
11: Ça a vraiment bien démarré.
7: Anne-Sophie est vendeuse.
11: On a quand même des très très gros fans de Céline, donc qui achètent beaucoup et qui repartent au final heureux.
7: En moins d'une heure, plus d'une centaine d'articles ont été écoulés. Le plus populaire, le vinyle Live in Paris, dans lequel figurent des chansons des années 90 comme Destin.
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2: Céline Dion. Ça finit en musique, bien évidemment. Concert du 12 septembre au 17 octobre à la Défense Arena. Le magasin reste ouvert jusqu'au 5 octobre. Un mot de foot pour vous dire que la troisième journée de Ligue 1 débute ce soir avec le match Toulouse-Lille. Le coup d'envoi, c'est à 20h45.
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2: Cinq départements du sud de la France seront demain midi en vigilance orange à la canicule. Ces cinq départements sont l'Ardèche, l'Aude, la Drôme, le Gard et l'Hérault. Et oui, les températures grimpent entre 27 et 32 degrés sur le littoral aquitain et du centre-ouest au Grand Est. On attend près de 29 degrés dans Paris et parfois jusqu'à 32, 33 degrés sur le Berry en plaine d'Alsace. Sur le sud du pays, les thermomètres atteignent 32 à 37 degrés.
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2: Salut à toutes, salut à tous et bienvenue sur votre radio Ici. Nous sommes en direct de la Ciotat, en direct et en public. Bonsoir le public. Oh bon, on vous entend pas. Ils font un petit peu les timides. Bon, le Ici Live Festival 5e du nom est lancé aujourd'hui. Alors après avoir accueilli sur le port vieux de la Ciotat, sur notre désormais légendaire scène flottante, après avoir accueilli M, Jean-Louis Aubert, MC Solar, Christophe Maé, Amir, The Avenger, Offenbach, Louis Bertignac, Célassou ou encore Benabar. Benabar, c'est lui qui a sauté dans le port, ça tout le monde le sait. Et donc les amis, cette année le programme du Ici Live Festival, eh bien c'est une merveille. Il y aura Jennifer, il y aura Benjamin Biolay, il y aura aussi, ça nous fait très plaisir, Marine, Yann Muller, DJ Gel, Boulevard des Airs et Oria. Boulevard des Airs, ce sont nos premiers invités. Bonsoir messieurs.
8: Attendez, j'ai un petit souci.
12: Merci, ne t'inquiète pas. Elle remet son casque, c'est du direct. Nous sommes sur Ici, à la Ciotat. Et c'est le premier jour de ce festival. Nous sommes ravis de vous accueillir ici. Boulevard des Airs est parmi nous.
13: Comment ça va, Florent?
2: Alors, merci les gars d'avoir fait mon boulot.
13: Il est bon.
2: Boulevard des Airs, bienvenue dans Décibel. C'est pas la première fois, hein, évidemment, qu'on se croise. Mais attendez, parce que là, il y a vraiment un petit souci dans mon casque. Alors, je vais le retirer. Je vais faire de la radio comme à l'ancienne, sans casque. Je vous conseille, vous aussi, de ne pas les mettre. Comment allez-vous, messieurs?
13: Avec un cadre comme celui-ci, franchement, on est très heureux d'être là. Hein.
2: On est hyper heureux de vous recevoir. C'est vous qui ouvrez le festival ce soir. Donc, on le disait avec la légende du rap marseillais DJ Gel, qui est le DJ de la Funky Family. Et puis, Oria, qui est à découvrir. Boulevard des Airs, vous avez passé un petit été de festival?
12: Oui, un grand été de festival qui n'est d'ailleurs pas terminé.
2: Ouais.
12: Fait de plein de rencontres et de découvertes de magnifiques endroits comme celui de ce soir. Donc on est ravis d'être ici. On prolonge un petit peu l'été parmi vous.
2: Ça nous fait trop plaisir. Est-ce que vous avez déjà joué sur l'eau? Puisque donc, pardonnez-nous, on fait un peu les fanfarons, des scènes flottantes. Il n'y en a pas partout.
12: Il n'y en a pas beaucoup, c'est vrai. Alors c'est déjà arrivé, mais effectivement, c'est rare. On peut les compter sur le doigt d'une main. Donc ravis de retenter l'expérience, c'est en bien. Espérant qu'on ne passera pas par-dessus bord comme notre ami Benabar, n'est-ce pas?
13: Et pourquoi pas?
2: Alors, Benabar, il y est allé de son plein gré,
12: oui, hein,
2: j'ai envie de vous dire.
12: C'est
2: il était comme ça dans l'ambiance, il s'est
12: et
2: dit, allez,
12: pas.
2: Je... Voilà. Non, on a le batteur de M, Mathieu Chédid, qui, le malheureux, a découvert pendant le concert qu'il avait le mal de mer.
12: Ah, ah
2: ça peut arriver aussi.
13: C'est incroyable.
12: T'as le mal de mer, Youl, ou pas?
13: Non, ça va.
12: Ok,
13: j'aime bien.
2: Allez, on va écouter Je rentre à la maison, déjà parce que c'est une chanson importante pour Boulevard des Airs et aussi pour l'éducation nationale. Alors, en cette semaine de rentrée des classes, les amis, partageons ensemble cette chanson Boulevard des Airs et dans Décibel avec une chanson qu'ils joueront ce soir, évidemment.
12: Oui.
2: On compte sur vous. On y va.

0: associations, du milieu hospitalier, et qui permet de mener des travaux avec les différents publics et de poser des questions liées à l'identité. Et donc tu me vois venir effectivement ce projet à traverser les frontières et travailler en ce moment dans plusieurs pays. Donc on a la chance de pouvoir partir nous un mois à la rencontre des jeunes Américains et pas que. Voilà, un mois, une dizaine de villes aux États-Unis pour justement discuter avec eux de qu'est-ce que ça représente pour eux la maison, qu'est-ce que ça veut dire une maison quand on a quitté l'endroit d'où l'on vient, est-ce qu'on peut reconstruire une maison ailleurs que l'endroit où on est né, soit ce genre de questions liées à l'identité très intéressantes.
1: Ça va être beau.
2: Oui, oui, surtout de découvrir aussi leur projet sur la chanson, ça va être parce qu'à chaque fois qu'on est passé dans des écoles partout en France, c'était toujours incroyable, même inspirant, de voir leur projet. Et du coup, on a hâte de découvrir ce qu'ils ont fait sur le thème de cette chanson.
1: Bravo la jeunesse. Alors, il y a une autre chanson, C'est pas si facile, avec Carbone, nouveau single de Boulevard Désert.

0: Parce qu'en fait, depuis le début de Boulevard Désert, l'idée, c'est d'aller vous mélanger. C'est presque un groupe à géométrie variable, avec tout un tas de talents différents. Alors, ça pouvait être Vianney, avec le tube Aller Reste. Vous avez bossé avec Zaz, avec les L.E.J., même avec le Bagad de Lynn Biway. Écoutez ça, les enfants. Musicien du Bagad. Donc vraiment, vous n'avez aucune limite, aucune frontière. Comment s'est passée la rencontre avec Carbone?
1: Écoute, simplement, comme se font pas mal de rencontres, c'est-à-dire qu'on s'est retrouvés en studio dans le sud, puisque lui aussi, c'est avec son groupe, il vient du sud de la France, pas très loin d'ici d'ailleurs, à côté de Montpellier.
0: Ouais.
1: Et donc voilà, bah, tout simplement, comme peuvent se passer des séances studio, c'est-à-dire voilà, on a un petit truc à la guitare, on a pensé à toi, lui aussi qui mélange ses musiques aux touches un peu hispanisantes, flamenco, mélange avec lui, c'est un rappeur,
0: oui,
1: à la base.
0: Mais il y a aussi une grande musicalité,
1: ouais,
0: ça doit vous réunir ça.
1: Complètement, et ça nous a réunis, et c'est vrai que c'est dans l'ADN du groupe que de se mélanger. Nous, on a créé ce groupe Boulevard Désert pour partager la musique, donc avec les gens, évidemment, avec les enfants, on a parlé avec le projet, mais aussi et surtout avec d'autres artistes. Donc, dans tous les albums de Boulevard Désert, il y a eu des duos, et j'espère qu'il y en aura d'autres encore.
0: Ah bah justement, écoutez, vous me faites vraiment un pont d'or pour ma dernière question, avant que vous alliez vous préparer à monter sur scène, ici à La Ciotat. Votre duo de rêve, ce serait qui?
2: Ah, c'est dur.
0: Céline Dion est en France en ce moment. Je dis ça, je dirais, par exemple.
2: De rêve, c'est une bonne question, ça.
1: Bah, il y en a tellement.
2: Ah, ouais, il y en a plein. On parlait de Manu Chao. D'un artiste
0: très bonne idée, ça.
1: Ouais. Manu Chao, mais ça peut être Jean-Louis Aubert, ça peut être c'est Mathieu Chédid.
0: Ah, bah, faut venir au ICI Live. Hein.
1: Voilà, c'est pour ça que je dis ça.
0: C'est complètement notre prog.
1: Tu vois,
2: Soprano.
0: Oui, qui est dans le coin ce soir.
2: Mais c'est vrai qu'il y a plein d'artistes qu'on aime beaucoup, à qui on pourrait vraiment échanger et faire de la bonne musique, donc voilà.
0: Eh ben nous souhaite de la bonne musique ce soir avec vous sur scène, sur la scène flottante Boulevard Désert, que vous pourrez aussi applaudir le 4 février à Enghien ou encore le 10 février à Toulouse. Bon concert, messieurs, merci beaucoup. Et vous restez dans le coin. Décibel, ici en direct du ICI Live Festival à venir. Oria et DJ Gel.
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0: avec Les Puceaux, extrait de l'album Ceci n'est pas mon corps. Un coup de cœur, Isidre Mardèche.
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2: Ah là là, ce Ici Live Festival, c'est bien, c'est un peu notre rentrée des classes. Alors vous allez découvrir Oria tout à l'heure. C'est une artiste que je rencontre pour la première fois et bah, sans doute vous aussi, en tout cas c'est une toute jeune artiste. Elle va monter sur scène dans moins d'une heure ici à La Ciotat et vous la découvrirez. Et puis en fin d'émission, là c'est la légende DJ Gel, le DJ de la Funky Family qui sera notre invité et qui ce soir va aussi jouer au Ici Live Festival sur le Port-Vieux de La Ciotat. Avec un invité surprise, plus si surprise, puisque la presse a fait son travail et en a parlé, c'est Soprano qui sera là ce soir en invité surprise du Ici Live. Et là, j'ai deux invités avec moi, deux messieurs, sans doute les gagnants de Mister La Ciotat. Bonsoir messieurs, j'ai pas noté vos prénoms, alors vous allez jouer avec moi au blind test, mais on va faire ça à l'ancienne. Je vais d'abord vous demander, bonsoir, quel est votre prénom ?
3: Gérard.
2: Gérard, bienvenue. Et à côté, monsieur
4: Pierre.
2: Pierre, Gérard et Pierre, vous connaissez le jeu du blind test, on y joue tous les soirs dans Décibels, mais là, exceptionnellement, eh bien on le fait les yeux dans les yeux. Alors comment ça va se passer? On va vous passer de la musique et il va falloir retrouver le plus rapidement possible le nom des interprètes de ces chansons à gagner ce soir. Ça fait drôlement plaisir. Mais ce sont nos goodies du Ici Live La Ciotat. Vous avez des bobs, comme ça on ressemblera tous à Jules, on sera très beau. Et des bananes, voilà, absolument magnifique. D'ailleurs, vous avez déjà gagné. Allez, tenez, je vous en donne à chacun un exemplaire, parce que dans Décibels, eh bien, on gagne avant de jouer, comme ça on joue plus détendu. Alors, bravo Pierre et Gérard, ils ont leur beau goodies. Personne ne tente de mettre le bob pour le moment, mais vous serez très beau. On fera une photo après tous ensemble. Je vous envoie donc une première chanson. Et il faut retrouver le nom de l'interprète. Petit indice, c'est un mélange de styles à la fois chanson française et rap. Est-ce que vous vous souvenez de cette chanson?
5: Face à la lune.
2: Alors, c'est drôle, face à la lune, presque. Face à la
5: mer.
2: Face à la mer et les interprètes. Ça commence comme Calorie et ça
5: fait. Calo Giro.
2: Oui, bravo. Et le rappeur Fassi. Sortir d'en bas, bébé déchiré, ce tableau. Face à la mer. Bravo, bravo. Premier point pour vous deux, messieurs, parce qu'il n'y a pas de raison. Il n'y aura pas de jaloux. Deuxième chanson, là aussi, c'est un mélange de styles entre le rock et le disco. C'est un groupe américain. Sur scène extrêmement maquillée.
4: Zizi Top.
2: Alors c'est pas Zizi Top.
4: Kiss.
2: Oui, bravo Kiss. J'ai des très bons candidats ce soir. Je vois qu'à La Ciotat, on connaît ses classiques Kiss, I Was Made For Loving You, énorme tube, donc à la fois rock et disco. Allez, là on va faire un mélange entre de la musique celtique et du rap.
5: La tribu de Diana.
2: Stéphanie de Monaco. Alors, la tribu
5: de Diana.
2: Alors, de Dana, parce que Diana, c'était la princesse qui a mal fini. Mais. La tribu de Dana. Et alors, qui se souvient du nom du groupe? Ils avaient eu une victoire de la musique, de l'album rap de l'année. Les gens avaient un peu
5: râlé. Mano.
2: Mano, bravo! Je dois vous féliciter tous les deux, et Gérard et Pierre, parce que vous avez tout trouvé. Ah si,
5: ben
2: tous
5: oui.
2: Les deux, vous avez tout trouvé.
5: Bien sûr.
2: Pierre, il dit non. Pierre, il dit c'est Gérard qui a fait tout le boulot. En tout cas, vous avez tous les deux gagné le bob du Ici Live et les bananes. Et d'ailleurs, j'en profite pour remercier chaleureusement l'équipe de Ici Provence qui nous a fabriqué tous ces beaux goodies et qui nous accueille ici dans des conditions absolument merveilleuses. Gérard et Pierre, vous venez voir qui, vous, ce soir en concert?
4: Tous les artistes.
2: Tout le monde?
4: Tout le monde.
2: Ouais. Là, vous venez de rencontrer Boulevard Désert, vous allez rencontrer Oria et DJ Gel.
4: C'est ça.
2: Aussi. Bon, vous allez passer une bonne soirée alors.
4: Merci.
2: Merci à vous, merci beaucoup d'avoir joué. Merci. Ouais, merci. Merci à vous.
3: Merci.
2: Et merci à vous qui passez votre soirée avec nous en direct sur votre radio ici. On est dans un studio à l'extérieur. Il fait beau. Il fait 35,8 degrés très exactement dans le studio. Vous voyez un petit peu la chance que nous avons d'être dans cette belle ville de La Ciotat. Et puisque le thème du blind test ce soir, c'était les styles musicaux mélangés au sein d'une seule chanson, il me semble que la chanson la plus indiquée pour représenter le thème du blind test de ce soir, c'est Bohemian Rhapsody de Queen. Il y a de la musique classique, il y a du rock, il y a de la balade, il y a du piano, et puis il y a la voix inoubliable et magnifique de Freddie Mercury. Bohemian Rhapsody, c'est parti.

0: Une merveille qui vient de fêter ses 51 ans, Bohemian Rhapsody sur l'album de Queen, A Night at the Opera. C'était en 75. À tout de suite.
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0: Mais oui, nous sommes sur les terres d'ici Provence. Et mon Dieu qu'on est bien à La Ciotat, Décibels, en direct sur votre radio ici jusqu'à 20h. Et puis après l'émission, les concerts vont démarrer. Alors vous ne les entendrez pas à la radio ce soir. Non, mais on les enregistre et on vous les diffusera évidemment avant les vacances. Alors je citais toutes ces têtes d'affiches déjà passées au Ici Live Festival les dernières années, que ce soit M, Jean-Louis Aubert, MC Solar, Célassou. C'est aussi l'occasion parfois de découvrir pour la première fois sur scène des artistes, et c'est ce qui va m'arriver ce soir en découvrant pour la première fois en concert Auria. Bonsoir Auria.
17: Bonsoir.
0: Bienvenue dans Décibels, comment ça va?
17: Mais ça va super, je suis très très heureuse d'être ici.
0: Oh là là, moi aussi. Alors je connaissais déjà votre voix, je savais qu'elle était belle, mais alors vous, en plus c'est incroyable, c'est en train de me fouler l'œil droit, tellement vous êtes jolie Auria.
17: Merci.
0: Écoutons votre voix.

0: soirée mondaine. C'est la chanson grâce à laquelle on vous a découverte, chère Auréa. Vous allez la chanter ce soir,
1: yes,
0: soirée mondaine.
1: Bien évidemment.
0: Ouais, hein, évidemment. Qu'est-ce qu'elle représente pour vous, cette chanson?
1: Bah, elle représente mon histoire, l'histoire de plein de gens, en tout cas, je l'espère. Quand je l'ai écrite, cette chanson, c'était un petit peu pour parler à l'histoire d'une jeune femme qui chemine et qui se perd aussi, pour trouver sa voie dans la vie. Mais c'est aussi l'histoire de plein d'autres personnes, parce que je parle des soirées, je parle beaucoup de gens. Et en fait, moi, j'ai grandi dans un bar à Nice, mon père a un bar. Et donc, depuis que je suis toute petite, depuis que j'ai 2 ans, je suis amenée à voir la vie des gens.
0: Ouais.
1: Et donc, je me suis un petit peu inspirée de tout ça et de tous les artistes que j'écoute et qui m'inspirent énormément.
0: Alors, c'est vrai que la nuit, c'est très intéressant. J'en parlais hier, avec Bilal Hassani, qui a sorti un album aussi qui parle de la nuit, de la fête. À la fois, il y a un côté très joyeux. Des gens se parlent la nuit qui ne s'adresseraient pas la parole pendant la journée. Mais c'est aussi, parfois, le risque de se perdre dans la nuit. Et c'est ça, un petit peu, le fil sur lequel marche la chanson Soirée mondaine.
1: Oui, tout à fait. Cette idée de pas se retrouver seul face à soi-même et de cheminer pour comprendre qu'après, en fait, on apprend à s'aimer soi et ça fait du bien.
0: Alors, vous écrivez des chansons, Auréa, il faut le souligner, puisque on vous a aussi entendu avec brio sur des reprises. Je pense notamment à Toi Jamais. Oh.

0: artistes qui vous inspirent. Racontez-moi comment vous en êtes arrivé à reprendre Toi Jamais.
1: Mais écoutez, franchement, pour être tout à fait honnête avec vous, ça a été tellement spontané. J'ai écouté cette chanson, j'ai tout de suite été inspirée pour y apporter, en tout cas essayer d'y apporter moi ma singularité et ma voix.
0: Ouais.
1: Je me suis prêtée au jeu sur les réseaux sociaux en la reprenant un peu naïvement. Et c'est les gens qui m'ont dit qu'il fallait absolument que je sorte la version longue. Et ouais, je les ai écoutées et ça a marché.
0: Et vous savez si Sylvie Vartan l'a entendue, votre version?
1: Alors écoutez, j'en ai aucune idée. Je sais pas si elle a entendu, si elle l'aime, ouais, mais en tout cas, je la remercie parce que bah, c'est grâce à elle et à Michel Mallory qui a écrit cette merveilleuse chanson. Et aussi, grâce au film Les 8 femmes avec Catherine,
0: oui,
1: Deneuve.
0: Voilà, le film de François Ozon où effectivement cette chanson-là était
1: exceptionnelle.
0: Ah ouais, ouais, ouais, incroyable. Alors, Auria, dans la série des reprises, il y en a une que vous avez sortie qui m'a bouleversée, c'est votre reprise de Aïcha. Chanson de Khaled, coécrite avec Jean-Jacques Goldman. Elle est très belle, cette chanson, dans sa version originale, parce qu'elle mêle ce qu'on fait de mieux en chanson française et aussi ce qu'on faisait de mieux à l'époque dans ce chant oriental de Khaled qui est génial. Et en fait, ça, c'est un petit peu aussi la recette vers laquelle vous tendez. On vous entend parfois sur Soirée Mondaine, beaucoup moins, mais là, sur Toi Jamais, on vous entend à partir comme ça dans des vocalises, oui, très orientales. C'est ça la recette Auria?
1: Bah, la recette Auria, oui, c'est ça, c'est l'orientalité, c'est la Méditerranée,
0: ouais,
1: c'est l'autre bout de la Méditerranée, c'est la chaleur, c'est les vibes, ouais, c'est exactement ça.
0: Et quand vous écrivez de la musique, en fait, l'idée, voilà, c'est de choisir à quel point vous poussez le curseur, plus vers la Méditerranée ou plus vers la chanson traditionnelle française.
1: Mais je crois que ça se fait naturellement, en fait.
0: Ah oui.
1: Je crois que j'arrive à des fois, je fais des choses en studio, j'essaye, et puis là, je me dis non, je trouve que on s'écarte trop, il faut trouver le bon équilibre pour essayer d'être le plus ouvert, en tout cas pour moi, le plus ouvert possible et parler, ouais, au plus de monde possible. C'est ça l'idée aussi, mais je crois que c'est assez naturel.
0: En tout cas, je pense que votre version Aïcha, elle va parler à tout le monde. Cette chanson, elle est dans notre ADN commun. On la connaît tous, on l'a chantée tous, parfois très fort et très faux. Auria a la gentillesse de la chanter divinement pour vous ce soir dans Décibels sur votre radio, ici en direct de la Ciotat. Voici Aïcha.

Ça s'applaudit, mesdames et messieurs. Bravo, Auréa. C'est une merveille, cette version de Aïcha. Alors, Auréa, ce soir, vous serez sur la scène du Ici Live Festival à La Ciotat. 2025, c'était l'année donc de la reprise de Sylvie Vartan, l'année aussi où on a découvert la fin de l'année Soirée Mondaine. 2026, votre chanson Soirée Mondaine qui a fait partie des chansons les plus chasamées de l'année. Parce que dès qu'on entend votre voix, ben, on sort le portable en disant « Mais... qui est cet astre ?» Eh bien maintenant on sait, c'est Auréa. 2026, c'est aussi l'année de la chanson qu'on découvre maintenant, Princesse de la Nuit.

0: avec plusieurs chansons originales maintenant sorties. On se dit 2027, ça pourrait être l'année du premier album, Auréa.
1: Et même plus tôt que ça.
0: C'est vrai ? Dites-moi tout, je veux savoir quand.
1: Alors déjà, il faut savoir que ce soir à minuit, j'ai un nouveau titre qui sort. Hey. En exclusivité, c'est ce soir je vais chanter pour la première fois. Donc à la radio, ce sera pour vous et
0: pour
1: chez vous.
0: Pour nous, pour ouais. Ici, merci Auréa.
1: C'est ça, exactement, merci. Je vous en prie avec grand
0: Comment elle
1: plaisir.
0: S'appelle la chanson ?
1: Bella Vita.
0: Oh, j'aime bien ce concept. On aime l'idée de la Bella Vita. Donc vous allez la chanter ce soir sur scène, puis elle sortira à minuit sur toutes les plateformes.
1: Tout à fait.
0: Ok. Et alors, parce que je n'ai pas oublié cette petite info que vous m'avez lâchée l'air de rien en me disant, mais peut-être qu'avant, votre album est prêt. C'est ça que ça veut dire ?
1: Mon album est prêt.
0: Ah.
1: Mon album est bientôt, sort bientôt. Il sortirait normalement au mois d'octobre.
0: Oh, mais c'est après-demain, c'est génial. Ok, premier album. Donc, ça veut dire qu'on va beaucoup, beaucoup, beaucoup entendre parler de vous dans les semaines et les mois qui arrivent.
1: Bah écoutez, j'espère. En tout cas, j'espère qu'on entendra parler de mes chansons, des sujets qui me tiennent à cœur.
0: Quels sont-ils ? On a parlé de la nuit, on a parlé aussi... En gros, il y a deux équipes. Il y a ceux qui font des chansons sans finalement se soucier des thèmes, en disant, voilà, je parlerai de ce qui me passe par la tête. Et puis, il y a celles et ceux qui veulent raconter des histoires. Vous, j'ai l'impression que c'est plutôt celle-là, votre équipe.
1: Effectivement.
0: Voilà. Donc, quelles sont les histoires que vous avez envie de partager ?
1: Alors, il y aura forcément des histoires. Les histoires sur la vie des gens, ouais. Sur les choix des gens, sur le fait des fois d'être tombés tous ici au même endroit et pourtant avoir des vies totalement différentes.
0: C'est vrai, c'est fou, ça.
1: Et finalement, on est tous les mêmes quelque part, ouais. Voilà, parce qu'on reste tous des humains avec nos états d'âme, etc., nos rapports à la vie, mais on est tous les mêmes. Donc il y a des chansons qui parlent de ça, il y a des chansons qui parlent aussi de la notion de la séparation, mais pas forcément de couple, mais la notion de séparation avec un être cher qu'on peut perdre. Ouais. Ou Dieu, ou l'univers, mais en tout cas cette notion de séparation par laquelle on passe tous, l'amour bien évidemment, l'espoir.
0: Ah, alors dites-moi, parce que là aussi il y a deux équipes hein, pour les chansons d'amour. Il y a les chansons très joyeuses, il y a les chansons d'amour un petit peu plus torturées. Vous êtes comment vous ?
1: Je dirais pas que la Bella Vita, elle est peut-être un petit peu dans l'idée de la dramaturgie.
0: Ok.
1: Voilà, mais en général. Même dans les histoires de déception, j'essaie de chanter l'espoir, ouais. Et de raconter l'espoir. Donc il y a une chanson qui me tient énormément à cœur dans mon album qui s'appelle Ça ira et qui est le dernier titre de mon album. Et mon album s'appelle Ça ira parce oui. Que voilà, je voulais finir sur une note d'espoir pour parler aux gens et pour me parler à moi-même, pour dire que quoi qu'il arrive, quoi qu'on passe dans la vie, ben ça ira, ça finira par aller.
0: Vous pensez que c'est un des rôles de la musique, ça, de donner de l'élan à celles et ceux qui écoutent ou tout, pour le moins du réconfort, disons.
1: Ah oui, tout à fait. Moi, je pense qu'on est les porte-paroles du cœur des gens et que si on peut leur apporter un petit peu d'espoir dans leur vie, dans leur quotidien, ben on a tout gagné.
0: Bien, vous avez gagné notre cœur ce soir.
1: Merci.
0: Auréa, qui va se préparer puisque c'est elle qui ouvre le concert. Vous avez déjà joué sur une scène flottante ?
1: Non, jamais. C'est une première. Alors, tout à l'heure, j'ai fait une story, j'en ai parlé. Je disais que c'est la plus belle scène que j'ai faite et que j'ai vue, parce que c'est un concept extraordinaire. D'ailleurs, je comptais même pas m'habiller comme ça, pour être tout à fait honnête avec vous. Je dis, alors ce soir, je mets la robe.
0: Vous êtes magnifique.
1: Pour honorer cette ouais. Magnifique scène flottante à la Ciotat, il faut les honorer.
0: Soirée de gala, ouverture par Auréa d'ici quelques minutes. Merci Auréa.
1: Merci à vous.
0: À très très bientôt. Et donc tout à l'heure, à minuit, sa nouvelle chanson, Bella Vita, qui va sortir. Et ça, c'est une excellente nouvelle. Dans la suite de nos aventures, DJ Gel de la Funky Family sera sur le studio ici du Port-Vieux de votre radio ici. On est à la Ciotat et on ne boude pas notre plaisir.
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2: Ah ouais, dernier quart d'heure pour notre décibel en direct de La Ciotat Ici Live Festival, premier soir. Et notez déjà dans vos tablettes que demain à 19h, on sera avec Jennifer et Yann Muller. Et puis lundi, dans Décibel, Marine et Benjamin Biolay. Voilà les têtes d'affiche des jours qui viennent dans notre festival Ici Live à La Ciotat. Alors attention les amis, quand on accueille dans l'émission une légende, un tailleur de diamants, on met une petite ambiance musicale.
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2: DJ Kjell, bonsoir.
4: Bonsoir.
2: Hey, bienvenue sur Ici, comment ça va?
4: Ça va super bien.
2: Je suis tellement contente de vous rencontrer.
4: Mais moi aussi.
2: Le Diamond Cutter, ouais c'est comme ça qu'on l'appelle, DJ Kjell. Les anciens et les anciennes comme moi, évidemment, reconnaissent le son de la Funky Family. Vous êtes ouais, le DJ historique de ce groupe, tout aussi historique ce collectif de rap ici à Marseille. Et à La Ciotat alors, vous y traîniez ou pas à l'époque?
4: Ben oui, on venait voir les concerts d'Ayam en 90, en 91. On venait les suivre de partout. Et puis moi je viens souvent à La Ciotat avec mes enfants. J'adore. Ouais.
2: Alors ce soir, vous allez clôturer notre première soirée de festival. DJ Kjell, on vous découvre notamment en 98 sur la BO de Taxi.

0: Original Musique en 2006. Et cette chanson un peu bilan, fallait que je le dise.
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0: C'est que des bons souvenirs, la Funky Family, DJ Jell.
1: Oui, c'est de très bons souvenirs de jeunesse, parce qu'on est plutôt jeunes.
0: Mais... Franchement, en vérité, on les fait pas.
1: Non, on les fait pas.
0: Voilà, merci.
1: Non, on reste jeunes, forever young.
0: Donc c'est des bons souvenirs, et est-ce que ça fait partie de la musique que vous allez jouer en tant que DJ? Parce que là, ce soir, voilà, vous êtes DJ Jell, mais DJ vraiment derrière des platines.
1: Oui.
0: Ça ressemble à quoi, un set de DJ Jell? Justement, c'est beaucoup de rap marseillais de ces années-là, c'est quoi?
1: Alors, c'est un set de DJ Jell pour ici. Ça va être un set totalement différent et inédit pour ici.
0: Eh, merci.
1: Donc, on va avoir de la chanson française, on va avoir du reggae, on va avoir du rap, évidemment.
0: Ouais.
1: On va avoir de l'électro, on va avoir de la musique latine. Le but, c'est de faire de la fête avec les parents et avec les enfants.
0: Ah, ça, c'est génial. Ah,
1: c'est le but, sinon, sinon y a pas, c'est pas bon, quoi.
0: Pour être un bon DJ, DJ de groupe de rap, encore une fois, donc ça veut dire aussi qu'au sein de la Funky Family, et même tout ce que vous avez fait après, évidemment, on compte sur vous pour aussi composer, pour faire des scratchs, etc. Est-ce qu'il faut avoir une culture musicale hyper éclectique ou c'est pas forcément nécessaire?
1: Je pense que pour tout musicien, il faut avoir une culture musicale éclectique,
0: ouais,
1: et s'intéresser à autre chose. Alors le DJ rap par essence, il sample, il va chercher dans la soul music, dans,
0: oui,
1: la chanson, dans les musiques ethniques, et c'est vrai que ça nous ouvre tout un panel de choix et de musiques du monde qui sont hyper intéressantes, donc il faut s'intéresser, oui.
0: Voilà, et ça c'est la belle façon de le faire, la moche façon étant de demander à ChatGPT de composer un truc qui ressemblerait à...
1: Voilà,
0: les vrais vont chercher évidemment dans tout un d'albums cultes.
1: Mais oui, c'est comme ça, moi, que
0: j'ai pas connu d'ailleurs aussi.
1: Mais oui, mais moi, c'est comme ça que j'ai découvert la musique que je connaissais pas, le rock, le métal, certaines chansons françaises qui ont été samplées. Et j'ai redécouvert des musiques comme ça par le sample, quoi.
0: Alors, on va écouter un truc génial qui s'appelle Ma City, Part 2.
1: Yes.
0: Vous n'êtes pas tout seul, il y a AKH,
1: oui,
0: Kenaton et Shuriken,
1: oui,
0: les copains d'Ayam. Il y a aussi Muj Knight.
1: Il y a aussi Saïd, le chanteur d'Ayam. Ouais, c'est un gros remix que j'ai fait.
0: Un canon remix qui a un clip tout neuf.
1: Eh oui, qui sort dans une semaine.
0: Il y a déjà des petits extraits sur votre Insta.
1: Exactement.
0: C'est pour ça que je l'ai vu. Je me suis dit, ça pourrait encourager tout le monde à aller voir.
1: Oui, un clip réalisé par IA. Par Chloé Saint-Jour,
0: ouais,
1: en fait, qui est réalisatrice. Et j'ai voulu fêter les 10 ans de cet album, puisqu'il est sorti en 2016,
0: ouais,
1: et offrir ce cadeau du clip qui arrive dans une semaine.
0: Allez, j'ai 10 ans, ouais, mais franchement.
1: J'ai 10 ans.
0: Ça vaut la peine. C'est notre invité de ce soir, DJ Jell. On y va.

0: Oh là là, mais quelle chanson sublime, quel merci. Hommage à DJ Djel. C'est trop beau. Ça devrait devenir l'hymne officiel de cette ville.
1: Je suis tout à fait d'accord avec
0: franchement,
1: vous.
0: Franchement, non mais il y a tout dans cette chanson. J'adore cette punchline. Sunshine, on ne met pas les phares à 14h. Bah, il est 19h55, on est en direct et bah, on ne met toujours pas les phares. Hein.
1: Toujours pas.
0: Et je pense que dans 2 heures, on ne mettra toujours pas les phares.
1: Non, ça, impossible.
0: Bon, c'est quoi le secret? On a souvent parlé de Marseille comme d'une capitale du rap français, ce qui est vrai, que ce soit côté IAM, FF, évidemment, la Funky Family. Mais vous, DJ Djel, vous avez aussi bossé avec Soprano. D'ailleurs, je pense que ce soir, il va venir faire un petit tour.
1: Gros chevaux.
0: Ou Jul, voilà, même un phénomène. Vous les avez rencontrés tous. Donc, il y a quoi? C'est quoi ces générations successives de rappeurs marseillais?
1: Je pense qu'il y a une grosse culture, une grosse part de la culture marseillaise
0: ouais.
1: qui est importante pour nous. C'est-à-dire là où on vit, là où nos parents ont grandi, où nous on a grandi aussi.
0: Et là où vous vivez, c'est là où vous fabriquez la musique aussi?
1: Dans la ville, mais ouais. peu importe le oui. coin, nord, sud, est, ouest,
0: c'est là,
1: centre, oui, c'est ouais. là. Et puis c'est important de parler de cette multiculturalité, de cette ouverture d'esprit qu'on ne donne pas souvent, mais qui est là. On est peut-être un peu chauvin, mais on adore recevoir les gens. Et puis depuis tout temps, Marseille, depuis Protis Égyptis, est une ville très culturellement mélangée. Donc on aime mettre ça en avant. On aime mettre le fait que la langue française est une langue magnifique et qu'on s'en sert pour écrire des textes qui restent dans l'histoire et dans la musique. Et donc je pense que c'est ça. On essaye de passer une espèce comme ça de flambeau au groupe qui arrive. Et j'ai l'impression qu'ils le prennent et qu'ils ouais. mettent ça au sérieux.
0: Passer, ça c'est important aussi. Il y a ce truc de se faire la courte échelle. Quand la Funky Family commence, il y a IAM qui vous fait venir voilà, dans leur concert. Est-ce que justement, bah tiens, puisque Soprano va venir ce soir, est-ce que vous avez un souvenir justement du jeune Soprano à qui
1: Oh oui, je m'en ouais. souviens très très bien.
0: Il était café, turbulent.
1: Non, il était avide de musique tout ouais. le temps quoi. On le voyait arriver des quartiers noirs et il repartait. Je me rappelle. À pied du centre-ville, après avoir rappé un peu à pied jusqu'au quartier nord, là où il habitait.
0: Et c'est loin.
1: C'est très très loin. Il faut aimer la musique et il faut aimer la culture pour le faire. Et j'ai toujours cette image de Soprano, toujours prêt à faire un concert, toujours prêt à faire du show. C'est vraiment, il a toujours eu ce côté showman.
0: Et vous avez ce truc-là aussi d'être un peu ambassadeur de cette culture du rap à Marseille, culture musicale au sens large à Marseille. Si un jeune artiste vous sollicite, vous avez du temps, si vous en croisez un dans la rue, cours Julien, j'en sais rien, à Marseille, vous avez le temps parler de musique?
1: J'ai tout le temps je travaille une fois par an à l'AMI, à la Friche, donc là je donne des cours de prestations scéniques.
0: Ouais.
1: Et à l'année, j'ai ouvert avec Milou de Raptani, le directeur de la franchise, une école de DJ. C'est 2 euros les cours. On wow. fait de la transmission musicale comme ça. Et puis c'est vrai que chaque fois que je rencontre un groupe ou que je le croise sur Internet, on parle de musique. Et si je peux donner des conseils, je les donne. Mais tout de suite, c'est important.
0: Ouais. En fait, la transmission, c'est presque plus doux que le succès, non?
1: C'est même meilleur, puisqu'on laisse ouais. quelque chose, même ouais. quand on part. Et ça, il faut.
0: Il est philosophe. J'adore. Alors, Ma City, part 2, DJ Djel avec Akhenaton, Shuriken, Muj Knight. On a le clip qui arrive dans une semaine.
1: Yes.
0: Voilà, donc ne le ratez pas. Écoutez, faites tourner, c'est important. DJ Djel est ce soir sur la scène du Ici Live Festival pour nous. Et vraiment, merci beaucoup.
1: Merci à vous, merci à vous, merci à Ici, merci à La Ciotat. C'est génial d'être là et merci beaucoup pour cet accueil.
0: Merci, monsieur le tailleur de diamants.
1: Merci, madame.
0: Et à bientôt. Merci,
1: à très vite,
0: DJ
1: merci.
0: Bye yes. bye. Allez, décibels, c'est terminé pour ce soir. On revient demain, hein, toujours en direct de La Ciotat. On sera avec Yann Muller et Jennifer. Et pour ce soir, je voulais remercier l'équipe. Il y avait Alix Barrois, Juliette Delperrou, Bertrand Montando, Alexandra Sackberg, Iris Guitoni, Mélodie Shea. Bah oui, il y a du monde, on est dehors, qu'est-ce que vous croyez. Et puis toute l'équipe d'Ici Provence et l'Office du tourisme de La Ciotat. Bisous.
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0: Il est 20h, l'heure de retrouver Éric Bastien dans sa nouvelle émission, Il n'y a pas que Paris dans la vie.
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4: Eh ben bonsoir tout le monde et bienvenue sur votre radio ici. Je suis très heureux désormais chaque soir de partager ce nouveau rendez-vous depuis le début de la semaine d'ailleurs, entre 20h et 21h pour découvrir ou redécouvrir la France à travers le parcours d'une personnalité chaque soir. C'est aussi bah, l'occasion de voyager, de s'arrêter dans une ville, dans un département, une région et de mettre en avant ceux et celles dont vous faites peut-être partie à travers les initiatives qui rendent service et sont utiles à notre pays. Allez, on est parti en balade avec mon invité qui est un homme brillant, talentueux. Il est auteur, producteur, directeur de théâtre, comédien, acteur, metteur en scène. Je pourrais en faire encore des caisses, hein, parce qu'il fait énormément de choses, ce garçon qui est à l'affiche à la Comédie de Paris du mercredi au samedi, dimanche compris, dans Tout Feu, Tout Flamme. Comédie musicale déjantée que notre invité a écrit et mis en scène autour de la vraie fausse histoire de Jeanne d'Arc. Ce soir, jusqu'à 21h, je reçois Arthur Juniot. Bonsoir Arthur Juniot.
5: Bonsoir Eric.
4: Comment ça va Arthur?
5: Mais ça va bien.
4: Est-ce que vous avez passé de bonnes vacances Arthur?
5: Oui Eric, je passe de très bonnes vacances.
4: Ouais, on va se tutoyer alors. On je crois que ça va être plus sympa parce
5: ou
4: que c'est
5: un
4: vrai.
5: Coup sur deux.
4: On très se connaît un petit peu effectivement avec Arthur, mais ça m'a pas empêché d'apprendre plein de choses sur ton parcours. Je suis très embêté parce que tu l'as compris depuis lundi, il y a pas que Paris dans la vie.
5: Il paraît.
4: T'es quand même un pur parisien.
5: Je suis un pur parisien, mais alors je suis un théâtreux et vraiment je passe ma vie en tournée. Et ouais. Donc j'adore découvrir la France.
4: Alors on va évidemment parler de tout ce que tu as pu découvrir, mais c'est vrai que tu es né à Paris, tu as grandi à Paris. Est-ce qu'il y a un premier lieu comme ça, un endroit qui te revient, une image de ton enfance? Tu vivais où d'ailleurs à Paris? T'étais où?
5: Tout petit, j'étais à Montorgueil, mais je m'en souviens pas.
4: Ouais.
5: Mais et après, moi, j'ai grandi à la Contrescarpe.
4: D'accord.
5: Dans le cinquième, tout ce coin-là, Contrescarpe, ouais, la rue Bouffetard, tout ça, c'est vraiment le quartier latin
4: c'est de mon enfance. Que tu connais bien, du coup, aujourd'hui, théâtre de la Contrescarpe, parce que Arthur Juniot dirige, co-dirige 4 théâtres parisiens.
5: C'est vrai.
4: Comment tu veux qu'on ne parle pas de Paris?
5: C'est
4: ça qui est terrible. Est-ce qu'il y a des villes, Arthur, que tu as découvert quand tu étais gamin? Parce que, ok, il y a Paris. J'imagine qu'il va y avoir peut-être un environnement en Île-de-France, peut-être que tu vas être amené à faire des balades, des choses. Mais est-ce que tu as des souvenirs de premières villes comme ça que tu as pu découvrir dans ta vie? Peut-être à l'occasion de ta famille. Moi, je ne sais pas d'où vient ta famille. Hein.
5: Ah, bah, non, vraiment, on est parisiens de
4: pur. Tout le monde est parisien.
5: Ah, ouais, vraiment, c'est pas très intéressant.
4: Bon, Gérard Junior, le papa parisien. Cécile Magnan, décoratrice, costumière parisienne.
5: Ouais. Eh oui, non, on est vraiment sur de la pure souche. Après, l'avantage, c'est que quand on est parisien, on fait tout pour quitter Paris. Donc, on est parti beaucoup en vacances et on s'est baladé dans plein d'endroits.
4: Déjà, t'es un enfant de la balle. J'imagine que t'as dû accompagner papa, maman sur des tournages, gamin, que t'as eu l'occasion, t'as peut-être des souvenirs comme ça d'endroits où tu as été.
5: Il y a un tournage où je me souviens parce que c'était assez fort. C'était quand mon père tournait Sans peur et sans reproche. C'était au Portugal. Et ils avaient recréé un château médiéval. Et je devais avoir 6 ou 7 ans. Donc, tout d'un coup, aller voir le travail de son papa et en fait c'est un Playmobil géant avec un château, ça c'est des souvenirs assez chouettes.
4: Est-ce que tu penses que aujourd'hui c'est bien de respirer autre chose que l'air parisien?
5: Ah oui,
4: avec
5: moi,
4: le recul,
5: je fais partie de ces gens qui partent tous les week-ends. J'ai un petit coin caché où je m'en vais à une heure de Paris, au bord d'un lac.
4: Ça reste l'Île-de-France lac.
5: C'est en Île-de-France. Alors moi je suis en Île-de-France et mon voisin d'en face est dans Lyon. Donc c'est vraiment on est.
4: Ça veut dire que tous les week-ends, tu t'en vas?
5: Souvent.
4: Tu peux nous décrire un petit peu, alors je te demande pas l'endroit où tu habites, hein, mais...
5: mais j'ai la chance d'avoir découvert un endroit paradisiaque où voilà, c'est un très grand lac et il y a plein de chalets autour de ce lac et on a tous notre ponton, un canoë-kayak, une barque, un petit bateau et on se croirait au Canada.
4: Dis-moi, on va à Angoulême, il paraît que c'est une ville qui compte pour toi.
5: Quand j'étais tout jeune comédien metteur en scène, j'avais monté une pièce de Philippe Bruno, Père son âme, je sais pas si
4: tu
5: te souviens. Philippe Bruno qui était un auteur, quelqu'un que j'aime beaucoup, et on avait monté une pièce et on l'avait joué à Angoulême parce qu'il était parrain du café théâtre et je m'étais lié d'amitié avec le directeur et en fait j'avais commencé à programmer le théâtre pour lui et donc en fait ça a été ma première fonction entre guillemets dans un théâtre, plus ou moins programmateur de théâtre. J'allais voir des spectacles à Paris, je leur proposais d'aller à Angoulême. Je me suis lié d'amitié avec le régisseur qui était là-bas, qui ensuite j'ai amené à Paris quand on a monté le Ciné 13. Donc, c'était ma première vraie expérience dans le théâtre sans être artiste.
4: Et il y a eu la magie.
5: Et la magie.
4: La magie, c'est dans le théâtre?
5: C'est en fait, j'ai quand on était en, justement le premier temps à Angoulême, j'ai rencontré un magicien et je lui ai dit mais c'est génial ce que tu fais, tu veux pas faire un spectacle? Mais il m'a dit, ah mais j'y connais rien en spectacle, donc est-ce que tu peux le travailler avec nous? Moi j'ai deux autres copains magiciens, donc en fait on s'est mis ensemble, on a créé un spectacle de magie. Moi je connaissais rien à la magie, je connaissais rien au théâtre, et on l'a créé à Angoulême, on l'a joué deux fois et on s'est dit c'est tellement bien qu'il faut en faire quelque chose, et de là est né Magicien Tout est écrit, qui a joué pendant 10 ans à Paris aux Folies Bergères, qui a fait des tournées.
4: Tu fais encore de la magie un peu ?
5: Je fais encore de la magie, tout à fait.
4: Est-ce qu'il y a des lieux comme ça, si par exemple je t'emmène dans à l'école, est-ce que tu te souviens du nom de la rue de ton collège par exemple ?
5: Bien sûr, j'étais juste à côté d'ici.
4: Ah, c'est un 16e arrondissement ?
5: C'est un quartier où je vais pas beaucoup, et à chaque fois que je passe, à chaque fois que je viens ici pour une promo, quoi, je passe devant, parce que c'était...
4: Comment ça s'appelait ?
5: C'était la rue Beethoven, qui est juste un peu à niveau de Passy, c'était une école internationale.
4: En fait. Mozart ou Beethoven ?
5: Beethoven.
4: Okay.
5: Beethoven. Et donc, la primaire était rue du Ranelagh. Enfin voilà, j'ai vraiment.
4: Ah oui, donc tu connais bien le quartier, ouais, pour les auditeurs, le 16e arrondissement.
5: Ouais, je faisais trois quarts d'heure de métro tous les jours et je venais là. Mais parce que c'était une école anglophone en fait, donc voilà, elle était là. Et donc.
4: Et le collège, il s'appelait
5: International School of Paris.
4: Ah oui, quand même.
5: Ouais, quand même.
4: Et le lycée, c'était où
5: Pareil, International School.
4: Ah, donc t'es resté dans le quartier. Là, et après le lycée
5: Et après le lycée, j'ai fait des grandes études
4: de théâtre. Arthur Junior, votre invité aujourd'hui jusqu'à 21h. On va se balader, on ira dans le sud de la France, on ira à Avignon. Vous allez comprendre à quel point cette ville aussi a une importance particulière pour Arthur. D'autant que ça fait quasiment 20 ans cette année que tu diriges le Théâtre des Béliers. Je crois que c'était en 2006. Donc c'est une année charnière, on parlera d'Avignon. Et puis d'autres lieux, tu aimes les abeilles ou pas hein? Tu as déjà eu l'occasion de jouer le rôle d'une abeille? Je te pose la question.
5: Oui, si tu me lances sur le sujet, c'est que...
4: Tu reviens sur le vouvoiement, il y a un souci.
5: Je cherchais, je me disais pourquoi il parle d'abeille, donc je
4: vais comprendre. Je te parle d'abeille parce que voilà, on a toute une équipe qui nous entoure jusqu'à 21h et je te propose d'ouvrir la revue des merveilles. C'est avec Benoît Prospero qui passe en revue en fait les merveilles de notre planète. Et aujourd'hui, il est question d'un insecte merveilleux.
6: Non, j'arrive pas à imiter l'abeille, hein. Y a rien à faire. Et de toute façon, je vais vous dire, elles sont inimitables. Et ça, Julien Frison, apiculteur spécialisé dans le miel de sapin dans le Grand Est en Moselle à Yutz, l'a bien compris. Et il était à ce titre l'invité d'Ici Lorraine. Pourquoi exactement ? Tout simplement parce qu'il constate que le changement climatique impacte aussi les abeilles. Et le constat est simple.
7: Les ruches sont en hivernage en plein été.
6: Ah bah oui, ça paraît fou, mais on en est là. Qu'est-ce qu'on fait dans ces cas-là ? Ah bah pourquoi pas de la sensibilisation, tiens. Mais comment ? Eh ben Julien, il a décidé de partir sur les routes de France à la rencontre de celles et ceux qui travaillent avec le vivant. Et l'objectif, c'est quoi ?
7: C'est redonner un peu d'espoir, parce qu'il y en a. Il y a de l'espoir. On peut faire des choses, on peut faire quelque chose.
6: Eh ben oui, et c'est pour ça qu'il a créé les Sentinelles de la Nature. Concrètement, l'objectif, c'est d'échanger. Alors d'abord, peut-être de constater une énième fois ce que l'on sait déjà vis-à-vis du dérèglement climatique, mais aussi et surtout pour proposer de nouveaux récits, peut-être pour imaginer un monde de demain. Bref, Julien Frison part rencontrer celles et ceux qui vivent le changement au quotidien pour au final transformer son expérience de terrain en témoignage. Et au-delà de ça, comme Julien Frison l'a L'apiculteur est aussi Julien Frison, le naturaliste. Il a un regard qui va bien au-delà des abeilles.
7: Il y a plein d'insectes qui pollinisent les plantes. Et effectivement, 85% des fruits, des légumes, de notre nourriture aujourd'hui, de la nourriture des humains, mais également des animaux, est pollinisée par l'insecte.
6: Et pour faire face à la disparition des insectes, donc, liés entre autres aux pesticides ou au manque de diversité dans les champs, et alors que, dans ce cas précis, certains proposent, par exemple, alors carrément des robots cyborgs pollinisateurs, Julien Frison, lui, apiculteur et naturaliste, a peut-être une idée légèrement plus simple.
7: C'est beaucoup plus simple de protéger ces insectes, de mettre en place des mesures de protection. On a déjà tout, on a tout ce qu'il faut. La nature est bien faite. On a rien à créer, on a rien à inventer, on a rien à produire. On a déjà tout. Donc, il suffit simplement de protéger ce qu'on a et tout.
6: Mais comment on n'y a pas pensé avant ? C'est peut-être là que se cache la clé dans l'idée d'imaginer de nouveaux récits. Qu'est-ce que je peux faire à mon niveau pour vivre désormais dans un monde différent, en adéquation avec les ressources que nous offre la planète, tout en ayant une vie aussi désirable ? C'est peut-être dans cette réponse que se cache une merveille. Merci, ici Lorraine, Julien Frison, et rendez-vous sur sa chaîne YouTube, Julien Frison, les sentinelles de la nature.
4: Merci beaucoup, Benoît Prospero, les abeilles, le changement dans notre façon d'habiter la planète et d'imaginer un monde à la fois très différent et tout aussi désirable. Je ne sais pas si ça vous inspire quelque chose, Arthur Junio. Peut-être pas les abeilles, mais les frelons, je crois qu'il y en a pas mal dans votre maison de campagne.
5: Non, je racontais en tête que j'ai fait venir un jardinier pour regarder un arbre, parce que j'avais une sorte de petite maladie sur une feuille. Je lui ai dit, mais ça c'est quoi? Est-ce que c'est grave, etc. Il a dit, non, en revanche, là-haut, là, à 12 mètres, il y a un nid de frelons qui fait 1 mètre de diabète, et ça c'est très grave. Donc on a fait venir un mec, enfin bon, c'était hyper impressionnant.
4: C'est une autre manière de voir la vie, on le disait, avec des abeilles, un changement dans une autre façon de fonctionner. Vous aussi, vous avez un rôle en tant qu'auteur, en tant que comédien aussi, peut-être pour façonner les choses, mais surtout dans l'écriture, les nouveaux récits, les récits, voilà, ce que vous écrivez aujourd'hui peut changer aussi des choses.
5: J'espère.
4: Je sais pas si vous pensez à ça quand vous écrivez, mais
5: non, mais je pense inconsciemment. C'est-à-dire que je pense qu'on a notre bagage de vie, et puis en plus en vieillissant, je pense que ce qu'on fait doit avoir un sens. Au début, on cherche le sens, et petit à petit, on se dit en fait, moi, j'ai envie de divertir les gens, j'ai envie qu'ils soient heureux, et j'ai envie de faire de la culture indolore. J'ai envie qu'ils ressortent en disant je me suis marré, mais quand même. On a voulu me dire ça, ou faire réfléchir. Moi, je veux surtout pas être moralisateur, je veux dire à personne ce qu'ils doivent penser, mais en revanche, j'aime bien qu'ils se posent quelques questions.
4: Il est à l'affiche de Tout Feu, Tout Flamme à la Comédie de Paris. On parlera de cette pièce de théâtre avec Arthur Junio, votre invité. Ce soir, donc, il y a pas que Paris dans la vie, il y a le Sud aussi, on en parle dans un instant. On est ensemble jusqu'à 21h.
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4: Un petit peu de musique pour se détendre, même si c'est plutôt l'heure du dîner à cette heure-ci. Ça dépend à quelle heure on se lève. Voici le déjeuner et en paix. Il est signé Stéphane Echer sur votre radio Ici.

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2: Non, il est à l'affiche en ce moment, la Comédie de Paris, même si on ne doit pas trop prononcer ce nom, du mercredi au samedi, à 19h, le dimanche, à 15h, dans Tout Feu, Tout Flamme, qu'il a écrit, et mise en scène, comédie musicale déjantée autour de l'histoire de Jeanne d'Arc. On en parlera avant 21h. Arthur Juniau, qui joue d'ailleurs depuis quelques jours et qui s'est installé, là, tranquillement, dans le fauteuil d'ici, pour se promener dans sa vie, dans les villes qui ont marqué son existence. Alors, beaucoup Paris, un petit peu l'Île-de-France, une maison de campagne limitrophe, Lyon. On a parlé il y a un instant d'une ville importante pour toi, parce qu'on se dit tu avec Arthur, c'est Avignon. Il y a 20 ans cette année, tu décides d'entreprendre.
3: Oui, alors ça part même de plus longtemps que ça, ça ne rajeunit pas, mais 98, 99,
2: ouais, ça, c'est encore bien avant.
3: Premier Avignon en tant que chef de troupe, on est parti, on a joué à 23h30 parce qu'on a dit que c'était un super horaire, on n'y connaissait rien, on était 12 dans un studio, enfin bon, c'était vraiment
2: Avignon,
3: une condition rocambolesque, et je me suis dit, plus jamais je fais Avignon, et 25 ans plus tard, j'en ai pas raté un.
2: Alors 2006, ta chaîne, tu deviens patron du Théâtre des Béliers.
3: 2006, ouais, avec,
2: il y a 20 ans.
3: Ouais, avec Frédéric Thibault, mon associé, on rachète le Théâtre des Béliers, on s'associe avec David Roussel et Florent Bruno, et on crée la deuxième salle qui n'existait pas, et commence une aventure de, maintenant ça fait 20 ans, où on a, créé des liens, rencontré plein de gens, plein de comédiens, enfin c'est un lieu incroyable d'émergence, de fusion artistique, et il y a de tout. Moi, ce que je trouve formidable dans l'offre, c'est qu'il n'y a pas de critères de sélection. Donc, il y a du bon, il y a du très bon, il y a du mauvais, il y a du très mauvais, mais tout est possible. Et là-dedans, va sortir Alexis Michalik, va sortir Jean-Philippe Daguerre, va sortir tous les grands qui aujourd'hui explosent, ils viennent de là.
2: Et c'est il y a 20 ans, t'avais quoi? T'avais 25 ans?
3: Ouais.
2: Bah, tu deviens directeur d'un théâtre à 25 ans.
3: Ouais, on savait pas trop comment faire, mais on avait beaucoup d'énergie. Et puis, oui. On avait cette envie d'entreprendre, une envie surtout d'accueillir des gens dans les conditions dans lesquelles on aurait aimé être accueillis quand on allait à Avignon. Maintenant, ça s'est bien amélioré. Il y a plein de théâtres qui font un super accueil, mais à l'époque, c'était vraiment la jungle. Et donc voilà, on a mis beaucoup d'énergie à faire en sorte qu'on soit numéro un sur l'accueil, comme on dit. Et c'est vrai que les gens sont très heureux quand ils viennent.
2: Est-ce que tu peux me parler d'Avignon un petit peu, du Vaucluse, des lieux que tu as pu découvrir? Il n'y a pas que Avignon dans le Vaucluse.
3: Il n'y a pas que Avignon dans le Vaucluse, mais pour le coup...
2: Tu connais pas trop?
3: Je connais très bien Avignon, mais quand on est dans Avignon, on va pas se balader, on n'a pas trop
2: le
3: temps.
2: Allez, une place à Avignon.
3: Ah la place des Corsins, qui est vraiment le lieu dit de tout intermittent qui se respecte et qui aime la bière.
2: Là, on boit un verre.
3: Qui n'est pas très loin des Béliers, qui est vraiment le rendez-vous. Exactement. C'est-à-dire qu'après la journée de boulot, on est tous terrassés de fatigue, on se retrouve au Corsins, on boit un coup.
2: La rue des Teinturiers aussi, c'est joli.
3: Pardon ?
2: La rue des Teinturiers, c'est joli.
3: La rue des Teinturiers, c'est joli. Mais j'ai mon 75, qui est vraiment ma cantine de restaurant, qui est absolument géniale, dans une cour ombragée, qui est super. C'est une ville l'été qui a une puissance.

0: Folle.
1: Ouais. Alors, il y a Avignon dans la vie, il y a Paris, on l'a dit, il y a les courges en périmonie, ça je l'ai noté, il y a les premières scènes, les premiers spectacles, il va se passer énormément de choses pour toi. On parle d'Avignon, il y a le cinéma aussi, évidemment, qui va rentrer dans ta vie. Et, quand on pense cinéma, on pense tournage, et on se dit que voilà, il y a eu forcément un ailleurs que à Paris. Je crois que les débuts, c'était dans Meilleur Espoir Féminin. Pour le cinéma, hein.
0: Oui, mais ça c'était vraiment
1: gros rôle, vraiment.
0: Oui, ça c'était un petit clin d'œil, mais dans les choses, les gros rôles qui ont été marquants et hors de Paris, on avait tourné un film qui s'appelait Avant qu'il ne soit trop tard avec Émilie Dequesne.
1: Une pensée pour elle.
0: Frank Diffenthal, Olivier Sitruc, Edouard Montaud, enfin on était toute une bande.
1: C'est où ?
0: Et c'était à Morzine.
1: Et ça, c'est la montagne.
0: Ah, ça, c'était génial. C'est-à-dire que vraiment, on était une quinzaine de demeurés, on nous a mis dans un chalet à la montagne en disant, vous allez tourner là, pendant 5-6 semaines. Le premier jour, il y a le directeur de production qui est arrivé, qui a dit, les gars, aujourd'hui, je vous préviens, on est à la montagne, mais c'est absolument formellement interdit de skier pour les assurances. Mais je tiens à vous dire qu'on a 15% chez Momo Sport.
1: Fallait pas dire
0: et
1: ça. C'était...
0: Non, mais c'était foutu. On avait tous entre 25 et 30 ans. Mais, oh, oui, je skie, j'adore ça. J'adore la glisse.
1: Est-ce que tu skies aussi bien que ton père? Parce que moi, j'ai eu l'occasion de skier avec lui à l'Alpe d'Huez. Je sais qu'il adore aller au Festival de Comédie d'Alpe d'Huez. Gros niveau, ton père.
0: Moi, je suis plus un surfeur. J'étais un gros surfeur et quand mon fils était en âge de skier, je me suis remis au ski pour pouvoir skier avec lui, pour pouvoir le mettre entre les jambes, skier doucement, prendre le chasse-neige, etc. Donc je me suis remis, donc maintenant je reskie un peu pour pouvoir skier avec lui. Et quand il y a de la bonne neige, je ressors un peu le snow pour me faire un kiff.
1: Tu l'emmènes un petit peu partout, ton fils, justement?
0: Je l'emmène pas mal même.
1: Il suit, il va à Avignon.
0: Il adore ça.
1: Et d'autres villes.
0: Sa maman est chanteuse, elle fait plein de concerts, donc il la suit aussi. Et donc en fait, pour le coup, il est très très très heureux de découvrir ça. Il est très curieux. C'est chouette de voir qu'on a réussi à lui passer cette passion des coulisses des spectacles. Enfin, tu vois, il a 13 ans, il a vu un nombre de spectacles incalculables. Et bon, maintenant il est en âge, mais même quand il avait 10 ans, il allait déjà voir les spectacles pour les adultes. Enfin, avec
1: lui.
0: Et je vois intellectuellement comment ça peut faire progresser sa réflexion. Et
1: sa curiosité.
0: C'est chouette,
1: tout simplement. Oui, non, j'avais noté juste. Voilà, j'avais pris deux films, j'avais pris Meilleur Espoir Féminin. J'avais regardé, c'était tourné à Cancale, Tressé et Vitré. En Ille-et-Vilaine.
0: Ouais, mais moi j'ai fait deux jours sur film et c'était à Épinay, donc c'est vraiment moins glam que ça.
1: Monsieur Batignol, t'as tourné?
0: Ça, j'ai tourné.
1: T'es Arthur, t'es le frère de Martin.
0: Ouais, j'ai tourné avec Damien Jureaux, je l'ai rencontré sur ça, et génial. Et ça, on était.
1: Le Thévenot sur la commune Les Gras.
0: Ouais.
1: La ferme.
0: Ça s'invente pas.
1: Pas faux. Tu te souviens, c'était à Franche-Comté, ça.
0: Ouais, Franche-Comté. C'est pareil, mais c'était chouette.
1: Mais quand tu passes, quand tu tournes un petit peu partout en France, t'as le temps de te poser dans une ville où c'est je joue, je répète, je vais à l'hôtel.
0: Ça dépend, là, j'ai tourné Zodiac pour TF1. On était pendant deux mois et demi dans le sud, du côté d'Arles. Donc là, on a le temps d'aller découvrir, etc. Ça dépend. En revanche, c'est vrai que moi, je fais beaucoup de tournées de théâtrale où on reste une journée. Mais je me fais fort parfois. Je vais dire, tiens, allez, on va trouver un petit restaurateur qui a un truc un peu local. S'il y a une jolie église, j'aime mieux, hop, regarder dedans, découvrir. S'il y a un monument, un truc, une activité.
1: L'histoire.
0: Que ça soit monter à cheval, faire du kitesurf. Il faut que ça soit ludique, mais que ça attise la curiosité. Donc, je suis assez incollable. En géographie par rapport à certains camarades, rapport à des noms, ils disent mais tu connais Issoudun, mais pourquoi tu connais ça? Mais parce qu'il y a un super théâtre. Et en plus,
1: il y a une cartographie.
0: Et en plus, il y a ce truc, c'est que souvent on joue dans le théâtre d'à côté. C'est-à-dire qu'on joue pas à Bordeaux, on joue à Mérignac, on joue pas à Toulouse, on joue à Blagnac. Donc en fait, en plus des grandes villes, je connais aussi les petits coins.
1: Tu sais quoi, je t'invite à un barbecue. L'été n'est pas fini, nous ne sommes que début septembre. On parlera de barbecue dans un instant. L'ambiance est bonne, hein, franchement, autour d'un barbecue. Et je suis sûr que tu t'es servi une brochette de temps en temps. Et que tu t'es demandé aussi, Arthur Junior, comme vous qui nous écoutez, comment vous allez bien pouvoir la manger. Mais
0: est-ce qu'il n'y aurait pas un petit reportage sur la brochette?
1: Eh bien, exactement. Ah là là. Catherine Quicandon a une idée pour vous. Écoute bien, c'est avec ici Gironde.
2: À Lugon et l'île du Carnet, entre Saint-André-de-Cubzac et Libourne, le barbecue, c'est du sérieux.
3: Quelle belle brochette!
2: Un Girondin a résolu le problème de la brochette qui ne veut pas descendre dans l'assiette. Il s'appelle Sourissak Vongfagdi et il a créé Pikizi, le premier débrocheur qui vous évitera de vous tâcher au prochain barbecue de Tante Suzanne. L'idée lui est venue naturellement à un barbecue où il venait d'en mettre de partout, sur la table et surtout sur son t-shirt.
3: Il y avait un gobelet devant moi, j'ai percé par en dessous avec la brochette, j'ai rentré la brochette à l'intérieur, j'ai tiré et tout est resté dans le gobelet. J'ai versé dans l'assiette, je ne me suis pas brûlé, je ne me suis pas sali. Et voilà, je me suis dit peut-être qu'il y a quelque chose à faire.
2: C'est vrai que l'idée du gobelet en carton comme protège-brochette, c'était bien pensé. C'est donc parti pour une invention. Enfin, quand je dis c'est parti...
3: De là, j'ai fait des prototypes avec des sopalins et des bambous que j'ai laissé dormir 6 ans. Et à 2 ans de ça, ma femme, donc Léa, a retrouvé cette poche.
2: Eh bien, heureusement qu'elle a fait du rangement, Léa.
3: Et elle m'a dit qu'est-ce qu'on en fait ? Est-ce qu'on le jette ? Ou est-ce qu'on essaie de voir si ça existe ? Ça n'existait toujours pas. Donc on a lancé les démarches, on a déposé le brevet.
2: Et ils ont bien fait, car en 2025, Léa et Sourisac remportent la médaille d'argent au concours Lépine. Le débrocheur va alors commencer à intéresser du monde, beaucoup de monde, comme des grandes enseignes françaises de supermarché, mais aussi de bricolage. Sourisac a aussi été contacté par l'étranger, et notamment les États-Unis, le pays du barbecue. Pikizi a de multiples qualités. Il est en plastique 100% recyclable, ça évitera les déchets inutiles. Il répond aux normes alimentaires, ça tombe bien vu qu'il est en contact avec de la viande, des légumes et autres aliments. Il résiste aux chocs et aux UV, vous pourrez le laisser tranquillement au soleil pendant que vous mangez. Et il passe au lave-vaisselle, pratique pour enlever la graisse qui pourrait rester dessus sans avoir à frotter, frotter et encore frotter. Le prix, 14,90€, et vous n'entendrez plus
4: « Oh purée, je m'en suis mis de partout, et puis en plus je me suis taché. »
2: Plus d'infos sur pikizi.com, pikizi.com. Merci à Marie-Corinne Kaito d'ici Gironde pour cette idée ingénieuse et qui marche. Ici, ça entreprend Pikizi, un débrocheur, pensé et conçu en Gironde pour manger ses brochettes sans casse-tête.
1: Et ben voilà, vous mangez des brochettes sans casse-tête, Arthur Juillot.
5: Vous êtes barbecue ou pas? Allez.
6: Je suis barbecue, on va pas se mentir.
1: Vous êtes celui qui fait le barbecue?
6: Non, j'ai une énorme plancha à gaz. Tout ça qui est, j'aime bien la plancha.
1: Arthur Juniau nous met en appétit.
6: Pardon, j'ai vraiment cassé tout.
1: Ah bah non, mais attends, j'ai envie d'aller manger un petit quelque chose, bien sûr. Il est avec vous jusqu'à 21h. Arthur Juniau, il n'y a pas que Paris dans la vie. On va continuer de se balader. Ça va, t'arrives à gérer ce petit voyage à rebours, de revenir un petit peu sur les lieux qui ont marqué ta vie. Il est parfaitement en forme. Arthur Juniau est avec vous encore pour quelques minutes ce soir sur votre radio ici.
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1: Elle a reçu le talent ici des mains de Cœur de Pirate il y a maintenant un an. C'est Charlotte Gardin que l'on aime beaucoup avec une nouveauté de Way We Touch sur Ici.

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15: Il a suivi sa voix, celle de la passion, celle du théâtre, du cinéma, de la mise en scène, la voix comme celle de Jeanne d'Arc, elle en entendait. Elle, Jeanne d'Arc qui est au cœur du spectacle qu'il a écrit, mise en scène et qui se joue en ce moment à la Comédie de Paris. On va en parler d'ici quelques minutes. C'est Arthur Juniau qui est votre invité depuis 20h et qui retrace son parcours et les lieux de sa vie qui ont marqué son existence. On a beaucoup voyagé déjà, on a été dans pas mal d'endroits, on s'est arrêté en Avignon, je ne sais pas d'ailleurs si on dit Avignon ou en Avignon.
16: Ah, il y a deux écoles.
15: Ouais, il y a deux écoles, ouais. Et toi, c'est quoi ton école?
16: Moi, je dis Avignon.
15: Tu dis Avignon. On a parlé du Théâtre des Béliers, je reviens sur le fait qu'aujourd'hui, tu diriges, co-diriges quatre théâtres à Paris, le Splendide, la Contrescarpe, la Comédie de Paris, où tu joues, et la Renaissance.
16: Tout à fait.
15: C'est énorme. On a parlé d'entrepreneuriat il y a un instant. C'est compliqué à gérer quatre théâtres.
16: Oui, mais je suis pas du tout seul. Bon, je suis associé avec Morgan Spielmaker et Boris Soula. Enfin, j'ai différents associés en fonction des lieux et on a une équipe, on est très staffé, etc. Moi, je c'est pas une volonté de diriger des lieux. Ça s'est fait avec les opportunités et les rencontres de la vie, mais c'est surtout la volonté d'être libre artistiquement et le fait d'être directeur de théâtre. Mmh. Je peux dire, tiens, si on montait une comédie musicale parodique et déjantée sur la vie de Jeanne d'Arc, elle n'entend pas des voix, elle entend des chansons. T'es d'accord? Je me pose la question à moi-même. Oui, je suis d'accord et on le fait.
15: Ça vous dépendez presque.
16: Ça m'évite
15: personne.
16: De devoir aller convaincre des gens.
15: Non, mais c'est une bonne technique, c'est une bonne astuce.
16: Et donc j'ai toutes les contraintes administratives de travail, de gérer des boîtes. Équipe, ouais. En contrepartie, j'ai beaucoup plus de liberté artistique et c'est ça qui me rend profondément heureux.
15: Il y avait un truc avec Bordeaux aussi il y a quelques années autour du théâtre. Il y a eu un collectif d'artistes où vous avez fait des choses.
16: Je fais partie d'un collectif. On a repris le théâtre des Salinières.
15: Ouais. L'année
16: dernière, à Bordeaux, ouais. Et qui est un très très joli théâtre. Et c'est un directeur sur place qui le gère. Enfin, nous, on gère pas le théâtre, mais il y a un actionnariat. En fait, on s'est mis à plusieurs. Il y a Alexis Michalik, il y a le théâtre Montparnasse, il y a Samuel Louche. Enfin, on s'est mis à plein et on a tous mis un peu de sous pour reprendre le lieu. Et on est très heureux de ça. Donc, de temps en temps, on va jouer un spectacle là-bas. Voilà.
15: C'est comment Bordeaux? Pour ceux qui ne connaissent pas Bordeaux, on a eu l'occasion d'y passer.
16: À Bordeaux, c'est bien Bordeaux. Moi, j'adore Bordeaux. Non, c'est hyper joli, on mange hyper bien. Il y a une ambiance, il y a des bonnes ondes. On n'est pas loin de la mer, non?
15: Est-ce qu'il y a un endroit en France où on mange mieux?
16: On mange mieux?
15: Ailleurs. vous parlez, vous me dites à Bordeaux, on mange bien. Enfin, on mange bien dans le sud, on mange bien un peu partout. Ah, est-ce qu'il y a un endroit où tu t'es dit
16: en fait, on mange bien partout, ça dépend ce qu'on aime manger, mais c'est vrai que tout ce qui est ça dépend. Si je veux un peu fruits de mer, tout ça, on va pas se mentir, tout ce qui est Saint-Malo, tout ce coin-là, la Bretagne, pour se faire un tour
15: tu là-bas,
16: quelques huîtres, ça c'est pas mal.
15: Dinard, Cancale,
16: tout ce qui est les Landes, si on veut prendre un peu de poids, c'est quand même assez formidable hein, pour ça, parce qu'on mange vraiment gras et bien.
15: Ouais.
16: Et puis si on veut une tomate burrata, on peut aller dans le sud.
15: Ouais, mais t'es bien là.
16: Ouais, ça va.
15: Tu fais du sport ou
16: Je fais du stress.
15: Ouais. C'est pas mal ça. Je fais de la caféine. Je fais du stress. On va dans la Drôme.
16: Je connais un peu la Drôme.
15: Ah, tu t'es marié.
16: Je me suis marié dans la Drôme.
15: Tu t'es marié où?
16: À la Drôme provençale, à la Fontaine Minérale, qui est un endroit fabuleux, qui est tenu par des amis et qui est une grande guinguette, et c'est très très joli.
15: Et pourquoi t'as été te marier là-bas hein?
16: Parce que c'est des amis qui ont une guinguette magnifique.
15: Ça n'a rien à voir, je me suis dit, c'est peut-être les origines de sa femme.
16: Pas du tout, famille, non, c'était vraiment un coup de cœur pour un lieu, on s'est dit, tiens, ce lieu est sublime.
15: Redonne le nom du lieu, comment ça s'appelle?
16: La Fontaine Minérale.
15: Moi, j'ai repéré l'endroit. C'est une toute petite commune. J'ai eu 650 habitants.
16: Ouais, Pont-de-Barré.
15: Ouais.
16: Ouais.
15: 657 habitants recensés en 2023. Ils étaient tous invités, du coup.
16: Ils étaient tous.
15: Non, mais c'est un peu l'événement. Arthur Junot qui se marie dans un.
16: Non, mais c'était. Il y a le bourg, et puis un peu plus loin, il y a la guinguette.
15: 40 habitants au kilomètre carré. Une baignade dans le Roubion, il y a de la pêche,
16: oui.
15: Il y a un site d'escalade. Non mais je peux
16: te raconter ce que tu veux. Je connais pas du tout la région, mais en revanche, cet endroit est absolument magique.
15: Ouais. Où est-ce que vous allez avec ta femme maintenant quand vous décidez de partir en vacances en France? C'est quoi vos petits coins de paradis à vous?
16: Eh bien, on essaye de voyager hors de France. Vu qu'on voyage beaucoup pour le travail en France, on essaye de se dire, tiens.
15: Mais t'as forcément un endroit sympa où aussi. Un endroit pour te ressourcer. Tu te dis, allez, j'ai envie de me faire
16: On a une maison familiale sur la presqu'île de Gien.
15: Alors voilà, ça, je voudrais qu'on en parle parce que je sais que tu l'aimes beaucoup, cette maison.
16: Et ça, c'est un endroit sublime. On est vraiment au bord de la mer. C'est-à-dire que tu prends ta main gauche, ta main droite, voilà, tu fais 180 degrés, tu regardes, c'est l'eau, c'est la mer. Et moi, j'aime l'eau. Je m'en parlais du lac tout à l'heure, mais un lac, la mer, tout ça, j'ai besoin d'une rivière, j'ai besoin d'eau. Et ça, c'est extrêmement ressourçant. Waouh. Quelle réalisation.
15: Alors, on est où, là? On est sur la presqu'île de Gien. Ta plage à toi, elle est où?
16: Elle est... Alors, c'est plutôt des criques. Moi, je suis plus crique que plage.
15: D'accord,
16: Moi, transat, plage, sable, tout ça, c'est pas... Non, j'ai besoin de sauter, de rocher, de grimper, de voir des poissons. Des trucs.
15: Ça, c'est en tous les cas un endroit voilà, dans lequel tu te sens bien et dans lequel tu peux aller assez régulièrement. Du côté de la presqu'île de Gien, tu fais un peu de bateau ou pas?
16: Je fais, bien sûr. Permis bateau, permis côtier, permis fluvial, je suis au taquet.
15: Et comme papa.
16: Non, il n'a pas le permis
15: bateau?
16: Si, bien sûr, mais pas le fluvial.
15: Ah, c'est quoi la différence?
16: Ah ben, c'est sur les fleuves.
15: En ah oui, tu me dis, évidemment.
16: J'ai le droit de piloter partout.
15: Et tu devrais partir comme ça un peu à l'aventure. Tu as déjà pensé longtemps sur un bateau, par exemple. Te couper de toutes tes activités, de toutes tes co-directions.
16: Bah, c'est les fantasmes qu'on a tous. Après, je pense que j'adore le bateau, mais j'ai un peu le mal de mer. Donc, ça peut mal se passer.
15: Est-ce qu'il y a des endroits qui t'inspirent pour écrire? Là, il y a tout fait, tout flambe. Tu l'écris, tu joues, tu le mets en scène. Tu t'écris où, généralement?
16: Moi, il y a un endroit où j'adore écrire, c'est dans le train.
15: Donc, en parcourant la France.
16: En parcourant la France. Non, mais c'est parce qu'il y a un truc de... Il y a un bruit constant, on téléphone pas, on n'est pas trop dérangé, et quand on travaille beaucoup, qu'on fait beaucoup de trajets, il y a ce truc où on se dit, ah là, on perd notre temps, et tout d'un coup, c'est un endroit où moi, j'aime bien écrire.
15: Les réseaux sociaux? Ta vie, ton heure,
16: ça c'est pas vrai. Non, ça
15: pas vraiment. Parfois, ça peut être très intéressant.
16: Ah non, mais
15: tu vas découvrir pourquoi. Parce que si les réseaux sociaux prouvent qu'ils peuvent avant tout être un véritable moteur de solidarité, voilà ce que je vais te montrer. Est-ce qu'on va entendre? Parce que depuis plusieurs mois, figure-toi, un homme cuisine régulièrement des dizaines de repas pour des sans-abri et partage ses recettes ainsi que ses distributions sur TikTok et sur Instagram. Cet été, il a d'ailleurs décidé de quitter sa cuisine parisienne et se balade un peu partout en France. On l'a rencontré au micro de Robin Bernot.
11: Un créateur de contenu s'est lancé dans un tour de France solidaire pour cuisiner pour les sans-abri.
12: Je trouve ça génial, il faudrait continuer.
11: mieux en fait.
12: Cet été, Manu Solidaire, c'est son nom sur les réseaux sociaux, a décidé de sillonner une partie de la France pour cuisiner et distribuer des repas aux personnes vivant dans la rue. Et cette tournée, il la partage sur les réseaux sociaux avec ses plus de 400 000 abonnés.
17: Salut tout le monde les amis, c'est le tout début de soleil.
12: Ainsi, les internautes qui le suivent peuvent faire des dons qui serviront entre autres à financer les ingrédients et les différentes étapes du voyage. Il y a quelques jours, il était de passage à Avignon où il a préparé plus de 60 repas et notre journaliste Clara Baudard en a profité pour le rencontrer.
17: Aujourd'hui, c'est compliqué de se dire que les sans-abri, on veut juste pas les voir parce qu'en fait, ils existent autour de nous. Toutes les personnes de la rue, elles ont besoin de manger.
12: Il faut savoir que début août, la mairie d'Avignon a adopté un arrêté municipal anti-mendicité, une mesure qui ne décourage pas Manu Solidaire de réaliser ses distributions de repas, bien au contraire.
17: Se dire qu'on vire les personnes démunies des centres-villes sans leur donner de solution de repli, c'est un peu se voiler la face et cacher la misère, alors que quoi qu'il arrive, elle restera là.
12: Alors ici, ça marche. Et vous, qu'en pensez-vous ?
11: Je trouve ça hyper cool. Enfin, s'il peut y avoir de l'aide en France, de l'entraide, je trouve ça vraiment génial.
12: J'en ai par exemple discuté avec Juliette qui souhaitait souligner les difficultés de pouvoir bien se nourrir, en particulier aujourd'hui.
11: Il y a de moins en moins d'aides justement qui sont consacrées aux personnes les plus délaissées et les moins aisées dans la population. Donc je pense que c'est vraiment cool s'il y a des initiatives qui peuvent se faire de façon individuelle. Quoi.
12: Des difficultés pour s'alimenter qui concernent évidemment les sans-abri, mais pas que, c'est ce que m'a rappelé Jade.
18: Enfin, moi je vois les étudiants aussi par exemple, ou les personnes comme ça qui ont besoin d'aide. Non, je trouve ça génial, il faut continuer d'être dans d'autres villes. Ils font que Avignon pour l'instant ?
12: Alors, pas tout à fait. En fait, Avignon faisait partie de tout un circuit organisé dans le Sud-Est. Manu Solidaire est entre autres passé par la Loire, la Lozère ou plus récemment à Marseille.
18: Ok, qui passe en Bretagne. Je trouve que la question de la nourriture en ce moment, c'est compliqué.
12: Pourquoi c'est compliqué ?
18: Parce que les prix augmentent, tout augmente.
12: Grâce à cette initiative, Manu Solidaire crée du lien, une démarche qu'il souhaite poursuivre et continuer à partager sur ses réseaux sociaux, avec toujours cette même envie, celle d'être utile.
15: Et ben voilà, et c'est le mot d'ordre d'ailleurs, tout au long de cette saison sur votre radio ICI, être utile. Robin Bernot, on se retrouve demain d'ailleurs avec toute l'équipe sur ICI et sur ICI.fr pour mettre en avant toutes les bonnes initiatives un peu partout en France. Arthur Juniau, reste encore quelques minutes.
19: Avec plaisir.
15: Ah bah écoute, me dis pas le contraire, surtout qu'on va parler de ton actualité, la Comédie de Paris, tout feu, tout flamme. C'est le spectacle qui se joue depuis quelques jours. Il y a plein de belles actualités également pour Arthur, une tournée dans toute la France encore et toujours. Il est avec vous jusqu'à 21h.
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15: Est-ce que Arthur Juniau va nous emmener dans le Loir-et-Cher dans un instant ? Je ne sais pas, vous le saurez en écoutant ICI. En attendant, voici Michel Delpech.

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2: Avec Arthur Junior qui est à vos côtés ce soir, il est là depuis 20h pour peut-être mieux comprendre les clés de sa réussite à travers les lieux qui l'ont accompagné partout en France. C'est dingue parce qu'il est là entre 20h et 21h, c'est vraiment pile l'heure à laquelle tu joues. Hein. Généralement, 19h30, 20h, 21h, c'est des horaires.
3: J'ai fait une relâche exceptionnelle pour être avec toi, Eric.
2: Ouais, c'est très gentil. On va se dire un mot sur Tout Feu, Tout Flamme. C'est ce spectacle qui se joue depuis tout juste quelques jours. C'est l'occasion d'en parler, la Comédie de Paris, comédie musicale, tu l'as un peu évoqué, donc que tu as écrit, que tu as mis en scène, écrit dans le train, mis en scène, non pas dans le train, mais la Comédie de Paris, comédie musicale déjantée. L'histoire, en deux mots, tu vas nous la raconter, Jeanne d'Arc n'entend pas des voix, mais des chansons.
3: Voilà, en gros, ça part de là, et puis on a fait une parodie, on a pris la vie de Jeanne d'Arc que les gens connaissent à peu près, puis on a pris quelques libertés pour faire rire les gens avec tout ça, tout en essayant d'expliquer ce que c'était que d'être une femme à l'époque et de voir ce que c'est que d'être une femme aujourd'hui avec un petit fond, une petite réflexion, tout en rigolant beaucoup.
2: Mais c'est la première fois que tu te lances dans la comédie musicale?
3: J'avais fait Denver avec mon camarade Guillaume
2: Jeune Michel, public, exact, on salue
3: Guillaume. Public. Là, c'est la première fois que c'est un spectacle adulte, enfin tout public. Voilà, qu'on a joué d'ailleurs, on parlait de région, mais on l'a créé en avant-première à Bordeaux, on a joué deux jours, et après on a fait le Festival d'Avignon cet été, et donc là ça commence à Paris, donc voilà, ça va bien avec cette émission, t'as parlé de plusieurs endroits, donc là maintenant on peut le découvrir à Paris, et ça sera en tournée dans un an.
2: Quand ça marche bien à Bordeaux, quand ça marche bien à Avignon, c'est bon signe pour Paris? Tu sens la différence évidemment entre Paris et la province? Pas le même public.
3: Ouais, pas le même public, mais pas forcément, parce qu'à Avignon c'est un public tellement d'aficionados, les gens ils viennent, ils connaissent tout, enfin voilà, donc non, on le sent en général quand on joue un spectacle à Paris, et après quand on part en tournée avec des grosses salles d'abonnés où les gens sont très enthousiastes et ont très envie de voir les spectacles, souvent ça arrive plus.
2: On peut se dire un mot sur l'affiche, Tout Feu, Tout Flamme, un astronaute ou un truc là qui est porté?
3: Non, c'est Jeanne d'Arc dans sa.
2: C'est marrant parce que alors de loin,
3: une photocopie en
2: armure. Mais voilà,
3: c'est une femme dans une armure.
2: Mais moi, je me suis
3: chevalier.
2: Dit dans son délire, il est parti dans une Jeanne d'Arc 2026, Sophia de dos.
3: Il y a plein d'anachronismes. Il y a des chansons, c'est très rigolo. Il y a des délires.
2: Qui fait la musique?
3: C'est Romain Trouillet qui a composé la musique. Moi, j'ai écrit les paroles et après, il compose des chansons incroyables. Mélange de Disney, il y a des chansons de gospel. Enfin, c'est très riche. Il y a plein de surprises.
2: Et puis, alors, une scénographie toujours intéressante. On va saluer Juliette Azopardi.
3: Évidemment, Juliette.
2: Ça ressemble à quoi, les décors? Voilà, qu'est-ce qu'on peut voir, les tableaux?
3: C'est un petit château fort. C'est un peu comme, les Monty Python ont adapté leur film pour faire Spamelot. J'ai adapté la vie de Jeanne d'Arc pour faire Tout Feu, Tout Flamme.
2: Elle n'entend pas que des voix, mais elle entend donc aussi des chansons. Vous êtes invité à voir Tout Feu, Tout Flamme, donc il l'a écrit, il l'a mis en scène, la vraie fausse histoire de Jeanne d'Arc, Comédie de Paris, du mercredi au samedi à 19h, le dimanche à 15h, et ça partira dans toute la France. Est-ce que c'est ton tempérament, ça aussi, d'être tout feu, tout flamme?
3: Ah oui, faut faire les choses à fond, on n'a pas le temps. Pas le temps de pas faire les choses à fond.
2: C'était le titre d'un film, ça, Tout Feu, Tout Flamme de Rapneau.
3: Évidemment. J'ai même hésité, je me suis dit, tiens, mais je trouvais que ça donnait totalement le ton, parce que faire un spectacle sur Jeanne d'Arc, on va se dire, oh là, est-ce que ça va être un truc historique, c'est un truc chiant, c'est un truc religieux, qu'est-ce que c'est? Et je pense que de dire à quelqu'un, c'est une comédie musicale sur Jeanne d'Arc, ça s'appelle Tout Feu, Tout Flamme, ils ont compris tout de suite que c'était du second degré, et donc, où ils ont envie de se marier, ils viennent, ou alors ils viennent pas.
2: C'était avec Isabelle Adjani, je crois, et Yves Montand, ce film, en 1900, j'ai regardé, c'était en 1984. Il n'y a pas que Paris dans la vie, il y a, trois petits points, si je te lance comme ça.
3: Il n'y a pas que Paris dans la vie?
2: Il y a une autre ville? Allez, une qui devient comme ça. Une nouvelle image qui arrive.
3: Bien sûr, Orléans.
2: Ah tiens, oui, alors.
3: C'est pour parler un peu de mon actu, c'est pour ça.
2: J'ai mis une demi-seconde. Ah oui, Orléans, oui, forcément, Jeanne d'Arc. Tu connais Orléans?
3: Je connais un peu Orléans, pas bien, mais
2: juste le temps d'un passage.
3: Non, mais quand j'avais 18 ou 19 ans, j'ai fait un téléfilm, c'était mon premier film, et j'ai passé un mois à Orléans, et pas du tout, c'était au Mans, je dis n'importe quoi.
2: Rien à voir. Tu viens de réaliser que
3: c'était pas du tout Orléans, c'était au Mans. C'était le Mans.
2: C'est sympa aussi.
3: Voilà, mais donc pas du tout. Donc on va parler du Mans alors.
2: Si tu veux.
3: Voilà, non, je sais pas.
2: Est-ce qu'il y a pas un autre lieu qui compte pour toi à Paris? C'est le Parc des Princes.
3: Le Parc des Princes.
2: T'es toujours fan du PSG ou pas?
3: Oui, mais oui. Moins. Mon cœur est au PSG et au Parc des Princes. Après, j'ai pas le temps d'y aller. J'y vais de temps en temps avec mon camarade Alexandre Amiel qui m'emmène, mais j'ai plus le temps. Mais c'est vrai que de temps en temps,
2: ils ont deux titres de Champions League.
3: Ah oui, ah non, mais c'est.
2: Tu continues de suivre les matchs?
3: Oui.
2: C'est les matchs importants. Mais c'est où le lieu pour suivre un match de foot? Il y a un endroit particulier?
3: Non, mais en fait, moi, j'adore les stades.
2: C'est tu vas directement là, voilà.
3: Ouais, pas, c'est-à-dire que je trouve qu'il y a un truc incroyable dans un stade et partout où j'ai la chance de voyager, même quand je vais aux États-Unis, en Inde, ou machin, j'essaye d'aller voir un sport local, une ambiance. Et c'est vrai que d'aller voir un match de cricket en Inde ou un match de football américain aux États-Unis, c'est fou, en fait. C'est-à-dire qu'il y a une ambiance incroyable et c'est vrai qu'on rentre dans le Parc des Princes, il y a les poils, on est comme ça, voilà. D'arriver, la montée des marches, il se passe un truc génial dans un stade. Parce que ici,
2: bah oui,
3: c'est Paris.
2: Ici, c'est Paris. Et pourquoi la radio s'appelle ici? Bah oui, il y a forcément un lien. Bon, je vais laisser le sport de côté. Le théâtre, c'est ta vie. Je pense que c'est plus théâtre que ciné. Les deux, ça va de pair, mais.
3: Oui, non, mais c'est, j'aime plein de choses, mais après, l'endroit où je suis bien, c'est sur un plateau.
2: Quels sont les beaux théâtres que tu as visités en France? Si t'avais un top 3 des théâtres,
3: je sais où tu veux. Eh ben, on va parler de l'Opéra de Vichy, qui est absolument sublime.
2: Ça, parce qu'effectivement, je suis de Vichy, pour ceux qui.
3: Il est de Vichy, mais. Surtout, c'est un théâtre où c'est un opéra, mais c'est aussi ils accueillent en spectacle, enfin des tournées de spectacles. Donc j'ai eu la chance d'y jouer 4-5 fois et
2: les sièges sont jaunes.
3: C'est sublime, pardon.
2: Les sièges sont jaunes.
3: Ouais, mais c'est beau et en plus la dernière fois que je suis allé, ils m'ont fait visiter toutes les salles à côté. Enfin voilà, c'est incroyable. Mais je me souviens là, on était à Albi l'année dernière avec des camarades. Ils nous ont fait visiter le vieux théâtre. Enfin, il y a tellement de beaux théâtres, il y a des théâtres abandonnés qui sont sublimes. À Paris, il y a les Bouffes du Nord, on passe cette porte, c'est ce truc incroyable. Il y a plein de lieux incroyables en France.
2: Ouais. Tu avais des conseils, tu sais, on a parlé un petit peu des bonnes initiatives, de l'entrepreneuriat. Si tu devais t'adresser à un Arthur Junior qui a 20 ans aujourd'hui, ou un petit jeune, voilà, qui a 17, 18 ans, qui est fou de théâtre et qui a envie de se lancer dans cette carrière, avec le recul, à 45 ans à peine, tu dirais quoi?
3: Je dirais il faut faire, de toute façon. Il faut se planter, c'est pas grave, on se plante tous. Il faut écrire, c'est un métier qui est tellement difficile si on est en attente du désir des autres. Donc il faut créer. Moi j'ai eu la chance avec un groupe de copains d'être créateur de mes contenus. Donc alors on se bagarre pour que ça marche, on se bagarre pour plein de choses, mais en tout cas on n'est pas frustré de pas faire. Et donc voilà, on écrit. Mais j'étais encore avec Sébastien Castro et voilà, il a écrit ses pièces. Et c'est cette énergie là qui fait que on est tout le temps en mouvement. Donc il faut écrire. On va me dire oui, mais personne ne va lire ma pièce. Bah il faut la monter. Oui, mais personne ne va. Bah, il faut en monter une deuxième. Et c'est ça qui fait que on existe. Il faut être créateur. Il faut le plus possible. Et si on me dit oui, mais moi je sais pas écrire, c'est pas grave. Mais il faut trouver des gens qui savent écrire. Il faut faire des groupes, des familles de gens avec qui on a envie de travailler. Et c'est là où les cours de théâtre sont hyper importants. C'est pas forcément le prof qui va vous apprendre à jouer bien ou pas jouer, mais ça va être l'énergie. Ça va être ah bah tiens, en cours je vais rencontrer Jean-Mi ou Simone et je vais avoir envie de faire des choses avec eux. Donc il faut voilà créer.
2: Il y a forcément un parc qui marque notre enfance, notre adolescence, un endroit où on nous emmène, où on a grandi gamin, où on a joué au ballon. Est-ce que toi tu te souviens de cet endroit où tu étais quand tu étais plus jeune?
3: Ouais, en fait à Paris il y a une rue des Fossés Saint-Jacques dans le 5e, il y a une petite place et où ils ont tourné Emily in Paris. Et donc maintenant il y a une petite fontaine, c'est très joli, il y a une porte où il y a un milliard de touristes qui se prennent en photo à longueur de journée, mais quand j'étais môme, c'était un terrain vague. Cet endroit et nous on allait là, on jouait au foot, après ils ont fait une dalle, on faisait du roller, enfin c'était vraiment l'endroit où tous les mômes se retrouvaient parce que c'était une grande place, donc tous les parents pouvaient regarder par la fenêtre et nous voyaient jouer, et on faisait ça assez jeune en plus, et maintenant bon c'est autre chose, mais donc c'est ce souvenir là c'est pas un parc, c'est cette place.
2: T'as un grand, on en a parlé, qui a 12-13 ans, t'as aussi une petite fille depuis un an, c'est ça?
3: Tout à fait,
2: la petite Lilou, elle va où? C'est où son parc à elle?
3: Elle va pas. Elle n'ira jamais dans un parc plein de pollution. Je l'emmène dans la forêt.
2: Ouais, c'est dans la maison de Cambrai. Voilà. C'est là qu'elle grandit.
3: Mais non. Pour l'instant, on bouge beaucoup. On n'est pas encore dans les parcs.
2: Est-ce qu'il y a, et on finira d'ailleurs ce rendez-vous avec ça, un lieu, un endroit en France où tu n'as jamais été, même si je pense que tu as été partout, ou en tous les cas une région où tu dis, voilà, ça fait des années que j'en parle, j'y suis jamais allé. Quand est-ce que j'y vais?
3: Non.
2: Le mec connaît toutes les villes.
3: Ça fait 20 ans que je fais du théâtre. Ouais. Je fais une tournée au moins un an sur deux.
2: Donc, il y a entre 50 et 80 dates.
3: T'imagines le nombre de villes, de trucs. Alors après, il y a plein de villes que j'ai pas faites, mais en tout cas, des régions, j'ai toutes les moins faites. Après,
2: Il y en a une où t'aimerais vivre, par exemple?
3: Non, mais j'aimerais bien. J'y suis allé souvent en Bretagne pour travailler et j'irais bien. Allez, dans le Finistère, ça je connais pas, ouais. Ce point-là, j'irais bien. Mais bon, c'est
2: à
3: loin.
2: La pointe.
3: Faut y aller. Brest, mais je connais pas bien. Ça, ouais. J'aimerais bien découvrir un peu ce coin-là.
2: Tu connais déjà Saint-Malo, c'est déjà pas mal. C'est un petit peu plus bas. Arthur Junio, Tout feu, tout flamme, la comédie de Paris en ce moment, du mercredi au samedi à 19h, le dimanche à 15h. Une tournée aussi, un autre spectacle qui arrive un peu partout en France.
3: À partir d'octobre, je suis en tournée avec une pièce qui s'appelle Week-end chargé d'Éric Assou. C'est pour le coup, on se balade partout.
2: Bon, la vie est belle, la rentrée est sympathique.
3: La vie est très belle.
2: Les théâtres, on rappelle la Contrescarpe, le Splendide à Paris, la Renaissance, et j'en ai oublié un, c'est Berthaud.
3: La Comédie de Paris.
2: Donc, la Comédie de Paris. Il y en aura d'autres, tes théâtres en France, t'as envie d'investir ailleurs?
3: Je veux monter des spectacles.
2: Ou tu dis ça maintenant?
3: Je dis ça maintenant. ça dépend de mes associés qui disent, allez, je me laisse embarquer, c'est pas de ma faute.
2: Merci pour ce voyage, Arthur Junio. C'était un plaisir, on a passé un bon moment. Arthur, vous allez l'applaudir, Tout feu, tout flamme, je le rappelle, à la Comédie de Paris. Il n'y a pas que Paris dans la vie, mais il faudra aller à Paris, malheureusement, c'est comme ça. Je salue tous les Parisiens et les Parisiennes. Nous embrassons avec tendresse chaque soir. On se retrouve demain avec d'autres invités. L'émission se retrouve dès à présent sur ici et ici.fr. Salut et à demain.
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0: Il n'y a pas que Paris dans la vie.
2: Non, il y a Serge Gainsbourg aussi. Il a eu raison de travailler avec Vanessa Paradis et ça donne ça.

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1: C'est une très belle soirée. Je vous remercie d'avoir écouté ici, ici.fr pour partager l'émission. Il est 21h. Et de la bonne musique avec Laurent Petit-Guillaume, c'est 100% années 80.
2: Bonsoir à tous et bienvenue dans la pause souvenir du soir. Les années 80 sont à l'honneur et ça commence comme ça.

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1: On pourrait croire que quand on est le fils du patron de la Motown, pour faire un tube, il suffit de demander à papa. Eh ben, pas du tout. Lorsque Kennedy Gordy fit écouter la maquette de Somebody's Watching Me à son père, il resta un peu enthousiaste. Du coup, il changea de nom et comme son meilleur ami s'appelait Michael Jackson, il lui demanda d'enregistrer les chœurs. Sans le dire à personne. D'ailleurs, le nom de Michael ne fut jamais mentionné. Et voilà. Après cette petite histoire de famille, on retrouve Sandra in the Heat of the Night.

Les avions, c'était Nuit Sauvage. Ici. Un petit tube et puis s'en va, c'est l'histoire de ce trio, les avions, qui s'est quand même retrouvé pendant 19 semaines dans le fameux Top 50. Ah, le Top 50, l'émission culte qu'on suivait avec passion tous les jours sur Canal+. Souvenez-vous, on attendait la révélation du classement tous les samedis, qui débutait par le fameux « Salut les petits clous » de Marc Toïska. Ben oui. Alors, le parking des anges de Marc Lavoine a finalement atteint la 11e place de ce fameux Top 50. C'était en juillet 1986. Bon bah du coup, on l'écoute tout de suite.

0: C'était Madonna avec Like a Prayer. Et il n'y a que la Madonna pour oser sortir en 1988 un titre qui mélange des références sexuelles et religieuses. Mais le scandale, ça ne lui fait pas peur, sinon elle ne serait pas devenue Madonna. La chanson provoque, le clip fait scandale, mais la chanson devient un énorme tube. En France, c'est Indochine qui, dès le début, ose des thèmes qui dénoncent. Par exemple, l'intolérance en 85 avec Troisième Sexe qui arrive dans un instant.
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0: Girl avec Chercher le garçon.
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0: Un groupe culte des années 80, Taxi Girl, c'est la new wave à la française, un mélange de pop, de rock, de sonorités électroniques. Un mouvement musical venu d'Angleterre comme souvent. Hein. On leur doit tout à nos voisins british. Entre autres, l'immense Freddie Mercury qui en 87 décide de reprendre un tube d'un groupe des années 60. The Great Pretenders des Platters. Et bien sûr, c'est génial. Ça arrive tout de suite.

Tracy Chapman, c'était Baby Can I Hold You. 1988, le monde entier tombe sous le charme du premier album de cette chanteuse américaine, découverte lors du concert hommage des 70 ans de Nelson Mandela à Londres. Ce Baby Can I Hold You est le troisième single d'un album qui se vendra à plus d'1 million d'exemplaires, rien qu'en France, hein. Sans doute une surprise pour cette artiste qui ne s'attendait pas à devenir une star mondiale. Allez, tout de suite, c'est Jean Schultes, une vraie star 80, qui vient encore vous faire une confidence pour confidence.

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1: 100% années 80, c'est tout pour aujourd'hui. Mais rendez-vous demain, même endroit, même heure. La suite, c'est dans un instant. 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
2: Saviez-vous que la Bohème, l'hymne absolu de Montmartre, a failli ne jamais sonner aussi juste?
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2: En 1965, Charles Aznavour reçoit un texte du parolier Jacques Plante. C'est l'histoire d'un peintre qui regarde son passé avec nostalgie. L'idée est là, mais Charles n'est pas totalement convaincu. Pour lui, il manque le vécu, l'odeur de la térébenthine et le vrai langage des ateliers. Aznavour retravaille alors chaque vers. Il y injecte ses propres souvenirs de jeunesse, misérable, mais tellement heureuse.

0: Le résultat est un raz-de-marée mondial. Avec sa mélodie poignante, la bohème devient instantanément le symbole de l'esprit français.
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3: Tout le monde se demande qui est cette femme fatale dont Marc Lavoine chante les yeux revolvers. Eh bien, voici la réponse.
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3: Pendant des décennies, le chanteur a brouillé les pistes, évoquant un amour de jeunesse pour protéger son jardin secret. Mais Marc Lavoine a enfin lâché la vérité. Ce n'était pas une petite amie, mais bien sa mère, Micheline. Elle lui répétait souvent « Si tu avais des revolvers à la place des yeux, je serais déjà morte. »

0: Une phrase choc qui a donné naissance au tube qu'on connaît tous.
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1: J'ai rencontré une fois dans un restaurant, et quand ce disque est sorti, son troisième album, j'étais à Biarritz et je me suis dit, allez, je garde ce moment, je vais aller sur la plage tranquillement avec mes écouteurs, et je

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2: Nous sommes avec Joaquin Cordero dans le centre historique de Montferrand. Joaquin, vous avez un parcours assez atypique. Papa était déjà là, le grand frère, la grande sœur déjà bien installée. Et vous, finalement, vous êtes resté quasiment une dizaine d'années au Portugal avec maman et les autres frères et sœurs avant de venir.
3: C'est ça.
2: Vous êtes de Guarda, que l'on dit feia, farta et formosa.
3: C'est ça. Alors, farta, généreuse, frie, parce qu'elle est à 1000 mètres d'altitude.
2: Voilà, frie,
3: c'est la ville la plus haute du Portugal. Après, une mauvaise langue disait qu'elle était vilaine. Et moi, je dirais plutôt qu'elle est formose, c'est les charmeuses, quelque chose un petit peu dans ce genre.
2: Bon, en tout cas, c'est là où vous êtes né, c'est là où vous avez passé vos premières années, enfin, à proximité, dans un petit village, Montsoito.
3: C'est ça.
2: Un beau jour, donc, vous décidez de partir. Votre papa est venu vous chercher avec votre sœur. Racontez-nous.
3: On part. À l'époque, on était mal informés.
2: Oui, les gens disaient que, attention, vous n'avez pas de papier, il faut se cacher, etc.
3: Alors, moi, j'ai passé la frontière donc d'Espagne, d'abord.
2: Villa Formosa,
3: par les petits chemins. Je me suis retrouvé de l'autre côté. Donc, on a pris le train Fontes du Nord, donc côté Espagne. J'étais accompagné de ma soeur, le beau-frère, le papa. On arrive à la frontière donc, de France. Et là, bon, à la douane, ils m'arrêtent, ils me disent, bon, papier. Donc, j'ai montré ma pièce d'identité. On m'avait dit qu'il fallait que je dise que j'étais seul, parce que sinon, ils pouvaient accuser le papa qu'il n'était pas sœur. Enfin, c'était tout un truc qui ne tenait pas debout. Mais bon, à l'époque, c'était comme ça.
2: Là, ça a été un vrai problème.
3: Eh bien, ça a été un vrai problème, parce qu'il m'envoie dans une salle. Et au bout d'un petit moment, un gendarme me prend, il me ramène. Donc, on était deux. Marche arrière, direction la douane espagnole. J'étais pas majeur, j'avais pas le droit de voyager. Il me laisse donc à la douane, il prend l'autre gars, il l'amène ailleurs. Et moi, j'étais là tout seul.
2: Seul ? Qu'est-ce que vous avez ressenti,
3: Là, j'ai dit, je sais pas comment ça va se passer, mais...
2: Vous n'aviez pas un sou en poche ?
3: Pas un sou en poche, c'était mon père qui avait tout. Je sors de la gare et je prends la route en direction d'Andaï, donc de la frontière française. Je vais essayer de voir si je trouvais mes parents. Au bout d'un petit moment, qui sait que je vois un taxi qui s'arrête à côté de moi. Ma sœur à l'intérieur, je peux vous dire que ce jour-là, j'ai dit, bon voilà, ça y est, je suis sauvé. Elle a été très courageuse parce qu'elle a dit, arrive ce qui arrivera. Mon frère, je ne vais pas le laisser comme ça. Ça, c'est quelque chose que je lui dois, ce geste qu'elle a fait.
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4: Ah, quel enfant n'a pas rêvé un jour de devenir pompier. Enfant, adolescente, Gaëlle Hérault est adjudante, légende ici.
5: Bonjour, je suis l'adjudante Gaëlle Hérault, je suis pompier professionnel depuis 23 ans et j'occupe le poste de chef de salle opérationnelle adjointe au CODIS de la Sarthe. Mon histoire, j'ai découvert l'univers pompier en classe de 4e lors du stage de découverte et donc j'ai dû intégrer la section des jeunes sapeurs-pompiers donc au centre de la Ferté-Bernard. Par la suite, donc rentrée pompier volontaire. Après le bac, je suis rentrée militaire technicienne de l'air en tant que pompier. Donc le déclic et puis l'ambiance caserne, alliée du sport, travail d'équipe et puis de passer les différentes formations, ça a concrétisé et aujourd'hui voilà, je regrette pas et je continue dans ce métier avec passion. Alors la fameuse question, quand on est femme, est-ce facile de progresser ou d'être pompier? Comme tout métier, lorsqu'on l'exerce avec passion, conviction et beaucoup de sérieux, je pense que tout le monde a sa place. Et la Sarthe représente bien ce corps-là, féminisé au maximum. Chaque pompier se doit de répondre à ses missions. Et là, il n'est plus question de femme ou d'homme. Au moment de partir en intervention, il y a toujours cette phase de gestion du stress, l'adrénaline. On aime cette phase-là, en fait, qui nous porte et puis qui nous galvanise pour la mission à venir. Voilà, au fur et à mesure des années, l'expérience font que ce stress, on le dompte, on le familiarise et puis grâce aux formations, on en fait une clé de réussite en fait. Mais on a tous besoin de ce stress-là et de cette adrénaline pour continuer à exercer ce métier. Et toujours cette fameuse question, est-ce que la tenue de pompier peut faire fantasmer? Je suis désolée, alors soit parce que je la vois depuis trop longtemps, pour moi elle s'apparente à mon métier, ma passion, et forcément certains la portent tout de même mieux que d'autres, faut être honnête. Mais après voilà, je suis pas du tout dans le mythe de l'uniforme, peut-être parce que ça fait trop d'années que je le porte. Mais c'est valable aussi pour les autres corporations, hein, gendarmes ou autres. Donc voilà, désolée de mon côté, je rentre pas dans le mythe du pompier en tenue.
6: Un pompier doit toujours être prêt à intervenir.
5: Voilà, c'était l'adjudante Gaëlle Hérault. Merci de m'avoir écouté et gardez en tête, toujours réserver un meilleur accueil possible pour les pompiers qui, sachez-le, au téléphone ou en mission, font le maximum pour vous aider.
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7: Avaler des légumes aux ados, c'est souvent mission impossible.
8: Parce que c'est pas bon.
7: Et si en plus les légumes sont moches, là c'est carrément la guerre.
9: Oh, toi, file dans ta chambre, avec ça saute. Dépêche-toi, allez, ouste.
7: Carottes tordues, navets craquelés, patates trop grosses ou trop petites, difficile de leur faire avaler tout ce qui sort des standards parfaits des supermarchés.
10: Non, j'ai pas faim.
7: Du coup, les légumes moches finissent à la poubelle. Pourtant, ces légumes-là ont autant de goût, voire plus de caractère. Mais non, ils ne rentrent pas dans le moule. Comme dans la vie, ce qui n'est pas dans la norme est souvent mal perçu. Et dans l'alimentation, carrément jeté.
11: Je me rappelle dans le temps que, quand j'étais petite, qu'on ne gaspillait rien.
7: Au lycée d'Avier à Joigny, on a décidé de casser les codes et de ne rien gaspiller avec une soupe un peu spéciale.
12: Tiens, ça c'est de la soupe au chou.
7: Alors, elle n'est pas forcément au chou, mais tous les mercredis, entre 10h-10 et 10h10, c'est l'effervescence dans la cafétéria. Des centaines d'ados, des cuillères qui s'agitent, des verres de soupe qui disparaissent en un clin d'œil, 150 portions englouties avec le sourire. Le secret ? Une soupe préparée avec des légumes moches. C'est tellement bon. Oui, des carottes difformes, des pommes de terre irrégulières transformées en un délice réconfortant.
13: Avant, j'étais moche. Ma vie était un enfer.
7: Et puis l'équipe choc de l'association Lycévasion, née en 2025, est arrivée et elle a tout changé. Avec cette idée choc, et si on montrait que moche ne veut pas dire mauvais? Et ça marche, les élèves adorent, tout se passe comme sur des roulettes au lycée Louis Davier. Voilà un geste d'éducation de bon goût, doublé d'un geste solidaire et anti-gaspi, qui met dans le mille. Du coup j'ai envie de m'y mettre aussi. Allez, sauvons les légumes moches.

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1: Ambiance nature aujourd'hui. 55 000 jardiniers, amateurs ou professionnels suivent depuis plus de 15 ans Franck Natier, un Mayennais de Saint-Plé. Il réalise des vidéos autour de la permaculture sur sa chaîne YouTube La Forêt Nourricière. Mais quelles sont ces vidéos qui touchent tant de personnes ?
2: Des fois, je vais visiter des jardins extraordinaires. Souvent, je vais montrer des tests d'association que je vais faire entre les plantes.
3: Et on voit ici, c'est les figues sont en association avec la caseille. C'est un hybride entre le groseillier à macro et le cassis.
2: Je vais parler de variétés assez rares et exceptionnelles, très résistantes aux maladies et qui se débrouillent bien seules.
3: On va voir la figue poire. C'est une figue énorme. Elle est géante. Elle pèse jusqu'à 300 grammes. Regardez un petit peu la taille de ces figues.
1: Et ce qui plaît, c'est la façon de jardiner de Franck sous forme de culture multi-étagée.
2: Donc c'est le fait de pouvoir cultiver différentes plantes alimentaires ou médicinales sur plusieurs strates de hauteur. C'est d'agencer tout ce beau monde pour que ça produise un maximum de fruits et de légumes en essayant d'en faire le moins possible.
1: Effectivement, c'est pas mal ça. Mais est-ce qu'on a une belle production derrière ?
2: Sur un petit jardin qu'on cultive comme ça, on peut atteindre à certains endroits du jardin 25 kilos de fruits et de légumes par mètre carré.
1: Là, on a de quoi nourrir la famille pour un bon moment. C'est bio, c'est naturel et c'est ça qui séduit vraiment les gens.
2: Les gens veulent revenir vers une alimentation plus saine. Et je pense que cette approche du jardin forêt, de la permaculture, répond à un besoin.
1: Franck Natier met tout son cœur à partager des expériences originales, voire même introuvables ailleurs. Mais l'une des vidéos qui a le plus marché, c'est tuer le liseron et les plantes envahissantes écologiquement. Bon, pour le coup, ça l'a un petit peu déconcerté.
2: Bah, les gens, je les invite plutôt à planter l'abondance, à faire un monde meilleur, plutôt qu'à exterminer des plantes dans le jardin.
1: Même les chardons, parce que là, bon, non ? Bon, d'accord. En tout cas, Franck Natier cultive un message principal à travers sa fameuse chaîne YouTube La Forêt Nourricière, c'est celui-ci.
2: Bah, de prendre soin de nous, de la terre, des générations futures, entre la rivière de la conscience de l'écologie et la rivière de la destruction de l'environnement et du futur de nos enfants, quoi.
1: Pour garder ce joli rire, merci à Franck Natier, je le rappelle, Mayennais de Saint-Plé. La Forêt Nourricière, c'est une chaîne YouTube avec une publication par mois.
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4: Christian Roque, musicien.
5: Les Limousins sont formidables. Stéphane Pigato.
4: Depuis tout petit, je voulais faire de la musique. C'était une passion, j'écoutais la musique, ça me travaillait. J'étais très amoureux de la musique dès le départ, depuis tout petit. À 7 ans, j'ai commencé à prendre des cours de solfège. J'ai commencé par la clarinette dans une fanfare. Et donc, j'ai pris des cours de solfège avec un prof d'accordéon. Et je voulais pas faire d'accordéon, mais bon, j'ai craqué quand même et je suis devenu accordéoniste.
6: Vous intégrez du coup très jeune, hein, finalement, un groupe avec notamment d'autres accordéonistes de renom. On peut citer Jean Ségurel. Comment ça se passe, ça, quand t'as, comme si jeune, à 15 ans, on intègre ce genre de groupe ?
4: 12, 13 ans, 14 ans, je jouais comme ça pour les petits papis, mamies dans les EHPAD. Et il y a quelqu'un qui m'avait repéré et il s'avère que c'était un musicien de Robert Monédière. Et je suis rentré, donc j'avais 15 ans à peu près. J'ai donc travaillé avec Robert Monédière et Ségurel qui venait aussi jouer avec nous.
6: Et alors, comme à l'époque, il y a un moment, bah, faut partir à l'armée. Vous allez faire votre armée.
4: À la sortie de l'armée, j'ai refait un an de plus avec l'orchestre d'Alain Kleiner. Et ensuite, je suis rentré dans un orchestre à

0: de cette carrière pour intégrer la garde républicaine. En deux mots, comment ça arrive, ça?
1: Comme on dit chez nous, j'étais en pleine bourre, comme on dit, ça tournait plein pot, quoi. On était souvent en studio, on faisait les télés avec Guy Lux. Quand Manuela, mon épouse, attendait notre fils, ben, il a fallu trouver une solution pour vivre un peu et vivre à peu près normalement, quoi. J'ai passé le concours pour la garde républicaine et je suis rentré, donc, comme trompettiste à la garde républicaine, oui, effectivement, pour l'accueil des chefs d'État et les concerts avec le président, voilà.
0: Et quand vous regardez dans le rétroviseur, comme ça, sur cette vie qu'on vient de parcourir assez rapidement,
1: oui.
0: C'est quoi votre plus grande fierté dans tout ça?
1: Ma plus grande fierté, c'est d'avoir pu faire passer le goût de la musique à des élèves. J'étais prof de trompette et d'accordéon, et j'ai des élèves maintenant, j'en ai un qui est prof à Toulouse, et je suis fier d'avoir donné envie à des enfants de faire de la musique. J'ai 66 ans, j'ai eu la chance de vivre de ma passion, et ça, c'est pas rien.
0: Il arrive le moment où on pense s'arrêter, peut-être?
1: Moi, mon pays, c'est la Corrèze. Je voulais revenir en Corrèze et travailler en Corrèze. Donc, j'ai monté mon orchestre, ce qui a très bien fonctionné pendant 20 ans. Parallèlement, j'ai monté un chœur d'hommes, voilà, qui continue à tourner. Ça s'appelle le chœur de loup de l'Ubersac, avec lequel on tourne pas mal et on va se voir.
0: Et là, vous qui vouliez rester un petit peu tranquille en Corrèze, avec ce chœur-là, vous faites le tour de France et finalement, c'est reparti pour un tour.
1: C'est reparti pour un tour, effectivement.
0: Et pour paraphraser la chanson de Dalida, alors le plus tard possible, là, on est d'accord, Christian, vous mourrez sur scène.
1: Sur scène, peut-être pas, mais dans la musique, oui. C'est quand même très fatigant de faire de la scène. Quand on part en tournée et tout, c'est quand on part sur plusieurs jours, ou même des fois plusieurs semaines, c'est quand même dur. Ça, je ferai plus. Voilà, donc, mais je serai toujours dans la musique, c'est sûr.
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3: La dernière fois que vous y êtes allé, je suis sûr que vous aviez un kawé fluo et un petit goûter dans un sac en plastique préparé par maman. Avec plus de 80 oiseaux de proie et 30 espèces différentes, et surtout un spectacle où le seul effet spécial, ah bah c'est la nature elle-même, aujourd'hui, je teste pour vous la volerie des aigles. Nous sommes dans les ruines du château de Kilsheim. C'est juste sous le Haut-Königsbourg. Et je grimpe les derniers mètres à pied vers la volerie, où je suis déjà accueilli par Eric Renaud, le directeur du site, et une équipe de soigneurs passionnés, et quelques cris que j'entends au loin, assez impressionnants, d'oiseaux qui ont l'air quand même assez gros. Et on commence par les coulisses, derrière la zone qui est accessible au public. Et Alexandre, qui est soigneur, est équipé d'un gant en cuir sur tout le bras, et surtout, il est d'un calme absolu. Et je crois que c'est nécessaire. Et autour de nous, plein d'oiseaux. Et chacun d'entre eux est identifié, suivi, observé quotidiennement. Et j'apprends d'ailleurs que les oiseaux ne sont jamais forcés à voler. Ah non, non, non. Ils participent volontairement grâce à un entraînement basé sur la confiance et le renforcement positif. On les encourage, puis on leur donne des petites gâteries pour les remercier quand même. Et c'est ainsi qu'Alexandre me propose évidemment de tenir le gant. Oui, alors pas pour sortir la tarte du four, hein, mais pour tenir, non pas un pigeon non plus, hein, mais bel et bien un aigle, oui, qui passe tranquillement du gant d'Alex et au mien, voilà. Battement d'aile XXL, je sens les plumes sur ma face, ah oui, parce qu'il fait son petit poids, hein, le petit bonhomme, et heureusement que je suis accompagné, hein. Et étonnamment, je n'ai pas eu trop peur, parce que le regard de l'aigle est si perçant que j'étais quelque peu fasciné. Même si mon bras, lui, l'était un peu moins. La volerie des aigles, c'est la première volerie créée en France. C'est en 1968. Et à l'époque, elle avait été créée surtout pour changer l'image qu'on avait des rapaces, qui ont été longtemps persécutés. Allez, hop, le spectacle commence. Je m'installe dans les gradins et je constate que pas de musique spectaculaire. Hein. Juste une voix, des explications sur la vie et les comportements des rapaces. Et soudain... lointain dans le ciel au-dessus de nous, un vautour apparaît au-dessus des remparts, silence total. Et même les enfants arrêtent de parler, ça c'est pas mal. Le soigneur explique que certains oiseaux dépassent même les 2 mètres d'envergure. Et c'est grand 2 mètres, hein. Et il demande au public de rester bien immobile pour faire un passage encore plus près de nos têtes. Alors j'applique, je reste immobile, et sauf que ma tête, elle continue de regarder l'oiseau au-dessus de nous, un peu comme au tennis. Mauvais réflexe. Et j'entends mon voisin qui me chuchote « Faut pas bouger !» Ah oui, en effet, hein, parce que plusieurs rapaces s'élancent, hein, chouettes, aigles, pigargues, et on en prend plein les yeux. En tout cas, moi, j'ai retenu une chose, hein, c'est qu'ici, c'est pas les humains qui regardent un show d'oiseaux, c'est plutôt l'inverse, hein, c'est les oiseaux qui nous observent en train d'essayer de rester calme. Et ça, c'est tout un spectacle.
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1: Le carnaval de Nice, la fête du citron, la fête du mimosa aussi. Tiens, moi j'aimerais bien qu'on en parle avec le monsieur qui est à côté de moi. Salut Thomas Brice.
2: Salut, bonjour à tous.
1: Je suis sûr que t'as la fête du mimosa là dans tes mille raisons d'aimer la Côte d'Azur.
3: C'est une certitude.
1: Allez, ouvre-moi tout ça.
3: Raison 654, la fête du mimosa. Ah. Alors ce sont des petits soleils au cœur de l'hiver. Le mimosa est une fleur qui pousse massivement dans notre région. Chaque hiver, le massif de l'Estérel et des Tannerons se couvre d'un jaune flamboyant. Bref, c'est un véritable trésor et c'est en son honneur que la ville de Mandelieu organise chaque année la fête du mimosa.
1: Oui, parce que Mandelieu, c'est considéré comme la capitale du mimosa.
3: En effet, mais c'est plutôt récent, car le mimosa, désolé de vous décevoir, n'est pas originaire du sud de la France. Et oui, il a été importé d'Australie au 19e siècle. Alors cette fleur d'or décorait les jardins des somptueuses villas de la Riviera, mais ne supportant pas la captivité des enclos, la plante s'est enfuie pour coloniser les collines de la région. Bien aidée par le climat méditerranéen et des sols riches, le mimosa a conquis les paysages et nos esprits, car cette fleur couleur soleil est devenue un symbole de la Côte d'Azur.
1: Et c'est pour ça que Mandelieu organise la fête du mimosa.
3: Et oui, au début du XXe siècle, dis-toi que l'exportation du mimosa devient la principale activité de la commune. Des bouquets sont envoyés aux quatre coins de la France, voire de l'Europe, apportant un peu de notre soleil chez nos voisins au temps grisâtre. Et depuis 1931, Mandelieu organise chaque année une fête spectaculaire qui émerveille petits et grands. Cette tradition presque centenaire est devenue un moment phare de la ville, même si on se rappelle que malheureusement la fête a dû s'arrêter pendant une dizaine d'années à cause d'une mauvaise récolte et des incendies. C'est finalement en 1996 que Mandelieu a pu célébrer à nouveau le mimosa.
1: Ouais, c'est assez récent et d'ailleurs cette fleur ne sert pas qu'à faire des bouquets ou à décorer les chars de la fête.
3: Mais on peut tout faire avec du mimosa. On le retrouve dans des parfums célèbres comme Givenchy, mais on le retrouve aussi dans nos assiettes. Vous connaissez tous l'œuf mimosa.
1: Oui.
3: Bon, là, c'est un mauvais exemple parce que là, c'est vraiment un œuf maillot saupoudré avec du jaune qui évoque un œuf mimosa. Par contre, vous pouvez vraiment en faire des beignets, voire des confiseries.
1: C'est vrai.
3: Bref, c'est un plaisir pour les yeux et les papilles. Et si vous voulez tout savoir sur cette fleur emblématique, ne loupez pas la fête du mimosa à Mandelieu, car c'est bien évidemment
1: une bonne raison d'aimer la Côte d'Azur.
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4: Bonjour, je m'appelle Jérémy Ferrier, j'ai 40 ans, je vis à Port-Camargue, et je suis soigneur animalier à l'Institut Sicorium du Rue du Roi depuis 15 ans.
5: Comment on se dit, petit, je veux faire ça comme métier? Vous vous rappelez du moment qui a été le déclic?
4: Ouais, je pense que c'est une vocation et je me rappelle très bien du moment. À l'époque, j'étais au CP et j'ai reçu un papier du Marineland où j'ai vu tous les mammifères marins et je sais qu'à ce moment-là, je me suis dit, c'est ça que je veux faire plus grand.
5: Est-ce que c'était compliqué à atteindre votre rêve? Les profs vous ont soutenu dans le projet?
4: On va dire qu'il y a maintenant plus de 20 ans que je fais ce métier. Du coup, à l'époque, le métier était moins connu que maintenant. Et quand j'ai demandé pour m'orienter, on m'a dit, tu veux être éleveur, c'est ça? De chiens, de chats? J'ai dit non, je veux travailler en parc zoologique ou en aquarium. Et du coup, ils m'ont dit, il faut être vétérinaire pour ça. Ce qui était totalement faux. Du coup, au début, oui, j'ai dû galérer, m'orienter vers un schéma plus classique. Et enfin, j'ai pu faire un stage au Sicorium où j'ai rencontré les soigneurs et eux m'ont dit quelle formation fallait faire pour devenir soigneur.
5: Vous dites quoi le matin en vous réveillant?
4: Le matin, quand on arrive, on se dit qu'on a de la chance d'être là déjà, de travailler avec des animaux sauvages. C'est quand même une chance. Surtout, la première chose que je me dis, c'est est-ce que tout le monde va bien?
5: C'est quoi le meilleur souvenir que vous avez eu avec les animaux où on se trouve là au Sicorium? Il y a des otaries, il y a des phoques. Vous avez forcément un souvenir inattendu avec eux?
4: Oui, il y a un souvenir plutôt marquant qui c'était avec mes otaries. Il y avait le mâle dominant et deux femelles. Il y a une femelle qui commençait à être un peu agacée. Du coup, elle n'écoutait plus trop et j'ai eu le mâle dominant qui s'est mis entre elle et moi pour pouvoir recadrer la femelle et la session s'est très bien terminée.
5: C'est quoi le message que vous avez envie de faire passer à la radio ?
4: Le message que j'ai envie de faire passer, c'est qu'il faut respecter la vie animale, végétale, que les aquariums et les parcs zoologiques servent à sensibiliser les gens à cette vie-là et à pouvoir les voir en vrai. Je pense que c'est notre rôle. D'éducation.
5: C'est quoi qui vous impressionne le plus chez ces animaux ?
4: C'est déjà leur adaptation à l'eau. Ils ont des capacités exceptionnelles de nage. La proximité qu'on peut avoir avec eux, quand on les connaît bien et qu'on passe beaucoup de temps avec eux, la confiance qu'ils peuvent nous donner.
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6: Timéo, le chasseur.
7: Il était 5 heures du matin, on avançait dans les marais, couvert de brume.
6: Révélé par The Voice Kids, Timéo Béas est un jeune chanteur originaire de Cran. L'interprète de Canaillou a aussi su séduire les studios Disney en prêtant sa voix au personnage de Mufasa, le roi lion.
7: Marchait devant dans les roseaux.
6: Pour l'un de ses enregistrements, il rend hommage à Michel Delpech.

0: C'était Timéo.
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3: Quand il bat fromé le thé au lapin, il faudrait pas qu'il se sauvage.
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3: Un thé, c'est un toit, un abri, où qu'on renferme les bestiaux pour qu'ils soient bien à l'abri de la pluie, des renards, et puis dans le temps des loups. Allez donc savoir pourquoi qu'on parle du thé au lapin, du thé au chief, du thé au cochon, puis quasiment jamais du thé aux ouailles, aux poules, aux vaches ou aux chevaux. Une histoire de thé qui se raconte dans le pays fort. Avant que je vous la raconte, faut juste savoir que quand ils boivent une tisane, ils disent pas, par exemple, boire du tilleul, mais boire sur le tilleul. Logique, on boit l'eau qu'a passé sur les plantes. Alors c'est l'histoire d'un pourvieux qui avait mal au ventre. Il s'en va voir la guérisseuse, elle la regarde, puis elle y dit « Va avec à rentrer chez vous, puis boire sur le thé. » Il connaissait pas ça, le thé. Ça fait qu'il retourne chez eux, puis le v'là qui dioche sur le thé au cochon en qu'une chopine de jus de poume. Adam, il a attrapé la fouère, mais il avait plus mal au ventre. Comme quoi, il y a que la fouée qui saute. Quand on était jeune, le samedi soir, on allait chez les uns ou chez les autres pour fêter les anniversaires. Chez nous, il y avait deux autos. Une 404 puis une camionnette. Oh mon pas, il voulait ben nous prêter la grosse auto quand que c'est qu'il en avait pas besoin. Sinon, on prenait la camionnette ou que c'est qu'on s'entassait. Et puis dame, on rigolait. Sauf une drôlière qu'elle appelait ça le thé au chieuve. Puis qu'elle voulait pas y monter. Ça fait qu'une fois, elle était à la fête en vélo. À 15 km. Ah dame, quand qu'elle est arrivée, on avait fini de manger le gâteau. Puis c'était quasiment l'heure de repartir. Eh ben vous me créerez si vous voulez. Mais pour le retour, à la bas voulu qu'on les ramène et les pissons vélo dans le thé à chieuve.
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1: Le quotidien d'une personne en situation de handicap, et plus précisément en fauteuil roulant. Quelles sont les difficultés du quotidien? Est-ce que c'est galère? C'est ce qu'on va découvrir parce qu'aujourd'hui, j'ai testé pour vous un trajet en fauteuil roulant. J'ai rendez-vous à la radio en centre-ville du Mans. C'est là que je retrouve Damien Loison-Planchon.
2: Bonjour, bienvenue dans mon quotidien de personne en situation de handicap.
1: Damien a 38 ans et le syndrome de Hartnup avec une neuropathie. Ancien informaticien de métier, il est touché par cette maladie très rare. À sa connaissance, c'est même le seul cas en France. Il enchaîne donc les hôpitaux, les spécialistes et les soins du quotidien en attendant que la recherche avance. Tout un ensemble lourd à porter auquel s'ajoute le stress de tous les jours lorsqu'il sort en extérieur. Et pour m'en rendre compte, je vais donc le raccompagner chez lui, ce qui implique de passer par la tant redoutée avenue Bollée et ses travaux. C'est parti, on démarre.
2: Là, tu vois, il y a un exemple, c'est que tu vois le trottoir devant, il est rehaussé. Donc là, moi, je vais m'amuser parce qu'il va falloir que je fasse arrêter tout le monde pour pouvoir faire un demi-tour.
1: Et très vite, je me rends compte des difficultés. Poubelles mal rangées, voitures mal garées, trottoirs abîmés. La liste est très longue et ça devient vite un parcours du combattant.
2: T'as pas le choix, en fait, t'es obligé d'être vigilant sur tout. C'est hyper lourd et puis c'est surtout hyper fatigant et hyper énergétique de réfléchir à comment je fais pour aller d'un point A à un point B en prenant le temps, entre guillemets.
1: Avec parfois l'obligation de devoir prendre des risques parce qu'au fur et à mesure qu'on avance, on arrive sur l'avenue Bollée et problème, certains trottoirs ne sont pas adaptés. Donc, Damien doit aller sur la route.
2: Oh. Voilà, et puis alors ça, les voitures qui te klaxonnent alors que, tu fais comme tu veux.
1: Heureusement, Damien garde le sourire, mais il me fait prendre conscience de tous ces petits détails auxquels on ne prête jamais attention. Exemple, les petites marches des devantures d'établissement.
2: Ça, c'est un cabinet de kiné, regarde, t'as deux marches.
1: Et ces petites marches, ça prive carrément Damien de pouvoir accéder à certains commerces tout simples, à commencer par une boulangerie devant laquelle on passe sans pouvoir s'arrêter. Et Damien m'explique que le problème de ces sols mal entretenus, c'est que ça use les pneus plus vite. Au bout de plus d'une demi-heure, on arrive enfin à destination, mais comble du sort, son entrée est en travaux depuis le mois de juin et il est obligé de passer par le parking. Preuve qu'il reste encore du travail en matière d'accessibilité. Et à ce propos, à partir du début d'année 2026, avec son association Les Étincelles 72, ils vont distribuer des flyers
2: à tous les ERP, tous les établissements en recevant du public, pour leur dire comment faire des aménagements. Penser à nous, c'est penser aux autres, c'est-à-dire penser aux personnes âgées qui sont en déambulateur, c'est penser aux dames qui sont avec des fauteuils. Voilà, c'est penser à tout ça.
1: Et pour y penser, quoi de mieux que le Téléthon qui se mobilise dans toute la Sarthe? Alors, ce quotidien de personnes en fauteuil roulant, c'est testé, mais avec toutes les galères, il y a encore du boulot et ça, c'est pas approuvé par Ici Mène.
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3: Il y a des coins de chez vous, vous vous y baladeriez il y a 90 ans, vous les reconnaîtriez pas parce que la ville est en perpétuelle évolution. Et puis il faut dire que la Seconde Guerre mondiale, par chez nous, elle a un peu chamboulé certains de nos jolis coins. Eric, le gars que je vais vous présenter, il est à la fois amoureux du passé et du présent.
4: C'est toi ?
3: On a rendez-vous au Parvis, le bistrot de la rue du Maréchal Foch.
4: Bonjour Fred.
3: Ça va Eric ?
4: Ça va, merci. Et toi ?
3: Vas-y, il y a de la vie hein, aujourd'hui.
4: De la vie, et oui, il fait beau, c'est magnifique, c'est une belle ville.
3: Le Parvis a installé des eaux de téléphérique sur le trottoir.
4: Ah.
3: On s'y installe pour boire un coup.
4: C'est bien là. Ça devrait être pas mal.
3: On va pas y rester bien longtemps.
4: Bah, on va peut-être faire un petit tour un moment, tu montres un coin ou deux. Non ?
5: Ouais, c'est ça, ouais.
3: Ah, voilà le serveur.
4: Qu'est-ce que tu veux toi ?
5: Un diabolomante, s'il vous plaît.
3: Et toi ?
6: Qu'est-ce que vous avez avec des bulles ?
7: Du champagne.
3: Ce sera une limonade, s'il vous plaît.
6: Légère, voilà.
3: Son truc à Eric, c'est l'histoire.
4: Ça m'a toujours un peu passionné. Alors, je me suis d'abord intéressé à ma généalogie, qui m'a ouvert l'esprit sur l'histoire en général et sur l'histoire locale, pour le coup, parce qu'on recherche un peu ses origines et donc sa propre histoire. Et je suis tombé sur une photo de Louviers ancienne. Je me suis dit, mince, ce serait pas mal de faire un parallèle entre la nouvelle et l'ancien lieu.
3: Ah bah, v'là nos verres.
6: Merci, Mathieu.
4: Merci à vous.
3: Voilà ce qu'il fait, Eric. Il trouve de vieilles photos de Louviers et il les refait avec le point de vue d'aujourd'hui. Puis il les poste et les commente sur Insta et Facebook, ce qui lui permet
4: de se rattacher à l'histoire, se dire que mince, il y avait ça là il n'y a pas longtemps, et le fait de me remettre dans les mêmes conditions, dans le même plan de vue, ça me donne un peu cette impression de toucher du doigt ce qui a été créé, ce qui a été fait, et ce qui malheureusement est beaucoup détruit ou ce qui a changé, forcément.
3: Mathieu vient nous rendre la monnaie.
6: Merci Mathieu. Merci, monsieur.
3: Donc Eric refait aujourd'hui des photos prises hier.
4: Voilà, s'il faut, je ramène un escabeau parce que une photo a été prise, par exemple, au premier étage d'un bâtiment qui n'existe plus, et eh ben je reviens avec mon escabeau parce que j'aime bien vraiment me remettre exactement dans les mêmes conditions. C'est mon petit kiff à moi, hein, bien sûr, mais pour le coup, j'ai commencé à le partager et puis fil en aiguille, je crois que ça a plu aux gens.
3: Tu ne te contentes pas d'exposer des photos comme ça, tu expliques, tu racontes des histoires autour de ça.
4: Alors effectivement, j'explique et je raconte des histoires, mais je ne suis pas historien, je le dis, hein, je prends ce qui a déjà été fait par des historiens et je source en fait mes données comme ça.
3: Allez. Allons faire un petit tour.
4: Donc là, on arrive dans une rue, la rue du Matré, qui est une rue très très très connue et très ancienne de Louviers. Au carrefour en fait de la rue du Marché aux œufs et la rue du Matré. Et à cet endroit-là, il y avait un vieux manoir qui datait du XVIe siècle environ.
3: Il y avait un manoir ici.
4: Un manoir, oui. Ça a été édifié par les archevêques de Rouen, si je ne dis pas de bêtises.
3: À la place du restaurant japonais.
4: C'est ça, ça empiétait sur le restaurant et un peu sur la rue.
3: Alors là, quand tu fais la photo avant, après, il faut avoir de l'imagination pour arriver à faire connecter les deux photos. Quoi. Tu l'as faite cette photo-là ?
4: Oui, oui, je l'ai faite.
3: Changement de décor.
4: On est cette fois sur la place du Parvis, là où on était tout à l'heure, avec un autre restaurant qui était très connu aussi, l'hôtel du Mouton d'Argent, dans lequel Victor Hugo est venu passer une nuit.
3: Donc là, sur la place du marché,
7: c'était couvert ici. Là.
4: Exactement, il y avait une halle en fait, mais qui était deux fois plus petite que celle qui est actuellement. Là aussi, c'était un très très bel endroit, très apprécié de tous les commerçants, puisqu'ils avaient l'obligation de venir faire leur étal chaque samedi matin.
3: Pour voir les photos d'Eric, vous tapez Louviers avant-après sur Insta ou Facebook.
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8: Oui, j'adore! Ouais, ouais, ouais, ouais!
9: Pourquoi est-ce qu'on chante? Et qu'est-ce que ça peut apporter le fait de chanter?
8: De donner de l'ambiance! Ouais, ouais, ouais!
10: De s'amuser.
9: Prenons le problème à l'envers et on va arriver à l'homme. Pourquoi les oiseaux chantent?
10: Pour appeler les autres oiseaux.
8: Pour qu'ils donnent à manger. J'ai faim.
11: J'ai faim. J'ai faim, j'ai faim, j'ai faim, j'ai faim, j'ai faim.
9: On peut se tutoyer?
11: Ouais,
9: hein, ouais. Sympa.
11: T'es lourd. Mais j'ai quand même faim.
8: Ils appellent les oiseaux. Ils disent j'ai faim, j'ai faim. On peut me donner à manger? Est-ce que vous êtes partis pour aller partir me prendre à manger?
9: Donc tu penses que les oiseaux chantent pour demander à manger?
10: Oui. Pour nous réveiller peut-être. Bah aussi des fois ils chantent le midi pour dire s'il y a un danger ou pas.
9: Et donc nous, pourquoi est-ce qu'on chante? Vous aimez chanter?
8: Oui, j'adore. Ouais, ouais, ouais, ouais.
9: D'accord.
8: Oui.
9: Et à part ça, tu chantes quoi quand tu chantes?
8: Je sais pas, Pierre Garnier. Chaque seconde, seconde et

0: Et pourquoi tu chantes et pourquoi tu... Qu'est-ce que ça t'apporte en fait?
1: Pour s'amuser, pour nous donner de la joie.
0: Est-ce que ça fait du bien par exemple de chanter?
1: Oui, ça délibère les émotions.
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1: Une escapade très nature aujourd'hui, à la découverte des tourbières des Landes. C'est une spécificité de notre département, un milieu préservé. Karine Dos Santos est naturaliste au département des Landes.
2: Ah, les tourbières, elles sont plutôt nichées au cœur du massif landais. Ce sont des véritables joyaux écologiques. Ce sont des zones humides qui sont composées d'un sol qu'on appelle la tourbe. Cette fameuse tourbe est constituée de 20 à 30% de débris de végétaux et de 70 à 80% d'eau. Les végétaux qui composent cette tourbe sont essentiellement des sphaignes, donc ce sont des mousses de la famille des bryophytes. Et la particularité de ces mousses, c'est que ce sont des véritables éponges. Elles sont capables d'absorber jusqu'à 30 à 40 fois leur poids en eau. Alors, pour à titre d'information, un tapis de sphène de 1 mètre carré de surface sur 20 cm de hauteur peut stocker jusqu'à 70 kg d'eau. Et forcément, ces sphènes vont interagir avec le milieu en absorbant des sels minéraux, en échangeant des ions, ce qui va conduire de façon simplifier, parce que c'est un peu plus complexe au niveau chimique, à acidifier ces milieux. Donc on a généralement des tourbières landaises qui sont plutôt acides, avec des pH de 4 à 5, donc relativement acides, ce qui va induire des conditions de vie très particulières pour les espèces qui vont y vivre. On va dire qu'une tourbière est active si les sphènes continuent à se développer. Par contre, si elles commencent à régresser, elles vont plutôt être en voie de dégradation. Et à ce moment-là, on va voir d'autres espèces apparaître, des bruyères, du chouin noirâtre, de la moulinie, des arbustes tels que les saules, voire du piment royal, et forcément tout le cortège d'espèces qui vont avec. Donc on va diviser deux catégories en fonction de l'alimentation en eau, celles qui vont être alimentées par les fameuses nappes phréatiques, les nappes souterraines, et celles qui vont être plutôt alimentées par le réseau hydrographique ou les eaux de ruissellement. Donc ça va être plutôt des tourbières qu'on va trouver en proximité des rivières ou en périphérie des étangs. On va pas oublier le secteur des Barthes de la Dour, qui est quand même très connu et qui surtout regorge de tourbières. Mais on va dire que les espèces les plus impressionnantes pour les enfants, notamment quand on fait des animations scolaires, ce sont les fameuses plantes carnivores. Drosera, donc les Drosera à feuilles rondes et à feuilles intermédiaires, et la grassette du Portugal. Au niveau de la faune, on a le fameux lézard vivipare qui va être inféodé à ce type de milieu, et certaines libellules, dont la Cordulea corfin et le fameux papillon emblématique un peu des tourbières, qui est le fadet des lèches, dont le département a une responsabilité assez forte pour sa conservation.
1: En raison de la fragilité du milieu, une seule tourbière est ouverte au public, la tourbière de l'Estanque à Metz, aménagée avec panneaux, pontons d'observation, circuits de randonnée et accessible aux personnes à mobilité réduite. Recommandée par Ici Gascogne.
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3: C'est bien Laetitia, c'est mieux.
4: Ça fait décharger toute la semaine. Là.
3: C'est très bien.
4: Ah oui.
3: Et qu'est-ce que tu me fais alors?
4: C'est pas évident. Hein.
3: Oui.
4: De faire de la contrée, c'est pas évident.
3: Est-ce que tout le monde est OK?
5: Virginie et vous.
6: La danse country est arrivée en France dans les années 90. Et depuis, les chiffres augmentent. En 2022, il y avait 4 millions d'amateurs en France, plutôt dans les campagnes et autour des villes. Qu'on se le dise, la country est une danse populaire. La preuve, à Saint-Pargoire, gros village de 2500 habitants dans le canton de Gignac. C'est là, dans la salle Max Pox, que Céline Cabel donne ses cours hebdomadaires. Trois cours d'une heure, le soir, du plus simple au plus avancé. Quand on arrive, le cours a déjà commencé, zut! Thierry, le technicien, va vite poser sa perche au-dessus de la tête de l'animatrice. En face d'elle, une vingtaine de femmes de 35 à 75 ans, pantalons, petites bottines et chapeaux de cow-boy sur la tête. L'ambiance est à la fois joyeuse et studieuse.
3: Est-ce que tout le monde a compris les pas à la danse? Si vous devez parler, c'est maintenant. Vous vous taisez à jamais. Je mets la musique.
6: Je m'approche rapidement de Régine, Josiane et Séverine.
7: Bonjour mesdames. Toutes les trois, vous avez déjà le t-shirt? C'est obligatoire quand on est là, on a le t-shirt?
8: Let's go girls.
9: C'est-à-dire nous, ça fait 3 ans déjà.
10: Et puis on fait des démonstrations dans la rue, pour le carnaval, les associations.
7: Et le t-shirt, c'est très drôle, c'est un chapeau de cow-boy sur des Santiago, et il y a marqué Let's go girls, c'est le titre de Shania Twain. Ping, ping, ding, ding, ding. Et alors vous, c'est venu comment la country? Parce que vous dites que ça fait 3 ans, donc dès qu'elle est arrivée, vous avez tout de suite embrayé.
9: Oui, ça m'a tenté, je suis venue.
7: C'est génial.
10: J'ai fait les 3 premiers cours gratuits. Pour voir si vraiment ça nous plaît ou pas, il faut quand même. C'est pas évident, hein.
7: Oui.
10: De faire de la contrée, c'est pas évident.
8: Il y a une bonne ambiance, donc voilà.
7: Oui, puis la salle, même la salle, je la trouve sympa. Elle est très haute de plafond, la salle. Il y a des poutres en bois. Ça fait pas la salle un peu où tu te gèles au mois de novembre, où tu t'attends.
10: Figurez-vous que l'année dernière, on était dans une salle comme ça.
7: Ah, moche.
10: Une grande salle moche.
11: Allez, on y va. En ligne, nickel. Mon premier cours de country, il y a 22 ans, c'était cette danse-là, Duchesse. J'en ai les larmes aux yeux, parce que ça me fait nostalgique.

0: génial. Yes. Alors, ça, ce sont les nouvelles du mois de septembre.
1: Ah ouais.
0: Et le reste, bah, ce sont des anciennes. On est sur notre troisième année d'association Country Saint-Paroi. Troisième année. Troisième année.
1: Donc ça finit par se savoir.
0: Oui.
1: Il y a du monde.
0: Le bouche à oreille fonctionne bien dans les villages.
1: Alors que le premier cours est terminé, les filles enchaînent avec le deuxième. Visiblement, personne n'a envie de partir.
0: Comment on reste au niveau 2? Yes.

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2: C'est la Camini Minute, votre chronique de la joie et de la bonne humeur. Comment ça va les amis? Enfin, je dis comment ça va les amis, je pourrais dire CMTV. Oui, parce que je ne sais pas si vous avez remarqué, mais je ne sais pas si c'est la nouvelle génération, mais il y a des gens, quand ils parlent, ils mettent de moins en moins de voyelles, de moins en moins de lettres. Pour dire il n'y a rien, ils disent il y a R. Pour dire mort du rire, ils disent MDR. Pour dire péter de rire, ils disent PTDR. Et pour dire à ce qui paraît, ils disent à skip. Il y a de moins en moins de lettres, de moins en moins de mots. Mais si on continue comme ça, ils vont parler comment dans 10 ans les gens? C'est quoi cette façon de parler là? Je veux dire, il n'y a rien, c'est pas une longue phrase. Je comprends qu'on veuille écourter des trucs, mais il n'y a rien, c'est pas long, il y a R. Comment on va parler dans 10 ans? Moi je dis, on parle de plus en plus des extraterrestres et des ovnis. Moi je pense que si les extraterrestres viennent sur Terre, c'est à cause des gens qui parlent comme ça, qui réduisent les mots.